0: où j'habite moi-même. Et j'ai eu la chance de pouvoir suivre ses cours de Shabbat qu'il donnait pour la communauté juive. Il avait tout un cercle de disciples autour de lui. Et j'avais la chance de pouvoir aller l'écouter aussi. Donc c'était des cours pour les juifs. Mais ce qui me frappait énormément, c'est que j'en ressortais très heureuse d'être chrétienne, comme si sa parole confortait chacun dans dans son identité. C'est oui, ça qui m'avait ébloui.
1: Ça, c'est un des aspects très particuliers, finalement, du dialogue entre juifs et chrétiens. C'est que souvent, les chrétiens se sentent encore plus chrétiens.
0: Absolument. Absolument. Et c'est une richesse du dialogue. Le juif est heureux d'être juif, nous heureux d'être chrétiens. Et finalement, ça nous rapproche l'un de l'autre et nous aide à collaborer dans tous les domaines.
1: Oui, alors vous l'avez dit, Armand Abécassis a vécu à Strasbourg. Oui. Il avait grandi au Maroc, c'est là où il est né en 1933. Oui. Et il a aussi mené une carrière d'universitaire à Bordeaux. Il a enseigné la philosophie. Oui. C'était un grand pédagogue, on le dit souvent. Est-ce que vous-même, vous l'avez constaté?
0: C'était un grand pédagogue dans la mesure où, quand même, c'était un philosophe. Donc, il avait une parole assez profonde, hein, assez fouillée dans l'amour des textes, la lecture juive. Mais en même temps, sa façon de parler était tellement chaleureuse. Je pense que c'est le fait d'être séfarade aussi qui jouait. Il avait une bienveillance souriante, une chaleur et une façon simple de parler et de présenter des choses parfois un peu difficiles, que finalement, c'est, je crois, une de ses marques de fabrique, savoir su faire rayonner tellement bien auprès de non-spécialistes, ce qui finalement était un peu le cœur de la tradition juive.
1: Oui, c'est ça, c'était vraiment une grande figure de la pensée juive, c'est-à-dire que aujourd'hui, au sein du monde juif, il est comparé à des grands noms comme André Néer, Léon Ashkenazi, Emmanuel Lévinas. On pourrait même se dire que finalement, avec cette reconnaissance-là qu'il a eue, il n'avait pas besoin, en fait, de s'engager dans le dialogue entre juifs et chrétiens. Pourquoi est-ce qu'il l'a fait, selon vous ?
0: Selon moi, il a continué dans le sillon qu'avaient tracé tous ceux que vous venez de nommer, et à l'origine encore plus lointaine, Edmond Flegg, le cofondateur avec Jules Isaac de l'Amitié chrétienne de France, qui lui aussi était très proche des chrétiens. Et je pense qu'il a continué dans ce sillon, mais justement, avec les qualités qui étaient les siennes, permettre d'approfondir ce dialogue, de le rendre plus disponible pour les chrétiens qui parfois pouvaient être un peu intimidés, impressionnés par d'autres grands philosophes, qui avait peut-être moins que lui ce souci de transmettre autour de lui à n'importe quel public.
1: Mais justement, pourquoi est-ce que il a voulu aller vers les chrétiens à titre personnel ?
0: Je crois qu'il avait compris que c'est de la préface qu'il fait dans son livre En vérité, je vous le dis, une préface magnifique où il dit que le moment, le temps est venu. Le temps est venu de nous rapprocher. Le temps est venu de cesser de nous faire du mal l'un à l'autre, au contraire d'avancer ensemble. Je pense qu'il avait été très marqué, comme beaucoup de Juifs, par ce passé terrible que les Juifs d'ailleurs ne pourront jamais oublier. Mais qu'en même temps, il avait été marqué aussi par toutes les démarches d'ouverture chrétienne. Ça l'avait profondément touché. Il a voulu faire avancer cela.
1: En 2009, justement, il a reçu le prix de l'amitié judéo-chrétienne. Oui. À l'époque, vous n'étiez pas encore la présidente de la JCF. Est-ce que vous savez pour quelle raison est-ce qu'il avait reçu ce prix ?
0: Il a reçu ce prix parce que, justement, on voulait lui prononcer ce remerciement, cette reconnaissance qu'on lui devait, parce que depuis des années déjà, il montrait ce souci de la transmission. Je me rappelle des colloques qu'il animait, des conférences qu'il prononçait, et puis donc les cours auxquels j'ai participé, ou bien les conférences qu'il avait prononcées à Strasbourg, où je l'avais invité plusieurs fois, pour l'association Charles Péguy, qui est une association chrétienne qui œuvre au rapprochement entre juifs et chrétiens. Et vraiment, c'était pour le remercier de cette disponibilité, ce désir de transmettre qui a vraiment nous a énormément marqué et a fait avancer énormément ce dialogue. Je crois que c'est une reconnaissance que nous voulions lui faire reconnaître aussi de la part des chrétiens et faire connaître aux chrétiens aussi et tous ceux qui nous entourent.
1: Lors de la remise du prix à Armand Abécassis, le prix de la JCF, vous aviez pris la parole et vous avez salué son courage et son humilité pour caractériser son attitude avec les chrétiens. Exactement. Est-ce que vous pouvez nous dire en quoi est-ce qu'il vous a semblé humble et courageux ?
0: Humble et courageux parce que, d'abord, comme je le disais, sa parole était simple, accessible à tous, qu'il se montrait respectueux du christianisme, même s'il avait reconnu que pendant longtemps et dit que pendant longtemps les chrétiens faisaient une lecture finalement trop chrétienne de Jésus lui-même, enfin qu'il fallait le replonger dans son judaïsme, dans son origine, de son peuple. Mais aussi, il était humble et en même temps, je vous disais, bienveillant. Et quelle est la question, la deuxième que vous m'avez posée ?
1: Vous disiez courageux.
0: Oui, courageux. Bah, oui, parce qu'il faut reconnaître qu'il n'y a quand même pas énormément, et surtout à son époque, de juifs qui avaient tellement envie de faire avancer ce dialogue. Mmh. J'ai quand même encore le souvenir de juifs qui étaient encore un peu effrayés du rapprochement. L'un d'eux avait dit un jour « N'est-ce pas maintenant par la douceur et la gentillesse que les chrétiens veulent nous convertir ?» Mmh. Il faut quand même du temps, hein, il faut comprendre, je crois, et c'est du courage, hein, savoir passer par-dessus cette mémoire douloureuse que tous les juifs ont en eux, au risque même d'être incompris par les autres juifs, les juifs orthodoxes ou même chez des libéraux, mais chez orthodoxes surtout, qui n'étaient pas allés aussi loin que lui et qui ont mis plus de temps à comprendre. Mmh. Je me rappelle d'ailleurs les paroles plus récentes du grand rabbin Chaim Korsia aussi, qui disait « Mais chez nous aussi, dans nos séminaires, il faut que nous parlions des chrétiens, il faut que nous osions aller dans les églises. » Ce n'est pas encore très fréquent, mais bon, il faut comprendre qu'il faut du temps pour changer tout cela.
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1: Et sur RCF Notre-Dame, nous rendons hommage à Armand Abécassis avec vous, Jacqueline Cuge. Vous l'avez connu et vous avez été témoin de son engagement en faveur du dialogue entre juifs et chrétiens. Qu'est-ce que ça voulait dire, selon vous, pour lui, ce terme « dialogue judéo-chrétien » concrètement? Qu'est-ce qu'il mettait dedans?
0: Il mettait dedans, je crois... deux choses, la volonté de transmettre un judaïsme vivant, beau, profond, qu'il vivait lui-même avec grande sincérité, faire connaître la beauté du judaïsme que les juifs, que les chrétiens en fait ignoraient et ignorent encore en grande partie, et puis replacer Jésus dans son identité juive, dans son peuple juif, simplement en disant qu'ainsi les chrétiens comprendraient mieux qui était Jésus, et il y aurait une façon de regarder leur foi chrétienne purifiée, hein, meilleure, plus ajustée à la réalité, et puis aussi par amour, je pense, ou respect en tout cas, du christianisme, de la vocation de chacun. Je crois qu'il y a cette grande attention à l'autre, cette ouverture à l'autre, aux chrétiens, mais aussi d'ailleurs aux autres religions, hein, et même aux athées, qu'on trouve chez lui, qui est vraiment une bienveillance universelle, une volonté d'aider l'homme, quelle que soit sa religion ou même son absence de religion, à donner le meilleur de lui-même. Je pense que c'était ça aussi qu'il conduisait dans cette attitude d'humilité, de bonté et de service qu'il voulait rendre autour de lui.
1: Oui, il y a quelque chose qui n'échappera pas aux chrétiens ou du moins aux catholiques, c'est que Armand Abécassis est décédé un dimanche, le dimanche du bon pasteur, celui où on lit dans l'évangile la parabole du bon berger. Et cette image du berger, elle avait été reprise lors de la remise du prix de la JCF à Armand Abécassis. Elle avait été reprise par le grand rabbin Gilles Bernheim, qui l'avait comparé à un berger. Est-ce que vous, ça vous est arrivé de le percevoir comme ça, Armand Abécassis ?
0: Je verrais plutôt un maître, mais un maître qui n'est pas au-dessus de ses élèves et qui se met à leur niveau. Berger, pourquoi pas berger pour son peuple, ça c'est sûr. Oui, je crois que l'image est bonne, effectivement. Je n'avais pas l'habitude de la prononcer, mais je trouve que l'image est relativement juste. Moi, ce qui m'avait frappé, quand ce qu'il disait, c'est que lors d'un saint cours, c'était ce désir de transmettre. Donc c'est un peu la même chose, hein, de guider sur le bon chemin. Transmettre là où il faut que les autres aillent. Alors, et cette soif de transmettre, c'est vraiment ce qu'il essayait de faire comprendre partout où il allait, aussi bien chez les juifs que chez les chrétiens.
1: Alors justement, pour finir, si on voulait transmettre sa pensée, quels seraient, selon vous, les livres qu'on pourrait conseiller à nos auditeurs, puisqu'il en a écrit de nombreux, lequel est-ce que vous conseillez comme livre d'Armand Abécassis à nos auditeurs chrétiens?
0: Il en a écrit près d'une trentaine lui-même ou en collaboration, de 200 articles peut-être. Oui. Écoutez, moi j'ai été... Dans les quatre tomes de la pensée juive sont remarquables, et surtout le quatrième, qui parle de des messianités, des temps apocalyptiques, à peu près l'époque de Jésus. Donc il remet exactement Jésus dans son peuple en montrant effectivement tout ce qui est important et nous aide à mieux comprendre le christianisme. Bon, ce sont des livres un petit peu plus ardus, disons, mais qui sont passionnants. Mais j'avoue que j'ai une prédilection pour la première série à Bible ouverte qu'il a fait avec José Eisenberg. C'était éblouissant. J'ai été éblouie en les lisant, hein, puisque je n'avais pas écouté les émissions, je n'avais pas de télévision. Mais la lecture, on ne peut pas s'empêcher d'être éblouie par cette lecture juive qui est justement tellement ouverte, tellement riche, tellement profonde qu'elle nous apporte aussi à nous chrétiens énormément.
1: Un grand merci Jacqueline Cuche. Nos pensées bien sûr pour ses proches et tout ce que sa pensée chez nos amis juifs et chrétiens engagés dans le dialogue a pu toucher, a pu faire grandir chacun dans sa foi respective. Merci à Pascal Gauthier, à la réalisation technique de cette émission que vous pouvez réécouter sur le site de RCF Notre-Dame.

0: Nous entrons désormais dans le temps de la prière. Juste après la pause musicale, nous vous proposons, chers auditeurs, d'entrer en union de prière avec une communauté monastique.
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Retrouvons à présent la prière du soir. En cette fin de journée, ce sont les bénédictins de la Pierre qui vire, dans le Morvan, qui nous accompagnent.

Lecture du livre des Actes des Apôtres. Quand Pierre arriva à Césarée, chez un centurion de l'armée romaine, il prit la parole. Vous savez ce qui s'est passé à travers tout le pays des Juifs, depuis les débuts en Galilée, après le baptême proclamé par Jean. Jésus de Nazareth, Dieu l'a consacré par l'Esprit Saint et rempli de sa force. Là où il passait, il faisait le bien et il guérissait tous ceux qui étaient sous le pouvoir du démon, car Dieu était avec lui. Et nous, les apôtres, nous sommes témoins de tout ce qu'il a fait dans le pays des Juifs et à Jérusalem. Ils l'ont fait mourir en le pendant au bois du supplice. Et voici que Dieu l'a ressuscité le troisième jour. Il lui a donné de se montrer, non pas à tout le peuple, mais seulement aux témoins que Dieu avait choisis d'avance, à nous qui avons mangé et bu avec lui après sa résurrection d'entre les morts. Il nous a chargés d'annoncer au peuple et de témoigner que Dieu l'a choisi comme juge des vivants et des morts. C'est à lui que tous les prophètes rendent ce témoignage. Tout homme qui croit en lui reçoit par lui le pardon de ses péchés.

0: Christ est Seigneur, tu marches sur nos routes d'hommes pour les conduire au Père de qui tout vient.
1: Alléluia, Alléluia.
0: En mémoire de ta tendresse et de ta pitié, d'âge en âge, l'œuvre de tes mains se poursuivra.
1: Alléluia, Alléluia.
0: Revêtu de clarté, tu transformes nos habits de ténèbres en robes de sauvés. Nous sommes les invités des noces de l'agneau.
1: Alléluia, Alléluia.
0: Le souffle de Pâques, l'onction de grâce, l'eau du rocher, le chant du fin silence, l'esprit du ressuscité qui brille au cœur de ton peuple, qu'il ne soit là pas à jamais des morts de ce jour.

0: Aujourd'hui, Dieu notre Père, tu nous ouvres la vie éternelle par la victoire de ton Fils sur la mort et nous fêtons sa résurrection. Que ton Esprit fasse de nous des hommes nouveaux pour que nous ressuscitions avec le Christ dans la lumière de la vie, par Jésus-Christ, ton Fils, notre Seigneur et notre Dieu, qui règne avec toi et le Saint-Esprit pour les siècles des siècles.
1: Amen.

0: C'était la prière du soir avec les bénédictins de la Pierre qui vire.
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2: Dans le livre de la Genèse, il y a ce passage où Adam et Ève s'approchent de l'arbre de la connaissance. Cet arbre est interdit, mais le serpent les encourage. Alors dans notre émission sur l'Ancien Testament, rien de mieux qu'un académicien amoureux du savoir pour revenir sur ce moment où la créature humaine veut accéder au mystère de la connaissance. À tout de suite.

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1: Le récit dans lequel nous allons nous plonger aujourd'hui, c'est un des récits les plus célèbres de l'Ancien Testament, tant il frappe l'imaginaire, mais c'est loin d'être une fable pour enfants. Ce récit, c'est celui de l'Arche de Noé et du Déluge, un récit populaire qu'on ne connaît peut-être pas si bien et que vous avez voulu interpréter à votre tour. Jean-Robert Pitt, bonjour.
2: Bonjour.
1: Vous êtes historien et géographe du paysage et de la gastronomie. Vous êtes président de la Société de géographie dans laquelle nous nous trouvons aujourd'hui. Vous êtes aussi un académicien, puisque vous êtes membre de l'Académie des sciences morale et politique, et vous êtes l'auteur d'un livre intitulé « Noé, la vigne de la vie », publié aux éditions du Cerf. Jean-Robert Pitt, pourquoi toutes ces premières pages de la Bible appelées le livre de la Genèse, et qui vont notamment évoquer aussi Adam et Ève dans le jardin d'Éden et le déluge, pourquoi ce récit vous a interpellé? Ce n'est pas un commentaire géographique ou une étude qui chercherait à savoir où est situé le paradis sur Terre ou encore où a bien pu s'échouer l'Arche de Noé. Qu'est-ce qui vous a interpellé ?
2: Non, c'est plutôt une interprétation, un récit de ce texte de la Genèse, mais qui a à voir avec le fait que je suis géographe. Parce que la création du monde, l'arrivée de l'humanité sur la Terre, le déluge, il y a eu des phases de paroxysme climatique bien, bien connues dans le passé, mais peu importe, ce n'est pas du tout dans un esprit historique précis que j'ai essayé d'écrire ce texte, interpelle beaucoup le géographe, surtout aujourd'hui où l'humanité a peur que le ciel lui tombe sur la tête, que le réchauffement climatique, la diminution possible de la biodiversité sont des catastrophes épouvantables, que l'humanité ne s'en sortira pas et qu'il vaudrait mieux être beaucoup moins nombreux sur Terre, etc. Donc ça, ce sont des questions que se posent les géographes. Et moi, en tant que chrétien, et imprégné de ces textes depuis mon enfance, je me suis dit que ça valait la peine de les interroger et d'essayer d'en tirer quelques interprétations qui peuvent servir au monde d'aujourd'hui.
1: Alors, votre livre, justement, il s'intéresse aux pages de la Bible qui commencent après le récit de la création. Dieu, donc, a créé le monde, le cosmos, la nature, les animaux, Adam, puis Ève. Et nous voici au chapitre 3 du livre de la Genèse avec l'arrivée du serpent. Et le serpent vient trouver Adam et Ève en leur promettant qu'ils seront, je cite, « comme des dieux connaissant le bien et le mal ». Et plus loin, il est même dit que Ève voit qu'il était désirable cet arbre puisqu'il donnait l'intelligence. Alors là, je m'adresse à l'académicien que vous êtes et au goût que vous avez pour le savoir. Où est le problème de connaître le bien et le mal après tout
2: Dieu a créé l'homme pour qu'il vive dans sa contemplation et sa confiance, pas pour qu'il se prenne pour un dieu. Or, la tentation, qui est une tentation d'aujourd'hui des savants, je connais un certain nombre de scientifiques de toutes disciplines, aussi bien dans les sciences dites dures que dans les sciences humaines, qui disent oui, effectivement, il y a plein de choses qu'on ne connaît pas, mais ça va venir, on arrivera à tout comprendre. Donc, il y a une espèce, pour moi, c'est l'orgueil suprême de l'humanité, c'est le refus du mystère. Or, Dieu est à la fois proche de nous et en même temps mystérieux, et il le sera toujours. Et donc sa création aussi, la création, le cosmos, restera toujours mystérieux parce que sa connaissance est sans cesse repoussée par la science et on n'ira jamais jusqu'au bout, aussi bien de l'infiniment grand que de l'infiniment petit, et il faut admettre ça.
1: Et donc, de ne pas tout savoir et donc de ne pas...
2: De savoir qu'on ne saura pas tout. Et qu'on ne comprendra pas tout. Moi j'appartiens à une discipline où le rationalisme, le positivisme ont joué un très très grand rôle. J'ai été éduqué dans la géographie dans les années 60 à la Sorbonne par des professeurs qui étaient qui étaient parfois excellents dans leur domaine, mais majoritairement marxistes. Et donc pour eux, le mystère n'existait pas. Donc je n'ai jamais entendu parler, quand j'étais étudiant, de géographie culturelle. Le fait religieux, par exemple, ne les intéressait pas. Et il ne fallait surtout pas en parler. Ça n'existait pas. Or, c'est une clé pour comprendre le monde. Comme plein d'autres choses qui relèvent, je crois, et c'est ça aussi l'enseignement de la Bible et du texte de la Genèse. Dieu donne une curiosité insatiable à l'homme et en même temps lui demande l'humilité. C'est-à-dire le respect de ce qu'est la personne de Dieu. À l'époque, enfin, la Genèse n'en parle pas, il n'y a pas la Trinité, enfin, elle est là, mais le texte de la Genèse n'en parle pas. Mais à partir du moment où, là, petit à petit, au fil des textes bibliques, la Trinité se révèle, évidemment encore plus fort dans les évangiles, puisque c'est l'incarnation du Fils, l'homme croyant découvre un petit pan du mystère, mais sans aller jusqu'au bout. C'est totalement incompréhensible qu'on a appris ça, si on est chrétien au catéchisme, un seul Dieu en trois personnes, qu'est-ce que ça veut dire? C'est incompréhensible. Donc c'est... Et alors, une des choses importantes, c'est que l'homme, homme et femme, le couple primordial, Adam et Ève, vivent dans l'état d'innocence, nus, et dans le bonheur et le plaisir parfait. Ils n'ont rien ne les arrête, rien ne les torture, rien ne les préoccupe, sauf qu'il y a un interdit. Cet interdit, c'est donc symboliquement l'arbre de la connaissance du bien et du mal. Alors je fais partie de ceux, c'est pas si fréquent chez les chrétiens, mais chez les juifs, c'est une interprétation très, très fréquente, qui pense que, évidemment, l'arbre de la connaissance du bien et du mal, les artistes l'ont représenté comme un pommier, parce que malum, le mal, c'est aussi en latin le fruit et la pomme, donc, mais c'est totalement ridicule.
1: Mais vous y voyez autre chose, en effet. Alors, dans
2: moi,
1: votre livre.
2: Moi, j'y vois une vigne et je ne suis pas le seul. Heureusement, il y a même quelques artistes. Il y a un très beau chapiteau à Notre-Dame du Port, à Clermont-Ferrand, qui représente, qui, bien entendu, c'est une vigne. Pourquoi ? Alors, vous savez que la vigne est présente dans l'Ancien et le Nouveau Testament constamment. Il y a plus de 400 mentions de la vigne et du vin dans l'Ancien Testament. C'est le signe de l'alliance entre Dieu et les hommes, mais pas à ce moment-là. À ce moment-là, c'est un arbre merveilleux qui donne des fruits absolument d'une beauté extraordinaire, les grappes de raisin. Mais en soi, ce n'est pas le fruit. C'est le jus du fruit transformé en vin qui entraîne l'ivresse. Et pour moi, la faute, c'est ça. C'est l'homme et la femme, Adam et Ève, s'enivrent, tentés par le serpent. Mais comment regarder ça? Vous allez en manger, vous allez boire le breuvage qui est fait avec ce fruit. Et vous serez comme des dieux. Vous allez tout comprendre. Et c'est ça aussi la magie et le mystère du vin. C'est que si l'on en boit un peu, on devient joyeux. Si l'on en boit un peu plus, on peut pénétrer un peu plus, un tout petit peu dans le mystère de la condition humaine. Et si l'on en boit trop, ça devient épouvantable. À ce moment-là, on est capable des pires errements, des pires fautes, et en particulier, ce que dit très bien le texte biblique, allez-y, buvez-en, vous serez comme des dieux. C'est-à-dire que vous allez accéder à la connaissance suprême, c'est-à-dire à cette connaissance qui n'appartient qu'à Dieu. Et évidemment, ça ne marche pas. Évidemment, ça ne marche pas. Et à ce moment-là, arrive la punition. Mais c'est une punition qu'ils ont provoquée eux-mêmes, comme tout ce qui nous arrive à nous quand on fait des âneries, ça nous retombe sur le nez. Et en tant que géographe, moi, je ne crois pas que à Gaïa, la Terre ne se venge pas. C'est l'homme qui fait des choses sur la Terre, des aménagements. Quand on construit dans des zones inondables, c'est évident que quand il y a une inondation, ça crée des morts. Bon, mais ce n'est pas l'eau qui est responsable.

0: Jean-Robert Pitte, est-ce que quand la Terre est malade, pour vous, c'est, ça dit quelque chose de l'homme, finalement ?
1: Bien sûr, ça ne dit que quelque chose de l'homme. La Terre n'a aucune maladie. La Terre, elle est, c'est pas un être vivant, c'est un monde minéral qui est capable, non pas de caprices, mais de choses imprévisibles, genre éruption volcanique. Alors maintenant, on arrive à prévoir quelques jours ou quelques semaines à l'avance, mais pas toujours. Les tremblements de terre, des choses comme ça, les tsunamis, les typhons. Le seul moyen de ne pas le vivre de manière épouvantable, c'est d'être prudent et donc d'essayer de mieux connaître le phénomène en sachant qu'il y aura toujours des caprices. Et la vie elle-même est pleine de... Donc la vie végétale et animale est pleine aussi de surprises, de caprices, et encore plus l'humanité, puisque l'humanité est douée de la liberté. Et donc de la liberté de faire ce qu'elle veut, et si elle le fait imprudemment, ça lui retombe sur le nez. Mais elle fait, en général, quand on étudie, et là je parle en tant qu'historien et géographe, quand on regarde la place des sociétés humaines sur la Terre, aujourd'hui on est 8 milliards, et on vit mieux que, lorsque j'étais étudiant, 3 milliards sur Terre. Il y a moins de famine qu'il y a 50 ans. Ça veut dire que, finalement, le bilan est plutôt globalement positif. Mais en même temps, l'humanité est capable du pire, les guerres mondiales, les génocides, les effroyables catastrophes qui arrivent de la faute de l'homme et de la volonté de l'homme.
0: Alors on va revenir justement dans ce goût pour le vin qu'ont notre Adam et Ève, dont vous parlez dans votre livre. Alors vous dites à un moment donné, ils furent pris du désir de désobéir, rien que pour voir à quoi ressemblait le mal et quel plaisir cela pouvait, cela procurait de s'y livrer. Est-ce que la conséquence justement de l'enivrement, c'est aussi d'oublier son créateur et puis de se laisser aller à la tentation
1: Je ne crois pas que... Enfin, le fait de s'enivrer n'est pas... C'est pas recommandable. Mais en soi, si c'est fait, je dirais, par surprise, c'est pas très grave. On peut boire trop. Je pense que le jour des noces de Cana... Donc là, on n'est plus dans la Genèse, on est dans les Évangiles, mais le jour des noces de Cana, ils avaient déjà, c'est écrit dans le texte, ils avaient déjà beaucoup bu. Lorsque la Vierge Marie dit à Jésus, tu sais, ils n'ont plus de vin, mais mon heure n'est pas encore venue, femme, que me veux-tu, etc. Et puis elle insiste, dit, ils n'ont plus de vin. Et elle dit au serviteur, faites ce qu'il vous dira. Donc elle l'oblige à faire ce miracle. Et donc ce jour-là, c'est 600 litres de vin, on sait que c'est 6 jars, 600 litres de vin qui ont été fabriqués, le meilleur vin de toute l'histoire de l'humanité, puisque c'est Dieu lui-même qui l'a fait. Il n'y a pas de meilleur vin, même aujourd'hui, on ne fera jamais d'aussi bon vin que celui de Noces de Cana. Je regrette beaucoup de ne pas y avoir goûté. Et je pense que ce jour-là, ils ont énormément bu. Ils ne devaient pas être en très bon état à la fin des noces. Mais ça ne fait rien, c'était pour la joie. Ce n'était pas une volonté de défier Dieu. Au contraire, puisque c'est Dieu lui-même qui leur offre la possibilité de s'enivrer un peu. Tandis que dans le récit de la Genèse, il y a bien cette idée qui est soufflée par le serpent. Allez-y, vous serez comme des dieux. Allez-y, allez-y, allez-y. Et donc c'est ça qui... Là, il y a péché. C'est là où il y a péché. Lorsque, bien plus tard, dans la Genèse, c'est-à-dire 15 générations plus tard, ou 20 générations plus tard, Lot s'enivre et ensuite commet un inceste avec ses filles, c'est les filles qui l'enivrent, et ce n'est pas dans une volonté de défiance vis-à-vis de Dieu, c'est au contraire pour sauver la vie. Comme elles n'ont plus leur mari qui sont restés à Sodome, et qu'elles n'ont que leur père pour engendrer une descendance, le père, qui est un juste, ne va pas coucher avec ses filles spontanément. Il faut l'enivrer pour qu'il commette cet acte. Qui n'est pas d'ailleurs présenté comme une faute majeure dans l'Ancien Testament. Oui. Et pourtant, c'est un inceste.
0: Ça fait partie parfois des surprises de l'Ancien Testament.
1: Oui, tout à fait. Oui.
0: Alors, l'homme est chassé du paradis puisqu'il n'a pas obéi. Alors, il va porter son désir sur autre chose que Dieu, et c'est là aussi où ça interroge. C'est-à-dire qu'il va vers les idoles, il souhaite posséder, désirer toujours plus de choses, et arrive la frustration. Vous soulignez cet aspect de la frustration. Puisque l'homme ignore Dieu, puisque l'orgueil commence à grandir en lui, il va vénérer autre chose et il va développer le culte des idoles, les armées qui dominent.
1: Oui, et puis le
0: désir charnel.
1: Le goût de la possession, le goût du pouvoir, le goût de la possession de l'autre, du corps de l'autre aussi. J'interprète le meurtre d'Abel par Caïn de cette manière-là. C'est beaucoup plus que... Alors certes, Abel est un juste qui...
0: Alors ce sont les enfants d'Adam et Ève, on reprécise.
1: Ce sont les enfants d'Adam et Ève. Abel offre des sacrifices et Caïn aussi, mais Abel offre tout ce qu'il a de mieux, c'est-à-dire les premiers-nés de ses agneaux, etc. Tandis que Caïn, c'est pas dit dans la Bible, mais je l'interprète comme ça, offre des légumes avariés, des céréales un peu pourries, et Dieu refuse. Mais, et donc il devient très jaloux de son frère, qu'en réalité il convoite, puisqu'il y a, il ne peut pas coucher avec ses sœurs et avec sa mère, et donc il le convoite, et Abel se refuse à Caïn, et ça aboutit à ce meurtre. Donc vous avez là quelque chose qui est une espèce de révolte contre Dieu de la part de Caïn, mais pourquoi je donnerais le meilleur de mes récoltes à Dieu en sacrifice, voilà, moi déjà je souffre assez à labourer la terre pour obtenir trois grains, il faudrait en plus que je lui donne le meilleur, non c'est pas possible, et puis alors donc cette jalousie aboutit au meurtre.
0: Et alors, on a dans ce récit Dieu qui interpelle Caïn. Si tu as agi bien, ne relèveras-tu pas ton visage, puisque Caïn est abattu, il vient de commettre ce meurtre. Mais si tu n'agis pas bien, le péché est accroupi à ta porte, il est à l'affût, mais tu dois le dominer. Ça qui est demandé par Dieu.
1: Oui, mais Caïn n'en est pas capable. Caïn est à la fois abattu par. Et en même temps, il a une mauvaise joie. Suis-je le gardien de mon frère ? Suis-je le gardien de mon frère ? De quoi te mêles-tu ? Voilà. Donc il y a un refus de Dieu. Et le péché, c'est ça seulement. C'est pas le. On a souvent, surtout dans le catholicisme, une vision un petit peu comptable du péché. Ça, c'est un péché véniel, un péché mortel, etc. Mais le seul vrai péché, c'est le refus de Dieu. Et c'est le refus d'accepter la majesté divine et la puissance divine. Hein, un seul Dieu tu adoreras, c'est le premier commandement du Sinaï. Ça veut dire quelque chose, mais c'est pas si simple que ça à respecter.

0: On poursuit toujours dans ce texte avec vous, Jean-Robert Pitte. On poursuit la lecture de ce texte. C'est la suite, c'est la descendance. Il y a beaucoup d'histoires de génération en génération dans la Bible. Et là, on poursuit toujours Adam, Ève. Il y a un autre fils, on a parlé de Caïn et Abel. Et l'un des fils, c'est aussi Seth, S-E-T-H, qui veut dire accordé. Dieu m'a accordé une nouvelle descendance. Et alors, on peut lire dans l'un des versets, « Alors on commença à invoquer le nom du Seigneur avec le fils suivant, le fils de Seth, qui s'appelle Enoch. » Alors pourquoi est-ce qu'ils vivent aussi longtemps? Vous vous êtes interrogé sur ces longues vies qui durent plus de 900 ans. J'ai été vérifié, effectivement, les dates sont très précises.
1: En gros, entre Adam et Noé, il y a pratiquement 10 000 ans. Si on compte ce qui est écrit dans l'Ancien Testament. Mais peu importe. Donc, moi, il y a sûrement d'autres interprétations. Je n'ai pas lu tous les pères de l'Église et les théologiens à ce sujet. Donc, je dis, c'est mon interprétation, pour qu'ils aient le temps de bien méditer sur la condition humaine et de savoir qui est Dieu et de méditer aussi sur le passé et sur la faute de leurs premiers parents. Mais peu importe. En tout cas, ils vivent longtemps. Et surtout, il y a une lignée de justes.
0: C'est ça qui est intéressant. Il semble y avoir un juste par génération.
1: Il y a un juste par génération, et les autres se vautrent un peu dans le stupre et l'orgie. Et il y a toujours un juste par génération. Mmh. Et 10 000 ans après la faute originelle, c'est le tour de Noé, qui est un juste depuis sa naissance. Enfin, il fascine ses parents. Il a les cheveux blancs ou blonds, très très clairs, les yeux brillants, etc. Tout ça. Il naît circoncis. C'est une des interprétations, une des traditions, de dire que Noé est né déjà circoncis, c'est-à-dire pur, en quelque sorte. Dieu, voyant le péché se répandre partout dans l'humanité, s'est beaucoup développée, vit dans le péché, et donc Dieu décide de la supprimer complètement. Et là, c'est là où j'invente un dialogue entre les personnes de la Trinité. Qui me paraît possible. Alors certains me disent, mais non, mais là tu es hérétique, ils sont totalement unis, il ne peut pas y avoir de dialogue, mais c'est trois personnes différentes en un seul Dieu. Et donc le dialogue, il existe, on le voit dans l'Évangile, quand Jésus dit à Dieu, si ce calice peut passer loin de moi, s'il te plaît, épargne-moi ça, c'est bien le Fils qui s'adresse au Père et qui lui fait une demande qui n'est pas recevable, mais il l'a fait quand même. Et c'est à la fois en tant qu'homme et en tant que Dieu qu'il dit ça. Donc, pour moi, ce sont des personnalités différentes. Quand l'Esprit Saint, il a un rôle très, très particulier. D'abord, c'est lui qui fabrique l'incarnation.
0: Avec la Vierge Marie, oui.
1: Avec la Vierge Marie, c'est l'Esprit Saint. Donc, chacune des personnes de la Trinité a son rôle. Aucune ne domine l'autre. Et le Père, qui a l'air de dominer, qui a l'air d'être le mâle dominant dans l'ensemble, le Père ne peut rien faire sans l'accord total du Fils et de l'Esprit Saint. Et avant le déluge, il y a un moment où Dieu est tenté de supprimer totalement l'humanité. Non, de toute façon, c'est une race de vipères, etc. Donc, je supprime tout. Et c'est... finalement, il a une espèce d'hésitation. Et il dit, bon, je vais quand même... Ouais. Le repentir, c'est après. Après le déluge, quand Noé offre un sacrifice à Dieu sur le mont Ararat, Dieu dit, c'est l'alliance, il y a l'arc-en-ciel qui a été représenté.
0: On y reviendra. Donc là, on est plutôt dans le fait qu'effectivement, il s'irrite de ces hommes et il veut les effacer de toute la terre.
1: Donc, il décide de sauver quand même, de faire repartir, pas de 0-0. Il ne refait pas la création, il extrait de la création une infime parcelle qui est Noé, sa femme et ses trois fils, et leurs épouses, puisqu'ils sont tous mariés, donc ils sont 8. Une parcelle de tout le reste de la vie, qui est, symboliquement, donc c'est le texte biblique ne parle que des animaux qui rentrent dans l'arche, mais il y a aussi les plantes, évidemment, parce que sans les plantes, la vie ne pourrait pas repartir. Et curieusement, il n'y a pas d'explication dans la Bible, je n'en ai pas non plus, évidemment pas les animaux marins, puisque l'eau monte, mais les animaux marins, ils continuent à vivre et à survivre. Mais en revanche, tous les animaux terrestres sont éradiqués, sauf un couple, ou parfois quelques couples de chaque espèce. Et tout ça rentre dans l'arche, ce qui apparaît bizarre parce que ça fait quand même beaucoup de monde dans l'arche, mais rien n'est impossible à Dieu, donc moi ça ne me choque pas du tout.
0: Jean-Robert Pitte,
1: je crois au miracle.
0: Je voudrais revenir, Jean-Robert Pitt, sur ce que vous disiez de Noé qui est injuste, qui est injuste, parce qu'à ce moment-là, il y a, dans cette partie de la Bible, il y a des héros qui sont en quelque sorte une alliance, un couple entre Dieu et les femmes sur Terre. Les fils de Dieu, en fait, s'approchent des femmes, et les enfants.

admirer la nature, etc., nommer les plantes et les animaux, parce qu'il les connaît tous. Quand il rentre dans l'arche, il sait exactement qui rentre et qui ne rentre pas, et qui manque, qui pourrait manquer à l'appel. Et donc, j'imagine Noé se promenant, alors il se trouve que je suis allé dans cette région d'Arménie qui est absolument merveilleuse, Noé se promenant et dialoguant avec Dieu dans la montagne, couchant à la belle étoile. Dieu est un... C'est ça, être juste, c'est respecter Dieu. Et respecter qui il est, tout en sachant que l'homme n'est pas parfait. Et Noé est parfaitement conscient, très conscient de ne pas être parfait.

0: Jean-Robert Pic. En quoi le monde est corrompu à ce moment-là? Puisque c'est ce qui va provoquer, au fond, la colère de Dieu.
1: Oui, mais il est corrompu par ce qu'on a dit tout à l'heure, par l'orgueil, par le stupre, l'amour de la chair exagérée, abusif, CHAIR, la recherche exclusive du bien-être et tout ce qu'on appelle les péchés capitaux. Après, l'orgueil, l'avarice, etc., la violence. Donc tout ce qui sera après codifié, justement, par les 10 commandements révélés bien plus tard à Moïse sur le Sinaï. Mais déjà, il y a les lois noachiques qui sont déjà une préfiguration des 10 commandements.
0: Jean-Robert Pitt, qu'est-ce que vous diriez que ça annonce du Christ, au fond, sur cette partie-là, c'est-à-dire les textes que nous avons commencé à lire dans la Genèse, les chapitres 3, 4, 5, qu'est-ce que ça annonce pour vous du Christ et qu'est-ce que ça vient dire pour nos communautés aussi?
1: Moi, ce que ça annonce, c'est que le Fils Jésus, qui existe de toute éternité, dit à son Père, avant le déluge, tu ne vas pas supprimer l'humanité, puisque je dois moi-même... ça fait partie de mon être profond, je dois m'incarner à un moment donné de l'histoire. Parce que Dieu a créé, au moment de la création du monde, il a créé l'histoire. Il a créé la géographie, il a créé l'histoire, le temps.
0: Et il a créé le temps, c'est ça que vous
1: dites. Parce que Dieu ne connaît avant ni le temps ni l'espace. Il crée l'espace, il crée le temps, qui sont le cadre de vie de l'homme. Et Jésus dit à son Père, mais attends, je dois m'incarner, et puis c'est l'Esprit Saint qui va m'incarner dans la Vierge Marie, parce que tout ça c'est dans le projet de Dieu, donc il faut que l'humanité soit là, puisque je suis là pour la sauver. Et c'est notre amour commun immense pour l'humanité fait que nous allons sauver définitivement l'humanité, donc il faut que tu laisses l'humanité sur Terre.
0: Et alors, pour vous, c'est cela qu'annonce finalement cette création de l'arche, où il y aura d'ailleurs des impurs et des purs. Je voyais dans les animaux qui vont entrer, il y a aussi les impurs, ils ont leur place dans l'arche.
1: Il y a aussi les impurs, qui, alors en nombre moins important, mais il y a effectivement l'ensemble de la création, un résumé de la création qui est à l'intérieur de l'arche. Moi, j'ai un peu de mal avec, du moins à expliquer, ce qu'est un animal pur et un animal impur, mais dans le judaïsme, c'est très important. Et ça deviendra de plus en plus important, puisqu'après arrivera, mais bien plus tard, la cacheroute, avec le fait qu'on ne peut pas manger. Mais c'est difficile à interpréter dans le texte de la Genèse. Hein. Le rapport, pour moi, n'est pas très très clair. Pourquoi les Juifs ne mangent pas de poissons sans écailles et d'animaux à pieds non fourchus, etc. Donc j'ai mon interprétation, mais ça renvoie à des travaux bien connus, c'est que le peuple juif a cherché à se distinguer des peuples païens qui habitaient au Proche-Orient autour. Et un des moyens de se distinguer, c'est bien sûr la circoncision, et donc un signe physique, et deuxièmement une alimentation qui distingue le pur de l'impur. Parce qu'en fait, auparavant, les Juifs ont mangé du cochon et des animaux sans...

0: et les poissons sans écailles, sans aucun problème.
1: Quand vous dites auparavant, c'est parce que Jésus vient dire que ce qui est impur, ce n'est pas.
0: Alors ça, c'est après oui. que c'est le Jésus dit c'est terminé, tout ça c'est terminé. Maintenant, c'est ce qui sort de la bouche de l'homme.
1: Mais
0: qui
1: vous
0: est
1: voulez
0: impur.
1: Dire qu'il y a une époque où dans le judaïsme,
0: tout ça a été bien étudié. Les Juifs, c'est tardif cette distinction par l'alimentation.
1: Merci beaucoup Jean-Robert Pitt d'avoir été avec nous pour cette première émission. On vous retrouvera la semaine prochaine sur toujours cet ouvrage Noé, la vigne de la vie, publié aux éditions du Cerf. Je rappelle que vous êtes président de la Société de Géographie où nous nous trouvons aujourd'hui. Vous êtes aussi historien, géographe du paysage et de la gastronomie, et puis membre de l'Académie des sciences morales et politiques, et vous êtes l'auteur de ce livre que je citais, Noé et la vigne de la vie. Merci beaucoup.
0: Merci.

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2: Bonjour à tous, bonjour à toutes. Le gouvernement a dévoilé le 23 avril dernier un plan d'électrification de l'économie doté de 4,5 milliards d'euros par an d'ici 2030. L'objectif, réduire la dépendance aux énergies fossiles de 60% à 40% d'ici 4 ans, en s'appuyant sur une production électrique décarbonée abondante. Ce plan de 22 mesures concerne les transports, le bâtiment, l'industrie et le numérique. Ce numéro sera consacré aux mobilités. Alors, les Français ont-ils intérêt à rouler à l'électrique? On va essayer d'y voir plus clair grâce au leader du courtage en financement automobile pour les particuliers et les professionnels et le spécialiste du vélo électrique reconditionné. On fait le point tout de suite dans l'écho en commun.
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2: Bonjour Thibaut Thomé.
3: Bonjour Bérangère.
2: Vous êtes le fondateur de Rutile Bike. Vous offrez une seconde vie au vélo électrique que vous réhabilitez dans vos ateliers de Villeurbanne en région lyonnaise. Vous possédez des showrooms à Ivry-sur-Seine, Aix-en-Provence et livrez vos vélos partout en France.
3: C'est bien ça.
2: À vos côtés, pour parler de ce sujet, Nicolas Fragne, bonjour.
4: Bonjour Bérangère.
2: Vous êtes le dirigeant fondateur de Youlease, spécialiste du leasing automobile pour les professionnels et de Backlease, le premier loueur de véhicules électriques reconditionnés. Vous avez diversifié votre offre en s'adressant aux particuliers via l'agence du leasing. Je précise que vous opérez sur l'ensemble du territoire français. Vous confirmez aussi ?
4: C'est exactement cela.
2: Je commence avec vous, Nicolas Fragne. Est-ce que vous pensez que le leasing sera un levier majeur pour atteindre les objectifs de la décarbonisation d'ici 2030?
4: Oui, c'est certain. On le voit déjà dans les parts de marché et le recours au leasing depuis ces dernières années, qui s'est particulièrement accéléré avec l'électrification des flottes. Le recours au leasing, c'est un moyen en fait d'accéder à un véhicule tout en préservant en fait son pouvoir d'achat ou son épargne. Pour vous donner quelques chiffres, en 10 ans, notamment à titre particulier, le recours du leasing est passé de 20 à 80% des ventes sur les véhicules neufs. Donc c'est une vraie solution pour accéder à des véhicules plus économiques, plus modernes et du coup plus efficients.
2: Pour soutenir son plan d'électrification, le gouvernement entend réorienter les certificats d'économie d'énergie, les CEE, à hauteur de 1,1 milliard d'euros dans le secteur du bâtiment, 0,2 milliard dans l'industrie et 2,1 milliard dans les transports. En épluchant les 22 mesures, j'ai découvert 6 mesures pour la mobilité, mais aucune pour les vélos. Pourtant, j'ai le sentiment, Thibaut Thomé, que votre offre de vélo électrique reconditionné s'inscrit dans cette volonté de réduction des énergies fossiles. J'imagine que vous êtes forcément d'accord avec ça.
5: Je suis forcément d'accord et forcément aussi déçu. Le vélo, c'est le grand oublié. Pourtant, ça tombe sous le sens. C'est le véhicule électrifié le plus vendu en France, avec 600 000 modèles vendus l'année dernière. Et ça vient répondre à tous ces enjeux-là, parce que enjeu de décarbonation, mais aussi de santé publique et aussi de pouvoir d'achat.
2: À votre avis, pourquoi vous avez été le parent pauvre ou l'oublié?
5: C'est une bonne question. Le vélo, ces dernières années, a été un peu instrumentalisé aussi. On l'a vu dans les différentes villes, à Lyon ou à Paris. On attache en fait le vélo à un côté politique. L'année dernière, on a vendu plus de 1500 vélos. Il n'y a pas de couleur politique, les gens s'équipent, les gens pour différents moyens, ça reste un moyen de transport.
2: Vous voulez dire que le vélo électrique, il est plus rattaché à la gauche, à l'écologie, c'est ça que vous voulez dire ?
5: Pour moi, non.
2: Dans l'inconscient collectif, oui.
5: Ouais, exactement. C'est ce qu'on a vu, en tout cas, dans les différentes les élections municipales. C'était bien marqué.
2: Et vous, Nicolas Fragne, concrètement, ces 2,1 milliards débloqués par l'État, est-ce que vous savez sous quelle forme, vous ou vos clients, vous allez en bénéficier ou une partie ?
4: On a plusieurs activités, mais on a une activité sur du véhicule neuf dont on va bénéficier. Donc, on bénéficie de ces primes C2E, notamment sur les véhicules à titre particulier. Et puis, il y a également des primes C2E pour les entreprises, même si elles sont plus limitatives. Par contre, effectivement, il n'y a rien sur le véhicule d'occasion reconditionné. Donc, dans le cadre de l'activité backlease, on bénéficie d'aucune aide.
2: Pourquoi ?
4: Ce qui, sur le véhicule d'occasion, l'État ne met pas d'argent pour encourager l'achat d'un véhicule électrique d'occasion. L'État met de l'argent pour acheter un véhicule neuf. Donc, c'est là aussi où, effectivement, en termes de pertinence écologique et sociétale, c'est un peu plus limité.
2: Et puis c'est questionnant. À compter du 1er juin 2026, les aides à l'achat pour les artisans et les professionnels pour l'achat ou la location d'un véhicule utilitaire électrique seront fortement revalorisées, avec un soutien porté jusqu'à 9 500 € pour les très grands VUL, les véhicules de transport commercial dont le poids total autorisé en charge ne dépasse pas les 3,5 tonnes électriques. Ce niveau de soutien à l'achat sera conditionné à une fabrication de véhicules en Europe. C'est votre cas ?
4: Oui, complètement. La bonification, elle est éligible uniquement sur des véhicules éco-scorés, fabriqués donc du coup sur l'Union européenne. Aujourd'hui, nous, on constate plus de 45% de nos ventes en électrique sur les entreprises et les particuliers. Et l'utilitaire est encore à la traîne. Il est à la traîne pour deux raisons essentielles. Un, la disponibilité des produits, c'est-à-dire qu'il n'y ait pas de vraie bonne réponse sur des utilitaires avec une autonomie qui permette de répondre à l'ensemble des usages.
2: Et puis tranquillité.
4: Voilà. Et puis le coût. Et avec ces aides, pour le coup, là, l'utilitaire, on pense vraiment qu'il va basculer à partir du deuxième semestre sur l'électrique. Donc ça, c'est une bonne nouvelle, effectivement, pour la planète dans tous les cas.
2: Et vous, Thibaut Thomé, pour pallier ce manque d'aide, est-ce que vous avez prévu des innovations pour rendre vos vélos encore plus accessibles ? Je pense, par exemple, à intégrer des nouvelles technologies connectées. C'est une idée qui m'est parvenue cette nuit.
5: D'accord. Alors, le vélo électrique, déjà, il est en pleine expansion. L'usage du vélo augmente. On est à plus de 5% par rapport à l'année dernière d'usagers sur les routes. À Paris, c'est plus 35%. Donc, en fait, les gens s'équipent, déjà. Donc, déjà, parce que le vélo électrique a amené ces nouvelles personnes sur les routes. Derrière, ça rend accessible le vélo, parce que derrière, on peut faire des plus grandes distances, et surtout faire des montées, avoir un vent de face, c'est plus simple. On n'arrive pas la chemise trempée au travail.
2: Donc, ça peut aider, vous avez raison.
5: Exactement. Donc déjà, il faut accompagner en fait, déjà cet avènement du vélo électrique. Et nous, on arrive avec une véritable innovation d'usage, dans le sens où, un peu presque en amont, on a suivi en fait, ce qui s'est passé dans l'automobile, c'est-à-dire que l'occasion et le reconditionné a tout son sens ici. Tous ces vélos qui sont utilisés, qui partent en leasing ou autre en Allemagne ou en Belgique, il faut les récupérer, il faut leur redonner une seconde vie. Donc nous, en fait, grâce au reconditionné, on va récupérer ces vélos-là, on va les reconditionner et on va
2: Comment
5: les rendre accessibles.
2: Conditionnés. Qu'est-ce que vous faites concrètement ?
5: C'est simple, ils arrivent chez nous, on va les diagnostiquer. J'ai une équipe donc, de 10 mécaniciens qui vont les reprendre, diagnostiquer les batteries, diagnostiquer le moteur, remettre à neuf le vélo. Donc on va changer toutes les pièces d'usure, chaînes, cassettes, c'est les pignons hein, derrière. Les pneus, voilà, s'il faut remettre les rayons en place, on les remet. Le vélo il ressort comme neuf derrière et il va être mis en ligne sur notre site internet, donc rutile.mike. Pour ensuite être vendu aux particuliers.
2: Et pour une durée de vie de combien de temps ?
5: La durée de vie, normalement, d'un vélo, c'est presque infini. Ce qui a une durée de vie, en tout cas, la batterie. Mais une batterie, il y a beaucoup de fausses croyances. On pense que la batterie va vite tomber en rade. Non, c'est faux. Je récupère des vélos qui ont 20 000, 30 000 km. La batterie a toujours une capacité résiduelle de 85%. Donc, c'est-à-dire que c'est une autonomie restante. Donc, ça va encore rouler des milliers de kilomètres pour le prochain usager.
2: On va avoir l'occasion de rentrer dans le détail de cette batterie qui pose question. Nicolas Fragne, est-ce que d'ici 4 ans, vous pensez basculer au tout électrique ou non ? Pas
5: oui.
2: Vraiment. Oui, ah oui, oui, c'est un oui définitif, ça c'est oui, oui clair.
4: En fait, ça va être l'exception, le thermique. Il y a le plan européen 2030. L'ensemble des constructeurs automobiles aujourd'hui ont fait leur mutation. Ont fait des choix industriels d'investissement au niveau mondial. Pour basculer sur l'électrique. Donc nous on est convaincus que ça va être l'essentiel en fait de nos ventes. Il restera toujours des cas très particuliers sur des utilitaires très aménagés, très lourds sur certains usages. On aura recours encore à quelques véhicules thermiques. C'est sûr et certain que ça soit pour les véhicules de fonction à titre professionnel, que ça soit dans l'usage des particuliers.
2: Mais vous pensez que c'est un choix politique pour s'autoproduire ?
4: C'est pas un choix que politique, c'est un choix de bon sens aujourd'hui. C'est une énergie qui est pertinente, qui est propre, qui est extrêmement durable.
2: Pour certains, qui est un peu plus coûteuse, parce que l'électricité, on n'a pas la possibilité de savoir si le montant va augmenter, contrairement...
4: Oui, mais aujourd'hui, je vous donne un exemple. Mmh. Si vous voulez faire le plein d'un véhicule thermique classique, ça va vous coûter plus de 70 euros.
2: Aujourd'hui, mais ce n'était pas le cas il y a 5-10 ans.
4: 50 euros. Mmh. Et aujourd'hui, faire le plein sur un véhicule électrique, c'est 15-20 euros. Maximum, plutôt 15 euros.
2: Oui, mais qui garantit justement ce montant-là et que ce montant va rester plafonné ?
4: Mais personne, on ne sait pas. Effectivement, on peut imaginer des nouvelles taxes sur l'alimentation électrique, etc. Mais même si ça doublait aujourd'hui, ça serait beaucoup plus économique, c'est plus vertueux, ça fait effectivement zéro émission de CO2, c'est plus agréable à l'utilisation, on a des retours d'usage d'une flotte auxquelles je pense, de commerciaux qui font plus de 50 000 km en électrique par an et qui nous disaient qu'en fait, ils ont constaté qu'ils étaient moins fatigués, notamment par le bruit. Vous voyez, c'est quelque chose dont on n'avait pas imaginé la vertu. Là aussi, comme pour les vélos, nous, on est convaincus de la durabilité des batteries. On le constate. Sur Backlease, on est à plus de 94% d'efficience de nos batteries. Et on voit en fait que le véhicule électrique consomme moins d'entretien et est vraiment durable. Donc je pense qu'on va garder nos véhicules pour le coup plus longtemps. C'est-à-dire quand vous avez basculé sur l'électrique, vous n'avez pas changé tous les 2 ans. Ça ne va pas du tout être ça dans le mode de consommation. On va garder des véhicules plus longtemps, que ce soit pour le particulier ou pour les entreprises.
2: Ce que je vous propose à présent, c'est un petit jeu. Je vais interpréter les freins les plus cités par les Français à l'adoption du véhicule électrique. Et je vous laisse tous les deux répondre, car j'imagine que ce sont des questions récurrentes posées par vos clients. Je commence, et vous n'hésitez pas à répondre du tac au tac. Acheter un vélo ou un véhicule électrique, ça coûte trop cher.
5: Non, ça ne coûte pas trop cher si on compare avec d'autres moyens de transport. Un vélo, comme je disais, ça peut durer à vie. Il y a différentes gammes de prix, bien évidemment. On peut aller chez Decathlon comme on va aller chez les distributeurs plus classiques. Et nous, par le reconditionné, on rend accessible du vélo haut de gamme. Donc nous, on a un panier moyen qui est autour des 2000 euros. Un vélo électrique, un bon vélo électrique, on va dire un VTC, un vélo de ville pour aller au travail tous les jours, ça coûte environ, si on veut bien s'équiper, ça coûte environ 3000 euros. Nous, avec le reconditionné, c'est à peu près 1800, 2000 euros ce type de vélo.
2: Donc fausse idée reçue selon Thibaut Thomé. J'ai l'impression que Nicolas Freine, vous pensez la même chose ?
4: Au départ, évidemment, ça coûte plus cher. Si vous prenez un véhicule thermique par rapport à un véhicule électrique, le véhicule électrique va vous coûter en prix catalogue globalement 20% plus cher. Donc, facialement, c'est vrai. Mmh. Pourquoi ça coûte plus cher ? Puisque vous allez avoir une batterie et donc vous transportez quelque part une gestion de l'énergie. Mais par contre, à l'usage, c'est 40% moins cher. Donc, en fait, tout le bon sens, c'est de ne pas raisonner en prix d'acquisition, mais en coût d'usage.
2: Oui, mais est-ce que vous pouvez entendre que certains Français n'ont même pas ce budget-là pour acquérir ce véhicule ou ce vélo ?
4: C'est pour ça qu'on voit un énorme recours à des solutions de leasing pour raisonner en fait en coût d'usage avec un coût de loyer, un coût d'assurance, un coût d'entretien et évidemment un coût d'énergie qui fait une assiette globale et donc qui fait un budget pertinent en fait.
2: Je me repositionne en questionnant comme... certains peuvent le penser. Je trouve que les systèmes de recharge de voitures électriques sont trop longs. Qu'est-ce que vous répondez ?
4: Alors, sur les véhicules électriques, en France, on a énormément progressé, même s'il y aura encore certaines zones à couvrir. La France a plus de 100 000 bornes, donc il y a une couverture nationale qui est très très bonne. Même si dans certaines zones, encore une fois, il y a des problèmes de maintenance ou de disponibilité. Concernant le temps de recharge, là aussi, il y a des solutions. Nous, on est en partenariat avec ChargeMap qui permet de trouver la bonne borne et le bon niveau de recharge pour répondre à cela. Et là aussi, ça va beaucoup évoluer en fonction des usages, en fonction des véhicules, en fonction de la technologie. Aujourd'hui, c'est possible de charger à peu près 80% de la batterie en 25 minutes. Pas sur tous les véhicules et pas sur toutes les bornes, mais c'est une technologie qui est réelle et qui est possible et qui va se développer sur les années à venir sur l'ensemble des véhicules.
2: Années à venir, 2 ans, 3 ans, 6 mois ?
4: Non, je pense dans deux, 3 ans, c'est le cas pour tous les véhicules.
2: Thibaut Thomé ?
5: Je vais rajouter ma petite part par rapport à ça en tant qu'utilisateur de voitures électriques.
2: Oui.
5: Je ne vends pas de voitures électriques, mais je suis utilisateur de tous les jours depuis un peu plus de 6 mois. J'en suis particulièrement content. Et en fait, moi, ce que je vois, c'est qu'en 6 mois, ça a énormément évolué. Le nombre de bornes, même autour de mon travail, même sur mes routes que je fais assez régulièrement, ont évolué. C'est de plus en plus rapide. Les évolutions technologiques des voitures vont très, très, très, très vite. Bon, on est poussé par le marché chinois hein, qui arrive avec des technos très puissantes. En effet, les gros enjeux, c'est l'autonomie et le temps de recharge. Clairement, vu la vitesse à laquelle ça va, dans quelques mois, j'ai envie de dire.
2: Oui, mois, vous pensez même pas en années.
5: Ça va évoluer. Si, et c'est si, déjà en train d'évoluer.
2: D'accord. Le gouvernement prévoit aussi de planifier le déploiement des bornes de recharge sur le réseau routier national. Est-ce que, forcément, la question après les bornes, on pense aux recharges. Et certains pensent et disent que pour les vélos, les recharges font peur parce qu'ils ont pu voir ou lire que des batteries peuvent exploser. Qu'est-ce que vous répondez à ça, Thibaut Thomé, Rutilbaï?
5: Alors c'est un vrai sujet et c'est la raison pour laquelle on s'est positionné sur le vélo haut de gamme, le vélo premium. 90% de mon stock, c'est batterie et moteur Bosch, donc avec la sécurité Bosch qui va bien, fabriquée en Europe. En effet, on a cette mauvaise publicité parce que beaucoup de vélos se retrouvent sur le marché. Mmh. On parle souvent des fat bikes avec des petites gâchettes où c'est plus des motos que des vélos, très mal équipés, avec un moteur qui ne durera pas bien dans le temps et surtout une batterie qui est dangereuse, au-delà d'être pas de très bonne qualité, qui va perdre de l'autonomie dans le temps. Elle
2: Mais
5: est
2: comment le consommateur peut savoir ça?
5: En effet, faut éviter d'acheter son vélo sur Amazon, tout simplement. Faut aller chez les vrais professionnels pour tous les portefeuilles, en partant de chez Decathlon, chez les grands vélocistes, hein, les grandes marques de vélocistes, Mondo Vélo, Cyclab, et j'en passe. Et bien évidemment, chez les reconditionneurs comme Rutil.
2: Mais on peut demander des certifications,
5: oui,
2: des
5: exactement.
2: Normes
5: Toutes ces batteries sont certifiées, normalisées, tout est respecté. Et nous, en tout cas, on branche toutes nos batteries, on les met à jour, on vérifie comment elles ont été utilisées, on sait si elles n'ont pas subi des températures extrêmes, si elles ont été mal utilisées, si le moteur a été débridé, on sait tout ça. Et c'est quelque chose qu'on peut certifier à la vente du vélo.
2: Le manque de recharge publique, là vous répondez, c'est en cours, ça avance, ça va mieux. Qu'est-ce que vous dites tous les deux? Parce qu'on peut recharger à la maison, on peut le dire.
3: Le meilleur moyen en tout cas de charger un vélo ou un véhicule, c'est au domicile en fait, où vous maîtrisez le coût de l'énergie. Et effectivement, il faut changer son comportement. C'est-à-dire qu'avec un véhicule thermique, on attend d'être presque en réserve pour refaire le plein. Avec un véhicule électrique, dès qu'on peut charger, il faut charger. Et donc, on fait de la micro-charge. C'est vraiment un comportement qui est différent et qui permet de gérer son coût énergétique. Et donc, c'est très pertinent. Enfin, mais c'est du bon sens. C'est-à-dire que vous allez charger...
2: Certains ne peuvent pas forcément charger chez eux parce qu'ils habitent dans des lieux
3: C'est là où on rencontre le plus de difficultés, notamment pour les flottes d'entreprises qui veulent s'électrifier, qui accompagnent leurs collaborateurs sur la recharge à domicile. Et effectivement, quand vous êtes en habitat collectif et que l'habitat collectif n'a pas de solution de recharge, c'est les cas les plus difficiles effectivement
2: à gérer.
3: Et
2: dans ce cas-là, on parle de bornes recharge publique.
3: Donc aujourd'hui, dans n'importe quelle station sur l'autoroute, vous avez des bornes de recharge publique. C'est quelque chose qui s'est vraiment développé aujourd'hui et qui n'est plus un frein.
2: Certains disent qu'il faut rester près de la voiture quand on recharge et qu'il ne faut pas la laisser charger toute la nuit. Non, je vois que vous hochez la tête tous les deux. C'est-à-dire qu'il y a une fausse idée reçue aussi.
5: Fausse idée reçue.
3: Ah oui, fausse idée reçue. Oui, complètement. Au contraire, vous programmez votre véhicule en heure creuse, la nuit, elle recharge toute seule. Ça se fait très bien. Il n'y a pas du tout besoin de rester à proximité.
5: Exactement, c'est du temps mort. Voilà, moi, cette nuit, je l'ai rechargé chez moi pendant les heures creuses. Exactement,
2: ça
5: s'est très bien passé.
2: Qu'en est-il du coût du fonctionnement et de réparation pour certains qui est trop élevé?
3: Au contraire, non, ça c'est vraiment une idée reçue puisque nous on le constate sur des milliers de véhicules qu'on a à la route. Le véhicule électrique coûte beaucoup moins cher en entretien. En fait, il n'y a plus d'entretien. Vous changez les essuie-glaces, vous allez changer un filtre d'habitacle, vous allez changer des pneus, mais c'est tout ce qui se passe. Il ne se passe rien en fait avec un véhicule électrique. On change les plaquettes à peu près au bout de 200 000 km. Les coûts d'entretien sont extrêmement faibles, au contraire.
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2: Après avoir compris ce que vous apportez à vos clients, j'aimerais à présent que l'on s'intéresse à ce que vous pouvez offrir à l'intérieur de votre entreprise. Thibaut Thomé, vous avez fondé Rutil en 2021. Vous avez aujourd'hui une trentaine de collaborateurs. On l'a entendu en première partie, vous développez une économie circulaire pour vos clients, mais aussi pour vos collaborateurs. Vous leur proposez, vous m'avez dit, un forfait d'économie durable. De quoi s'agit-il ?
5: Alors, c'est un forfait mobilité durable. C'est le FMD que toutes les entreprises peuvent avoir et proposer à leurs collaborateurs. Donc, ça vient financer en fait leur mode de transport, souvent doux. Mais un des gros leviers qui permettrait de mettre beaucoup plus de gens sur les vélos, c'est passer par l'employeur. Et il existe des aides et des avantages fiscaux pour que les employeurs puissent proposer à leurs employés un vélo pour leur mobilité, pour leur vélo-taf. Parce qu'en fait, on se rend compte que 60% des trajets domicile-travail qui font moins de 5 km sont faits en voiture. C'est en vélo, 5 km, c'est entre 10 et 15 minutes. Ça ne change pas, il n'y a pas de variable. Ça sera 10 ou 15 minutes. Si vous faites en 10 minutes tous les jours, ça sera 10 minutes tous les jours. Il n'y a pas d'histoire de se garer, il n'y a pas d'histoire d'embouteillage.
2: Votre chiffre est valable pour la ville et la campagne, au milieu rural ?
5: Là, c'est moins de 5 km. Moins de 5 km qui est valable partout en France. Donc, en fait, il y a un vrai enjeu. On parlait des enjeux environnementaux, aussi de décarbonation. Elle vient toucher en effet au portefeuille la santé et l'environnement, comme je vous l'ai dit. Et c'est l'employeur qui pourrait amener en tout cas cette structure rassurante. Et c'est des choses qui marchent particulièrement en Allemagne et en Belgique. Et qui ont fait littéralement exploser le vélo de fonction proposé aux employés dans ces pays-là.
2: Et que vous proposez, vous aussi, à vos salariés.
5: Et donc nous, on propose aussi le FMD, et on est en train de mettre en place un système de location longue durée, de leasing, pour nos salariés.
2: Autre valeur importante pour votre entreprise, la mixité dans vos équipes.
5: Exactement. Alors dans le vélo, c'est un milieu qui est très masculin historiquement. On touche un nouveau marché. Avant, c'était un marché de loisirs. Maintenant, on touche un marché qui est quand même beaucoup plus mass market. On touche tout le monde. Voilà, le vélo, ça devient une mobilité, enfin, un mode de transport. On essaye d'attirer une diversité de profils. Et nous, on s'y attelle, hein, parce que dans la filière vélo, l'objectif est de 35%. Et nous, il est déjà atteint depuis le début. Là, on est 32 collaborateurs, 35% de femmes. Et surtout, en fait, pas sur les fonctions digitales, e-commerce. Voilà.
2: Communication.
5: Non. On a des personnes qui sont à la logistique, qui sont à l'atelier.
2: Et en parlant d'atelier, vous travaillez également en étroite collaboration avec un atelier de réinsertion. Pourquoi faire ça? Quel est l'objectif?
5: Alors en fait, dès le départ, quand j'ai créé l'entreprise Rutil, j'avais externalisé l'atelier, je ne faisais pas le reconditionnement moi-même pour tester mon modèle, bien évidemment. J'achetais des vélos, je les faisais reconditionner par un atelier de réinsertion à Villeurbanne. Ça a un peu fonctionné comme ça. D'ailleurs, on a continué, en tout cas, on travaille avec et les ateliers de réinsertion pour prendre en stage des personnes qui sont éloignées de l'emploi.
2: C'est une jolie manière de soutenir les communautés les plus vulnérables avec des actions concrètes. De votre côté, Nicolas Frein, vous avez fondé Youliz en 2018. Votre entreprise compte aujourd'hui une quarantaine de salariés. Comment est-ce que vous intégrez des valeurs solidaires dans votre stratégie d'entreprise en interne?
4: Dès le départ, en fait, on a recruté des jeunes collaborateurs avec une envie, avec une ambition qu'on a accompagnés en alternance, en bachelor, en master et ensuite qu'on a embauché. Aujourd'hui, on a 20% de nos effectifs qui sont en contrat d'alternance. On a des parcours, je vous donne un exemple. Le directeur commercial actuel de Backlys, c'est mon premier stagiaire. On a des vraies histoires qui participent à l'ADN de ce groupe, à la culture d'entreprise, à la solidarité, à la bienveillance. Moi, je suis convaincu que le facteur H, il est clé, surtout sur une société de service. Nous, on fabrique rien, on assemble du service, on trouve des solutions, on innove. Et donc, c'est complètement déterminant que d'avoir des collaborateurs pleinement engagés.
2: Et là, cette question, vraiment, elle s'adresse à tous les deux. Est-ce que cette pensée solidaire, familiale, cette pensée humaine, est-ce qu'elle affecte vos relations avec vos clients actuels? Est-ce que ça a un lien direct? Est-ce que pour vous, eh bien, ça permet justement à votre entreprise d'évoluer dans le bon sens? Un bon sens qui peut être spirituel, qui peut être un bon sens du bien commun.
4: Moi, je dirais juste une chose, c'est que ça transpire. Et souvent, nos clients nous le disent. C'est ça qui est clé et c'est la plus belle des récompenses.
2: Et vous, Thibaut Thomé, de Rutil Bail?
5: Alors oui, nous, la satisfaction client, c'est ce qui guide l'entreprise. Mais bien évidemment, de tous les jours, le service client, on a 5 étoiles sur toutes nos rutileries, hein, toutes nos boutiques sur les avis Google. Et c'est un point très important. Et comment on le fait? En effet, c'est en passant par une culture, en fait. Déjà, intrinsèquement, depuis le début, on a un devoir d'authenticité. C'est ce que je veux que ça transpire aussi, pour reprendre le terme de Nicolas, c'est qu'on veut montrer toute transparence à nos clients en disant, voilà, ce vélo, d'où il vient, ce qu'on a fait dessus, combien de kilomètres il a, le petit POC qu'il a, pourquoi il est à ce prix-là. Et après, premièrement, d'avoir un service presque comme du neuf, un service presque premium.
2: J'entends dans votre discours à tous les deux que l'impact écologique a du sens et c'est très important, et notamment dans votre domaine d'activité. Mais quels sont malgré tout les défis que vous devez anticiper avec cette transition vers les énergies décarbonées pour tous les deux?
5: Nous, on a créé Rutil vraiment sur cette conviction de rendre accessible le bon vélo par le reconditionner, aller toucher le plus de monde possible. En tout cas, on est acteur de l'avenir de la mobilité et ça va aller dans le sens de l'histoire parce que ça devient un réflexe de bon sens. Donc nous, en fait, notre gros défi en tant qu'acteur, nouvel acteur de la mobilité, c'est de s'adapter en fait à ce nouveau marché qui, pour le coup, va être énorme.
2: Faire face à la demande, vous voulez dire?
5: Faire face à la demande. Donc en effet, en tant que reconditionneur, mon gros enjeu est ce qu'on appelle le nerf de la guerre. C'est le sourcing, c'est le gisement de ces vélos-là. C'est comment je fais pour toujours proposer à mes clients le meilleur vélo au bon moment et surtout proposer la meilleure manière de distribuer ces vélos-là. On veut être l'Aramis Auto du vélo. Aramis Auto, c'est une voiture vendue toutes les 5 minutes en Europe, des concessions un peu partout, c'est un beau site internet, donc ils vendent en ligne, ils vendent via leurs concessions. Donc c'est mettre du physique, mettre du lien avec nos clients, avec tous ces gens qui, il y a quelques mois, années, ne savaient même pas ce qu'était un vélo électrique. Maintenant, veulent s'équiper pour le vélo taf, pour la mobilité de tous les jours, pour aller faire les courses, mais aussi pour aller se promener en campagne, en montagne. Le VTT est en train d'exploser littéralement. VTT électrique, bien évidemment. Et c'est accompagner ça, en fait, accompagner cette montée en puissance.
2: Moi, j'ai entendu votre défi, mais j'ai entendu aussi derrière ça vos ambitions d'ici 2000, combien 30, 40, qu'est-ce qu'on peut dire?
5: On est sur un plan à 2029, on sera à 12 000 vélos vendus, avec au moins une dizaine de rutileries. Donc, ce que j'appelle les rutileries, c'est des showrooms dédiés à la vente de vélos un peu partout en France.
2: On vous le souhaite en tout cas. Et vous, Nicolas Frein, alors, le défi?
3: Alors, le défi, c'est de continuer, puisque quand on regarde la part du véhicule électrique sur le parc roulant en France, on a encore énormément de chemin. Il faut encore guider, accompagner les clients.
2: Surtout qu'aujourd'hui, votre flotte est mixte.
3: Oui, bien sûr. Et la flotte, surtout nationale, la nôtre, mais la flotte nationale est complètement mixte et la part de l'électrique est encore très faible. Donc il y a beaucoup d'accompagnement à faire, que ce soit pour les entreprises et pour les particuliers, pour électrifier la flotte et puis changer les comportements. Nous, avec Backlease, clairement, on veut démocratiser le véhicule de fonction reconditionné. C'est pas dans les us et coutumes que d'avoir un véhicule d'occasion quand on vous donne un véhicule de fonction. Avec Backlease, désormais, c'est possible. On le voit dans les comportements, dans les entreprises les plus matures, c'est désormais OK, finalement, d'avoir un véhicule de fonction reconditionné, puisque je vais payer un peu moins d'avantages en nature, je vais avoir une empreinte carbone qui sera plus favorable, et donc ça, dans mon comportement de consommation, c'est important. Et donc, voilà, nous, on veut être un groupe et un acteur de la mobilité engagé et qui contribue à aller dans ce sens.
2: On vous le souhaite aussi. Bon vent dans la poursuite du développement de vos entreprises respectives. Comme quoi, j'ai entendu qu'on pouvait concilier finance et responsabilité sociale et humaine d'entreprise. À bientôt.
5: Merci Bérangère.
3: Merci Bérangère, à bientôt.
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2: Et comme chaque semaine, je vous propose de poursuivre notre immersion dans la pensée sociale chrétienne.
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2: Bonjour Nicolas.
7: Bonjour Bérangère.
2: La dernière fois, Nicolas Masson, nous évoquions ensemble la charité, cœur battant de la pensée sociale chrétienne. Aujourd'hui, cap sur son premier principe. La dignité de la personne humaine. C'est le socle, le fondement, le principe qui porte toutes les autres. Mais de quoi parle-t-on exactement, Nicolas ?
7: La réponse est à la fois simple, vertigineuse, mais enthousiasmante. Le Concile Vatican II nous la donne dans Gaudium et Spes. La dignité de la personne humaine trouve son fondement, sa création à l'image et à la ressemblance de Dieu. Tout est là. Dire que chaque être humain est à l'image de Dieu, c'est dire qu'il n'est jamais une chose. Il est une personne capable de liberté, de vérité et d'amour. Respecter sa dignité, c'est tout simplement lui permettre de grandir en liberté, d'aimer en vérité.
2: Mais alors, qu'est-ce que ça change pour un dirigeant ?
7: Tout commence d'abord par un changement de regard. Apprendre à voir les personnes comme Dieu les voit, cela paraît simple, mais c'est une révolution. Car notre époque réduit facilement les personnes à des fonctions, des données, des profils. Et jusque dans l'entreprise, on parle de ressources humaines, comme si l'homme n'était qu'une ressource parmi d'autres. L'évangile fait exactement l'inverse. Le Christ regarde des personnes, une à une. Il voit le petit, le fragile, celui qui est au bord du chemin. Il voit la Samaritaine, Zachée. Et en chacun, il voit une personne capable d'aimer, de se relever, de choisir. Ce regard change tout. Il transforme d'abord celui qui regarde, nous-mêmes. Et regarder comme le Christ, c'est déjà transformer sa manière de diriger, de décider, de collaborer.
2: En vous entendant, j'ai l'impression que dans l'entreprise, ce principe change tout.
7: Oui, parce que si la dignité est première, alors une personne n'est jamais un moyen. Ni une variable d'ajustement, ni un coût, ni un chiffre. Cela commence par exemple dans le travail. Est-ce que c'est un lieu où la personne peut exercer vraiment sa liberté, sa responsabilité, son intelligence? Ou alors n'est-elle là que pour exécuter des tâches? Comme le rappelait Saint Jean-Paul II dans Laborem Exercens, le travail est pour l'homme et non l'homme pour le travail. Autre exemple, la question des plus fragiles. Que faisons-nous pour ceux qui traversent la maladie, l'échec ou une baisse de performance? La dignité humaine, ce n'est pas une idée abstraite. Ça change une manière de voir et donc d'agir et d'organiser l'entreprise. Alors, pour conclure, une question simple. Dans notre manière de diriger, qu'est-ce que je peux changer dès aujourd'hui pour mieux honorer la dignité de chaque personne.
2: Merci pour cet éclairage, Nicolas Masson. La prochaine fois, nous aborderons le principe du bien commun. Bonne semaine à vous, à samedi prochain.
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8: Dans quelques instants, avec nos invités, le philosophe jésuite, le père Éric Charmetan et Amandine Sanvicens, cofondatrice d'une association de protection des animaux, eh bien, nous allons aborder, c'est une nouvelle grande question éthique, comment partager la terre avec les animaux de compagnie, les animaux sauvages, les animaux en captivité ou les animaux qui sont nos voisins dans les villes. Vous allez voir, il s'agit d'un grand sujet d'éthique, parfois méconnu. À tout de suite.
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8: Bonjour à tous, nous sommes très heureux de vous accueillir sur RCF Notre-Dame. Pour cette nouvelle édition de notre émission Où va la vie, au micro Frédéric Mounier, chaque semaine je vous accompagne au long de cette conversation consacrée aux questions éthiques contemporaines. Et comme chaque semaine, nous sommes en partenariat avec les facultés Loyola Paris. Nous en arrivons aujourd'hui à la troisième semaine de cette série consacrée à un thème très important, comment partager notre terre avec les animaux. Avec nos invités que je vais vous présenter, durant la première semaine, nous avons évoqué ce qu'on appelle les animaux liminaires, c'est-à-dire ces animaux qui vivent en ville, à nos côtés, qui ne sont pas vraiment apprivoisés, qui ne sont pas vraiment sauvages. On a parlé des pigeons, on a parlé des rats. Et puis la semaine dernière, nous avons abordé une autre problématique, celle de la cohabitation avec les animaux sauvages. Nous avons parlé du loup, nous avons parlé de l'ours. Et cette semaine, donc, pour ce troisième et dernier volet de cette série d'émissions consacrée à la question de comment cohabiter, comment partager la terre avec les animaux, eh bien, nous allons parler dans quelques instants de la chasse, des animaux domestiques et aussi des animaux en représentation au sein des cirques, des zoos, des fêtes médiévales et aussi peut-être des delphinariums. Je vous présente nos invités avec nous, comme chaque semaine, le père Éric Charmetan. Bonjour.
10: Bonjour.
8: Vous êtes philosophe, vous êtes doyen de la faculté de philosophie des facultés Loyola Paris, qui sont nos partenaires pour cette série Où va la vie. Et puis également avec nous, Amandine Sanvicens. Bonjour.
11: Bonjour.
8: Merci d'être avec nous et d'être disponible pour cette série d'émissions. Vous êtes cofondatrice d'une association de défense des animaux intitulée PAZ, P-A-Z, Projet Animaux Zoopolis, dont vous allez nous reparler dans quelques instants. Voilà, troisième et dernier volet de cette série d'Où va la vie, consacrée au thème « Partager la terre avec les animaux ».
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8: Donc, troisième et dernier volet. Alors, il y a un point qu'on n'a pas du tout abordé jusqu'à présent, ou de façon tout à fait collatérale, c'est la chasse. La chasse et la pêche de loisirs qui sont évidemment quelque chose de très profondément enraciné dans notre pays. Je rappelle les chiffres. La France compte 1,2 million de chasseurs. 25 millions d'animaux sont prélevés ou tués, suivant l'angle d'approche qui est le nôtre, au cours des activités de chasse, de pêche. Et cette activité suscite de nombreux débats. On le sait, parfois tendu, rarement calme. Alors, je me tourne vers Amandine Sanvicens. Quel regard vous portez sur le, sur la chasse dans le cadre plus global qui est celui de notre série d'émissions sur le partage de la terre avec les animaux. Amandine Sanvicens.
10: Aujourd'hui, je regrette profondément qu'en effet, on autorise le fait qu'il y ait des personnes qui, avec des armes, puissent chasser, traquer, piéger, tuer des animaux. C'est vraiment extrêmement violent. Vous avez cité 25 millions d'animaux. Là, ça, c'est vraiment les animaux terrestres. Il y a en plus les animaux aquatiques avec la pêche de loisirs. Mmh. Et je tiens quand même à souligner, puisqu'on nous parle soi-disant de ces grands mots de régulation, qu'on estime qu'un animal sur quatre est issu d'élevage. Mmh. Ça veut dire qu'aujourd'hui, en France, on élève massivement des animaux, d'ailleurs terrestres et aquatiques, hein, c'est aussi le cas des poissons, pour ensuite les relâcher, pour pouvoir les chasser ou les pêcher. Donc on pense aux faisans, mais on pense aussi aux brochets, à d'autres poissons. Ça veut dire en fait qu'il y a des personnes qui vraiment considèrent comme un loisir le fait de tuer des animaux. Et alors, je pense que ça dit quelque chose de notre relation aux animaux sauvages.
8: Vous imaginez évidemment, Amandine Sanvicens, nos auditeurs et nos auditrices qui sont chasseurs, qui par exemple luttent contre la prolifération des sangliers, qui a priori ne sont pas tous issus d'élevage. Comment vous abordez le débat ?
10: Moi, si vous voulez, je reprends les mots de Willy Schrein, qui est le président de la Fédération nationale des chasseurs en France, qui justement a dit que chasser, ce n'était pas que réguler, et que justement, il y avait un plaisir, en fait. Il y avait un plaisir à tuer des animaux. Donc moi, je trouve quand même que c'est particulièrement inquiétant, en 2026, d'avoir des personnes dans le loisir et de tuer des animaux. Enfin, je veux dire, aujourd'hui, en France, on a quand même toute une série d'activités qu'on peut faire, de randonnée, prendre des photos, faire du vélo. Oui.
8: Et donc, pourquoi aller tuer des animaux ? La chasse peut être une chasse photographique.
10: Oui, aussi, bien sûr. Ce que je veux dire, c'est que ces prétextes de dire que c'est pour réguler, moi, je n'y crois pas du tout. Les sangliers, il y en a beaucoup qui sont issus d'un croisement avec des cochons. Il y en a beaucoup qui sont égrenés, c'est-à-dire qu'on les nourrit pour qu'ils se reproduisent encore plus. Et donc, je pense qu'il faut qu'on arrive à une série de lois qui interdisent les pratiques les plus barbares, la chasse à courre, le terrage des blaireaux, qui est d'une violence inouïe. Enfin, il faut regarder les images sur Internet de comment on va chercher au fond des terriers des bébés pour les tuer. Et sur notre site zoopolis.fr, on parle aussi de nos campagnes concernant la pêche. Je parle de la pêche au vif, qui est une pratique très cruelle. Ça consiste à utiliser un poisson vivant, lui plancer un hameçon dans le dos ou la bouche, il bouge encore pour attirer un poisson plus gros, enfin je veux dire, et c'est une pratique qui est interdite dans plusieurs pays en Europe. Donc il faut vraiment que les lois évoluent sur cette question-là.
8: Alors on sent vraiment la passion qui vous anime et qui rejoint beaucoup de nos auditeurs et nos auditrices, mais peut-être pas tous justement. Père Éric Charmottant, vous qui êtes philosophe, alors quel est le regard du philosophe sur la chasse, dont on peut rappeler qu'elle est quand même une activité immémoriale, profondément enracinée dans nos cultures, mais peut-être devrait-elle avoir de moins en moins sa place dans nos sociétés? Quel regard portez-vous là-dessus, Père Éric Charmottant?
11: Disons, si on regarde l'histoire de l'évolution humaine, effectivement, on pense aux chasseurs-cueilleurs d'il y a très longtemps, de dizaines de millénaires.
8: Nos ancêtres.
11: Voilà, nos ancêtres. Mais c'est vrai que depuis, nous avons aussi beaucoup changé et que nous n'avons pas besoin, effectivement, de chasser pour vivre.
8: Pour nous nourrir.
11: Oui. Voilà, donc ça, c'est un grand changement par rapport à nos ancêtres. Et de fait, il me semble que, notamment en France, où quand même, je crois que c'est on a parlé de ces 25 millions, enfin, ça, c'est quasiment, je crois, un quart des animaux chassés en Europe. Donc, en fait, s'interroger pourquoi en France, on est encore aussi...
8: Il y aurait une singularité française, oui.
11: Il me semble, en fait, qu'effectivement, il y a d'autres pays qui ont évolué plus vite sur cette question de la chasse. Et il me semble, effectivement, que... Le côté peut-être plaisir à être ensemble et découverte de la nature, voilà. Si
8: passer pourrait se traduire autrement.
11: Voilà, c'est oui, ça que c'est vous voulez ça. Dire. Voilà. Oui. Donc passer de chasseur à ornithologue ou
8: chasseur à photographe, chasseur à randonneur.
11: Oui, c'est ça. Il me semble
8: chasseur à observateur.
11: Voilà, et que ça peut être des activités aussi collectives parce que j'entends aussi qu'il y a cette dimension collective qui est souvent mise en avant.
8: Les fameux repas de chasse. Voilà. Pourrait également avoir lieu après la randonnée ou après le stage d'observation des oiseaux, des animaux.
11: Voilà, donc il me semble effectivement que sur cette dimension, il y a quand même une marge de progrès très forte. En fait, on ne voit plus bien la nécessité effectivement de la chasse.
8: D'accord. Donc vous appelez à une mutation de ces pratiques anciennes qui sont peut-être moins justifiées. Alors il y a également une autre pratique puisque notre thème, je rappelle que le thème de ces trois émissions, c'est comment partager la terre avec les animaux. On a parlé il y a deux semaines, notamment avec Amandine Sanvicens, de ces animaux liminaires, ces animaux qui sont en ville. On a parlé des rats, des pigeons. Il y a aussi quand même les chiens. Qui partagent l'espace urbain, qui partagent les appartements, qui partagent les maisons. Quel regard vous portez, Amandine Sanvicens, sur cette... est-ce qu'on peut parler de prolifération des animaux de compagnie en France ?
10: Alors déjà, je veux venir à la source.
8: Oui.
10: On a une loi en 2021 qui a été adoptée et qui interdit donc la vente des chats et des chiens en animalerie. Mmh. Ça, c'est une avancée très importante dans un contexte où en France, on est le premier pays européen en matière d'abandon, avec au moins 200 000 chats et chiens abandonnés chaque année.
8: C'est-à-dire qu'on les abandonne autant qu'on les aime.
10: Oui. Alors, si on les abandonne, je dirais qu'on ne les aime pas, attention.
8: Oui, mais ça veut dire qu'on a voulu les adopter et qu'ensuite...
10: Oui, enfin, on croit les aimer. Mais
8: voilà, on croit les aimer.
10: Voilà. Mais ce que je voudrais vraiment souligner, c'est que pour nous, il fallait beaucoup plus loin que cette loi.
8: Oui.
10: Aujourd'hui, on peut acheter des chats et des chiens et d'autres animaux de compagnie comme de la marchandise dans des salons. Vous savez, le temps d'un week-end, il y en a beaucoup, beaucoup en France.
8: Mais c'est
10: on peut les acheter sur le bon coin. La vente de chats et des chiens uniquement dans les animaleries.
8: D'accord.
10: Et je suis en train d'expliquer qu'il faut aller plus loin, parce qu'aujourd'hui, on peut les acheter encore sur des sites internet, on peut les acheter dans des salons. Et donc, cette vente, cette marchandisation des animaux, en fait, elle crée des achats impulsifs. Et après, on se retrouve donc avec des phénomènes de mode sur des races, des hypertypes qui ont des pathologies chroniques, cardiaques, respiratoires, dermatos, etc. Et après, donc...
8: Voir des chiens dangereux.
10: Alors, dangereux, c'est la question de l'éducation et la question aussi du croisement des sélections génétiques. Mais donc, déjà, ça, c'est vraiment très important. Et aussi, tous les autres animaux de compagnie. Hein. Donc, il y a des oiseaux qui sont animaux de compagnie, qui vivent toute leur vie dans des cages. Il y a des poissons, qui est le premier animal de compagnie dans des aquariums. Donc, je pense qu'il faut vraiment qu'on arrive
8: à
10: sortir...
8: Vous êtes opposé aux aquariums ?
10: Je pense que la place des poissons n'est pas dans des cages vitrées, ni la place des oiseaux dans des cages.
8: D'accord.
10: Je pense que leur place, elle est en liberté. Et donc, sur la question des chiens en ville, qui est votre question, moi, je pense qu'on peut trouver un équilibre. C'est-à-dire qu'en effet, il faut que les chiens puissent faire de l'exercice physique. C'est très important pour leur santé. Donc, il y a par exemple la question des caniparcs dans les politiques publiques. Et puis, à la fois, évidemment, il faut que dans l'éducation des chiens, ils ne portent pas atteinte, par exemple, à des animaux liminaires, comme par exemple les cygnes, les canards, où on peut avoir des conflits.
8: Oui, là aussi, là-dessus. Il y a une question de cohabitation.
10: Voilà, il y a une question de cohabitation, d'équilibre. Mais en tous les cas, je pense qu'aujourd'hui, les animaux de compagnie en France... y a une reproduction qui est massive, il y a des ventes massives avec des abandons qu'on s'en occupe pas forcément bien, il y a des actes de maltraitance et donc il faut vraiment qu'on avance sur ces questions-là et on ne peut pas accepter qu'ils soient autant vendus comme ça.
8: Alors il y a aussi une autre question, on parle souvent des difficultés de santé mentale des Français. On dit souvent que l'isolement et la solitude est la première maladie mentale en France. L'animal de compagnie, c'est quand même l'un des remèdes les plus répandus contre la solitude. Père Éric Charmetan, est-ce que ce n'est pas une maladie de société aussi, ça, la prolifération des animaux de compagnie comme remède à la solitude ?
11: Enfin, pour ma part, je ne sais pas si c'est exactement le diagnostic qu'il faut faire peser, parce que en fait ou poser, enfin, parce que de fait depuis longtemps, enfin, il y a quand même la présence d'animaux de compagnie, voilà, et donc on sait depuis bien longtemps, en fait, que les animaux de compagnie ils ont une dimension effectivement de sensibilité, enfin, de coévolution entre les humains et les animaux qui font que, voilà, s'ils sont des animaux de compagnie, il y a une sensibilité, on sait bien chez les chiens ou les chats, enfin. Enfin, les chiens, enfin, de sensibilité à l'état affectif, en fait, de l'humain. Et donc, il y a des choses qui se passent qu'on n'explique pas forcément. Mais
8: une sorte d'interdépendance.
11: Voilà, d'interdépendance et en tout cas de lien.
8: Oui.
11: Et effectivement, de la thérapie assistée par les animaux.
8: Ça peut faire du bien, parfois.
11: Oui, ça peut faire du bien. Alors, disons que si on est simplement de ce côté-là, en fait, on est dans un point de vue quand même assez anthropocentré, le bien que les animaux me font. Donc, en fait, il faut aussi s'intéresser aux animaux et à leur vie en tant que telle. Et donc, effectivement, par rapport aux animaux de compagnie, on pourrait les habiller comme des êtres humains, leur mettre des petits manteaux, des ceci, cela.
8: On voit ça dans les rues.
11: Oui, ben, en fait, on peut se dire que voilà, c'est peut-être pas très souhaitable.
8: Mais est-ce qu'on peut imaginer, Amandine Sanvicens, qu'il y ait une sorte de nouveau contrat de cohabitation avec les, avec les animaux de compagnie, qui soit respectueux de leur bien-être, et où les deux partenaires, entre guillemets, l'homme et l'animal, puissent trouver leur compte. Est-ce que ça vous paraît de l'ordre du possible ?
10: Oui, je pense qu'il y a des choses à définir, mais pour moi, ça doit être dans le cadre de la loi aussi.
8: Oui.
10: Mais c'est-à-dire que je pense que tous les animaux ne peuvent pas être des animaux de compagnie. Je pense que ce n'est pas acceptable et souhaitable sur la question des oiseaux, des reptiles, des poissons, qui sont des animaux qui ont des besoins complexes et dont il est impossible de répondre en captivité. Sur les animaux domestiques, comme les chats et les chiens, sont des animaux qui sont considérés comme des membres de notre famille. Donc je pense que aussi, et on le voit dans des pays à l'étranger, là dernièrement il y a eu le Brésil, où il y a des évolutions du code de la famille, sur par exemple un cas de séparation, sur la question de la garde des animaux. Donc je pense en tout cas que c'est intéressant de prendre au sérieux leurs besoins en tant qu'animal. Mais en tout cas, oui, il faut vraiment que la loi évolue. Et là, quand on voit une évolution avec n'importe quel animal qui devient animal de compagnie, des tortues, des crevettes, alors que ce sont des animaux qui n'ont pas leur place quoi, dans nos habitations.
8: D'accord. Donc, une prudente modération serait la bienvenue et
10: surtout,
8: attention.
10: Et surtout, j'en profite, j'ai oublié de dire peut-être l'essentiel, c'est que quand on veut qu'un animal rejoigne notre famille, ça doit être un acte réfléchi. Il faut penser c'est un engagement en termes de responsabilité, en termes de charge mentale, en termes de qu'est-ce qu'il se passe pendant les vacances, d'argent, de soins vétérinaires. Donc, ça doit être un acte vraiment réfléchi. Et si on a réfléchi à cet acte, alors il faut l'adopter et aller dans des refuges. Ça, c'est très important. Et de ne surtout pas acheter des animaux comme des marchandises, parce qu'on encourage l'élevage.
8: Et le mot adoption est un mot fort.
10: Oui, mais justement, je tiens à dire que adopter, ça veut dire faire la démarche d'aller dans une association et de ne pas l'acheter.
8: Alors on voit au fil de ces deux semaines, puisque nous sommes aujourd'hui dans le troisième et dernier volet de cette série de notre émission Où va la vie, en partenariat avec les facultés Loyola à Paris, les facultés jésuites, on voit la grande diversité de cette question de la relation entre l'homme et l'animal. Comment est-ce que nous pouvons partager la terre avec les animaux? Nous avons évoqué la question des animaux liminaires, des animaux sauvages, des animaux de compagnie, des animaux que nous chassons. Il y a encore un type d'animaux qu'on n'a pas encore évoqué, Amandine Sanvicin, ce sont les animaux en représentation, c'est-à-dire ceux que nous allons voir dans les cirques, dans les zoos, dans les fêtes médiévales, dans les delphinariums, dans les spectacles de fauconnerie. Quel est le regard que vous portez là-dessus? Je rappelle, Amandine Sanvicin, que vous êtes cofondatrice de l'association PAZ, P-A-Z, Projet Animaux Zoopolis. Votre regard sur l'animal en représentation?
10: Alors ça, c'est vraiment un de nos sujets centrales au sein de l'association PAZ, ce qu'on peut appeler la captivité animale, c'est-à-dire le fait de priver de liberté des animaux sauvages pour notre divertissement. Donc vous avez évoqué en effet la question des spectacles, il y a aussi la question du cinéma, où on a beaucoup d'animaux qui sont dressés, des animaux sauvages qui sont dressés pour les tournages. Il y a la question de delphinarium. Je pense que c'est vraiment un sujet qui a beaucoup évolué dans la société française ces dernières années. Et le tournant historique, c'est évidemment la loi qui est adoptée en 2021 au Parlement, qui donc interdit en 2028 l'utilisation des animaux sauvages dans des spectacles, donc dans les cirques notamment. Et on se bat là pour qu'elle soit appliquée, parce que le gouvernement clairement met des bâtons dans les roues sur l'application de cette loi. Mais en tout cas, on voit qu'on a vraiment un changement au niveau des idées. C'est-à-dire qu'aujourd'hui, quand on demande à des gens dans la rue « Est-ce que c'est normal pour vous de mettre un tigre dans une cage pour qu'il fasse un spectacle sous un chapiteau ?» les gens sont vraiment choqués dans la majorité des cas. Et donc, je pense que c'est vraiment important de dire que les animaux ne sont pas des attractions. Et que on peut faire de très beaux spectacles sans dresser des animaux sauvages.
8: Alors,
10: parce que ça ne correspond pas à leurs besoins.
8: Je vous pose la question que vous posent bon nombre de parents, de grands-parents et d'enfants qui nous écoutent. C'est, faut-il fermer les zoos, les parcs d'attractions, Amandine Sanvicin?
10: Oui. La réponse est oui, dès lors qu'il y a des animaux sauvages. En fait, les zoos, les aquariums, c'est une vie en captivité pour ces animaux. Toute une vie entière privée de liberté, qui sont exhibés derrière des vides, derrière des barreaux, pour être pris en photo. Et ça, je trouve que c'est une relation extrêmement triste qu'on a avec les animaux sauvages. C'est-à-dire se dire qu'on les met derrière des vitres pour les exhiber, pour les voir quand on veut, comme on veut, alors que leur place, en fait, elle est en liberté. Mmh. Et donc, cette industrie de la captivité animale qui aujourd'hui est extrêmement florissante, il faut qu'on arrive à comprendre ce que ça veut dire pour les animaux. Par exemple, si on parle des orang-outans qui sont à la ménagerie de Jardin des Plantes de Paris, sont des animaux qui ne grimpent pas dans les arbres, alors que leur besoin fondamental, c'est d'être dans des forêts. C'est une vie de tristesse. Et en fait, qu'est-ce qu'on apprend aux enfants ?
8: Alors, voilà.
10: On apprend à voir des prisonniers.
8: C'est la question de l'enjeu pédagogique.
10: Oui, ben justement. Oui. Ben, c'est que les zoos tentent de faire croire, de donner l'illusion que c'est de la pédagogie. Oui. Mais en fait, est-ce que c'est de la pédagogie de voir un orang-outan derrière une vitre ? En fait, alors, c'est voir un prisonnier. On n'apprend rien sur l'espèce. Vous voyez ? On apprend plus en ayant voir des documentaires, par exemple, de Vincent Meunier, La Panthère des Neiges, en lisant des livres, qu'en allant dans un zoo et dans les aquariums.
8: Ou en voyageant, tout simplement. Jusqu'à quel point les parcs d'attractions qu'on a vus se multiplier récemment, où les animaux vivent dans un régime, disons, de semi-liberté, est-ce que ça peut trouver grâce à vos yeux ou pas du tout ?
10: Écoutez, semi-liberté, j'utiliserai pas ce mot. Enfin,
8: oui.
10: Dès lors qu'il y a l'organisation dès lors qu'il y a l'organisation de la reproduction d'animaux en captivité, parce que c'est ça qu'il faut comprendre, hein, c'est que dans les zoos, dans les aquariums, on choisit qui se reproduit avec qui. Aussi, il y a un échange entre les zoos, c'est-à-dire je te donne un ours, tu me donnes un singe. Enfin, vous voyez, c'est vraiment un système qui est organisé dans un seul but, le divertissement. Ce sont des entreprises à but lucratif, il faut quand même le dire. Et tout ça au détriment des besoins fondamentaux des animaux.
8: Alors, je me tourne vers le philosophe Père-Éric Charmetan. Vous êtes philosophe, doyen de la faculté de philosophie des facultés Loyola Paris. On sait que vous êtes très, très attaché à cette question de la cohabitation avec les animaux. Je rappelle que vous organisez le 30 mai 2026, donc aux facultés Loyola Paris, une journée de réflexion et d'études consacrée à ce thème, cohabiter avec les animaux. Quel regard vous portez sur ces pratiques de captivité animale qui sont dénoncées par les associations, par la voix de Amandine Sanvicens, Père Éric Charmetan?
11: Alors, il me semble peut-être que, voilà, il faut peut-être considérer, par exemple, des animaux dans des spectacles. Mm-hmm. Est-ce qu'il pourrait y avoir une dimension du jeu, en fait, qui s'exprime, en fait, qui a un comportement assez standard chez les animaux et dans le jeu avec des humains. Mm-hmm. Voilà, mais est-ce que... voilà, dans quelles conditions ça serait possible, sans avoir des pratiques effectivement d'enfermement ou de
8: contraintes,
11: qui seraient quand même très critiquables. Mm-hmm.
8: Sur la question des zoos, quel est le regard du philosophe?
11: Bah, je ne sais pas s'il y a un regard du philosophe ou simplement du citoyen. Parce
8: oui,
11: que,
8: allez-y.
11: En fait, disons que moi je suis sensible effectivement à cette question de l'espace en fait. De vie. Alors, il y a eu des études, en fait, intéressantes, je pense, en primatologie, au zoo d'Arnhem, je connais le zoo de Leipzig, où il y a des espaces plus importants, en tout cas, pour un certain nombre de primates, mais c'est pas du tout la vie sauvage.
8: Oui.
11: Mais disons que ça permet à un certain nombre de primatologues de voir des évolutions dans les groupes. Donc, effectivement, France Deval, qui est décédé, mais un primatologue assez célèbre, en fait, il a, en étudiant les groupes dans des zoos, en fait, ça a permis aussi de faire avancer les recherches. Alors, ce n'est pas pour dire qu'il faut absolument continuer dans cette manière-là, mais je me demande, en fait, si c'est du tout ou rien, en fait, dans ce domaine. Mmh. Voilà, ou est-ce qu'il faut vraiment aller vers l'abolitionnisme complet ou, en fait... travailler beaucoup à l'amélioration des conditions de vie.
8: Donc on voit une gradation possible. Alors, on arrive au terme de cette série de 3 émissions consacrées à cette cohabitation, à ce partage, peut-être ce nouveau partage de la Terre avec les animaux. Je voudrais vous demander à l'un et à l'autre, Père Éric Charmetan, philosophe, et Amandine Sanvicens, militante de la cause de la protection des animaux. Comment vous voyez ce nouveau contrat que nous sommes appelés à partager avec les animaux aujourd'hui? C'est tout à fait clair à l'issue de ces trois émissions. J'invite nos auditeurs à écouter les 2 premiers volets où on a évoqué les animaux qui vivent dans nos villes et puis ensuite les animaux sauvages. Manifestement, notre monde a changé, notre humanité a changé, notre regard, notre manière de vivre avec les animaux a changé. Est-ce qu'il n'est pas inéluctable, Amandine Sanvicens, que nous nous dirigeons vers un nouveau

0: On pourrait parler. Vous voyez, enfin, en fait, toutes ces pratiques-là, demain, on fait un référendum en France, elles sont interdites.
1: Oui.
0: Et donc, je pense que ça montre aussi le décalage
1: Sauf
0: qu'il y
1: dans le
0: a.
1: sud-ouest, pour la corrida.
0: Non, non, non, non, non, non,
1: Non,
0: non, non, non.
1: non.
0: Alors, attendez, je suis du
1: D'accord.
0: sud-ouest.
1: Ah, pardonnez-moi.
0: Et en fait, dans les
1: Oui.
0: études d'opinion dans les villes taurines,
1: Oui,
0: la
1: oui.
0: majorité est favorable à l'interdiction.
1: D'accord.
0: Je pense que c'est très important de le dire. Et donc, en fait, il y a toute une série de pratiques sur lesquelles on pourrait avancer rapidement. Et ça montre, en fait, le décalage qu'il y a entre celles et ceux qui nous gouvernent et les attentes de la population. C'est aussi parce qu'il y a des lobbies qui sont très puissants, comme celui de la chasse, comme celui de la pêche de loisirs, etc., de la captivité animale. Et donc, je pense qu'il faut qu'on avance là où il y a un large consensus sur l'interdiction de pratiques cruelles, et puis ouvrir d'autres débats si c'est nécessaire. Mais en tout cas, les lois doivent évoluer. On ne peut pas juste se dire, moi, ça ne me va pas de dire juste, on a plus de devoirs envers les animaux. Ça, en fait, dans les faits, ce sont des animaux qui souffrent. Donc, il faut qu'on prenne au sérieux leurs souffrances et leurs besoins.
1: Et évoluer profondément sur le plan législatif, on
0: Oui.
1: vous a bien compris, Amandine Sanvicin. Sur le plan philosophique et théologique, peut-être, voire biblique, Père Éric Charmeton, comment vous voyez les nouveaux traits, peut-être, de ce nouveau contrat avec les animaux?
2: Il me semble, enfin, je l'avais évoqué, effectivement, la question de l'alliance de Dieu avec les humains et les animaux. En fait, de vraiment les prendre au sérieux, que ce sont des créatures de Dieu. Et donc, si on prend au sérieux que ce sont des créatures de Dieu, du coup, ça fait bouger aussi et ça interroge quand même, effectivement, toutes les pratiques qu'on leur inflige. Et je trouve que c'est un argument théologique, en fait, très fort. Parce que, effectivement, il y a la question de la souffrance, mais plus profondément, en fait, ce sont des créatures avec lesquelles Dieu est en relation. Et des créatures qui aussi chantent la gloire de Dieu, enfin comme dit le psaume. Et donc,
1: Donc à ce titre-là également, un nouveau contrat est indispensable.
2: oui. Voilà. Après, disons qu'il y a la question de les vitesses d'évolution suivant les domaines. Et c'est sûr que
1: Tout n'est peut-être pas possible tout de suite. Mais il faut y travailler
2: mais
1: en tout
2: en tout
1: cas.
2: cas, c'est important
0: Exactement.
2: d'y
0: Voilà.
2: travailler. Voilà.
1: Très bien. Un grand merci à vous deux. Je rappelle que nous étions en compagnie tout au long de ces trois épisodes de notre série Où va la vie, consacrée au thème Comment partager la terre avec les animaux. Et nous étions en compagnie du Père Éric Charmeton, philosophe jésuite, doyen de la faculté de philosophie des facultés Loyola Paris, et de Amandine Sanvicin, cofondatrice de l'association PAZ, pardon, PAZ, Projet Animaux Zoopolis. Je rappelle deux informations. Les facultés Loyola Paris organisent le 30 mai 2026 une journée de réflexion consacrée à ce thème, cohabiter avec les animaux, et vous pourrez retrouver en vrai, en chair et en os, trois participants à nos différentes émissions, le Père Éric Charmeton, Amandine Sanvicins et Benoît Thomé, que nous avons reçu sur les animaux sauvages la semaine dernière. Je rappelle également que dans le cadre de notre partenariat avec les facultés Loyola Paris, celle-ci organise avec l'Institut catholique de Paris un parcours de formation diplômant, c'est-à-dire un diplôme universitaire d'éthique, sur le thème « Soins et santé dans une société pluraliste, accompagnée, discernée, décidée ». Vous qui nous écoutez, qui êtes médecins, soignants, aidants, bénévoles, travailleurs sociaux, cadres d'établissements médico-sociaux ou acteurs politiques, eh bien, vous pouvez vous inscrire à ce diplôme universitaire d'éthique qui vous aidera à structurer, à construire votre réflexion sur ces questions ô combien importantes, « Soins et santé dans une société pluraliste ». Pluraliste, si vous souhaitez aller plus loin, rendez-vous sur le site du département d'éthique biomédicale des facultés Loyola Paris sur loyolaparis.fr. Voilà, un grand merci pour terminer à notre réalisateur Cédric Coba. Et puis je rappelle que vous pouvez nous écouter, nous réécouter où vous voulez, quand vous voulez, en podcast, en balado-diffusion, à partir des applications de RCF, de Radio Notre-Dame, de RCF Notre-Dame et toutes les applications de podcast, il vous suffit de taper Où va la vie et vous pourrez nous écouter où vous voulez, quand vous voulez, de la manière que vous voulez. Voilà, un grand merci à vous tous pour votre fidélité. Je vous donne rendez-vous la semaine prochaine pour une nouvelle série d'émissions Où va la vie.

0: nous allons faire un tour du côté de la détente, de la beauté et du plaisir et de la joie d'être croyante.
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5: Louez Dieu dans ses royaumes. Il y a beaucoup de beaux psaumes de louanges, il y a aussi sous ce nom même une belle musique. Lobet Gott in seinen Reichen, l'oratorio pour la fête de l'Ascension par Johann Sebastian Bach, et dont des extraits vous offrent autour du grand jour l'émission Conjoya. Faisons donc connaissance, dès le début, avec cette orchestration festive aux trompettes, flûtes et hautbois qui accompagne un chœur lumineux et joyeux. Pour le contraste, suite un aria tranquille, voire mélancolique.

0: Bach avec le premier chœur et premier aria de l'oratorio de l'Ascension, Lobet Gott in seinen Reichen. Vous êtes sur RCF et vous écoutez l'émission Con Gioia consacrée à cette fête.
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0: L'œuvre continue avec un choral où les voix chantent dans le registre grave. On est, semble-t-il, assis aux pieds de Jésus-Christ. L'aria suivant, cette fois-ci pour soprano, est tant mystérieux que beau. Le manque d'une ligne solide à la basse donne une sensation de flottement en nous envoyant vers l'image de l'Ascension. Et les trois voix qui se mélangent, de la flûte, du hautbois et de la soprano, peuvent bien symboliser la Trinité.

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1: Sur RCF, autour de l'Ascension, suit le choral final de l'oratorio Lobet Gott in seinen Reichen que Bach a écrit pour cette fête. En étonnant tour de force, il joint par moments le chœur et la trompette dans une mélodie commune, éclatante. On sent aussi la mélancolie d'avoir été laissé derrière et le s'y incorporer dans l'ambiance générale joyeuse.

Pour fêter l'ascension aussi sur RCF, cette édition Conjoya vous a proposé des extraits de l'oratorio Lobet Gott in seinen Reichen, Louez Dieu dans ses royaumes, de Johann Sebastian Bach. Je vous dis à la prochaine et je vous invite à rester avec mes collègues sur RCF, là où la joie se partage.

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1: Bonjour à toutes et à tous. Nous sommes de nouveau de retour dans le magnifique musée gallo-romain de Tongres. Bonjour Alex.
2: Bonjour.
1: Vous êtes guide ici au musée et ce sont les vacances en Flandre, donc il y a beaucoup d'enfants dans le musée.
2: Il y a pas mal d'enfants.
1: Pas mal d'enfants et il y a aussi des activités spéciales qui sont organisées.
2: Ah oui. On a organisé une visite gourmande.
1: Ça me paraît.
2: Ah oui, ça. Ça veut dire qu'il peuvent trouver toutes sortes de trucs pour manger. Mais avant de manger, il faut...
1: C'est pas comme aller au supermarché du coin.
2: Non.
1: On va faire comme nos ancêtres le faisaient.
2: On va le faire comme le faisaient nos ancêtres, oui. Ouais.
1: Et ils faisaient comment?
2: Ils étaient tout d'abord, ils commençaient à chasser, à cueillir. Ils ont trouvé toutes sortes de nourriture. De temps en temps, c'était très pénible parce que les animaux n'aimaient pas être chassés, donc ils s'enfuyaient, il fallait les poursuivre. Mais de temps en temps, ça réussit, alors c'était le régal. Quant à la cueillette, il y avait toutes sortes de petits fruits, de noix, de champignons, de racines peut-être même, de bulbes qu'on trouvait. Et on ne sait pas si c'était le travail spécifique des femmes de cueillir,
1: d'aller cueillir.
2: Je crois qu'un peu tout le monde le faisait. Quand on n'avait pas de viande, il fallait manger ce qu'il fallait.
1: Comme on dit chez nous, il fallait tirer son plan. Hein.
2: Ah oui. Et la sauce, et la meilleure sauce, c'est la faim.
1: C'est l'appétit, c'est la faim, l'appétit. Vous avez sûrement, dans ce cas-là, travaillé avec des historiens pour être sûr de ce qu'on avance,
2: de ce qu'on raconte. Oui.
1: Qu'est-ce que les historiens ont pu... comment font-ils? Ils vont chercher dans les monuments funéraires. Parfois, il y a des vases avec des céréales ou des choses comme ça. Comme ça qu'on a fait.
2: Oui. Non, en fait, quand on veut réaliser une construction et on doit creuser, il se peut qu'il y ait là des empreintes archéologiques. Donc, il faut les examiner, les étudier. Et c'est une loi qui dit... Quand vous trouvez quelque chose, il faut tout d'abord examiner ce que vous avez trouvé.
1: Il faut se dépêcher. Parce que...
2: Il faut, oui, oui.
1: c'est très important, en
2: grande hâte, oui, parce que ça coûte. Si on a un retard de 2 semaines ou de 2 mois, de 3 mois, alors...
1: Les archéologues, ils ne dorment plus, là.
2: Un des trucs qu'on essaye d'apprendre aux enfants ici, c'est qu'ils doivent faire de bonnes observations. Qu'ils doivent très bien regarder... même goûter de temps en temps, pour très bien voir ce qu'il y a de vraiment d'important. Et ça, c'est parce que quand on est en train de creuser, tout ce qu'on trouve, c'est une couleur grisâtre, noirâtre, donc on peut à peine discerner les choses. Donc il faut très bien voir.
1: Eh bien, on va aller voir ça. On va y observer nous-mêmes.
2: Oui. Je vais sortir l'assiette. Vous prenez...
1: Qu'est-ce que c'est ça?
2: Un petit truc, une fourchette.
1: Ah.
2: Oui, toi aussi. Et maintenant, un Valentin, c'est à toi.
1: Qu'est-ce que c'est?
2: Oui, tu peux prendre les deux. Joséphine, c'est à toi.
1: Qu'est-ce que c'est? Qu'est-ce que vous en pensez? Est-ce que c'est bon?
3: Je sais pas.
1: T'as pas encore mangé?
2: C'est du cerf. Et qu'est-ce qu'on faisait à l'époque? On chassait un cerf, par exemple Valentin ici, on le tuait, on lui coupait la viande et alors on laissait sécher la viande au-dessus d'un feu. Et comme ça, on pouvait conserver la viande pour plusieurs semaines. Parce qu'à l'époque, il n'y avait pas de congélateur ni de frigo. Ah! Est-ce que... Oui.
1: Oui, oui je veux... J'ai goûté, hein.
2: Ah, vous avez...
1: Évidemment, la viande séchée, c'est toujours plus dur, hein. Il faut des dents.
2: Oui.
1: Et en plus, la viande séchée, elle est salée parce que ça se concentre, hein.
2: Oui, ça se concentre, oui.
1: Mais c'est assez proche de la viande de grison qu'on met sur les raclettes aujourd'hui, hein.
2: Ah oui.
1: Hein, ouais. C'est assez proche, hein. Ceux qui n'aiment pas, il y a une petite poubelle, là. Mais ça demandait quand même de sacrés efforts, hein, pour manger.
2: Ouais.
1: Parce qu'avant d'avoir la viande séchée, il fallait courir.
2: Oui. Et qui est le plus rapide, le cheval ou l'homme?
3: Le cheval.
2: Oui. Donc il fallait s'organiser. vous deux ici, et vous deux un peu plus loin, et vous chassiez le cheval, et les autres étaient là avec leur épieu pour lui piquer.
1: Ouais. C'est de la chasse à l'affût. Mais, Alex,
2: oui.
1: les gens de cette époque-là, si c'était des chasseurs, ils n'étaient pas sédentaires parce qu'ils bougeaient, ils étaient nomades.
2: C'est pourquoi il y a des tentes.
1: Voilà.
2: Ouais.
1: Les tentes sont très proches de ce que font les Indiens d'Amérique du Nord aujourd'hui.
2: Ce sont des tipis, des soi-disant tipis, oui. Avec des pierres qu'on mettait dessus
1: pour que ça ne s'envole pas, oui. Ouais. Tout à fait.
2: Et je suis curieux, si quelqu'un de vous sait de quel... Oui, c'est de quel animal ça? C'est la peau de...
3: Un bison.
2: Pas de bison.
3: De
2: rennes. Non, non, ça c'est des rennes. Mais regardez bien, regardez tout en haut là, qu'est-ce que vous voyez là? C'est la peau d'un cheval. Ouais.
1: Oh, c'est Lucie qui a trouvé la réponse. Bravo Lucie, peau de chevaux.
2: On avait besoin de 40 peaux pour une seule tente. Et ces 40 peaux étaient portées par deux personnes. Donc ce monsieur-là, il ne portait que la moitié d'une tente.
4: La récolte fut particulièrement bonne aujourd'hui, mes Gaulois. Des pommes juteuses, des noisettes craquantes et des champignons à ne plus savoir quoi en faire. Et savez-vous ce que l'on fait lorsque la terre nous gâte autant?
5: On tape du pied, Gaulois.

0: Il est sacrément bon, ce ragoût.
1: Ce monsieur-ci, il avait un problème. Il avait un grand poisson, il voulait le cuire, mais il n'avait pas de peau, il n'avait pas de marmite. Et il n'a pas de feu. Donc il doit commencer à faire du feu. Et vous voyez, il cherche du matériau qui est très inflammable, hein, qu'on peut mettre en feu. Et il ramasse. Et alors, il prend deux pierres. Voyez, dans sa main droite, c'est du silex. Et dans sa main gauche, c'est du marcassite. Et le marcassite contient un tout petit peu de fer et de soufre. Et en frottant, l'acier, la fer est libéré par la soufre qui commence à s'inflammer. Et alors, on obtient des étincelles qui tombent dans ce matériau très inflammable. Et vous voyez, il n'y a pas encore de flamme, il n'y a pas encore de feu, mais ça commence à fumer un peu. Et ce que vous voyez là, c'est la peau d'un animal qu'on a chassé. On veut en faire une chemise ou des pantalons, je ne sais pas quoi. Mais il faut tout d'abord nettoyer la peau en la grattant et en éliminant toutes les saletés.
2: Toute la viande qui reste. Alors évidemment,
1: et
2: la peau elle est étanche. Ouais. Alors voilà le feu qui prend.
1: Et maintenant, il a un peu de foin. Foin, c'est de l'herbe séchée.
2: Voilà, ça commence à prendre
1: et
2: feu.
1: Ça commence à fumer.
2: Oui.
1: Et à un moment donné, il y a des flammes. Et monsieur souffle, mais il fait attention à ce que son visage ne se trouve pas au-dessus.
2: Surtout le barbu. Hein.
1: Oui.
3: Des flammes.
2: Oui.
1: Voilà. Et maintenant, il peut faire un grand feu. Il a besoin de ces pierres que vous voyez là. Il les met dans le feu pour qu'il ramasse
2: la chaleur. Voilà. Il chauffe les pierres.
1: Oui, il chauffe les pierres.
2: Un peu comme dans les saunas. Hein.
1: Ah oui, comme dans les saunas, oui.
2: Ah, les gens, ça leur parle, quand on dit ça.
1: Oui, c'est ça.
2: Et voilà la peau.
1: Ah oui, c'est la peau. C'est en fait bien le pot, hein, la marmite.
2: Oui, la peau devient le pot.
1: Oui.
2: Alors les pierres qui sont chauffées à blanc vont chauffer l'eau. Et du coup, il ne doit plus mettre de flamme en dessous.
1: Oui.
2: Ils étaient ingénieux quand même. Hein.
1: Oui. Et alors, j'y mets le poisson.
2: Et voilà.
1: Et j'obtiens du poisson cuit. Et quand on cuit la nourriture, c'est plus digestif.
2: Ah oui.
1: Donc ça va plus vite. On récupère plus d'énergie et plus de toutes sortes de nutriments.
2: De nutriments, oui.
1: De nutriments que si l'on l'avale.
2: Tout cru.
1: Oui, tout cru.
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2: C'était toute une affaire hein, pour se nourrir à l'époque. Toute maladie mise à part, quelle était l'espérance de vie de ces gens-là? Mais ils ne devaient pas vivre vieux quand même.
1: Oui, disons, à cette époque, à l'époque que nous voyons maintenant, disons il y a 12 000, 15 000 ans, à peu près 40, peut-être 50.
2: C'était des vieillards.
1: Oui, c'était des vieillards. Mais, bien sûr, il y avait pas mal de gens qui subissaient des accidents.
2: Bien sûr, la mortalité était très importante.
1: On a eu une dame, on a trouvé dans une grotte, je crois, tout près de Dinan, les restes d'une femme, et on a su reconstruire son visage.
2: Il y avait encore de l'ADN dedans ou pas?
1: Mais c'est pas seulement l'ADN dont on a besoin. Vous voyez? Non. La crâne,
2: il y a
1: les os.
2: Oui,
1: hein,
2: oui.
1: Eh bien, on voit, il doit avoir ici un muscle qui s'attache.
2: Oui.
1: Ici aussi.
2: Oui.
1: Hein. Et comme ça, on sait reconstruire.
2: Oui, on sait qu'il y a ça, donc on reconstruit. Oui.
1: Et c'est ce que les têtes que vous avez vues.
2: C'est ça.
1: C'est la même chose, c'est le même principe. On le fait même quand il y a des crimes,
2: des reconstitutions. Oui.
1: On essaye de reconstruire pour savoir qui est la victime, hein,
2: la victime, oui.
1: Mais donc, la femme, la Mozan, elle avait à peu près 42 ans. Ce que tu vois ici, c'est la petite fille qui a cueilli tout un panier avec toutes sortes de fruits, de noix, etc. Et dans ton bouquin, il y a des questions, et peut-être qu'il y a indiquer toutes sortes de baies, etc. Maintenant, il faut bien regarder et indiquer ce que vous voyez dans son panier.
2: Et qu'est-ce que tu vois, Joséphine ?
3: Des champignons.
1: Des champignons.
3: C'est baies, ce
1: baies. Et regardez ça,
2: c'est des baies.
1: C'est quoi ? C'est tout petit truc. C'est quoi ?
3: Framboises.
1: Ce sont pas de framboises. Non, non, non.
2: Non ?
1: Ce sont des fraises.
2: Ouh !
3: Oui. Ah oui. Des fraises de bois.
2: Des fraises de bois.
1: Et alors, il y a toutes sortes de baies.
2: Oui.
1: Et ça, ce sont des canneberges. Des canneberges.
2: Des canneberges.
1: Et si tu veux, tu peux les goûter. Et...
2: Tu aurais bien aimé vivre à cette époque, Valentin ?
3: Non, il n'y avait pas le foot.
5: Depuis l'aube des temps, les druides chantent pour éveiller les esprits et communier avec la nature. Leur voix résonne à travers les vagues de la mer et le silence des forêts.

0: Est-ce qu'il t'arrive d'aider en cuisine à la maison? Cette salle est consacrée à la nourriture et aux boissons de l'époque romaine. Regarde donc sur ta droite dans la vitrine. Elle contient toutes sortes d'objets utilisés dans les cuisines à l'époque romaine pour préparer à manger. Des cuillères, des couteaux, des marmites. Ces dernières étaient posées sur les grilles en métal, au-dessus du feu. Sur la gauche, à côté de la vitrine, tu vois aussi des mortiers. Cela servait à écraser finement les herbes aromatiques.
1: Voilà, on a quitté les chasseurs-cueilleurs, maintenant nous voici chez les sédentaires, les agriculteurs.
2: Ce sont devenus des agriculteurs. Et les agriculteurs, la grande différence avec les chasseurs-cueilleurs, c'est que les agriculteurs ont des pots, des marmites, des récipients. Et là-dedans, c'est quoi ce qu'il y a dedans? C'est de l'orge soufflée. Tu en veux?
3: Oui, on a ça à la maison.
4: Oui, on a ça à la maison.
1: Vous avez ça à la
2: tu
1: maison?
2: Tu aimes ça?
4: Oui.
2: Ok.
0: Les gens riches y conservaient leurs céréales dans leurs caves. Et les deux amphores à côté du grand pot contenaient du vin, de l'huile d'olive ou même de la sauce de poisson. Parfois des fruits au sirop. Comme je te l'ai déjà dit, notre région connaît un grand nombre de changements pendant l'époque romaine. Les gens construisent leurs maisons autrement. Ils utilisent des pièces de monnaie comme moyen de paiement. Et le latin devient la nouvelle langue. À côté de cela, un grand nombre de nouveaux produits apparaissent, avec des goûts jusque-là inconnus. Huile d'olive, sauce de poisson, figues, viande de poulet, fruits et légumes, épices et même des huîtres. Tous ces aliments nous étaient auparavant totalement inconnus. Et toi, aimes-tu découvrir de nouveaux aliments?

0: Et il s'appelle Bacchus. Mais Bacchus s'est assis sur un animal un peu spécial. Et c'est quel animal?
1: Un lion.
0: C'est pas de lion. C'est pas de tigre. C'est un léopard, oui, un panthère. Donc ça, c'est monsieur Bacchus. Que faisaient les Romains encore? Des raisins, non seulement le vin, mais aussi des raisins séchés. Le grand pot, là, ça contenait ou bien des olives, ou bien de l'huile d'olive. Donc c'est un très grand pot. Et les Romains aimaient l'olive et la l'huile d'olive pour rôtir un beefsteak, pour faire la cuisine. Oui. Et alors
2: que Athènes, un truc comme ça, avait donné un arbre d'olive.
3: Un olivier.
2: Pour que ce soit son nom et que ce soit elle la protectrice de la ville, un truc comme ça.
3: Ah ben voilà, t'as bien travaillé à l'école alors. Fais du latin, hein.
0: Ah oui. Ok. Et qui veut goûter une olive?
3: Finalement, il y a plein de choses, Alex, que nous mangeons encore toujours aujourd'hui,
0: ah,
3: et qui datent de cette époque-là. Hein.
0: Oui, oui.
3: Ah, les olives, l'huile, tout ça.
0: Maintenant, on a des dieux.
3: Pour avoir des bonnes récoltes, il faut prier les dieux.
0: Oui. Hein? Et est-ce que tu pourrais lire l'histoire ici?
1: Les Romains croyaient que leur maison était habitée par les esprits d'ancêtres décédés. Il y avait des bons esprits, les Larès, et les mauvais esprits, les lémures. Une fois par an, les familles chassaient les mauvais esprits de leur maison. Comment? À minuit, le père jetait des haricots par-dessus son épaule en prononçant 9 fois cette phrase en latin. Haec ego mito es redimo meque meosque fabis. Je jette ces fèves et avec elles, je rachète moi et les miens. Si le rituel se passait bien, les mauvais lémures laissaient la famille en paix pendant un an.
3: Bravo, magnifique.
0: Donc les fèves, les haricots.
3: Les fèves.
0: Et
3: oui. Sans doute que, Alex, il y a une expression en français qui dit que quand ça ne va pas bien, c'est la fin des haricots.
4: Je suis Taranis, dieu du tonnerre.
5: Je suis Lugus, dieu de la lumière.
6: Je suis Toutatis, dieu de la guerre.
7: Bardix n'est pas un dieu, mais il a une flûte.

Bonjour à toutes et bonjour à tous. Je suis très heureux de vous présenter l'émission Génération 60s. Je vous propose de redécouvrir la fabuleuse histoire musicale des années 60 avec les chanteurs et groupes qui ont marqué notre jeunesse. Désormais, dans les 60s, les jeunes et les parents peuvent twister ensemble. La recette, elle est simple. D'abord, pédaler en danseuse, comme un coureur cycliste qui monte sa petite côte à 40%. Deuxièmement, agiter les bras, comme un skieur amorçant un slalom géant. Et puis, en trois, des figures libres. Maurice Chevalier lui-même n'enregistre-t-il pas un mémorable twist du canotier avec les chaussettes noires ?

1962, un jeune homme fougueux de 23 ans, habité d'une volonté de réussir hors du commun, enregistre sous le pseudonyme de Coco son premier 45 tours, le Naboot Twist. Mais nul ne le remarque. Deux autres 45 tours suivent, sous son nom, Ali Baba et puis Hey Potatoes, avant que n'arrive enfin le jackpot à l'automne 62 avec Belle Belle Belle. Claude François deviendra Clo-Clo. Un phénomène est né et les 60s danseront au rythme endiablé de ces versions françaises de succès américain. Un jour,

Après un disque passé inaperçu, On a juste l'âge, c'est en 62, Annie Chancel di Cella enregistre à son tour L'école est finie. En 1963, c'était l'un des chants yéyés.

Les chansons de Shelley s'avèrent particulièrement représentatives des préoccupations des ados, à l'instar des mélodies de Françoise Hardy ou des tubes entraînants de la jeune France Gall.

Laisse tomber les filles comme les sucettes à l'anis et d'autres perles sont signées Serge Gainsbourg. Auteur-compositeur, interprète, Serge Gainsbourg grave depuis 1958 des albums au succès impressionnant. Commercialement, il s'agit de succès d'estime. Il enchaîne donc les musiques de films et les tubes pour les idoles en se payant le luxe d'ironiser sur les modes.

La vie quotidienne des Belges dans les 60s, eh bien, à ce moment-là, la consommation de masse devient une fin en soi. Les enfants du baby-boom se laissent séduire par l'économie de marché, la publicité et le modèle américain. On s'équipe de réfrigérateurs, de machines à laver, de mixeurs. On roule en Ford Mustang, en mini ou en mobilette. On découvre également le chauffage central, la télédistribution. Et puis on adopte les manières, les matières synthétiques également, le panty, les jeans. On succombe à la facilité du jetable, de l'automatique et de la carte de crédit. On prend ses vacances à la mer du Nord, en France ou au Club Med. On profite de ses loisirs, on prend goût au self-service, au fast-food, à l'élevage industriel. Car dans les années 60, même le poulet fait sa révolution. Le jour

entre 1960 et 1970 en Belgique. Un petit clin d'œil dans le rétro. Eh bien, le nombre d'habitations va croître de près de 7%. Leur superficie moyenne passe de 24 à 26 mètres carrés. 55% de Belges sont désormais propriétaires de leur logement. Le nombre de salles de bain privées augmente de 25%. La corvée charbon, elle chute au profit notamment du chauffage au mazout. Le nombre d'habitations avec chauffage central fait plus que tripler. Les raccordements au téléphone passent de 24 à 36%. Et le nombre de téléviseurs, lui aussi, a triplé. Le nombre d'automobiles passe de 753 000 à 2 millions. Le nombre d'étudiants dans l'enseignement secondaire supérieur a presque doublé.

Les prouesses techniques et les exploits scientifiques des 60s auront progressivement des retombées dans notre quotidien. Le laser, la souris d'ordinateur, les matériaux composites à haute résistance, la science-fiction devient réalité. Une ville futuriste sort de terre et devient la capitale du Brésil, Brasilia, chef-d'œuvre de l'architecture moderne. Un grand oiseau blanc s'envole dans le ciel, le supersonique Concorde, aux multiples nouveautés technologiques. Les ordinateurs se mettent à communiquer entre eux par l'APARNET, c'est l'ancêtre de l'Internet. Un Sud-Américain se réveille avec le cœur d'un autre dans la poitrine grâce à la première transplantation cardiaque du chirurgien Christian Barnard. Et des hommes sur la Lune, ce n'est plus un roman de science-fiction.

La légende d'une chanson. Et maintenant, comment est-elle née cette chanson? Eh bien, sur le vol Paris-Nice, Gilbert Bécaud rencontre l'actrice Helga Andersen qui vivait alors un douloureux chagrin d'amour. Mais en a-t-il d'autres, bien sûr? C'est la question que tout le monde se pose. Toujours galant, Gilbert Bécaud entreprend de trouver les mots qu'il faut pour lui remonter le moral. Et malgré ses efforts, la pauvre, elle ne peut que répéter inlassablement « Et maintenant, qu'est-ce que je vais faire ?» La phrase impressionne Gilbert Bécaud qui va en faire une chanson.

Pendant longtemps, Paul McCartney resta persuadé que la mélodie qui lui trottait dans la tête n'était pas de lui. Un matin de 1963, en s'éveillant, il la joua au piano, sans réaliser que la chanson la plus célèbre des Beatles lui était venue en dormant. De peur de décevoir leurs fans de la première heure, les Beatles hésitent longtemps à publier un titre qui brise leur style habituel. C'était aux États-Unis, car le 45 tours qui sort non pas sous leur nom de groupe, mais sous celui de Paul McCartney. C'était pourtant la chanson dont ils avaient besoin pour conquérir les publics de tout âge. Jusqu'alors, on pouvait reprocher aux Beatles leur chevelure fantaisiste et leur couplet primaire. Désormais, rares seront les adultes qui les critiqueront encore. Hugo Frey adapte Yesterday en français sous le titre « Je croyais ». Ce n'est que l'une des 3000 versions existantes dans le monde entier que je vous propose d'écouter. C'est ici que se termine votre émission. Merci de votre fidélité et je vous retrouve avec un immense plaisir la semaine prochaine.

0: Bonjour à toutes et à tous et bienvenue dans un nouvel épisode de Science Radio sur RCF Sud Belgique. Et aujourd'hui en studio, nous accueillons Catherine Linard. Elle est professeure au département géographie de l'UNAMUR. Et ensemble, on va parler de la géographie de la santé. On avait déjà parlé il y a quelques mois déjà des migrants climatiques, mais là c'est un autre sujet en lien avec la géographie. Un sujet ô combien méconnu, mais pourtant essentiel dans notre société et qui a été surtout essentiel, je pense, durant le Covid. On en parlera peut-être un petit peu par après. Déjà, bonjour Catherine.
1: Bonjour.
0: Et merci d'avoir accepté l'invitation de vous prêter à l'exercice. D'abord, première question, quel est un petit peu votre parcours professionnel? D'où venez-vous? Quelles étaient un petit peu vos études dans le domaine?
1: Alors, j'ai débuté mon parcours de recherche à l'UC Louvain. J'ai commencé une thèse, donc juste après mes études en géographie. J'ai commencé une thèse directement dans ce domaine-là, en géographie de la santé. J'étais dans un projet européen qui s'intéressait aux maladies réémergentes en Europe. Et j'ai travaillé sur la modélisation spatiale de certaines maladies infectieuses. J'ai travaillé par exemple sur le risque de réémergence du paludisme dans le sud de la France.
0: D'accord.
1: Ensuite, je suis partie à Oxford, à l'université d'Oxford. J'ai d'abord continué à travailler sur le même projet européen. C'était aussi des partenaires de ce projet. Puis j'ai été en lien avec, donc dans le même département, il y avait le Malaria Atlas Project. Donc l'objectif, c'était de produire une carte de distribution du paludisme à l'échelle globale. Et dans ce cadre-là, j'ai commencé un postdoc sur la cartographie des populations, le projet qu'on appelle le WorldPop. Puisqu'en fait, on s'est rendu compte à ce moment-là qu'on avait des cartes de plus en plus précises de la distribution des moustiques, notamment grâce à la télédétection. On peut prédire leur habitat donc à partir de données climatiques et sur la température, l'humidité. On pouvait prédire leur distribution, mais on avait finalement assez peu de données sur la distribution de la population humaine. Et c'est comme ça qu'on a démarré ce projet de cartographie WorldPop.
0: D'accord.
1: Suite à ça, Donc ce projet-là était en collaboration avec le laboratoire d'épidémiologie spatiale de l'ULB, où j'ai ensuite continué, après ce projet WorldPop, j'ai continué encore pour quelques années de postdoc à l'ULB, avant d'arriver à l'université de Namur en 2015. Voilà, donc ça fait 10 ans.
0: Ça fait 10 ans maintenant, d'accord. Et pourquoi la géographie de la santé? Est-ce qu'il y a une raison particulière? Pourquoi ce sujet-là vous intéressait plus qu'un autre?
1: Alors, j'ai choisi la géographie à la base parce que j'étais très intéressée par ce côté à l'intersection entre environnement et humain, donc le lien entre la population et l'environnement. Et ce sujet-là est particulièrement... On ressent particulièrement ce lien, l'impact que l'environnement, le contexte environnemental peut avoir sur la santé humaine.
0: C'est ça.
1: Oui.
0: Et justement, la géographie de la santé, qu'est-ce qu'on pourrait donner comme définition de cette géographie de la santé? Parce que c'est un petit peu vague peut-être pour nos auditeurs. Qu'est-ce que ça signifie concrètement?
1: Alors la géographie de la santé, donc, elle étudie le lien, la relation entre la santé et le lieu. Donc, c'est-à-dire qu'on va essayer de comprendre pourquoi une population qui vit sur un certain territoire est plus exposée à un risque sanitaire qu'une population qui vit sur un autre territoire.
0: D'accord.
1: Pourquoi le nombre de cas de maladie de Lyme est plus élevé à Bastogne qu'à Namur, par exemple. Voilà, ça, c'est tout l'enjeu de la géographie de la santé. Donc, le territoire qui est vraiment au cœur de la démarche.
0: C'est ça, le territoire et l'environnement, je suppose. Vous avez parlé déjà de moustiques, de paludisme. Ça peut jouer aussi, les espèces peuvent nous influencer aussi.
1: Oui, effectivement, les moustiques vont avoir une certaine distribution spatiale en fonction de facteurs environnementaux, que ce soit des facteurs climatiques ou de la végétation, par exemple. Donc, ils vont avoir une certaine distribution spatiale et donc vont affecter plus certaines populations que d'autres, puisque certaines populations vont être plus exposées dans l'espace ou dans le temps. Ça peut se faire, c'est dans le temps aussi.
0: D'accord. Et donc, ça existe depuis combien de temps, cette géographie de la santé? Je pense que ça paraît durant les années 60, 70 plus ou moins. Quelle est un petit peu son histoire?
1: Alors, c'est à la fois récent et très ancien, puisqu'en fait, déjà dans l'Antiquité, Hippocrate considérait le lieu... Donc, il avait déjà émis cette idée que l'environnement pouvait influencer la santé. Donc, cette idée-là, elle est assez ancienne. Alors, par la suite, on s'est beaucoup focalisé plutôt sur sur l'agent infectieux, hein, donc en tout cas pour les maladies infectieuses, avec la théorie des germes, on était à la recherche d'une cause unique aux maladies, donc un pathogène, que ce soit un virus, une bactérie. On s'est aussi intéressé à l'individu, aux caractéristiques individuelles qui influencent le risque, l'âge, le sexe, le patrimoine génétique, le mode de vie, bon, tout ça influence le risque aussi. Mais c'est vrai que c'est qu'à partir du milieu du XXe siècle qu'on a commencé à réaliser que tout ne dépendait pas de l'individu, que les populations qui partagent un même environnement sont exposées à certains risques.
0: Et j'ai aussi entendu parler par rapport à cette géographie de la santé, qu'il y avait aussi la géographie des maladies et la géographie des soins. Ça joue aussi. Est-ce qu'il y a des liens et des différences entre ces trois géographies ou pas du tout?
1: Alors, c'est quelque chose qui est en débat sur la terminologie. C'est pas forcément, il n'y a pas de frontière nette entre ces différentes disciplines. Alors, je dirais que la géographie de la santé, elle est un peu plus englobante et elle inclut les deux autres. Hein. Donc, souvent, on considère la santé comme, c'est la définition que donne l'OMS, comme un bien-être physique, mental et social, et pas uniquement l'absence de maladies. Donc la géographie des maladies, on va dire qu'elle va surtout s'intéresser à la distribution des maladies. La géographie de la santé va être plus englobante à ce niveau-là. On va parler aussi souvent d'épidémiologie spatiale. Donc là, ça se rapproche aussi de cette géographie des maladies, où là, on va essayer de décrire et mesurer les caractéristiques d'une maladie ou d'un état de santé dans une population, pour estimer le risque et essayer de faire des hypothèses sur les causes. Et donc, pour revenir à troisième, donc la géographie des soins, alors là, c'est un petit peu différent. Là, l'idée, c'est de faire un diagnostic territorial de l'offre de soins et des besoins, et essayer de faire correspondre les deux, évidemment, donc toutes les questions d'accès aux soins, notamment. Voilà, ça c'est plutôt la géographie des soins. Évidemment, l'accès aux soins va influencer l'état de santé d'une population.
0: D'accord.
1: Tout est bien sûr en lien.
0: D'accord. Et donc c'est à l'échelle, je suppose, locale, nationale, et ça peut même être international, je pense, hein, cette étude-là de la géographie de la santé.
1: Oui, tout à fait. Et d'ailleurs, on essaye souvent de travailler à différentes échelles, puisque travailler à différentes échelles permet de gagner en compréhension sur un phénomène. Si on revient sur le paludisme, c'est vrai que le Malaria Atlas Project, lui, visait à produire une carte globale, donc à l'échelle du monde, pour savoir quelles étaient les grandes zones affectées par le paludisme. Ensuite, mais bon, c'est pas très utile, on va dire, pour la lutte contre ces maladies. C'est des cartes qui sont assez grossières. Et donc, c'est vrai qu'alors, on peut aller à une échelle un peu plus fine, à l'échelle nationale, par exemple. Là, on a un projet, notamment, de cartographie du paludisme pour le Sénégal. Et là, c'est intéressant quand on a un contexte comme le Sénégal qui a certaines parties du pays sont en phase de préélimination. Le nord du pays est moins affecté que le sud. Et donc, c'est intéressant aussi de comprendre ce qui joue sur le fait que certaines zones arrivent à l'élimination ou pas. Donc, regardez ça à une échelle un petit peu plus fine. Et alors, on peut aller à une échelle encore plus locale. On peut travailler au niveau des villes, par quartier, par ménage même, pour essayer de comprendre les caractéristiques du quartier, donc des caractéristiques paysagères qui favorisent ou non la présence de moustiques, mais aussi les contacts entre les hommes et les moustiques. Et puis toutes les questions liées à la perception du risque. Donc si on peut travailler aussi par enquête auprès des ménages pour essayer de comprendre ce qui fait en sorte que les gens se protègent ou non en fonction de la perception qu'ils ont du risque.
0: Je propose qu'on parte en musique, Catherine Linard, avant de parler encore de cette géographie de la santé. Je pense qu'il y a encore plein de choses à dire sur ce sujet-là. Donc on part en musique et on se retrouve juste après, donc avec vous-même, Catherine Linard, professeure au département géographique de l'UNAMUR, mais également chercheuse. On en parlera un petit peu par après.

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1: Nous voici dans la seconde partie de Science Radio sur RCF Sud Belgique. Nous sommes toujours en compagnie de Catherine Linard, elle est professeure au département géographie de l'UNAMUR. Et ensemble, on parle depuis la première partie de cette émission de la géographie de la santé, un sujet qui est assez méconnu, mais dont on a déjà pas mal exploré ici plusieurs facettes, je pense. Et justement, cette géographie de la santé, on en a parlé ici, elle se base sur des critères souvent des facteurs extérieurs, mais on se base sur quels critères pour étudier justement cette géographie de la santé ? Est-ce qu'on se base sur des études, sur des chiffres, sur des maladies ? On se base sur quoi en fait pour étudier tout ça ?
2: Alors ça dépend bien sûr sur quoi on travaille, on peut utiliser une grande diversité de données. Alors c'est vrai que moi j'ai des approches plutôt quantitatives et donc je vais surtout me baser sur des statistiques, des données donc épidémiologiques. On va voir par exemple un nombre de cas d'une maladie sur un territoire, donc un taux d'incidence par exemple. Et là on va pouvoir alors comparer des taux d'incidence entre différentes zone géographique. Ça peut être des données qui nous proviennent des systèmes sanitaires, des structures de santé, par exemple, qui rapportent aussi un nombre de cas de différentes pathologies. Et puis, alors, nous, on va toujours faire des liens avec d'autres données géographiques. Parce que là, je parle des données santé, mais évidemment, nous, l'idée, c'est de faire des liens avec l'environnement, notamment. Et donc là, la télédétection, donc les images satellites nous sont très utiles. À partir des images satellites, on va extraire toute une série d'informations environnementales qui sont particulièrement utiles pour les maladies vectorielles. Et puis, on peut aussi utiliser des données plutôt sociodémographiques, donc sur la population humaine, qui nous proviennent alors aussi de différentes sources, parfois des données de recensement, des données qui proviennent d'enquêtes. Voilà, on va essayer de lier tout ça. On s'adapte aussi toujours, puisque je travaille dans des pays où les données ne sont pas forcément toujours disponibles ou pas de qualité suffisante. Et donc, il faut toujours trouver un petit peu des stratégies aussi pour s'adapter à ce manque de données.
1: Mais justement, on va parler de vos recherches, de vos études aussi, qui sont basées sur la transmission de maladies vectorielles avec les populations qui se déplacent en Afrique. C'est bien ça. Qu'est-ce que vous analysez concrètement, finalement, Catherine Linard ?
2: Alors, donc, c'est vrai que je travaille beaucoup sur les maladies vectorielles. Alors, les maladies vectorielles, d'abord, sont des maladies qui sont transmises par un vecteur. Le vecteur, en général, c'est un arthropode hématophage. Donc, ça peut être un moustique ou une tique, ou il y en a toute une série d'autres. Et donc, on essaye de comprendre pourquoi certaines populations qui vivent sur certains territoires sont plus affectées par ces maladies vectorielles que d'autres. Et nous, on va se baser alors sur des données qui peuvent provenir soit, je disais, comme des données de structure de santé, donc on a un nombre de cas de paludisme, par exemple, par structure de santé. On va aussi se baser sur des taux de prévalence qui nous proviennent d'enquêtes. On a les enquêtes démographiques et de santé, par exemple. Dans certaines de ces enquêtes, on collecte aussi des informations sur le taux de parasites dans le sang de la population. Donc, on prend des échantillons sanguins, on teste la présence ou non du parasite, ce qui nous permet d'estimer le pourcentage de la population qui a le parasite dans le sang. Et donc, de tenir compte aussi d'une population qui peut être asymptomatique. Voilà, donc ça, ce sont des données qui sont pour nous très utiles. Alors, un point important, c'est qu'on utilise des données qui sont géolocalisées, forcément. On a besoin de cette information spatiale pour nos études. Alors, ça fait toujours un petit peu peur quand on parle de géolocalisation, oui, des données de santé. Bon, on travaille toujours avec des données qui sont agrégées, soit au niveau de la structure de santé, soit au niveau d'une unité administrative, agrégées au niveau du district de santé, par exemple. Donc, il n'y a évidemment aucune information individuelle là-dedans. Et donc, ça permet donc d'évaluer, d'estimer les associations avec différentes variables. Alors, on parlait de mobilité aussi, mouvement de population. C'est vrai que ça, c'est une chose à laquelle on s'intéresse aussi parce que c'est un facteur explicatif important pour la propagation de maladies infectieuses, notamment les zones qui sont plus connectées, donc où il y a plus de mouvements de population, sont souvent plus à risque et sont... Et on sait, plus difficile d'éliminer une maladie dans ces zones-là, puisqu'il y a des réintroductions constantes du parasite. Donc ça, c'est vrai que c'est un des facteurs qu'on analyse aussi. Les populations ne sont évidemment pas statiques, et donc on ne doit pas tenir compte uniquement de leur environnement de vie autour de leur résidence. Je m'intéresse aussi beaucoup à des questions d'urbanisation, puisqu'on a une modification dans la distribution spatiale du moustique, notamment en fonction de l'urbanisation et de la mixité, de la diversité en termes de paysages, où on a parfois des zones humides et végétalisées à proximité d'habitations.
1: Ah oui,
2: qui sont, donc c'est plutôt les zones périurbaines ou la transition entre urbain et rural qui vont être particulièrement à risque.
1: Et finalement, cette géographie de la santé, toutes ces études qu'on fait, elles servent à quoi? C'est dans quel but tout ça?
2: Alors, c'est à la fois de la recherche fondamentale, dans le sens où on essaye de mieux comprendre. On essaye de comprendre pourquoi il y a plus de cas à un endroit qu'à un autre. Ça, c'est une première chose. Mais alors, c'est une recherche qui a aussi qui est aussi très appliquée, avec un objectif opérationnel très clair, c'est que ça aide à cibler les interventions. C'est-à-dire que produire une carte de risque, identifier les zones qui sont plus à risque que d'autres, ben ça permet de cibler les interventions dans ces zones-là. C'est particulièrement important quand on a des ressources limitées. Bien sûr en Afrique, mais c'est le cas chez nous, on a toujours des ressources qui sont limitées, et donc ça c'est vraiment utile. Et donc on travaille aussi en partenariat avec des programmes de lutte nationaux pour que ces cartes puissent être actualisées régulièrement et utilisées par les décideurs.
1: Et je sais qu'aussi par rapport à cette géographie de la santé, je pense que c'est quelque chose qui a été pas mal discuté pendant le Covid-19, c'est bien ça? Vous avez été pas mal, je pense, à la télévision, certains auditeurs vous ont peut-être vu à la télévision pendant ce Covid-19. Est-ce que justement cette pandémie, elle a modifié le regard sur la géographie de la santé, un peu notre approche de cette géographie de la santé?
2: Alors pour le grand public, je pense oui, parce que c'est vrai que c'était une discipline qui était jusque-là très très peu connue. Alors est-ce que ça a modifié nos approches à nous? Non, pas réellement, mais c'est vrai que on a vu comment tout le travail qu'on faisait avant pouvait être utilisé très concrètement et en Belgique aussi. C'est vrai que moi, je suis intervenue dans les médias, on me posait beaucoup de questions sur les questions, sur la propagation géographique, aussi aux différentes échelles, hein, parce qu'il y a d'abord eu la propagation au niveau global, donc en provenance de Chine, et puis que ça s'est propagé progressivement dans tous les pays du monde, et que c'est devenu une pandémie. Et puis au niveau belge, pourquoi plus de cas dans telle commune que dans telle autre? Pourquoi, alors on comparait aussi beaucoup à d'autres pays, pourquoi plus de cas en Belgique qu'en Suède, alors que les règles sont plus strictes chez nous? Donc là, il y a eu beaucoup de questions qui sont directement liées à la discipline de la géographie de la santé ou de l'épidémiologie spatiale. Et alors, je dirais qu'il y a aussi des applications très concrètes au niveau de la géographie des soins, puisque en période de pic, on a dû à un moment essayer de faire des estimations par rapport aux hôpitaux, quels hôpitaux allaient être saturés en premier.
1: Ah oui.
2: Donc, en fonction du nombre de lits disponibles dans chaque hôpital, de leur localisation, des taux d'incidence dans les territoires couverts par les hôpitaux, ben, en fonction de ça, il fallait essayer d'estimer quels hôpitaux allaient être saturés pour organiser éventuellement des transferts entre hôpitaux. Donc voilà une autre application très concrète.
1: C'est une situation difficile à gérer, non? D'estimer tout ça, puisque voilà, c'était une pandémie mondiale. C'est quelque chose qu'on n'avait pas forcément vécu, je pense, auparavant. Comment on a fait pour s'adapter à tout ça?
2: Oui, alors moi, je n'étais pas directement dans les processus décisionnels. On était là en support, on aidait comme on pouvait, en essayant de fournir un maximum d'informations, en sachant que c'était très, très limité, en fait, comme information. On découvrait tous quelque chose de nouveau. Donc, on a fait du mieux qu'on pouvait avec ce qu'on avait à ce moment-là.
1: Et c'est vrai qu'on a dû s'adapter avec cette situation. C'était pas forcément évident à gérer, mais on a fait au mieux qu'on pouvait. Et j'aimerais, on arrive doucement à la fin de cette interview,

0: travaillent sur le terrain, Médecins sans frontières ou la Croix-Rouge. Quand ils doivent gérer une situation d'urgence, ils ont besoin de cartes pour organiser la logistique, pour savoir, pour essayer d'estimer la population qui a été affectée, pour aller venir en aide aux populations qui habitent dans la région. Et il y a encore beaucoup de régions dans le monde qui sont en manque de cartes. Et donc là, l'idée, c'est de se rassembler pour, à partir d'images satellites, cartographier les routes, les bâtiments d'une zone qui est en manque de cartes. Et donc, on fait ça sous forme d'événements conviviales pour faire découvrir la cartographie, pour faire découvrir aussi une autre facette de l'aide humanitaire.
1: D'accord. Et ça, c'est souvent, ça se passe à quel moment de l'année, plus ou moins
0: Alors, nous, on en organise chaque année, hein, durant la semaine du printemps des sciences, fin mars.
1: Oui.
0: Et c'est un hackathon qui s'organise au niveau national. Donc, c'est-à-dire que toutes les universités belges participent. Donc, tous les départements de géographie des universités belges se mettent ensemble pour cartographier. Et on se met tous ensemble sur le même projet. Donc, on a plusieurs centaines de volontaires qui cartographient durant cette semaine-là. Ce qui est assez sympa parce qu'on voit alors l'impact qu'on peut avoir quand on se met tous ensemble.
1: Ben merci beaucoup en tout cas Catherine Linard de nous avoir expliqué cette géographie de la santé, d'avoir parlé du Mapathon, de vos recherches tout simplement. Donc je répète votre titre, vous êtes professeur au département géographie de l'UNAMUR et vous menez quelques recherches par-ci, par-là aussi. Merci à vous d'être venu en studio.

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0: Il faut bien 8 mains pour faire jaillir la dentelle de notes qui émane tantôt de la guitare, tantôt du oud de Karim Baghili. Et pourtant, toute cette magie provient uniquement de l'imagination et des 10 doigts, mais surtout du cœur de l'artiste. Aux côtés de Karim, Vivian Ladrière, Yuri Nanahi, Étienne Serc et Caroline de la Selma magnifient les compositions ensemble. Ils nous offrent le meilleur de leur art, comme un livre ouvert à découvrir en 2 tomes. Karim, bonjour.
1: Bonjour.
0: De tomes et plus si affinités, on va en parler un petit peu plus loin, évidemment. Ochomanos, tome 2, est fraîchement sorti en 2026. Il fait suite à Ochomanos tome 1, donc sorti lui en 2023, après Apollo U16, partie 1 et partie 2. C'est un nouveau projet, c'est un nouveau diptyque pour le moment, en tout cas. Qu'est-ce qui lie justement ces deux albums ?
1: Eh bien, tout a démarré par un coup de fil de Étienne Serc, qui est un ami de longue date et aussi percussionniste avec qui j'ai beaucoup joué. Et il m'a appelé, il m'a dit « Est-ce que tu... voilà, j'aimerais bien jouer avec toi plus souvent, de manière plus officielle. » Et voilà, je vous passe les détails, mais très vite, je me suis dit « Il y a beaucoup de choses à dire et beaucoup de choses à raconter. » Et je me suis fait la réflexion que d'habitude, sur mes albums, je fais coexister le oud et la guitare. Et je me suis dit, tiens, pour une fois, je vais un peu faire autrement. Je vais consacrer tout un album rien qu'au oud, voir jusqu'où on peut aller. Et puis ensuite, consacrer un album rien qu'à la guitare. Et puis, pourquoi pas, prévoir un troisième tome où je m'offre une carte blanche. Comme vous l'avez dit, on pourra encore en parler tout à l'heure. Mais voilà, c'est parti de cette idée-là, de raconter une histoire et de se concentrer un peu plus sur l'instrument. Et voilà, voir ce que ça raconte et ce que ça donne au niveau créativité.
0: Alors évidemment, comme on va dire les deux instruments sont séparés sur le premier et sur le deuxième tome, sont dissociés plutôt, on a moins de métissage de couleurs évidemment. Tout d'un coup, évidemment, on est plus dans un univers soit sur le premier plus, on va dire, Moyen-Orient, et sur l'autre plutôt flamenco. C'était l'idée d'aller plus en profondeur dans un ou dans l'autre ?
1: Pas particulièrement dans un style, mais c'est vrai que la couleur naturelle du oud est prédominante vers le son oriental. Donc forcément, on va rester un peu plus dans ce son-là, dans ce style-là. Bien que sur Ochomanos 1, j'ai utilisé des rythmiques un peu différentes qui sont inspirées d'Amérique du Sud. Parfois un côté un peu plus funky avec le oud, et donc on a pu s'amuser. Et voilà, je pense que contrairement au oud, la guitare, elle peut offrir... au niveau du style, une plus grande ouverture. Donc je pense que autant Ochomanos 1 a cette connotation orientale, autant celui-ci, c'est vrai qu'il y a pas mal de sons un peu flamenco, parce que ça, je,

0: J'aime profondément cette musique et j'ai voulu la mettre en avant et mettre à l'honneur la technique aussi un petit peu. Mais il y a des morceaux qui sont plus lents, plus méditatifs, ou alors des morceaux simplement chantés et qui abordent des styles un peu différents que celui flamenco. Mais voilà.
1: Enfin, l'idée, en tout cas, c'est j'imagine, pour l'un ou pour l'autre, parce qu'on parle évidemment des deux tomes en même temps, c'est de surprendre, d'aller explorer peut-être des territoires musicaux qui sont complètement aux antipodes de là où on les attend.
0: De manière générale, je me laisse vraiment aller, j'essaie de ne pas trop réfléchir. Mais par contre, ce que je n'ai pas envie, c'est de sentir que je me répète. Et au début, que je commençais, que j'étais dans le processus de composition, les premiers segments de composition que je trouvais ne me plaisaient pas. Je me disais, mais ça m'embête, je l'ai déjà fait. On dirait que c'est un morceau que j'ai déjà composé, ça m'intéresse pas. Même ça m'énerve, en fait. J'avais vraiment envie de trouver quelque chose. Alors, bien sûr, on a peut-être la patte personnelle, on va se dire, oui, ça ressemble quand même à ci, à ça. Donc ça fait partie de la patte personnelle, je suppose, mais j'étais quand même satisfait du fait que j'allais un peu ailleurs. Donc je le fais pas par principe de me dire, tiens, je veux surprendre les gens, je veux que voilà. Non, c'est simplement, je veux moi me surprendre moi-même. Et puis, mais après, j'ai aussi envie que ça plaise, bien sûr. Et quelque part, j'ai aussi envie de surprendre mes amis musiciens. Je leur ai demandé avant de composer, dit, tiens, qu'est-ce qui vous plairait, qu'est-ce que vous avez envie d'entendre? Et quelques-uns m'ont dit, ah, moi, j'aimerais bien, quand tu m'envoies la maquette, me dire, oula, qu'est-ce que c'est que ça? Qu'est-ce qui se passe ici? Il va falloir bosser ce truc-là. Je pense qu'ils aiment le défi. Enfin, en tout cas, Vivian, par exemple, Vivian Ladrière, le batteur, il aime bien être challengé. Il est très exigeant avec lui-même et avec la musique en général. Donc quand il y a des défis comme ça, il aime bien les relever. La particularité pour ce projet-ci, c'est que j'ai tout composé un peu tard. Et donc, j'y suis arrivé, mais après, j'ai envoyé toutes les maquettes aux musiciens un petit peu tard. Et on n'avait plus qu'un mois et demi pour répéter le répertoire. Et ça a mis quand même une pression qu'on n'avait pas eue auparavant.
1: Ces deux albums sont intitulés donc tome 1 et tome 2. Est-ce qu'il y a un lien quelque part avec la littérature? Pourquoi les appeler tome et pas volume ou partie 1, partie 2, comme pour le diptyque précédent?
0: Oui, je me rappelle que je me posais la question. Je pense que souvent, je regarde le paramètre et qu'est-ce qui se dessine.
1: Alors c'est vrai que sur ce nouveau tome, ce tome 2, on entend bien l'influence flamenco. On dit flamenco, flamenca, je crois qu'on dit.
0: Oh, je crois qu'on dit guitare flamenca, mais on n'en parle pas espagnol, donc je pense qu'on peut dire les
1: On
0: deux.
1: dit le flamenco, je pense.
0: Ouais.
1: Est-ce que le fantôme de Paco, évidemment, Paco de Lucía, n'est jamais très loin sur ce disque?
0: Non, il est pas très loin, mais moi je suis très loin de lui. Il faut
1: Hélas,
0: mettre les
1: oui.
0: choses au clair. Même par rapport à la technique, je veux
1: Ok,
0: dire, là
1: oui.
0: je parle très technique, parce que Paco, et c'est marrant parce que j'ai toujours comparé ces grands personnages.

0: La Garza en mi, ou la Garza en mi, hein, c'est selon, je suis pas, moi, je suis pas sûr que ça se joue en mi, c'est pas le cas.
1: C'est pas le cas.
0: Ok. Les musiciens qui t'accompagnent, ce sont des amis de longue date, voire des partenaires musicaux depuis l'adolescence. C'est quoi le rôle dans la phase créative de tes albums? Est-ce que tu leur laisses une grande place? Est-ce qu'ils ont leur mot à dire? Est-ce qu'ils composent aussi une partie des morceaux? Ou, voilà, ça se passe comment le processus créatif?
1: En ce qui concerne ce processus, c'est très très personnel. C'est quelque chose c'est très intime en fait. Mm-hmm. Donc non, au niveau de, pour moi, c'est comme si je leur faisais un cadeau, parce que je sais que c'est comme ça qu'ils le prennent aussi. Ils voient la boîte mail avec un morceau arrivé, ils n'ont pas encore entendu, mm-hmm. alors que moi, je l'ai en tête depuis voilà. Ils s'installent avec leur casque et puis ils découvrent. Et ça, c'est un moment important pour eux, mais pour moi aussi. Donc, je pense à ça, c'est une phase qui, pour moi, est très motivante dans ce processus de composition. Mm-hmm. Donc, pour répondre à votre question, vraiment, j'ai la main mise sur tout le processus de composition et d'arrangement, parce que j'ai tellement de choses à dire, j'aime tellement ça. Voilà, composer avec quelqu'un, c'est autre chose. Je suis quelqu'un de très ouvert. C'est un morceau en 5-8, donc c'est une métrique rythmique particulière qu'on n'a pas spécialement l'habitude d'entendre, mais que les musiciens connaîtront très bien. Mais voilà, pour exemple, en musique occidentale, c'est beaucoup du 4-4 ou alors du 6-8. Voilà, c'est des trucs très qu'on a dans les oreilles. Le 5-8, pas. Et là, encore plus dans l'emmener dans une dimension flamenca, mmh. c'est quelque chose de nouveau aussi. Dans la tradition flamenco, on n'a pas de 5-8, on a du 12-8, du 6-8, du 4-4, d'accord, mais pas le 5-8. Pourtant, je l'interprète comme si c'était peut-être une bulerías, alors que c'est pas du tout ça, mais voilà, et ça, je trouvais ça fort plaisir, bien sûr.
0: Mmh. On va parler évidemment d'un éventuel tome 3, puisque mon petit doigt me dit que ça fait partie du projet. Hein. Ce sera quoi le fil rouge de celui-ci? Des collaborations inattendues, par exemple?
1: Oui, inattendu ou très attendu pour moi, oui. parce que voilà, il y a certaines personnes avec qui j'ai envie de collaborer depuis longtemps. Je me dis, tiens, ça va être l'occasion sur le tome 3 de le faire. Donc effectivement, tome 1, c'était oud uniquement, le 2 guitare uniquement, et le 3, ça va être la carte blanche, comme je disais tout à l'heure. Je vais pouvoir m'offrir un petit peu tous les possibles, que ça soit, ou pas forcément, comment dire, un musicien en particulier, ça peut être un instrument avec lequel mm-hmm. j'ai toujours voulu, que j'ai voulu entendre dans un arrangement, ça peut être la harpe, ça peut être un orchestre à cordes, ça peut être vraiment des musiciens... que je connais depuis de longtemps, avec qui j'ai envie de collaborer. Je vous parlais tout à l'heure de Didier Laloy. C'est vrai que on se connaît depuis longtemps. On collabore sur des projets variés. On se croise sur scène, mais on n'a jamais vraiment pu construire quelque chose ou mm-hmm. Avoir l'honneur de le recevoir sur un album. Ça me ferait plaisir. Donc voilà, ça va être. J'ai pas encore écrit la musique, mais je vais pas tarder à le faire. D'ailleurs, j'ai pas envie d'attendre 2 ans avant de commencer.
0: Ça te démange déjà de l'écrire?
1: Alors, d'une part, l'envie est là d'écrire, ouais. Et d'autre part, je n'ai pas envie d'utiliser le même processus que j'ai fait pour Ochomanos 2, où je vous disais tout à l'heure que j'ai tout fait un peu tard, et donc j'aime bien travailler sous pression, j'ai toujours bien travaillé sous pression, mais là je trouve que ça me convient moins qu'avant, donc c'est plus vraiment amusant, donc j'ai envie d'anticiper, et surtout par rapport aux musiciens avec qui je joue, de pouvoir leur envoyer de la

0: m'attire bien à l'avance. J'ai envie de faire les choses de plus proprement et mieux anticiper cette fois-ci.
1: Est-ce que tu as déjà pensé éventuellement à faire un tome 4 qui serait, par exemple, centré sur la guitare électrique ? Parce que je pense que tu te débrouilles pas mal aussi avec l'électricité.
0: J'y avais pas du tout pensé. C'est vrai que pour moi, l'aventure au Tchoumanos... ne s'arrête, je vais dire oui, s'arrêtait au tome 3, mais j'y avais pas pensé, mais c'est pourquoi pas. Après la guitare électrique, c'est vrai que c'est tout un autre monde et il faudrait vraiment, il y aurait tout un travail d'apprivoiser presque mon style avec cet instrument, parce que quand je joue de la guitare électrique pour le moment.
1: Se quitter avec un dernier morceau, alors ça c'est un petit peu particulier parce qu'il y a des paroles en français dessus, ça s'appelle Petite Lumière. Peut-être un petit mot sur ce morceau particulier, parce que j'ai l'impression que c'est la première fois qu'on a un morceau chanté en français sur un de tes albums.
0: Oui, c'est vrai, donc j'étais dans une petite cabane, je me suis isolé une semaine pour terminer la composition de l'album et ce morceau est sorti, un morceau en 7-8, encore une métrique musicale particulière. Et puis j'ai commencé à chantonner dessus, il était 3h du matin, j'étais dans une ambiance très particulière, très magique. Et puis le moment où je dois trouver des paroles, c'est toujours soit en anglais, soit en espagnol, soit en arabe. Et je me dis, mais allez, pourquoi, c'est quand même ta langue maternelle, pourquoi tu ne serais pas légitime de chanter en français. Voilà, j'écris deux petits couplets tout simples et le fait de le chanter avec Ella me donnait encore plus de légitimité de chanter en français. Voilà.
1: Merci beaucoup en tout cas Karim, et puis on écoute évidemment Petite Lumière et on te souhaite beaucoup de succès et on se retrouve évidemment pour parler du tome 3 dès qu'il sera disponible.
0: Merci à vous.
1: Merci.
0: Au revoir.

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3: Bonjour et bienvenue, je suis très heureux de vous retrouver ce matin. Les longs week-ends de mai sont l'occasion de faire parfois un peu de route, visiter de nouveaux lieux. Ce week-end, j'ai eu la chance de revenir authentique encore hier matin. Des chrétiens continuent de prier chaque dimanche en breton. Cette terre finistérienne, j'y ai grandi pendant 20 ans et c'était émouvant de retrouver ces lieux que j'ai maintenant quittés. Peut-être que vous aussi, parfois, vous retournez sur les traces de votre enfance. Je repensais à cette phrase de Saint François de Sales à Sainte-Jeanne de Chantal. Fleuris là où tu as été planté. Longtemps, j'ai compris cette phrase comme une invitation à accepter l'endroit où l'on vit. Ce week-end, j'y ai entendu autre chose. On ne quitte jamais vraiment la terre qui nous a fait grandir. Nos racines continuent toujours de nous nourrir, toujours. Nous avons tous besoin d'être enracinés dans un lieu, c'est ce que rappelle la philosophe et mystique Simone Veil. L'enracinement est peut-être le besoin le plus important et le plus méconnu de l'âme humaine. Soyons donc enracinés et soyez les bienvenus dans la matinale RCF Notre-Dame. Je vous accompagne jusqu'à 10h. Et bonjour Clara Bévillacois.
4: Bonjour Pierre-Hugues.
3: Donald Trump écrit sa colère sur son réseau social.
4: Oui, après plus de 2 mois de guerre et 1 mois de cessez-le-feu, les échanges semblent toujours au point mort entre les États-Unis et l'Iran. Les États-Unis qui ont envoyé une proposition de plan de paix à l'Iran et la réponse iranienne est arrivée. Donald Trump l'a qualifiée de totalement inacceptable. Il l'a publiée en lettres capitales. On ne connaît pas les détails des échanges entre les deux pays. La situation iranienne qui sera au cœur d'une réunion demain, mardi, coprésidée par Paris et Londres. Les ministres de la Défense britannique et français l'ont annoncé hier. Ils invitent tous leurs homologues des pays prêts à contribuer à une mission pour sécuriser le détroit d'Hormuz.
3: La France et le Royaume-Uni qui prennent les devants.
4: Oui, alors que Téhéran a averti hier que l'armée iranienne répondrait de manière décisive et immédiate en cas de déploiement français et britannique. Face à ces menaces, Emmanuel Macron a assuré dans la foulée que la France n'avait jamais envisagé un déploiement dans le détroit. Ils sont arrivés hier à Paris en avion. 5 Français rapatriés après leur évacuation du MV Ondius. Navire de croisière où un foyer d'antivirus a été détecté. Ils sont arrivés à l'hôpital Bichat à Paris pour être confinés et passer des examens. L'un d'entre eux présente des symptômes. Un test va confirmer dans les prochaines heures si c'est positif ou non. Ils sont pour l'heure tous placés en isolement strict.
3: Les débats
4: et déposés pour la plupart des élus de la droite et du centre hostiles à l'aide à mourir. Mais les désaccords entre députés et sénateurs semblent insurmontables et c'est bien l'Assemblée des députés qui aura le dernier mot. Le parquet de Carpentras ouvre une enquête pour provocation à la haine après la diffusion de l'hymne pétainiste Maréchal Nous Voilà. C'était vendredi pendant les commémorations du 8 mai 1945 dans le Vaucluse. La radio associative locale qui assurait l'animation musicale de l'événement dit que la mairie du Rassemblement National n'y est pour rien.
3: Et vous nous annoncez encore de la pluie ce matin, Clara.
4: Oui, de la pluie dans les terres, mais il y aura du soleil le long des côtes, alors toutes les tôt.
3: Merci beaucoup, Clara. Et la crise énergétique nous inquiète. Nous avons peur de manquer de pétrole, mais le vrai carburant est peut-être ailleurs. On va retrouver Guillaume Daboville dans 10 minutes, enfant du Mékong. Ce sera juste après l'invité de la rédaction. RCF Notre-Dame, il est 6h35, on va entendre le chanteur Thomas Fersen dans quelques minutes. Mais d'abord, comme chaque matin, la bonne info, c'est une rediffusion de la bonne info de jeudi dernier. Clara, nous étions le 7 mai, veille du 8 mai.
4: Demain, le 8 mai, anniversaire de Léon XIV, en tant que pape, nous en parlions à l'instant.
5: Imprégné de ce qui se passe

0: moi je me sens vraiment complètement concernée. Et donc, voilà, quelque part, il agit pour que les choses aillent vers la paix. Enfin, voilà, pour lui, c'est vraiment être militaire, c'est être engagé pour la paix, quoi, pour qu'on puisse rester en paix.
1: Est-ce que c'est un cap un petit peu à passer, finalement, d'accepter, d'assumer comme ça le métier de son conjoint ?
0: Un cap à passer, alors je ne sais pas, parce que moi, je suis mariée depuis 25 ans et mon mari est militaire depuis 26 ans. Donc, je savais à quoi m'en tenir. Non, je ne crois pas que ce soit un cap à passer. Par contre, je crois que ça nécessite un certain nombre de, je ne vais pas dire de règles, mais de principes pour que ça marche bien. Enfin, moi, en tout cas, ce qui a été très important pour moi, c'est de garder au fur et à mesure de notre vie et de nos pérégrinations, en particulier de déplacements géographiques, de garder le fil rouge de ce qui était important pour moi. Et de pouvoir justement, à chaque mutation est une occasion de se reposer les bonnes questions, en fait, puisque nous, on n'a pas de, en tant que conjoint, on n'a pas la possibilité d'avoir une carrière, enfin, voilà, mais à chaque fois, on se pose la question, c'est quoi le fil rouge, c'est quoi le gros caillou qu'on met dans notre bocal. Et je dirais, la priorité, pour moi, ça a toujours été la santé du couple. Et donc, à ce titre-là, partout où on est allé, on a toujours trouvé un moyen de s'enraciner pour que notre couple soit nourri. Que ce soit quand il est présent ou quand il est absent, mais qu'on ait toujours des outils de communication. Et là, je remercie vivement le mouvement Vivre et Aimer qui nous a beaucoup apporté tout au long de notre parcours ensemble.
2: Et Marie-Isabelle Desplanches, est-ce que vous...
0: On sait que s'il arrivait quelque chose, eh bien on serait accompagnés. Et puis effectivement, partager le quotidien, partager nos émotions, nos anxiétés, notre joie de retrouvailles, nos difficultés de retrouvailles aussi. C'est les retrouvailles, c'est un moment qui se prépare particulièrement parce que c'est pas toujours simple de voir revenir à son mari dans un quotidien qu'on s'était organisé avec les enfants d'une certaine manière.
2: Ah oui, le retour est compliqué aussi.
0: Le retour peut être compliqué, le retour se prépare, ouais. Et c'est vrai qu'entre...
3: Voilà, et pour me réinventer, pour avoir par sentiment, ça m'a procuré un sentiment d'aventure. J'ai eu l'impression de redémarrer, de démarrer une vie que j'allais construire moi-même autour de ce nom romanesque, Thomas Fersen, qui est aujourd'hui le mien. Enfin, qui se mélange, mais bénignement, j'espère, avec celui que mon état civil. Je suis une espèce de personnage bicéphale, comme ça. À deux noms, en tout cas.
2: Voilà, vous écoutiez Thomas Fersen au micro à RCF Notre-Dame de Simon Tatreau dans l'émission Portrait comme un kit, un imperméable. C'est publié aux éditions du Seuil, spectacle tiré du livre qui sera créé cet été au Festival d'Avignon à la Scala avant une tournée de 2 ans. L'émission Portrait est déjà disponible sur le site rcf.fr. Tout autre sujet à suivre, la crise énergétique qui nous inquiète. On a parfois peur de manquer de pétrole, mais le vrai carburant et peut-être à chercher ailleurs. C'est ce que va nous dire Guillaume Daboville. Il sera avec nous dans une minute.
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2: RCF Notre-Dame, il est 6h44, soyez les bienvenus. Nous fêtons aujourd'hui Saint-Estelle et Saint-Mailleul. Clara sera avec nous dans quelques minutes pour nous en parler, mais d'abord nous retrouvons Guillaume Daboville, enfant du Mékong. Bonjour Guillaume.
9: Oui, bonjour Pierre-Hugues.
2: Notre monde, Guillaume, semble englué par le conflit.

0: conflit iranien. On en parlait il y a quelques minutes avec Clara Bevilacqua. On a peur de ne plus avoir de pétrole, de gaz, bref, d'énergie. Et si c'était nous qui n'avions plus d'énergie? Voilà la question que vous nous posez ce matin, Guillaume.
1: Eh bien oui, quand on est à sec, la question est légitime. Alors, mon énergie, c'est l'amour, mon moteur, c'est le don. Voilà ce que m'a dit un jour Martin Beljo, cambodgien. Il y a 32 ans, il aide des communautés de planteurs de café au Mexique. Il reçoit 2 balles à la sortie d'un restaurant. À l'agonie, dans l'hélicoptère qu'il exfiltre vers un hôpital de campagne, il aperçoit un autocollant de Notre-Dame de Guadeloupe. Allongé et suffoquant, il promet « Si je m'en sors, je donne ma vie aux enfants pauvres ». Bingo ! 4 mois plus tard, le voilà retapé. Il part au Cambodge avec Enfants du Mékong, avec la mission de s'occuper d'un petit foyer d'une douzaine d'enfants pauvres et illettrés, dans une région encore tenue par les Khmers rouges. 29 ans après, plus de 1200 enfants rayonnent sur ce site. En 2020, drame du Covid, confinement. Le foyer ferme ponctuellement. Martin est asséché de cette absence de vie. 2 mois plus tard, sa petite maison s'embrase en 2 heures d'un court-circuit. Il n'a plus rien. Nous nous appelons et il me dit 2 choses simplement. Le plus dur, c'est de perdre photos et livres. Puis il cite Kipling. « Si tu peux voir détruit l'ouvrage de ta vie et sans dire un seul mot te mettre à rebâtir, tu seras un homme, mon fils. » Voilà ce qui m'est demandé aujourd'hui. Aujourd'hui, le foyer de Sisopon a rouvert. Si ce centre est collé des tensions frontalières entre Thaïlande et Cambodge, il jaillit la vie. Mon énergie, c'est l'amour, mon moteur, c'est le don. Voilà ce que Martin m'a dit 4 mois après.
0: L'histoire est belle, Guillaume. Tout le monde n'est pas Martin. Sans pétrole, comment donner son énergie?
1: Alors, chers auditeurs et chers Pierrugues, je ne voudrais être donneur de leçons, car le bien fait peu de bruit. Mais nous ne sommes chez Enfants du Mékong que des témoins. Et les pauvres nous disent « j'ai soif ». Oui, nous ne sommes rien sans les pauvres. Notre monde actuel les a rarement mis autant à l'oubli. Comme le dit Emmanuel Todd, géographe et historien, le principe fondamental de l'identification à autrui n'est pas la reconnaissance du bien, mais la reconnaissance de soi dans l'autre. Notre pétrole, c'est de se donner. Et la bonne nouvelle, c'est que cela rend heureux.
0: Et voici l'appel au don. Merci beaucoup, Guillaume. Ça fait du bien de parler bonheur avec vous ce matin. On ne parle pas assez de bonheur. Plus d'informations sur votre site enfantsdumekong.com. 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À suivre la prière du matin. Et puis d'abord, le saint du jour avec vous, Clara. Nous fêtons aujourd'hui les Estelles et les Stella.
2: Mais oui, Pierre-Hugues, Sainte Estelle serait une contemporaine de Sainte Eutrope de la ville de Sainte. Elle aurait vécu, selon la légende dorée, au premier siècle de notre ère, et comme elle s'obstinait dans sa foi et refusait tous les prétendants, c'est son père qui la fit mettre à mort dans les arènes de Sainte, où elle mourut martyre.
0: Voilà, dans la longue lignée des belles histoires des saints du jour, voici le père d'une sainte qui l'a fait elle lui-même la mettre à mort. Et cependant, cette sainte n'apparaît dans la littérature chrétienne qu'au Moyen-Âge.
2: Mais oui, en particulier dans le guide de pèlerinage de Saint-Jacques de Compostelle. Son nom était à l'origine Eustelle, du grec E-E-U, qui veut dire beau ou bien, et Stello, qui veut dire parée, ornée. Elle fut pendant longtemps la patronne de la jeunesse. La forme latinisée Estelle, qui veut dire étoile, elle est due au poète Frédéric Mistral, qui mit le mouvement du Félibrige sous le patronage de Sainte Estelle. Le Félibrige, Pierre, vous savez ce que c'est?
0: Oh, c'est un mouvement littéraire fondé en Provence en 1854
2: vous
0: par
2: Mistral.
0: Vous
2: avez les mêmes notes que moi, bravo. Donc un mouvement littéraire fondé en Provence en 1854, vous l'avez dit, par Mistral, mais aussi par Aubanel, Brunet, Mathieu, Roumanie, Tavant et Gérard, dans le but de sauvegarder et promouvoir la langue, la culture et tout ce qui constitue l'identité des pays de Languedoc. Alors je vous propose de finir avec un bon mot de Frédéric Mistral qui plaira aux provinciaux.
0: Bah, allons-y.
2: Quand le bon Dieu en vient à douter du monde, il se rappelle qu'il a créé la province.
0: Alors là, je suis pas du tout d'accord. Quand le bon Dieu en vient à douter du monde, il se rappelle qu'il a créé la Bretagne.
2: C'est original. Voilà. Et ben non, c'est la Provence, Pierre-Hugues. Alors bonne fête des Félibriges et bonne fête au Estelle. aux Estelles.
0: Et puis Saint-Maïeul de Cluny, également à l'honneur aujourd'hui.
2: Oui, né en 906 à Valensole en Provence, Maïeul étudie à Lyon, puis Mâcon où il enseigne. Il entre ensuite dans les ordres et devient le 4e abbé de Cluny, c'est en 965. Son rayonnement est immense, il réforme des monastères en France et en Italie également, et son influence s'étend à travers toute l'Europe chrétienne. Les rois et les papes le comptent parmi leurs amis. Il refusera même Pierre-Luc de devenir pape.
0: Et ben, et sa vie n'est pas sans aventure, Cara.
2: Oui, en 972, lors d'un voyage en Provence, il est capturé par des Arabes et ne recouvre la liberté qu'après le paiement d'une lourde rançon. Il meurt le 11 mai 994 à Souvigny, c'est dans l'Allier. Il avait 87 ans. Les habitants refusent de laisser partir sa dépouille, alors il y est enterré et Souvigny devient un grand lieu de pèlerinage pour tout l'Occident.
0: Magnifique lieu de Souvigny. Clara, on vous retrouve dans 10 minutes pour les informations, mais d'abord la prière du matin. RCF Notre-Dame, il est 6h50. Je vous propose que l'on respecte une pause dans cette matinale, un temps pour prier. Voilà, on se consacre 10 minutes pour se tourner vers Dieu, alors qu'on fêtera ce jeudi l'Ascension. Nous écoutons ce matin le chapitre 15 de Saint Jean. Il est commenté par le père Richard Escudier, qui est vicaire épiscopal à Paris.
3: En ce temps-là, Jésus disait à ses disciples: quand viendra le défenseur que je vous enverrai d'auprès du Père, lui, l'Esprit de vérité qui procède du Père, il rendra témoignage en ma faveur. Et vous aussi, vous allez rendre témoignage, car vous êtes avec moi depuis le commencement. Je vous parle ainsi pour que vous ne soyez pas scandalisés. On vous exclura des assemblées, bien plus. L'heure vient où tous ceux qui vous tueront s'imagineront qu'ils rendent un culte à Dieu. Ils feront cela parce qu'ils n'ont connu ni le Père, ni moi. Eh bien, voici pourquoi je vous dis cela. Quand l'heure sera venue, vous vous souviendrez que je vous l'avais dit.

Vient maintenant l'heure du témoignage. Jésus vient de dire que si le maître est persécuté, les disciples aussi seront persécutés. Et c'est dans ce climat d'annonce que Jésus précise la mission de l'Esprit Saint, l'Esprit de vérité que le Père enverra. Il rendra témoignage à Jésus, Jésus qui lui-même s'est appelé la vérité. Et cette annonce est suivie d'une autre, à savoir que nous serons nous aussi conduits à témoigner puisque nous sommes avec Jésus. Il n'est pas indifférent que ces annonces suivent le grand commandement de l'amour. Vous demeurez en mon amour, comme moi j'ai gardé les commandements de mon Père, et je demeure en son amour. Voici quel est le commandement, vous aimez les uns les autres comme je vous ai aimé. L'Esprit Saint rend témoignage à Jésus, et c'est quoi nous sommes rendus d'autant plus audacieux pour être à notre tour, au nom de l'amour de Jésus, ses propres témoins. Pesons donc le poids des mots. Lorsque Jésus exprime sa préoccupation que nous soyons scandalisés, selon ses propres mots, il précise que, oui, nous aurons à subir des contradictions, même que

0: Ailleurs, Jésus dit que l'Esprit Saint nous donnera ce qu'il faudra dire devant les hommes. L'Esprit apparaît donc dans la bouche de Jésus comme l'allié indispensable dans un combat mené à partir de l'amour de Dieu pour les hommes. Et pensons à ceux qui prennent des risques pour vivre jusqu'au bout cette exigence. L'évangile de l'amour nous fait entrevoir l'abîme de ce qui lui est contraire. Et voilà pourquoi l'évangile est tellement d'actualité. Pour que l'amour triomphe de ce qui n'est pas lui, de ce qui lui est contraire.
1: Au ciel, donne-nous aujourd'hui notre pain de ce jour. Pardonne-nous nos offenses, comme nous pardonnons aussi à ceux qui nous ont offensés. Et ne nous laisse pas entrer en tentation, mais délivre-nous du mal. Car c'est à toi qu'appartiennent le règne, la puissance et la gloire pour les siècles des siècles. Amen.

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4: RCF Notre-Dame, Saint-Estelle et Saint-Mailleul à l'honneur aujourd'hui. Excellent réveil. RCF Notre-Dame, il est 7h. On est parfaitement à l'heure ce matin, à la seconde et à la une. Quoi ce sujet touche-t-il si profondément les consciences au-delà des croyants? Le point de vue de Madeleine Vatel.
5: Donald Trump juge totalement inacceptable la réponse de l'Iran pour mettre fin à la guerre. Le président américain a exprimé sa colère hier soir. Demain, Paris et Londres vont co-présider une réunion sur la sécurisation du détroit d'Ormuz. Et la Russie et l'Ukraine s'accusent mutuellement de ne pas respecter le cessez-le-feu de 3 jours. Kiev assure que la Russie mène des assauts sur la ligne de front.
4: Vous le disiez en titre, Clara, il faut maintenant attendre 24 heures.
5: Oui, ce sont les recommandations hier de la ministre de la Santé, Stéphanie Rist, interrogée sur les 5 Français rapatriés hier du MV Ondius. Ce bateau de croisière foyer de hantavirus, l'un de ces 5 Français présente des symptômes et a été testé. Les résultats permettront de savoir s'il s'agit bien d'une contamination à ce virus respiratoire ou non.
4: Le projet de loi sur la fin de vie fait son retour au Sénat et entre dans sa phase

0: décisive.
1: Oui, début aujourd'hui 16h en séance publique de l'examen en deuxième lecture de ce projet de loi. Une proposition qui vit hier sous caution. Sa santé s'était gravement détériorée. Elle a été transférée à Téhéran pour être soignée par sa propre équipe médicale.
0: Donald Trump juge la réponse de l'Iran totalement inacceptable.
1: Il l'a écrit en lettres capitales sur son réseau Truth Social. Le président américain qui rejette fermement la réponse iranienne aux précédentes propositions américaines pour mettre un terme à la guerre. Le président américain qui va chercher à faire pression sur son homologue chinois Xi Jinping au sujet de l'Iran. Il entame cette semaine sa première visite officielle à Pékin depuis son retour à la Maison Blanche. Mais une rencontre qui vise surtout à apaiser les tensions commerciales entre les deux pays.
0: Et l'Iran menace directement la France et le Royaume-Uni.
1: Mais Téhéran a averti hier d'une réponse décisive et immédiate si ces derniers venaient à déployer des forces armées dans le détroit d'Ormuz, ce qui n'a jamais été envisagé, a répondu Emmanuel Macron dans la foulée. Les ministres britanniques partis de la hausse sur les prix. Les grandes surfaces n'en veulent pas. Emmanuel Macron en tournée africaine, arrivé à Nairobi hier au Kenya, il s'est entretenu en tête-à-tête avec son homologue William Ruto. Lors d'une conférence conjointe, Emmanuel Macron a assuré que l'époque du précaré de la France en Afrique francophone est terminée. Un déplacement à l'occasion du sommet Africa Forward qui se tient aujourd'hui et demain pour repenser le partenariat entre la France et le continent africain. Et enfin l'Ukraine et la Russie qui s'accusent mutuellement d'avoir commis des attaques contre des civils hier, des violations du cessez-le-feu de 3 jours qui a débuté samedi, annoncé par Donald Trump. Les autorités ukrainiennes ont fait état de 9 blessés dans l'est et le sud du pays. La Russie fait-elle aussi état de...
2: Déjà par cette porte, vous voyez, assez originale, hein. Nous sommes des pierres vivantes, alors c'est aussi ce que veut nous dire notre curé, c'est-à-dire que cette église de pierre, elle est belle, elle a des très très belles peintures, et puis en même temps, il y a des paroissiens avec, comme vous le savez ici, un grand pôle de charité en face au 92 bis, c'est-à-dire qu'on a toujours été une paroisse qui essaye de mêler le spirituel, puis aussi l'aide à toutes les personnes du quartier qui sont dans le besoin.
3: Donc là, on vient de passer en dessous de la porte.
2: On a fait le signe de croix.
3: Et on se dirige vers...
2: Vers le baptistère, pour se rappeler de notre baptême et du sacrement, également de la confirmation, qui nous a permis de recevoir le Saint-Esprit. J'aime énormément le fait qu'on ait des ex-voto.
3: C'est un petit livret, en fait, qui est disponible un peu partout dans l'église. Et
2: alors,
3: dont
2: il
3: les...
2: est principalement mis à l'entrée de la porte. Hein. On le prend, il est personnel, puisqu'on peut y écrire, par exemple, la date de son baptême. Voilà, et ça va être l'adoration du Saint-Sacrement qui commence avant la messe. Alors là, la chapelle de Saint-Joseph, c'est l'étape numéro 6 avec un très beau tableau. C'est ça qui a été abîmé par l'incendie et qui va être restauré.
3: C'est le seul endroit où on voit encore les traces de l'incendie.
2: Absolument. Voilà, l'objectif de notre père curé, c'est vraiment de rendre l'église belle, belle, magnifique.
3: Et là, c'est la dernière étape, c'est ça ?
2: Et là, c'est la dernière étape. C'est Sainte-Thérèse où on peut déposer une intention. Et Sainte-Thérèse, elle nous envoie en mission. C'est pour ça qu'elle est placée près de la porte de sortie. Vous voyez, on a fait tout le tour de l'église et puis là, on va sortir dans le quartier et là, on va annoncer.
1: Le père Camille Milour invite tous les passants à oser franchir la porte de l'église pour se joindre à ce grand jubilé. Et un reportage signé Philomène Dubois.
0: Merci à vous, Clara Bévilacqua, pour les informations à suivre. Le point de vue de Madeleine Vatel, on reviendra sur le projet de loi relatif à la fin de vie. Pourquoi ce sujet touche-t-il autant les consciences au-delà des croyants? Et puis à 7h30, Étienne Pépin pour le Grand Témoin. Il reçoit Michel Goldstein, journaliste, rédacteur en chef à France Télévisions, pour parler de la commission à l'oncle.
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0: 7h10 sur RCF Notre-Dame, 13h.
1: Et puis, elle va nous raconter quelle est justement la mission au quotidien des petites sœurs des pauvres dans leurs établissements.
0: Eh bien, rendez-vous avec vous à 7h15, Pauline. Mais d'abord, Madeleine, pour le point de vue, on va continuer de parler aujourd'hui à l'antenne d'un sujet grave, celui des propositions de loi relatives à la fin de vie. Elles sont examinées au Sénat jusqu'à demain. Madeleine, c'est un sujet important pour les chrétiens.
2: Oui, justement, je me suis demandé, après tout, pourquoi le sujet de la fin de vie préoccuperait-il plus les chrétiens que les autres? Pourquoi ceux qui sont convaincus que ça vaut la peine de mieux connaître Jésus supporteraient-ils plus facilement de vivre malade, découragement et les plus grandes épreuves de sa vie grâce à une phrase que son père lui avait dite dans ses derniers instants, une seule? « Mon fils, la vie est sacrée, ne l'oublie jamais, va jusqu'au bout. »
0: Madeleine, vous semblez dire qu'aujourd'hui, c'est le même appel qui est universel. La vie est sacrée, va jusqu'au bout.
2: Mais croire que la vie est sacrée quand celui qu'on a en face de soi est tellement défiguré, ça ne va pas de soi. Et pourtant, ceux qui tiennent jusqu'au bout racontent combien un chemin inattendu s'est ouvert avec les autres, parfois avec Dieu. Ils souffrent, mais ils ne sont pas seuls. Ils se croient indignes, mais ils découvrent qu'ils ont une place encore. Toujours. Les chrétiens croient que le Christ donne un supplément d'âme à ce qu'on appelle l'Esprit Saint. La Pentecôte approche et l'un des dons attribués à l'Esprit Saint, c'est l'esprit de force. La vie divine dépasse infiniment nos forces. Et si l'on croit l'incroyable de la résurrection, si on fait confiance à la promesse du Christ, c'est l'Esprit Saint qui remporte le combat spirituel contre le découragement, qui aide à supporter les douleurs et qui donne l'élan aux personnes qui s'occupent des malades. Cette force, c'est celle de l'amour. Alors si on croit au Christ, mais vraiment, c'est-à-dire si on lui fait une confiance totale, alors on croit que dans la situation terrifiante d'une maladie incurable, l'Esprit Saint sera vainqueur de ma peur. Et donc, pour répondre à votre question, la fin de vie est-elle une affaire qui concerne surtout les chrétiens? Mais les évangiles ne disent qu'une chose, quand tout semble perdu, terminé, fichu, désespéré, les chrétiens croient non seulement que la vie est sacrée, mais qu'une autre force est à l'œuvre et que l'Esprit Saint agit. Et ça, ça bouleverse tout.
0: Merci beaucoup, Madeleine Vatel. Et on va continuer tout au long de cette matinale d'évoquer ce projet de loi relatif à la fin de vie, aux soins palliatifs, et même tout de suite avec Pauline de Torsiac dans La Foi en Action. Et puis, dans 5 minutes, on va parler de l'orgue de la cathédrale de Reims qui va retrouver sa voix mercredi prochain.
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0: Et puis l'émission de Madeleine Vatel, évidemment, à réécouter en intégralité l'émission Halte Spirituelle chaque jour de la semaine à 15h15 et 20h45. À partir d'aujourd'hui et pendant 3 jours, on le disait avec Madeleine Vatel, le Sénat examine en seconde lecture les 2 propositions de loi relatives à la fin de vie et aux soins palliatifs. On en parle aussi avec vous, Pauline de Torsiac.
1: Oui, Pierre-Hugues, si le projet de loi sur le développement des soins palliatifs fait l'unanimité, celui qui vise à légaliser l'euthanasie suscite la controverse. Les petites sœurs des bonnes,
4: du côté de Saint-Malo et de Rennes, a accueilli chez elle la première personne âgée. Elle l'a installée dans son lit. Alors que Jeanne Jugand avait auparavant, elle avait déjà vécu 37 ans avant ce premier geste, ce premier acte, et elle avait connu ce que c'était que d'aller aider des personnes à domicile, elle avait connu ce que c'était que de travailler à l'hôpital, et c'est pas ça qu'elle a fait. Elle est allée et elle l'a pris, elle l'a amené.
1: Les établissements gérés par les petites sœurs des pauvres sont des EHPAD. Les religieuses les appellent, comme vient de le dire sœur Agnès, ma maison, car les personnes accueillies doivent y trouver un esprit de famille. Ce sont souvent des personnes âgées dans la précarité et souffrant de la solitude.
4: Nous accueillons les plus démunis, les plus, ceux qui ont le moins de ressources, mais aussi, voilà, la solitude fait partie aussi de ça. Quelqu'un qui peut être avec très peu de ressources, mais avec une grande famille autour d'elle, ça ne sera pas la même chose que quelqu'un qui sera tout seul. Voilà, donc c'est des personnes auxquelles nous sommes spécialement attentives. Pour ça, c'est d'être avec, c'est de vivre avec, c'est de s'approcher, c'est d'être capable d'aller s'asseoir à côté, de pouvoir écouter, de pouvoir parler, de pouvoir être attentif aux petites choses qui feront plaisir. Les sœurs africaines comprennent ça très bien, les petites sœurs dans la civilisation africaine, c'est souvent celles qui sont au service.

0: les grandes sœurs. Voilà, soyons petites sœurs auprès de nos grands frères et de nos grandes sœurs qui sont les résidents.
1: Pauvreté, douceur, miséricorde, ce sont trois dimensions fondamentales de l'apostolat des petites sœurs des pauvres. Sœur Agnès nous en dira plus demain.
2: Et puis Pauline, nous on vous retrouve dans 5 minutes pour l'actualité chrétienne. On va parler des 170 ans de l'œuvre d'Orient.
1: Exactement, puisque hier une messe à Notre-Dame de Paris a été célébrée justement pour célébrer les 170 ans de l'œuvre d'Orient. L'œuvre d'Orient qui est engagée sur le terrain auprès des chrétiens d'Orient dans 23 pays précisément.
2: Ne nous dites pas tout de suite, sinon on n'aura plus de surprise dans 5 minutes. Donc on vous retrouve Pauline de Torsiac tout à l'heure. Et puis nous partons avant cela à Reims sur RCF Notre-Dame. Bonjour Alexis Claudretz.
3: Bonjour Pierre-Hugues, bonjour aux auditeurs de RCF.
2: Du diocèse de Reims et des Ardennes, on entend votre enthousiasme et votre sourire ce matin, ça fait du bien Alexis. Aujourd'hui, vous voulez évoquer le réveil du grand orgue de la cathédrale de Reims.
3: Eh oui, le grand orgue de la cathédrale de Reims est resté muet depuis 2018. Imaginez, lors de la messe d'installation de Mgr Éric de Moulin-Beaufort comme archevêque de Reims et des Ardennes le 28 octobre 2018, cet orgue ne pouvait pas sonner. Et Mgr, comme quelques autres privilégiés dont nous faisons partie à la rédaction de RCF Reims-Ardennes pour tout vous dire, a eu la chance d'entendre les toutes nouvelles sonorités en avant-première jeudi dernier avant les festivités inaugurales prévues ce mercredi 13 mai. 5 ans de travaux ont été nécessaires. Restauration de la partie instrumentale, modernisation et fiabilisation des systèmes, travail sur l'acoustique, plus sa palette sonore est riche.
2: Et Alexis Claudretz, vous avez parlé de festivités inaugurales ce mercredi 13 mai. Qu'est-ce qui est au programme ?
3: Ce mercredi à 18h aura lieu le concert inaugural du Réveil de l'Orgue, joué par Olivier Latry, organiste titulaire de l'Orgue de Notre-Dame de Paris. Aussi, l'orgue sera béni par Mgr Éric de Moulin-Beaufort. La console mobile sera dévoilée par Pierre Méa, l'organiste titulaire de la cathédrale de Reims. Instant promo, si vous me le permettez, la cérémonie est à suivre en direct sur RCF Reims-Ardennes, comme pour les concerts du vendredi et du samedi, puisque cette belle journée de fête se poursuivra tout au long du week-end de l'Ascension, avec des concerts à 20h jeudi, vendredi et samedi. La messe de l'Ascension, évidemment, jeudi matin à 11h. Un joli clin d'œil que cette inauguration ait lieu le week-end de l'Ascension, puisqu'en haut du buffet du Grand Orgue, on observe des statues avec notamment deux anges qui acclament le ressuscité qui s'élève vers les cieux, une scène qui évoque clairement l'Ascension du Christ. Exposition photo au Conservatoire de Reims et de multiples conférences sont également au programme. Toutes les informations sont à retrouver sur le site du diocèse de Reims.
2: Et merci à vous Alexis Claudretz. À suivre l'appel à la paix du pape Léon XIV.
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2: Il est 7h22 sur RCF Notre-Dame et on vous retrouve à 7h30 pour les informations. Clara et l'église Notre-Dame des Champs, célèbre ses 150 ans, c'était tout à l'heure. Je me suis trompé de ligne. Un aspirateur sous-marin. Mais de quoi s'agit-il, ça ?
6: Je vais vous dire. Alors, je ne vais pas tout vous dire parce que sinon vous n'allez pas m'écouter à 7h30. Mais c'est une invention qui a été récompensée hier lors du concours Lépine. C'est un aspirateur qui permet de nettoyer nos fonds marins mais sans perturber la faune, Pierre-Hugues.
2: Eh bien, le concours Lépine, j'ai appris que c'était le 1000 bornes. Figurez-vous, il a été inventé au concours Lépine.
6: Donc, j'ai appris. Mais...
2: voilà, n'hésitez pas, les petites informations. Bref, les informations, c'est aussi avec vous, Clara Bévillacois. On vous retrouve à 7h30 et Pauline de Torsiac. L'actualité chrétienne à présent sur RCF Notre-Dame. Une messe à Notre-Dame de Paris hier pour célébrer les 170 ans de l'œuvre d'Orient.
1: Et depuis 170 ans, l'œuvre d'Orient est engagée sur le terrain auprès des chrétiens d'Orient, du Moyen-Orient à la Corne de l'Afrique, en passant par l'Europe orientale et l'Inde. L'œuvre d'Orient est présente en 23 pays. L'organisation soutient l'action des évêques, des prêtres et des communautés religieuses qui interviennent dans des contextes de guerre auprès des populations, quelle que soit leur appartenance religieuse. C'est le cas en ce moment, notamment au Liban Sud, où l'œuvre d'Orient achemine des convois humanitaires dans les villages chrétiens pris en étau dans la guerre entre Israël et le Hezbollah. Alors, pour témoigner de leurs difficultés et des persécutions dont ils font l'objet, eh bien, des chrétiens d'Orient seront reçus ce mardi au Parlement européen.
2: Léon XIV lance un appel à la paix pour le premier anniversaire de son élection à la tête de l'Église catholique.
1: Oui, vendredi, lors d'une célébration eucharistique au sanctuaire marial de Pompéi, Léon XIV a placé son pontificat sous la protection de la Vierge Marie. Il a aussi lancé un vibrant appel à la paix mondiale. Dans une méditation centrée sur le rosaire, l'Eucharistie et la miséricorde, le pape a également exhorté les fidèles à redécouvrir une foi vivante face aux guerres, aux crises familiales et à l'éloignement des valeurs chrétiennes.
2: Le roi d'Angleterre, lui, a adressé un message au pape.
1: Et oui, justement, à l'occasion de ce premier anniversaire de Léon XIV en tant que pape, Charles III a félicité Léon XIV dans un long message où il a réaffirmé l'engagement du Royaume-Uni à resserrer ses liens avec le Saint-Siège.
2: Des timbres spéciaux pour la première année de pontificat.
1: Oui, le Vatican a émis des timbres pour commémorer le premier anniversaire de l'élection de Léon XIV. L'illustration du timbre a été réalisée par Raoul Berzosa, artiste renommé d'art sacré.
2: Et l'on reparle de l'agression d'une religieuse à Jérusalem fin avril, le 28 avril dernier.
1: Oui, l'homme d'une trentaine d'années qui a agressé la religieuse française dans les rues de Jérusalem sera jugé pour violence volontaire aggravée par un motif d'hostilité envers un groupe religieux. Rappelons que la religieuse a été projeté au sol et sa tête a heurté un bloc de pierre. L'homme s'est ensuite enfui, puis il est revenu lui asséner un coup de pied avant d'être interrompu par l'intervention d'un passant.
2: 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On va maintenant ouvrir une page scoutisme. On va parler des scouts unitaires de France dans 3 minutes. Mais d'abord, les scouts et guides de France. Ils ont tenu ce week-end leur Assemblée Générale Nationale à Jambeville, dans les Yvelines.
1: L'Assemblée Générale des Scouts et Guides de France a été marquée par la prise de fonction de sa nouvelle déléguée générale, Anne Guibert. Jusque la directrice de Jambeville, elle prend la suite d'Anne-Claire Belay-Huet, qui était en poste depuis l'été 2021. Elle nous a confié sa joie pour ce nouvel engagement.
7: Je reçois avec joie, énergie et envie de continuer à porter les couleurs de ce mouvement qui fait grandir tant d'enfants, tant de jeunes, pour qu'ils puissent prendre leur place dans la société d'aujourd'hui.
1: Désignation de la nouvelle déléguée générale, élection du conseil d'administration et vote d'une résolution nationale intitulée « Cultiver l'essentiel, grandir ensemble » pour Anne Guibert. Il s'agit aujourd'hui de revenir aux fondamentaux du scoutisme.
7: Comment est-ce que vraiment un louveteau à 8 ans qui sait faire à manger pour une équipe ou pour plus large, qu'est-ce que ça lui apporte comme estime de lui-même, comme fierté par rapport aux autres? Une caravelle qui, à 17 ans, réalise un projet en étant en partenariat avec une association locale au service d'autres, comment est-ce que ça lui permet aussi de trouver et de trouver sa voie peut-être future dans son avenir professionnel ou de faire des choix? Donc il y a vraiment cette volonté de se redire que le scoutisme et les valeurs fondamentales que sont la vie en équipe, la vie dans la nature, l'engagement, voilà, ces choses-là sont vraiment valeurs de vie pour les jeunes et vont leur permettre de devenir des citoyens heureux, utiles, actifs et artisans de paix.
2: Pauline, revenir aux fondamentaux du scoutisme après une année mouvementée pour les scouts et guides de France.
1: Ouais, l'an dernier, l'élection de Marine Rosset, nouvelle présidente des Scouts et Guides de France, avait fait l'objet de controverses en raison notamment de ses engagements politiques. Elle avait dû démissionner 2 mois après son élection.
7: Je pense que ça a été très clair pour nos adhérents de se dire que la présidence de Marine Rosset et son engagement politique aujourd'hui n'étaient pas compatibles. Et donc du coup, elle-même et en étant accompagnée par l'ensemble du conseil d'administration, on a décidé de faire cet autre choix et l'année s'est déroulée sans trop de problèmes. C'est-à-dire que cette séquence de l'été dernier, pour nous, est un peu refermée et on continue à avancer en étant aussi serein par rapport à ce que nous avons traversé l'été dernier. Mais il y a cette volonté-là commune d'être sûr que le fait que ce que nous vivons, ce que nous proposons, peut être tout à fait d'actualité aujourd'hui. Et comment est-ce qu'on revient au centre des activités, aussi sur un rythme d'activité. Aujourd'hui, comment est-ce qu'on sort de l'activisme pour les jeunes, mais comment est-ce qu'on a bien un bon rythme qui permet aux jeunes de se retrouver et de faire du scoutisme un vrai lieu de rendez-vous pour grandir.
1: Et ce week-end, des guides et scouts de France a également été marqué par une course solidaire visant à soutenir à hauteur de 10 000 euros des actions caritatives, Pierre-Hugues.
2: Autre mouvement de scoutisme, les scouts unitaires de France, ils étaient plus de 4 000 réunis dans l'Eure à l'occasion de leur journée nationale.
1: Oui, dans les traces de Saint-Louis, modèle de justice, de service et de foi, eh bien les 4 000 jeunes ont été appelés à mettre leur talent au service des autres et à bâtir pierre après pierre un monde plus beau, plus fraternel et plus juste.
2: Pauline, je vous propose d'écouter une petite musique.

0: Ecclesia Cantique.
1: Exactement, Pierre, ils étaient 1000 choristes à se retrouver pour cette 10e édition d'Ecclesia Cantique, au programme 40 masterclass sur différents thèmes liés au chant, à la liturgie et à la mission, mais aussi un concert en plein air et un spectacle missionnaire. Hier, une vingtaine de paroisses de l'agglomération bordelaise ont également vu une chorale de jeunes se joindre à elles pour le service de la liturgie. Voilà, on termine comme ça. Pierre-Luc, c'est beau.
0: Ah oui, c'est très beau. Merci beaucoup, Pauline de Torsiac, pour ces actualités chrétiennes. On était heureux de pouvoir entendre aussi ces choristes d'Ecclesia Cantique, donc réunis à Bordeaux. Vous nous en parliez ce matin. Plus d'informations à retrouver sur notre site rcfnotredame.fr. RCF Notre-Dame, il est 7h30. Et on vous retrouve, Clara Bévilacqua, pour les informations. Avec à la une, Clara, un passager américain du MV Andius testé positif à l'antivirus.
2: Oui, en France, 27 personnes ont été identifiées comme cas contact. 5 Français étaient à bord du navire de croisière. Ils ont été rapatriés hier soir et placés à l'isolement strict dans un hôpital parisien. L'un d'entre eux présente des symptômes. Nous saurons s'il est contaminé d'ici 24 heures.
0: Le projet de loi sur la fin de vie fait son retour au Sénat.
2: Oui, début aujourd'hui de l'examen en deuxième lecture de ce projet. Une proposition qui vise à créer une aide à mourir et renforcer les soins palliatifs. Un texte profondément remanié en commission, mais dont l'issue finale reste entre les mains de l'Assemblée nationale. Un vote solennel des sénateurs est donc attendu mercredi soir. La chanson « Maréchal, nous voilà » à la gloire de Pétain, diffusée dans les haut-parleurs de la ville de Carpentras, dans le Vaucluse. La radio associative chargée de l'animation lors des commémorations du 8 mai reconnaît une erreur non intentionnelle. Elle défend la mairie du Rassemblement national, mais le parquet de la ville a tout de même annoncé hier soir ouvrir une enquête pour provocation à la haine.
0: Les prix du pétrole repartent à la hausse après la nouvelle déclaration de Donald Trump.
2: Oui, le président estime que la réponse iranienne aux propositions américaines pour mettre fin à la guerre est totalement inacceptable. Le cessez-le-feu tient depuis plus d'un mois, mais reste très fragile. L'iranienne Narges Mohammadi, prix Nobel de la paix 2023, a été libérée sous caution hier. Cette opposante au régime iranien était emprisonnée depuis décembre. Sa santé s'était gravement détériorée. Elle a été transférée à Téhéran. Un aspirateur sous-marin capable de nettoyer et d'aspirer nos déchets et microplastiques. C'est l'invention de Mister Turbino, récompensé hier par le concours Lépine. Un dispositif sans moteur qui ne perturbe pas la vie sous-marine, c'est ce qu'assure son créateur.
0: À suivre la météo. Et la journée est coupée en deux, Clara.
2: Oui, avec une pluie très matinale, puisqu'elle a déjà bien commencé à tomber. Cet après-midi, les averses, en revanche, se calment pour laisser place à un ciel bien plus dégagé. Un peu de soleil et du vent aussi, avec des rafales à plus de 40 km/h. Pour ce qui est des températures, elles se sont rafraîchies. Comptez une dizaine de degrés ce matin et nous monterons jusqu'à 16 dans l'après-midi.
0: À suivre, le grand témoin, Étienne Pépin.
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0: RCF Notre-Dame, il est 7h33, l'heure du grand témoin. Bonjour Étienne Pépin.
4: Bonjour Pierre-Hugues Dubois, bonjour à tous.
0: Et oui, ça n'est pas la voix de Louis qui s'est blessé ce week-end en faisant du sport. Il va bien, mais il est immobilisé quelques jours. On pense évidemment bien à lui. Aujourd'hui, Étienne, vous prenez le relais et vous recevez Michel Goldstein, ancien journaliste, rédacteur en chef à France Télévisions, co-auteur des Intouchables de l'audiovisuel public, les révélations choc de la commission d'enquête, c'est chez l'Artilleur.
4: Michel Goldstein, bonjour.
5: Bonjour.
4: Merci d'avoir accepté de répondre à nos questions une semaine après la publication du rapport à l'oncle à la suite de la commission d'enquête sur la neutralité et le financement de l'audiovisuel public. Un rapport de près de 400 pages qui propose près de 80 mesures, en particulier la fusion de France 2 et France 5, France Info et France 24, les réseaux France 3 Région et ICI, ex-France Bleu, et de supprimer France 4, Le Move et Slash. Objectif 1 milliard d'euros d'économie, soit plus d'un quart du budget de l'audiovisuel public, dont il veut utiliser la moitié moitié pour doubler les crédits du programme budgétaire consacré à l'entretien du patrimoine et l'autre pour désentêter l'État. Charles Alonck propose également de soumettre les figures de la télévision et de la radio publique à une stricte neutralité et de revenir à la nomination des dirigeants de France Télévisions et de Radio France par l'Élysée. Enfin, le rapporteur reprend un triptyque bien connu dans les médias, informer, cultiver, divertir, pardon. C'est le retour de l'ORTF, Michel Goldstein.
5: Non, je ne pense pas. Je pense quand même que France Télévisions doit rester un service public fort. Et donc, je suis, et d'entrée, je vais vous le dire, je suis contre la privatisation du service public, comme Charles Alonck, apparemment, puisqu'il ne s'est jamais prononcé pendant ses auditions. Vous vous rendez compte, cette commission, qui est une commission assez unique, a duré 6 mois, 200 heures, 234 personnes auditionnées pour 67 auditions. Quelque chose de rarement vu autour du service public. C'est pour cette raison, avec Éric Morillot, qu'on s'est emparé de cette commission pour faire ce livre qui sont les intouchables de la commission sur l'audiovisuel.
4: Alors vous avez décrypté cette commission, une commission qui s'est déroulée parfois dans un climat tendu. Comment est-ce que vous l'avez vécu ? Est-ce que vous l'avez suivi un peu comme une télé-réalité ?
5: Alors j'ai assisté à toutes les auditions. Alors télé-réalité, je pense que c'est un mot un peu fort parce que son rapporteur, Charles Alonck, je pense, a fait un travail extrêmement précis, minutieux et en profondeur. Je pense que ça a déplu à beaucoup de monde parce qu'il a été chercher toute la poussière et tous les moutons qu'il y a sous la moquette du service public.
4: C'était la seule solution ? C'était la seule manière de faire, Michel Goldstein ?
5: Alors, je pense qu'il vit aussi avec son temps, c'est-à-dire celui des réseaux sociaux. Moi, je pense qu'il a été un petit peu trop loin dans les tweets et dans certains rapports avec certains députés de cette commission. Mais est-ce qu'il pouvait faire autrement ? C'est la question qu'on se pose parce qu'on a voulu se protéger. Et c'est la caste qui a voulu se protéger. C'est un de nos chapitres dans notre livre avec Éric Morillot. On a fait remonter cette caste qui s'est emparée du service public et en l'occurrence de France Télévisions. Et cette caste, il faut à un moment donné que ça cesse et que l'entre-soi en France cesse. Parce que cette commission, elle a mis en miroir notre fonctionnement de notre société, c'est-à-dire celle des copains d'abord. Et ça, ça ne peut plus continuer parce que là, c'est l'argent de tous les Français.
4: Sur le fond, on va essayer de décrypter un petit peu ce qui s'est joué avec cette commission. Michel Goldstein, libérer le trop-plein de jeux et de rediffusions de France 2 et y inclure davantage de documentaires, d'investigations, de débats politiques, c'est ce que souhaite le rapport de Charles Alonck. Il veut ainsi faire de France 2 une grande chaîne généraliste de premier plan, référence pour l'information et la culture qui fédère l'audience et génère des revenus publicitaires. Au fond, est-ce qu'il veut revenir quand même à la vocation historique, initiale, originelle de ce qu'était véritablement France Télévisions au départ?
5: Bah bien sûr, on n'aurait jamais dû perdre, en fin de compte, ces axes qui faisaient la force de France Télévisions. C'est-à-dire, effectivement, l'impartialité, un divertissement qui soit un divertissement, je dirais, un peu plus intellectuel.
4: Mais les jeux ça fait de l'audience, ça,
5: oui,
4: fait du chiffre.
5: Oui, ça fait de l'audience. Moi, je ne suis pas contre qu'on laisse certains jeux, mais est-ce que France Télévisions doit avoir autant de jeux? C'est la question qu'on peut se poser.
4: La question qu'on peut se poser, c'est de savoir s'il faut les faire produire à l'extra. Finalement, est-ce qu'il ne faudrait pas inclure cette production à l'intérieur même des services?
5: Alors,
4: je pense que
5: c'est compliqué de faire ce genre d'émission à l'intérieur de France Télévisions. Mais à un moment donné, c'est de laisser la place aussi à de petits producteurs. Parce que qu'est-ce qui est arrivé ces derniers temps? C'est qu'il y a trois mastodons qui ont pris, on peut dire, le pouvoir, Media One, Together et Banijay.
4: Mais est-ce qu'ils en avaient la capacité aussi financière?
5: Oui, je pense.
4: Un petit producteur face à ces mastodons ne va pas exister. Finalement.
5: Si, oui, mais c'est normalement dans la charte de France Télévisions, on devait avoir quand même cette pluralité qui devrait permettre à France télévision d'exister aussi pour les petits producteurs. Là, vous parlez de jeux, mais moi je parle d'émissions qui sont sur France 5, comme C'est à vous, et on peut décliner le C à plusieurs sauces. Ce sont quand même des talk shows. Est-ce que des talk shows doivent coûter aussi cher? Est-ce que France Télévisions n'est pas capable de le produire
4: lui-même? Comment c'est perçu à l'intérieur des rédactions de France Télévisions? Vous avez été journaliste et rédacteur en chef pendant 30 ans dans le service public. Vous avez quitté France Info TV, qui a été votre dernier poste ces dernières années. Comment c'était vécu de l'intérieur?
5: Alors, il y a un mal-être à France Télévisions. Déjà, je vais rétablir quand même certaines choses, parce qu'on a parlé des salaires de France Télévisions, avec une moyenne à 72 000 euros. Il faut dire que cette moyenne, elle est due à une trentaine de directeurs qui gagnent plus que le président de la République. Il faut en être conscient quand même. Donc cette caste s'est emparée même de salaires qui sont énormes. Laissons quand même une grande partie des salariés de France Télévisions, dont les journalistes, qui gagnent bien leur vie, mais qui ne gagnent pas plus que beaucoup de Français. Et c'est ça qui est extrêmement choquant. Ce mal-être, il a été aussi mis en évidence par un rapport qui a été demandé par le CSE de France Télévisions, où on voit beaucoup de journalistes et de salariés qui sont dans un mal-être total à France Télévisions. Donc, avant
4: un
5: de se servir...
4: Alors que les journalistes à France Télévisions, on peut le dire ici, alors certes, les salaires sont assez voisins de bien des médias en France, mais les conditions sociales sont quand même très bonnes à Radio France et France Télévisions.
5: Ouais, elles sont pas plus bonnes que dans les grandes entreprises qu'on a sur la CNCF, EDF ou autres grandes entreprises.
4: Ce que je veux dire, c'est qu'il y a un décalage entre les journalistes de France Télévisions et de Radio France avec d'autres médias privés ou associatifs.
5: Oui, il y a un décalage, mais bon, c'est un choix aussi de faire sa carrière dans le service public. C'est pas non plus donné à tout le monde, c'est un peu normal. Moi, je ne veux pas qu'on jette l'opprobre sur les salariés de France Télévisions. Parce que c'est... Pourquoi on en est arrivé là? Parce que il y a eu, dès le départ, un énorme problème de nomination d'une présidente qui n'aurait jamais dû être élue.
4: Alors, on va y revenir tout de suite. Je rappelle Michel Goldstein, et merci d'être avec nous. Vous êtes co-auteur de Les Intouchables de l'audiovisuel public, les révélations choc de la commission d'enquête. Je rappelle
5: également, Éric Morillo.
4: Avec Éric Morillo. Je rappelle que vous avez été candidat à la présidence de France Média Monde en 2018, puis à la présidence de France Télévisions en 2020 contre Delphine Ernotte. Est-ce que ce livre ne contient pas une part de revanche pour
5: Du tout, pas du tout, parce que de toute façon, je n'appartenais pas à cette caste.
4: Mais beaucoup en veulent non, quand même à Delphine Ernotte.
5: Moi, je sais que j'avais un programme qui était tout à fait autre que celui qui a été mis en place par Delphine Ernotte. Moi, je sais que mon programme aurait été un programme au service des salariés. Mais je n'appartenais pas à cette caste. Alors, si vous voulez, on peut refaire un petit peu l'histoire de la nomination de Delphine Ernotte. Dès 2015, normalement, la loi prévoit que la nomination d'un président ou une présidente de France Télévisions doit avoir obligatoirement, je dis bien obligatoirement, de l'expérience et avoir travaillé dans le domaine de l'audiovisuel. Delphine Ernotte n'avait jamais travaillé dans l'audiovisuel. Pour preuve, c'est que dès sa nomination... cette nomination, elle a été obligée d'avoir un tuteur, vous vous rendez compte, qui était Rodolphe Belmer, qui venait de TF1 et de Canal+, qui, en pro bono, vous vous rendez compte, en pro bono, l'a accompagnée pendant 2 ans pour lui ouvrir son carnet d'adresses, et lui-même l'a dit pendant la commission, pour lui donner une certaine culture des médias. Alors... C'est quand même assez incroyable.
4: Dans son rapport, Charles Alloncle propose de soumettre justement les figures de la télévision et de la radio publique à une stricte neutralité, de revenir à la nomination des dirigeants de France Télévisions et de Radio France par l'Élysée, comme cela a été officiellement le cas pendant des années. Et qu'est-ce que ça permettrait? Est-ce que d'abord, cela a vraiment disparu ces 20-30 dernières années? Et qu'est-ce que cela permettrait selon vous?
5: Alors, moi, bon, je suis contre que ce soit le président de la République, mais En réalité, on est dans une certaine hypocrisie. Et cette proposition faite par Charles Halloncle montre qu'effectivement, c'est déjà le président de la République qui nomme les présidents de l'audiovisuel public. Pour cause, puisque c'est François Hollande qui a choisi Delphine Ernotte. Alors, soi-disant par défaut, comme l'aurait dit, comme l'a dit pendant la commission Olivier Charmet, qui était le président du CSA à l'époque. Mais. C'est Hollande qui a choisi. Mais le plus grave, là, je revenais sur le fait qu'elle a été nommée. Vous vous rendez compte quand même que les auditions de Delphine Ernotte de 2015 ont disparu. On ne les retrouve pas. La police a fait une descente, excusez-moi du terme, mais une descente au CSA, maintenant l'ARCOM, pour essayer de remettre la main dessus. Elles ont disparu. Pourquoi elles ont disparu? En même temps, elle a été accusée de plagiat. Donc, si vous voulez, autour de sa nomination, il y a quelque chose, quand même, qui laisse une situation opaque.
4: Faire nommer officiellement le président de France Télévisions et de Radio France par le président de la République, par l'Élysée, est-ce que cela préfigure des nominations par des partis peut-être plus engagés politiquement?
5: Bien sûr.
4: Est-ce que cela ne contient pas un danger?
5: Je pense qu'il y a un danger, de toute façon. Mais... comme je le disais tout à l'heure, c'est qu'on est dans cette hypocrisie. Même la nomination, soi-disant, par l'ARCOM, c'est aussi une hypocrisie. Alors déjà, l'ARCOM, avec des membres des collèges de l'ARCOM, vous savez, ce sont énarques, polytechniciens, la plupart. Il y a très très peu de gens qui sont dans les médias. Alors si, il y a quelques personnes qui sont dans le média, dont son président, qui sont passées à France Télévisions. Donc il y a quand même aussi un conflit d'intérêts. Donc je pense qu'il faut repenser toute la nomination des personnes du service public, des présidents du service public.
4: Quid du contexte dans lequel nous nous trouvons, Michel Goldstein? Merci d'être avec nous sur RCF Notre-Dame, d'être notre grand témoin ce matin, co-auteur de Les Intouchables de l'audiovisuel public, les révélations chocs de la commission d'enquête.
5: Avec Eric Morillot.
4: Quid du contexte martial dans lequel on se trouve? Est-ce que cette commission et ce rapport peuvent porter préjudice à la démocratie, alors que l'on se trouve dans un risque de guerre en France?
5: Alors, moi j'ai été très étonné, c'est passé un petit peu à côté de beaucoup, beaucoup de journalistes qui n'ont pas relevé les propos de Delphine Ernotte lors de sa deuxième audition. Delphine Ernotte...
4: elle a évoqué la possibilité pour les militaires, dans un contexte de guerre d'ici 2029, de s'exprimer publiquement sur France
5: Télévisions. Bien sûr, vous vous rendez compte de tels propos? Alors, elle aurait rencontré les chefs de guerre de l'état-major suédois et allemand, qui lui auraient dit « il faut défendre un service public fort, parce que ce service public fort serait la voie de la France en 2029, car en 2029, nous rentrons en guerre ». Mais vous vous rendez compte de tels propos? Alors, c'est, il y a eu le scandale du Majestic à Cannes, mais ça, ce sont des propos qui peuvent surprendre. Et il n'y a pas eu aucun écho d'hommes politiques, du gouvernement et même des journalistes. Vous êtes prêt à aller à la guerre?
4: Alors, moi, je ne suis pas prêt à aller à la guerre. En tout cas, je me pose la question de savoir si, justement, ce n'est pas le rôle du service public que d'être un relais d'information dans un contexte martial.
5: Laissons. Alors, je pense que là, ça serait extrêmement dangereux à l'heure actuelle, avec un service public qui est un service public militant, un service public de wokisme. On pourrait se poser la question, quand même, de savoir si c'est ça la voix de la France. Moi, la voix de la France, c'est l'impartialité. C'est de réunir l'ensemble des Français. Là, France Télévisions a creusé un écart avec le reste de la population. C'est ça le problème.
4: Alors, dans son rapport, Charles Halloncle évoque les économies faites avec la fusion de certaines chaînes, en particulier donc France 2, France 5, également France Info TV et France 24. Des économies substantielles, puisqu'il s'agit quand même d'1 milliard d'euros pour le patrimoine et pour désentêter la France. Me pose la question également de savoir si, pour vraiment soigner la pluralité des médias en France, cet argent ne peut pas aller subventionner des médias périphériques et des médias associatifs comme RCF Notre-Dame, par exemple, Michel Goldstein. Qu'est-ce que vous en pensez?
5: Moi, je pense que, de toute façon, il faut... on a un gros problème au niveau de la presse en France. L'ensemble de la presse française est dans les mains des milliardaires, que ça soit pour la télévision,
4: alors, pas,
5: que
4: ça soit RCF Notre-Dame en tout cas, ça, non, je mais, peux vous l'assurer.
5: Oui, mais vous savez,
4: est-ce qu'on pourrait pas bénéficier un peu de ça, hein?
5: Je défendrai les, tout ce qu'on peut appeler les médias alternatifs, parce que ce sont eux qui font le, vraiment leur boulot à l'heure actuelle, les médias alternatifs. Alors c'est vrai, vous avez sûrement des gros problèmes pour vos financements, mais au moins vous êtes indépendants. Et cette indépendance, malheureusement, elle a un prix. Parce que, moi, ça me fait rire quand j'entends, on attaque Vincent Bolloré. Hein. Moi, je ne suis pas du tout dans la sphère Bolloré. Mais de l'autre côté, nous avons Xavier Niel et Mathieu Pigasse. Donc, l'argent est dans les mains des milliardaires. Oui, il faudrait aider, effectivement, les structures associatives.
4: Merci beaucoup, Michel Goldstein, d'avoir été notre invité ce matin sur RCF Notre-Dame, journaliste, ancien rédacteur en chef à France Télévisions, co-auteur avec
5: Éric Morillo,
4: des Intouchables de l'audiovisuel public, les révélations choc de la commission d'enquête, c'est aux éditions L'Artilleur. Merci beaucoup d'avoir
5: merci
4: été avec nous.
5: Merci à vous de m'avoir reçu.
0: Et merci à vous, Étienne Pépin. 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Nous fêtons aujourd'hui Saint-Estelle et Saint-Mailleul. Clara sera avec nous dans quelques minutes. Mais d'abord, je vous propose que l'on prenne une pause dans le rythme effréné du début de journée. Un temps pour prier, pour se tourner vers Dieu, alors que l'on fêtera ce jeudi l'Ascension. Nous écoutons ce matin le chapitre 15 de l'Évangile de Saint-Jean, commenté par le père Richard Escudier.
6: En ce temps-là, Jésus disait à ses disciples « Quand viendra le défenseur que je vous enverrai d'auprès du Père, lui, l'Esprit de vérité qui procède du Père, il rendra témoignage en ma faveur. Et vous aussi, vous allez rendre témoignage, car vous êtes avec moi depuis le commencement. Je vous parle ainsi pour que vous ne soyez pas scandalisés. On vous exclura des assemblées. Bien plus, l'heure vient où tous ceux qui vous tueront s'imagineront qu'ils rendent un culte à Dieu. Ils feront cela parce qu'ils n'ont connu ni le Père, ni moi. Eh bien, voici pourquoi je vous dis cela. Quand l'heure sera venue, vous vous souviendrez que je vous l'avais dit. »

Vient maintenant l'heure du témoignage. Jésus vient de dire que si le maître est persécuté, les disciples aussi seront persécutés. Et c'est dans ce climat d'annonce que Jésus précise la mission de l'Esprit Saint, l'Esprit de vérité que le Père enverra. Il rendra témoignage à Jésus, Jésus qui lui-même s'est dit, s'est appelé la vérité. Et cette annonce est suivie d'une autre, à savoir que nous serons nous aussi conduits à témoigner puisque nous sommes avec Jésus. Il n'est pas indifférent que ces annonces suivent le grand commandement de l'amour. Vous demeurez en mon amour, comme moi j'ai gardé les commandements de mon Père, et je demeure en son amour. Voici quel est le commandement, vous aimez les uns les autres comme je vous ai aimé. Cela figurait dans les versets qui précèdent. L'Esprit Saint rend témoignage à Jésus, et c'est pourquoi nous sommes rendus d'autant plus audacieux pour être à notre tour, au nom de l'amour de Jésus, ses propres témoins. Pesons donc le poids des mots lorsque Jésus exprime sa préoccupation que ne soyons pas scandalisés, selon ses propres mots. Il précise que, oui, nous aurons à subir des contradictions, et même que ses disciples seront tués par ceux qui s'imagineront rendre ainsi un culte à Dieu. Terrible perspective, si l'on y pense bien. C'est vrai, être chrétien, cela nous sort de nous-mêmes et nous expose, comme Jésus a été exposé. Ailleurs, Jésus dit que l'Esprit Saint nous donnera ce qu'il faudra dire devant les hommes. L'Esprit apparaît donc dans la bouche de Jésus comme l'allié indispensable dans un combat mené à partir de l'amour de Dieu pour les hommes. Et pensons à ceux qui prennent des risques pour vivre jusqu'au bout cette exigence. L'évangile de l'amour nous fait entrevoir l'abîme de ce qui lui est contraire. Et voilà pourquoi l'Évangile est tellement d'actualité. Pour que l'amour triomphe de ce qui n'est pas lui, de ce qui lui est contraire.

Notre Père, qui es aux cieux, que ton nom soit sanctifié, que ton règne vienne, que ta volonté soit faite sur la terre comme au ciel.

0: Vous écoutez la prière du matin avec le commentaire du père Richard Escudier, qui est vicaire épiscopal à Paris pour les communautés d'origine étrangère, vicaire également à la paroisse Saint-Séverin. Et puis nous retrouvons maintenant à RCF Notre-Dame à 7h56. Nous retrouvons Clara Bévillacois pour le Saint du jour. Clara, qui fêtons-nous aujourd'hui ?
1: Eh bien les Estelle et les Stella.
0: Eh bien très bonne fête à elles.
1: Sainte Estelle serait une contemporaine pierruque de Sainte Eutrope de la ville de Sainte. Elle aurait vécu, selon la légende dorée, au 1er siècle de notre ère. Et comme elle s'obstinait dans sa foi et refusait tous les prétendants, c'est son père qui la fit mettre à mort dans les arènes de Sainte où elle mourut martyre.
0: Cependant, Clara, elle n'apparaît pas dans la littérature chrétienne. Elle n'apparaît pas dans la littérature chrétienne qu'au Moyen Âge.
1: Mais oui, en particulier dans le guide de pèlerinage de Saint Jacques de Compostelle. Son nom était à l'origine Eustelle, du grec E-E-U qui veut dire beau ou bien, et Stello qui veut dire paré, orné. Alors elle fut pendant longtemps la patronne de la jeunesse. La forme latinisée Estelle qui veut dire étoile, elle est due au poète Frédéric Mistral qui mit le mouvement du félibrige sous le patronage de Sainte Estelle. Alors le félibrige, c'est un mouvement littéraire fondé en Provence en 1854 par Mistral, mais aussi par Aubanel, Brunet, Mathieu, Roumanie, Tavant et Gérard, dans le but de sauvegarder et promouvoir la langue, la culture et tout ce qui constitue l'identité des pays de Languedoc. Alors je vous propose, Pierruc, de finir avec un bon mot de Frédéric Mistral qui plaira aux Provençaux. Quand le bon Dieu en vient à douter du monde, il se rappelle qu'il a créé la Provence. Alors on souhaite bonne fête des Félibriges et bonne fête bien sûr aux Estelle.
0: C'est vrai que c'est très beau, la Provence. On part à Cluny à présent, puisque Saint Mailleul de Cluny est également à l'honneur aujourd'hui et lui aussi est né en Provence.
1: Mais oui, en 906 à Valensole, Mailleul étudie à Lyon, puis à Mâcon où il enseigne. Il entre ensuite dans les ordres et devient le 4e abbé de Cluny. C'est en 965. Son rayonnement est immense. Saint-Pierrugue, il réforme des monastères en France et en Italie et son influence s'étend à travers l'Europe chrétienne. Les rois et les papes le comptent parmi leurs amis et il refuse même de devenir pape.
0: Oui, mais en 972, lors d'un voyage en Provence, il est capturé par des Sarrasins.
1: Et ne recouvre la liberté qu'après le paiement d'une lourde rançon. Il meurt le 11 mai 994 à Souvigny. C'est dans l'Allier. Il avait 87 ans et les habitants refusent de laisser partir sa dépouille. Il y est enterré et Souvigny devient un grand lieu de pèlerinage pour tout l'Occident.
0: Et d'ailleurs, je ne peux que vous conseiller d'aller à Souvigny. C'est magnifique. Merci Clara. Le projet de loi relatif à la fin de vie revient au Sénat. Un collectif se mobilise. Les éligibles, car éligibles dans le projet de loi tel qu'il est écrit, eux demandent l'aide à vivre et non pas l'aide à mourir. Nous serons avec la cofondatrice de ce mouvement, Magali Janteur, dans 10 minutes.
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0: RCF Notre-Dame, Saint-Mailleul et Sainte-Estelle à l'honneur aujourd'hui. 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
6: Bonjour à toutes, bonjour à tous. Les deux passagers belges du navire de croisière où un foyer d'antivirus a été détecté sont arrivés en Belgique. Ils bénéficient désormais d'un accompagnement et d'une évaluation médicale à l'hôpital universitaire d'Anvers. Le risque que ces personnes soient contagieuses est faible, a communiqué le SPF Santé Publique. Le personnel médical a pris des mesures de protection afin de réduire davantage le risque de contamination. L'évacuation du navire où a été détecté le foyer d'antivirus a débuté hier dans les îles

0: Canaries. Chez nous, une nouvelle journée de mobilisation nationale se profile ce mardi. À l'appel des syndicats CSC, FGTB et CGSLB, des milliers de manifestants sont attendus à Bruxelles pour protester contre les réformes du gouvernement fédéral. Transport en commun, aéroports, services publics, plusieurs secteurs annoncent déjà d'importantes perturbations. Prenez donc vos dispositions si vous devez vous déplacer ce mardi. Et puis une grève a déjà débuté ce matin dans toutes les prisons du pays. Le personnel protestant contre la surpopulation carcérale, la charge de travail élevé et la montée de la violence. Le personnel bénéficie du soutien ouvert de la direction qui reconnaît que la situation est devenue intenable. Toujours chez nous, le Parlement de la Fédération Wallonie-Bruxelles entame l'examen du décret programme. La majorité a prévu un effort de l'ordre de 500 millions d'euros d'ici 2029. Les économies touchent tous les secteurs, dont l'enseignement et la culture. L'enseignement représente la plus grande part du budget de la Fédération Wallonie-Bruxelles. Il n'est donc pas surprenant que beaucoup de mesures contenues dans le décret programme s'y rapportent. Les discussions s'annoncent animées entre majorité et opposition. Au Moyen-Orient, des doutes continuent de planer sur une issue au conflit entre les États-Unis et l'Iran, alors que les deux camps ont de nouveau affiché ce dimanche leur divergence concernant les termes d'un potentiel accord. Téhéran a rejeté la dernière proposition américaine en dénonçant des demandes excessives, synonymes de capitulation. Donald Trump a dit pour sa part juger totalement inacceptable la proposition transmise à Washington via le Pakistan, médiateur de ces négociations. En sport, auto, Thierry Neuville a remporté ce dimanche le rallye du Portugal, sixième manche du championnat du monde des rallyes. Une victoire qui fait beaucoup de bien aux Belges qui connaissaient jusque-là un début de saison assez compliqué. Au championnat, Elfyn Evans creuse l'écart sur Katsuta, Olivier Solberg s'empare de la troisième place. Thierry Neuville reste septième mais réduit l'écart vu sa belle performance ce week-end. Et toujours en sport auto, à domicile, l'équipe belge WRT basée à Bierzé a décroché sa première victoire en championnat du monde d'endurance dans la catégorie hypercar à l'issue des 6 heures de Spa-Francorchamps ce samedi. L'événement a rassemblé plus de 100 000 spectateurs, battant ainsi un record d'affluence. Prochaine manche, ce sera les 24 heures du Mans, les 13 et 14 juin.
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2: 8h03 sur RCF Notre-Dame. Étienne Pépin, vous remplacez Louis au pied levé ce matin, puisque justement Louis s'est fait mal aux jambes. Et donc vous êtes avec nous pour les leçons d'histoire.
3: Exactement, et on va s'intéresser à Charles XII, qui est un peu le Louis XIV suédois.
2: Eh bien, allons-y.
3: Eh bien, on va en parler avec Eric Schnackenburg. Bonjour.
4: Bonjour.
3: Merci d'être avec nous, professeur d'histoire moderne à l'Université de Nantes, directeur du Centre de recherche en histoire internationale et atlantique, auteur de Charles XII, roi de Suède et homme de guerre, 1682-1718. On est au XVIIIe siècle. Charles XII est consacré à cette guerre, à la Grande Guerre du Nord. Il est confronté à l'alliance du tsar de Russie, de l'électeur de Saxe, du roi de Pologne et de Frédéric IV du Danemark. Il y a un enjeu là de conserver des territoires et de maintenir la Suède dans le grand jeu politique du moment.
4: Oui, tout à fait. La Suède, à la fin du XVIIe siècle, est la grande puissance de l'Europe du Nord. Elle contrôle des territoires dans le nord de l'Allemagne et également dans les Pays-Baltes. Et c'est un jeune roi, puisqu'il a simplement 15 ans quand il accède au trône. Et donc ses voisins cherchent une revanche et se disent que l'occasion est bonne. Donc ils montent une coalition, effectivement, à trois, entre le Danemark, la Saxe-Pologne et la Russie, pour essayer de s'emparer des territoires suédois. Mais l'histoire va se dérouler de manière différente et va un peu décevoir leurs espoirs, du moins dans un premier temps.
3: Alors, qu'est-ce qui va se passer exactement, justement? On est loin, nous, ici en France, de ce qui s'est passé à cette époque-là. L'enjeu, quel est-il dans ces grands territoires du Nord?
4: Oui, alors effectivement, pour resituer un peu par rapport à l'histoire de France, on a la fin du règne de Louis XIV, si vous voulez, puisque Charles XII meurt en 1718 et Louis XIV meurt en 1715, donc ce sont des contemporains. L'enjeu, c'est le contrôle de la Baltique, des littoraux de la Baltique, puisque c'est une zone économique très importante, puisqu'à partir des ports, et notamment des ports baltes, eh bien, il y a des matériaux de marine, tout ce qui est bois, goudron, chanvre, pour construire les navires qui partent. Hein, c'est une source, c'est une région essentielle à la production de ces matériaux et puis aussi pour les céréales. Et donc il y a un enjeu qui est très important en Europe du Nord. Et comme l'Europe de l'Ouest est occupée en quelque sorte par une autre guerre, la guerre de succession d'Espagne, eh bien les pays du Nord vont pouvoir vider leur querelle en quelque sorte.
3: Et alors ce qui est intéressant, c'est de se dire qu'à l'époque la Suède pesait vraiment dans le jeu diplomatique. Aujourd'hui c'est un grand pays, mais peut-être un peu de seconde zone, on peut dire, en tout cas moins influent que les grands pays européens. Mais à l'époque, c'était un pays peut-être plus engagé, qui pesait davantage.
4: Oui, tout à fait, vous avez tout à fait raison. La Suède est une grande puissance dans la seconde moitié du XVIIe siècle. D'ailleurs, dans l'historiographie suédoise, on nomme cette période l'époque de la grandeur. Mais c'est un géant au pied d'argile, en quelque sorte. Et face à des voisins aussi puissants, en particulier que la Russie, eh bien, la confrontation va s'avérer fatale pour les Suédois, qui ont une emprise démographique assez limitée, 1,5 million d'habitants, vous voyez, face à la Russie, et une difficulté à maîtriser un empire qui, finalement, est un peu au-delà de ses ressources propres.
3: Mais qu'est-ce que ça nous dit aujourd'hui, quand on voit que la Russie, elle joue un rôle majeur aux frontières de l'Europe. Est-ce que l'histoire se répète d'une certaine manière dans d'autres coins de l'Europe ?
4: Alors, à titre personnel, je ne crois pas beaucoup aux répétitions de l'histoire. En revanche, effectivement, en écrivant cette biographie de ce roi de Suède, personnalité assez extraordinaire, eh bien, j'ai été replongé dans des vérités longues de l'histoire, c'est-à-dire, en fait, cette quête de la Russie d'une avancée vers l'Ouest, hein, qui est vraiment quelque chose qu'on retrouve, qui est vraiment un phénomène long, puisqu'on le retrouve au moins au XVIe siècle, à partir du XVIe siècle et finalement jusqu'à nos jours, puisque dans cette histoire de Charles XII, eh bien, on retrouve un écho avec les menaces actuelles de la Russie sur les Pays-Baltes, et puis surtout avec l'Ukraine, puisque Charles XII va finalement, après un certain nombre de péripéties, aller combattre en Ukraine, les Russes en Ukraine, avec des alliés ukrainiens, et la défaite face aux Russes va permettre aux Russes de mettre la main sur l'Ukraine, de commencer en réalité à mettre la main sur l'Ukraine. Et en fait, là aussi, c'est une histoire longue de la progression de la Russie vers le sud, dont on voit malheureusement ces dernières années encore une déclinaison.
3: Et alors avec aussi un détail peut-être intéressant, l'exil de Charles XII dans l'Empire ottoman.
4: Ah oui, alors ça c'est un phénomène assez extraordinaire puisqu'il est vaincu en Ukraine, donc comme je viens de vous le dire, et puis il a plus d'armée et donc il doit se réfugier au plus proche, et au plus proche, bien c'est l'Empire ottoman. Donc il va aller en Turquie, donc dans l'Empire ottoman, entre 1709 et 1714, avant de traverser l'Europe pour revenir dans le nord, en Suède, en une quinzaine de jours à cheval, sous un déguisement incognito. Donc c'est une affaire qui est... C'est une histoire, une vie qui est aventureuse, romanesque et finalement un peu tragique.
3: À lire dans votre ouvrage Charles XII, roi de Suède et homme de guerre 1682-1718, c'est chez Taillandier. Merci beaucoup Eric Schakenburg.
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2: 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Bienvenue si vous nous rejoignez. Vous pouvez également nous suivre en vidéo sur la chaîne YouTube de Radio Notre-Dame. Le projet de loi sur la fin de vie revient aujourd'hui au Sénat, serpent de mer politique. L'issue des votes à la Chambre haute est très incertaine. Alors, quels sont les enjeux cette semaine? Comment l'opposition à cette euthanasie, cette aide à mourir, qui est une euthanasie qui ne dit pas son nom, se structure-t-elle? On va en parler ce matin avec notre invité, Clara.
1: Et oui, Pierre-Luc, justement, vous recevez Magali Janteur, médecin aidante, cofondatrice également du collectif Les Éligibles et leurs aidants.
2: Bonjour Magali Janteur.
8: Bonjour Pierre-Luc.
2: Merci beaucoup d'être avec nous ce matin. Votre mari ne peut s'exprimer à vos côtés aujourd'hui, car depuis 28 ans, il est atteint d'un syndrome d'enfermement. Il est prisonnier de son corps. Polytechnicien, il a encore toutes ses capacités cognitives. S'il pouvait parler ce matin, que dirait-il aux sénateurs qui s'apprêtent à examiner ses textes sur les soins palliatifs et l'aide à mourir?
8: Je ne peux pas parler à sa place, mais je le connais bien. Je pense qu'il leur demanderait de la prudence et beaucoup de mesures, et surtout de prendre leur temps.
2: Prendre le temps, pourtant, on le prend le temps sur le sujet. Ça fait plusieurs mois qu'on est, si ce n'est plusieurs années, qu'on est sur le sujet.
8: On le prend, mais on ne le prend pas, parce que c'est une loi qui va bouleverser la société et les valeurs fondamentales, notamment le droit de donner la mort. Et c'est une question qui a été traitée quand même avec un espèce de marche forcée, oui. Qui donne un sentiment de vouloir passer vite, alors que ce sont des questions qui demandent déjà d'interroger les intéressés, savoir les concernés, les personnes qui sont éligibles et leurs familles, ceux qui sont concernés, c'est-à-dire les acteurs du soin, et ça n'a pas été fait en fait en direct. Donc il y a un vrai débat sociétal à mener avec la société française qui ne connaît pas le contenu de la loi.
2: Magali Janteur, on va revenir sur cette notion de marche forcée dans quelques instants, mais d'abord revenons sur ce collectif Les Éligibles et leurs aidants. Vous l'avez cofondé avec Louis Bouffard et Emmanuel Hirsch, qu'on a pu avoir ici sur cette antenne. Alors qui sont les éligibles?
8: En fait, les éligibles sont des personnes qui se sont rassemblées. Mon mari a donné une alerte il y a à peine un an. Et sur les réseaux sociaux, il y a eu 30 000 vues. Du coup, il a appelé au rassemblement la veille du vote, le premier vote. Et là, des centaines de personnes se sont réunies, exprimaient leurs inquiétudes avec un sentiment d'urgence et de peur, en fait. Ils se sont constitués en collectif, puis en association, depuis 4 mois. Et en 4 mois, on a lancé une campagne d'adhésion la semaine prochaine. Nous sommes presque 1 000 adhérents. Donc il y a vraiment, vraiment
2: un mouvement
8: profond de la société qui est concernée.
2: Parce qu'en l'état du texte tel qu'il est écrit aujourd'hui et tel qu'il arrive au Sénat, est-ce que votre mari serait éligible à l'aide à mourir?
8: Oui, bien sûr, parce qu'il a une maladie incurable, en stade avancé, il a tous les critères. Il est majeur, il est français, on ne peut pas le guérir, donc il a le droit de demander l'aide à mourir.
2: Mais il n'y a pas une notion d'espérance de vie ou en tout cas de fin de vie proche?
8: Tous les critères sont flous. Et se contredisent les uns les autres.
2: C'est-à-dire?
8: Donc par exemple, on dit à un stade avancé, on dit aussi qu'il y a le pronostic vital engagé. Moi qui suis médecin, un pronostic vital engagé, c'est entre quelques heures et deux jours. Alors qu'un stade avancé, ça peut être des mois, voire des années.
2: C'est quelqu'un avec de
8: les progrès de la science et de la médecine, voilà. C'est impossible de définir aujourd'hui très clairement les critères d'éligibilité. C'est bien ce qui nous inquiète. Et puis il y a beaucoup de dérives potentielles. C'est difficile de comprendre qui est éligible. Voilà, il y a aussi des questions comme le fait que les aidants ne sont pas concernés, ne sont pas cités dans cette loi.
2: Et justement, Magali Janteur, qu'est-ce que ça vous fait, vous, en tant qu'aidante, d'entendre ces mots, d'entendre que votre mari, dont vous prenez soin chaque jour, est éligible?
8: Ça m'inquiète parce que comme on peut interpréter son mouvement de pouce comme un oui ou comme un non...
2: Ça vous inquiète ou ça vous panique? Ça vous inquiète seulement?
8: Moi, je ne suis pas de nature paniquée, j'ai beaucoup de sang-froid. Donc,
2: on l'entend à l'antenne.
8: Je suis très inquiète parce que il y a eu déjà des fois où ça s'est produit. Un médecin avait interprété un geste de mon mari qui montrait avec son doigt son visage. Et il avait été interprété comme une demande d'euthanasie, alors qu'en fait, après la réanimation qui n'avait pas été conduite de façon normale, il y avait presque un abandon de soins. Quand il est revenu à lui, il m'a dit que ça voulait dire « occupez-vous de moi ». Ça s'est passé en 98, avant la loi Léon-Ticlès. Donc il y a des moments, chez les patients graves, où ils sont en état de très très grande fragilité, où la demande d'être à mourir peut être difficile à interpréter ou à comprendre. Donc l'aidant, c'est celui qui accompagne toute sa vie la personne qui la connaît, qui connaît son état psychique, qui connaît ce qui se passe, il doit au moins être associé pour le contexte.
2: Oui, mais dans le cas que vous citez là, Magali Janteur, on imagine qu'il y aura plusieurs étapes, qu'il faut faire une demande répétée d'aide à mourir.
8: Ah non, vous demandez une fois, le médecin la reçoit. Ensuite, il appelle un collègue qui connaît la pathologie, mais qui n'est pas censé obliger de venir d'examiner le patient. Et il demande un troisième professionnel de santé. En fait, le médecin est quasiment seul à décider. Il n'y a pas une vraie collégialité et il n'y a pas de garde-fou. C'est-à-dire que moi, l'aidant, qui suis tutrice, je n'ai pas de recours. Déjà, je ne suis pas consultée. Ensuite, je n'ai pas de recours. Donc, si j'étais à l'étranger pendant 2 jours, le temps que ça se fasse, je reviens, c'est fini. Vous imaginez ce que ça peut représenter pour moi comme culpabilité ensuite.
2: Vous, en tant qu'aidante, mais aussi en tant que médecin, vous avez cette particularité-là d'être une aidante médecin. Donc, vous avez quand même un regard affûté sur le corps médical et sur les interactions que vous pouvez avoir avec lui. Comment vous le percevez, ça? Vous dites qu'il y a un danger sur le pouvoir du médecin?
8: Moi, je trouve qu'il y a un pouvoir beaucoup trop important du médecin. Il y a de la subjectivité. Et puis, il n'y a pas une vraie collégialité, parce qu'une vraie collégialité telle qu'elle est aujourd'hui dans la loi Lenticles, c'est réunir justement la personne de confiance, les directives anticipées, voire l'équipe médico-sociale, tous ceux qui s'occupent du patient. C'est le chirurgien, l'anesthésiste, c'est tout le monde. Alors qu'aujourd'hui, c'est 3 personnes. C'est pas sérieux.
2: Voilà. Pourquoi la parole des éligibles est-elle si peu entendue dans le débat?
8: Je pense qu'elle commence à l'être vraiment. Je pense que interroger les personnes concernées, c'est vraiment toucher du doigt la réalité de cette loi. Elle est assez hors sol, en fait, quand on la lit en détail. Il y a beaucoup de critères qui sont pas réalistes par rapport à la réalité des soins. Par exemple, la liberté, c'est un choix libre. Est-ce qu'on est vraiment libre quand on n'a pas accès aux soins, quand on n'a personne pour se lever le matin, quand on n'a pas les moyens de vivre? Est-ce qu'on est vraiment libre quand il faut 9 mois pour accéder à un examen dentaire, quand on est en fauteuil roulant, quand il faut 2 ans, comme mon mari, pour obtenir une consultation urologique, alors qu'on a des infections récurrentes? Aujourd'hui, le contexte sanitaire, la crise sanitaire actuelle est très préoccupante et aggrave très considérablement les conditions de vie des personnes malades incurables qui n'ont pas accès aux soins. Il y a aujourd'hui plus de 180 000 personnes qui meurent en France sans accès aux soins palliatifs, ouais. 1 sur 2. Ouais. Enfin, je veux dire, il faudrait d'abord s'occuper de cette question.
2: Et d'ailleurs, Magali Genter, il y a deux projets de loi, un sur les soins palliatifs, un sur l'aide à mourir. Celui que vous ciblez là, à travers aussi votre collectif, c'est celui sur l'aide à mourir. Celui sur les soins palliatifs, vous n'avez rien contre, si ce n'est que des choses pour.
8: Moi, je suis complètement pour, mais c'est bien ça qu'il faut faire. Mais le problème, c'est que si on passe les deux lois en même temps, vous aurez aujourd'hui en France des inégalités territoriales, où dans un territoire, vous n'aurez pas l'accès aux soins palliatifs parce qu'il n'y en a pas, tout simplement, ou trop peu. Et dans un autre territoire, vous y aurez accès. Donc, les Français n'auront pas l'égalité. Il y aura des Français qui ne pourront demander que l'aide à mourir. Et dans tous les pays où elle est passée en même temps, le développement des soins palliatifs s'est arrêté. Il sera beaucoup plus simple de demander l'aide à mourir que vous obtiendrez entre 2 et 15 jours que l'accès aux soins palliatifs qui va demander des mois pour développer le système de soins. Ça fait 25 ans qu'on essaie de le développer, mais il est bloqué pour l'instant. Il faut absolument mettre le paquet sur les soins palliatifs et l'accès aux soins avant de passer une loi comme ça.
2: Magali Genter, j'aimerais justement aborder avec vous cette question des délais. On va s'intéresser au contenu de la loi. La question des délais, là, vous nous disiez entre 2 et 15 jours. Alors, racontez-nous un petit peu le calendrier. C'est un peu terrible, mais il faudrait m'expliquer le contenu de la loi. Si je demande demain l'aide à mourir, que je suis éligible, que je coche les cases, alors même si on vous l'a entendu, vous considérez qu'ils sont flous, ces critères, si je demande l'aide à mourir, combien de temps ça prend?
8: Donc, mettons que ce soit moi le médecin à qui on le demande, soit je ne veux pas le faire et je demande une clause de conscience, et donc je dois l'adresser à un collègue qui veut bien le faire.
2: Dans quel délai?
8: Donc déjà, pour moi, c'est un abandon de soins, ce que je ne veux pas faire. Donc ça me met dans une posture déjà très complexe. Ensuite, j'instruis, si jamais j'accepte de le faire, j'instruis la demande. J'ai entre 2 et 15 jours pour l'instruire. Mais si je considère qu'il y a vraiment une urgence, je peux même raccourcir ce délai.
2: Comment on raccourcit 2 jours? C'est-à-dire que c'est le jour même?
8: Ben, c'est le lendemain.
2: Ouais.
8: En fait, je dois quand même appeler un collègue qui connaît la pathologie du patient, mais qui n'est pas censé connaître le patient ni son dossier.
2: D'accord.
8: Et ensuite, je dois en avertir un professionnel de santé. Donc, ça peut être une aide-soignante, un kiné, une ophtalmo.
2: De dire, monsieur Dubois, on va prendre mon exemple, monsieur Dubois...
8: Est-ce que vous êtes bien d'accord avec le fait que monsieur, je peux lui donner l'aide à mourir? C'est pas sérieux. C'est pas ce que j'appelle une collégialité.
2: Et quand vous dites instruire le dossier, excusez-moi, vous avez dit instruire le dossier, on parle de ma vie, là.
8: Il n'est pas écrit, il n'y a pas d'écrit. Il n'y a pas de commission a priori, c'est-à-dire qu'il n'y a pas d'examen psychique du patient avec un psychiatre, il n'y a pas la consultation d'un juriste pour voir s'il n'y a pas une incitation à des proches qui voudraient avoir un héritage ou même un aidant qui soit à bout de souffle et qui dise « j'en peux plus ». Donc voilà. Et puis d'autres choses très très graves sur ce délai, c'est que l'aide à mourir ou la demande de mort, moi j'en ai reçu plusieurs, c'était quelque chose de très labile. Un patient qui souffre peut la demander et au bout de 2-3 jours quand il est soigné ou une semaine, il ne la demande plus jamais. Donc 2 jours, c'est pas sérieux. Dans tous les pays, c'est plus d'un mois. Et chez nous, ça serait 2 jours.
2: Donc quand vous dites 2 jours pour instruire la demande, je me permets de revenir là-dessus, mais ça veut dire quoi? Ça veut dire que 2 jours après, je suis mort?
8: Oui. Bien sûr.
2: C'est quand même rapide.
8: Non, ben c'est inacceptable.
2: Donc, mettons que je vous fais une demande. Vous êtes médecin. Oui. Je vous fais une demande, Magali Genter, de demande d'aide à mourir. 2 jours après, je peux avoir...
8: Voilà. Et mes proches sont pas au courant.
2: Et les proches n'ont pas besoin d'être au courant.
8: Non.
2: Mais est-ce que les députés et sénateurs, ou sénateurs en l'occurrence, puisque cette semaine c'est au Sénat, se rendent compte de ça?
8: Ben écoutez, on essaie d'en rencontrer, on en a rencontré plus de 40, on a rencontré le cabinet du ministre de la Santé, on a rencontré celui de Mme Yael-Braun-Fivet, on a rencontré énormément de députés de tous bords, puisque notre association est apolitique et religieuse. À chaque fois qu'on discute avec eux, effectivement, ils font part d'histoires personnelles souvent douloureuses, souvent liées au défaut d'accès aux soins, et ils sont dans le doute. Et une fois qu'ils nous ont rencontrés et qu'ils ont vu des gens qui sont réellement concernés et qu'on a ouvert avec eux le champ des angles morts de cette loi, très souvent, ils sont dans le doute, voire ils changent d'avis.
2: Magali Janteur, cofondatrice du collectif Les Éligibles et leurs aidants, avec Louis Bouffard et Emmanuel Hirsch. Magali Janteur, vous parliez d'une clause de conscience. Vous qui êtes médecin, ça doit vous rassurer l'existence de cette clause de conscience. De quoi s'agit-il et quelles sont ses prérogatives ?
8: Une clause de conscience, c'est quand en âme et conscience, on considère qu'on n'a pas, on peut pas faire un geste qui nous est demandé de faire. Donc,
2: quand vous dites âme et conscience,
8: actuellement il n'y a que le médecin et l'infirmier, c'est-à-dire que le pharmacien, il est obligé de délivrer la substance létale.
2: Lui, il n'a pas de clause de conscience.
8: Non, et l'aide-soignant non plus.
2: Quand vous dites le pharmacien, c'est quoi? C'est le pharmacien d'hôpital? C'est le pharmacien d'officine?
8: Ça peut être l'officine dans la mesure où le pharmacien d'hôpital lui a donné les produits, mais simplement c'est une pharmacie hospitalière. Mais même les pharmaciens hospitaliers n'ont pas de clause de conscience aujourd'hui, ce qui pour un certain nombre d'entre eux est quand même très grave. Et puis pour les médecins, qu'on ait la clause de conscience ou pas, ça nous oblige à nous poser la question d'introduire dans notre arsenal thérapeutique la mort comme un soin. Et pour beaucoup d'entre nous, c'est
2: tuer
8: absolument...
2: n'est pas un soin.
8: Ben, tuer n'est pas un soin, n'a jamais été un soin. Et c'est d'ailleurs le principe de l'éthique du soin, c'est que de ne pas être malveillant, et du serment d'Hippocrate. Donc nous sommes tous assermentés, il va falloir se désassermenter, il va falloir que nos jeunes ne s'assermentent pas, enfin voilà, on est dans...
2: On peut modifier le serment d'Hippocrate.
8: On peut le supprimer, on ne peut pas le modifier, il existe.
2: Magali Janteur, si on revient à mon exemple, prenez mon exemple, si je demande une aide active à mourir, et que vous me dites ce matin, voilà, vous me dites, ben non, Pierre-Luc, tu n'as pas à faire ça, ne fais pas ça. Vous m'incitez à le faire.
8: Non, j'ai pas le droit de dire ça.
2: Est-ce que vous avez le droit de le faire? C'était ma question.
8: Non, j'ai pas le droit, ça s'appelle le délit d'entrave.
2: Alors, le délit d'entrave, quelles sont ses limites ou quelles sont ses... à quoi il ressemble?
8: Le délit d'entrave, il a été conçu a priori pour qu'il n'y ait pas de manifestation qui rentre dans les services pour dire qu'on ne veut pas de l'aide à mourir, mais il s'exerce aussi bien pour les proches que pour les médecins. C'est-à-dire que si une personne vous demande une aide à mourir, vous n'avez pas le droit de lui proposer l'inverse.
2: C'est quoi l'inverse d'une aide à mourir?
8: Ben, l'inverse, c'est la médecine. C'est-à-dire que moi, qui étais médecin en soins palliatifs, quand quelqu'un me dit je veux mourir, je lui dis écoutez, je vais vous écouter, je vais soigner votre douleur, je vais vous apporter un contact avec une psychologue, on va vous aider, monsieur, on est là pour vous soigner. Et on lui propose des aides, des soins et des thérapeutiques. Là, s'il demande l'aide à mourir, on ne doit pas le faire parce qu'il a demandé l'aide à mourir. On doit juste prendre en considération le fait qu'il veut mourir. Il peut demander l'aide à mourir par arrêt de soins. Et un arrêt de soins le fait tellement souffrir que finalement, il devient éligible. On n'aura pas le droit. Sinon, si je le fais, j'ai 2 ans de prison et 30 000 euros d'amende. Bon.
2: On avait Claire Fourcade à ce micro. Je lui avais posé la question. Est-ce qu'elle était prête à désobéir? Elle m'avait répondu oui.
8: Bien sûr.
2: Vous aussi?
8: Ben, écoutez, en tout cas, je ne désobéis, ou j'arrête d'exercer la médecine.
2: Magali Janteur, qui est avec nous ce matin, cofondatrice du collectif Les Éligibles et leurs aidants, pour revenir sur ces deux projets de loi relatifs à l'aide à mourir et aux soins palliatifs qui arrivent cette semaine au Sénat. Les écologistes accusent l'opposition d'obstruction parlementaire. Est-ce que c'est la bonne stratégie?
8: Bon, non. La bonne stratégie, c'est de laisser le sénateur faire leur travail. Leur travail, c'est d'examiner les choses et de prendre le temps et de considérer que si la loi n'est pas prête, de ne pas la voter.
2: Et d'ailleurs, le Sénat est réputé plus prudent que l'Assemblée sur ce texte. Qu'attendiez-vous concrètement des sénateurs cette semaine, Magali Janteur?
8: Moi, j'attends qu'ils travaillent les amendements qui sont proposés. Il y en a plus de 700. Et que si jamais ils n'ont pas fini leur travail, ben, ils reportent la séance. Et j'attends aussi du Premier ministre...
2: Sébastien Lecornu.
8: Oui. Qu'ils disent à l'Assemblée d'attendre, qu'ils parlent à l'Assemblée en disant qu'ils soient vraiment responsables. Parce que autant les sénateurs représentent la France des campagnes, des petites villes, autant l'Assemblée, celle des grandes villes. On voit bien qu'il y a un grand chaos dans l'Assemblée nationale, que plus ça va, plus les gens sont contre, plus ils doutent en tout cas. Donc est-ce qu'il y a vraiment une urgence à voter cette loi maintenant?
2: Moins ils sont pour, parce qu'il y a quand même une majorité qui est toujours favorable au texte.
8: Bah, elle devient de plus en plus petite, plus on en parle, plus elle diminue.
2: Et quand vous parliez tout à l'heure de marche forcée, Magali Janteur, c'est de ça dont il s'agit, c'est qu'on force un calendrier législatif?
8: Je pense qu'on ne prend pas le temps de cette question qui est sociétale. Et surtout, les Français ne sont pas au courant de ce qu'il y a dans la loi. Donc il n'y a pas eu de pédagogie par rapport au
9: contenu de la loi.
8: Oui, les Français ont une idée assez vague de ce qu'il y a dans cette loi. Quand on la lit en détail, c'est assez effrayant.
9: Là, d'ailleurs, ce matin, on a essayé de faire un peu de pédagogie. Hein. On a expliqué les délais, on a expliqué les clauses de conscience, on a expliqué le délit d'entrave. Est-ce qu'il y a d'autres points, vous, dans le texte qui vous choquent ?
8: Ben moi, je voudrais qu'il y ait une commission a priori, c'est-à-dire que le dossier soit examiné pas par un seul médecin, mais qu'il y ait toute une commission qui vérifie vraiment si la demande elle est bien construite et qu'on prenne vraiment le temps d'écouter la personne et de vérifier qu'il n'y a pas d'incitation, de problème, comme je l'ai dit tout à l'heure. Je voudrais que les aidants soient au moins consultés comme la personne de confiance l'était et qu'ils soient associés. Voilà. Je voudrais qu'on puisse vraiment donner le temps de soigner les personnes d'abord, qui est au moins une prise en charge de soins palliatifs avant qu'on accède à la démourir, qu'il y ait une vraie vérification de l'accès aux soins, parce que les personnes les plus menacées aujourd'hui, ce sont les personnes les plus vulnérables, les gens qui n'ont pas accès aux soins parce qu'ils n'ont pas les moyens ou parce qu'ils n'ont pas la capacité d'être aidés. Il y a de moins en moins d'aides-soignants, il faut développer tous les soins, parce que c'est ça le vrai problème.
9: Magali Janteur,
8: faut pas les abandonner.
9: Le 26 mai, il y aura une mobilisation. Cette semaine, y a-t-il des mobilisations ?
8: Cette semaine, nous sommes disponibles pour rencontrer les sénateurs, les députés, les journalistes qui veulent qu'on parle de cette question, parce qu'on pense que les personnes éligibles et leurs aidants sont bien placés pour connaître le sujet.
9: Ouais.
8: On fait pas de, c'est pas notre état d'esprit de faire des manifestations ou quoi que ce soit. Par contre, notre état d'esprit, c'est vraiment de réfléchir, de faire des propositions. Donc, on donne aux sénateurs des éléments de compréhension sur ce que nous, on ressent par rapport aux angles morts de cette loi, qui sont pour nous les personnes en situation de handicap, les personnes âgées et les personnes vulnérables. Et puis, on organise le 26 mai donc une agora, comme on a déjà fait une. Une agora, c'est une rencontre entre des députés et sénateurs avec des éligibles et des aidants, avec une figure. Et cette année, la figure qui vient, c'est Liz Kerr. Liz Kerr, c'est une actrice anglaise qui a fait un film en Angleterre. Et ce film montre les angles morts pour l'handicap. Et finalement, eh bien, les Anglais ont refusé cette loi. La Chambre des Lords, qui est l'équivalent du Sénat, a changé d'avis. L'Écosse l'a fait, le Pays de Galles l'a fait, la Slovénie l'a fait. Tout cela ce mois-ci. Donc ça veut bien dire que ce n'est pas du tout quelque chose qui est imparable, vraiment.
9: Merci beaucoup Magali Janteur d'avoir été avec nous ce matin. Je rappelle que vous êtes médecin, vous êtes également aidante et vous avez cofondé, notamment avec Louis Bouffard et Emmanuel Hirsch, le collectif Les Éligibles et leurs aidants. Merci d'avoir été au micro de RCF Notre-Dame ce matin.
8: Merci Patrick.
9: À suivre Louis Dauphren et la météo.
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12: Bonjour à toutes, bonjour à tous. Christophe Bruges pour ce point météo. Ce matin en Belgique, nous prévoyons encore de la pluie sur le centre et le sud-est du pays avant que cette zone de pluie ne se décale progressivement vers l'Allemagne. À l'arrière, des éclaircies apparaîtront depuis l'ouest, mais une nouvelle perturbation traversera le pays de la côte vers l'Ardenne dans le courant de l'après-midi avec des périodes de pluie ou encore des averses. Il fera sensiblement plus frais que ces derniers jours avec des maxima entre 7 et 13 degrés. Le vent de nord à nord-ouest sera bien présent. Il sera modéré dans l'intérieur du pays, mais assez fort et éventuellement fort à la côte. Ce soir et cette nuit, le ciel sera changeant avec surtout sur le nord-est et le centre du pays quelques averses qui pourront être accompagnées de grésilles ou d'un coup de tonnerre. De larges éclaircies seront parfois présentes. Sur les hauteurs ardennaises, les averses pourront être accompagnées de neige fondante. Les minima cette nuit seront compris entre 0 degré sur les hauteurs de l'Ardenne et 8 degrés à la côte. Dans le centre du pays, entre 1 et 5 degrés. Merci pour votre écoute et passez une excellente journée sur RCF.
9: 8h30, direction Rome pour une nouvelle édition du journal de Radio Vatican présentée par Alexandra Sirgan.
13: Chili, place Saint-Pierre hier, s'arrêtant sur les paroles de Jésus lors de la scène dans l'évangile de Jean. Le pape est revenu sur l'amour révélé par le Christ au monde. Léon XIV qui a également appelé à prier pour les populations du Sahel meurtries par de nouvelles attaques terroristes. On y revient juste après les titres. Pas de sortie de crise au Moyen-Orient. Donald Trump rejette la réponse de l'Iran aux propositions américaines et fait ainsi bondir les prix du pétrole. Vladimir Poutine souhaite confier la médiation du conflit à l'Ukraine à l'ancien chancelier allemand, ami du président russe. Berlin s'y oppose, correspondance à suivre. Aux Canaries, le débarquement du MV Ondius se poursuit ce lundi après la détection d'un foyer d'antivirus. Un passager américain a été testé positif. Et puis l'œuvre d'Orient célèbre 170 ans d'action au service des communautés religieuses orientales. À cette occasion, coup de projecteur dans notre dossier sur la réalité syrienne où la présence chrétienne est en déclin avec le frère marianiste Georges Sabé à Alep.
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13: Bonjour à tous. En ce sixième dimanche de Pâques, le pape a récité la prière mariale du Regina Coeli devant 25 000 fidèles réunis hier sur la place Saint-Pierre. Léon XIV s'est arrêté sur les paroles du Christ relatées dans l'évangile de Jean, quand Jésus parle à ses disciples lors de la scène et prononce ces mots « Si vous m'aimez, vous observerez mes commandements ». Un amour inconditionnel qui nous permet de recevoir la promesse de l'Esprit Saint, a-t-il expliqué le compte-rendu signé Olivier Bonnel.
15: L'affirmation du Christ nous libère d'un malentendu, à savoir l'idée que nous sommes aimés si nous observons des commandements. Notre justice serait alors une condition de l'amour de Dieu, a expliqué le pape, soulignant qu'au contraire, cet amour est la condition de notre justice. Si nous reconnaissons ses paroles et son amour pour nous, a poursuivi le souverain pontife, les paroles de Jésus sont donc une invitation à la relation et non un chantage ou une suspension incertaine. Quand Jésus exhorte de nous aimer les uns les autres comme il nous a aimés, c'est l'amour de Jésus qui fait naître en nous l'amour, a-t-il développé. Le Christ lui-même est le critère, la norme de l'amour véritable, celui qui est fidèle pour toujours, pur et inconditionnel. En s'adressant à ses disciples, Jésus leur promet aussi le paraclet, l'esprit de vérité, un avocat et défenseur. C'est un don que le monde ne peut recevoir tant qu'il s'obstine dans le mal qui opprime le pauvre, exclut le faible, tue l'innocent, a encore expliqué Léon XIV. Celui, en revanche, qui répond à l'amour que Jésus porte à tous, trouve dans l'Esprit Saint un allié qui ne faillit jamais. Fort de cet esprit, nous pouvons alors témoigner de Dieu qui est amour, et le pape d'en expliquer le sens, un mot qui ne désigne pas une idée de l'esprit humain, mais bien la réalité de la vie divine, par laquelle toutes choses ont été créées à partir du néant et rachetées de la mort.
13: Olivier Bonnel. Après avoir récité la prière mariale depuis la fenêtre des appartements pontificaux, le pape a tourné son regard vers les pays du Sahel, plongé dans l'insécurité, avec une pensée particulière pour le Tchad et le Mali. Les deux pays ont été frappés ces derniers jours par des attaques terroristes. À l'ouest du Tchad, dans la province du Lac, l'état d'urgence a été décrété depuis jeudi dernier pour une durée de 20 jours. Deux attaques menées par Boko Haram ont fait au moins 26 morts dans les rangs de l'armée. Toujours pas de sortie de crise crédible en Iran, 2 mois et demi après le début de l'offensive israélo-américaine. Si les médiateurs pakistanais s'étaient montrés optimistes en fin de semaine dernière, ni Washington ni Téhéran ne semblent finalement prêts au compromis. Donald Trump a sèchement rejeté la réponse iranienne aux propositions américaines pour mettre fin à la guerre. La perspective d'une réouverture rapide du détroit d'Ormuz s'éloigne encore et avec elle la reprise de son trafic pétrolier. Ce matin, Cécile Mérieux, les prix du pétrole sont repartis à la hausse.
16: Oui, après des jours d'attente, l'Iran a finalement annoncé hier avoir répondu au plan américain. Selon la télévision publique iranienne, la réponse de Téhéran est axée sur la fin de la guerre sur tous les fronts, en particulier au Liban, et sur la garantie de la sécurité de la navigation maritime. Des premières étapes nécessaires avant de traiter en second lieu de la question nucléaire, intégrée au programme des discussions sans aucun autre détail pour le moment. Mais d'après le Wall Street Journal, Téhéran serait prêt à diluer une partie de son uranium enrichi et a envoyé le reste dans un pays tiers. La question nucléaire paralyse depuis le début ces discussions et Téhéran joue la montre sur ce dossier qui laisse entrevoir des divergences entre Donald Trump et Benjamin Netanyahou. Pour le Premier ministre israélien, le démantèlement des équipements nucléaires iraniens est prioritaire et doit être discuté dès les premières phases de négociation. Pour Donald Trump, on finira par le récupérer, la question est décisive, mais paraît être effectivement traitée après l'arrêt des hostilités. Dans une interview diffusée hier, le locataire de la Maison-Blanche a déclaré qu'on finira par récupérer l'uranium d'un ton très assuré, peu avant qu'il ne s'emporte sur son réseau social, jugeant inacceptable la réponse de l'Iran aux propositions américaines.
13: Merci Cécile Mérieux. Et le Royaume-Uni et la France qui s'activent de leur côté pour mettre sur pied une coalition internationale visant à sécuriser le détroit après un règlement du conflit. Les ministres de la Défense des deux pays coprésideront demain une réunion en visioconférence avec une quarantaine d'autres pays. Sur la ligne de front ukrainienne, Kiev et Moscou s'accusent mutuellement d'attaques contre des civils, et ce malgré le cessez-le-feu débuté samedi. Trêve obtenue par les États-Unis sans réelles conséquences sur le terrain. Donald Trump a également annoncé prochain de prisonniers entre les deux pays en guerre. Parallèlement, Vladimir Poutine a surpris les Européens ce week-end en proposant de nommer Gerhard Schröder comme négociateur dans le dossier ukrainien. L'ancien chancelier allemand est un proche du président russe. Cette proposition a suscité de vives réactions en Allemagne, à Berlin, Delphine Herbollier.
17: Gerhard Schröder, possible médiateur entre la Russie et l'Ukraine, l'idée a été rejetée ce dimanche par le gouvernement allemand. Berlin voit dans cette proposition une offre de façade, une nouvelle étape dans la guerre hybride que mène la Russie envers les Européens. Une manière de les diviser sur le sujet de la guerre en Ukraine. Pour Berlin, Poutine n'est pas crédible dans sa volonté de cesser les combats. Et s'il l'était vraiment, il devrait avant tout prolonger le cessez-le-feu de ces derniers jours. Un cessez-le-feu de toute manière pas respecté sur le terrain. Gerhard Schröder est par ailleurs une figure très controversée en Allemagne et en Europe. L'ancien chancelier a longtemps travaillé pour la compagnie pétrolière et gazière Gazprom. Il est un ami proche du président Poutine. Et s'il critique l'invasion russe comme contraire au droit international, il a récemment appelé les Européens à ne pas diaboliser la Russie comme un ennemi éternel, dixit. Gerhard Schröder comme médiateur, l'idée n'est toutefois pas rejetée par tous, notamment au sein de son parti social-démocrate. Certaines figures, notamment de l'aile gauche du SPD, estiment que toute offre de médiation doit être vérifiée et que le but est de s'asseoir à la table des négociations, une table à laquelle les Européens sont absents, et cela depuis 4 ans. Berlin, Delphine Herbollier pour Radio Vatican.
13: Eux sont des victimes collatérales de la guerre en Ukraine. Ces dernières semaines, l'espace aérien des pays baltes a été violé à plusieurs reprises. Jeudi dernier en Lettonie, deux drones ont frappé des installations de stockage de pétrole dans l'est du pays. Il s'agirait de drones ukrainiens détournés par la Russie. Désavoué par sa première ministre hier, le ministre de la Défense letton a démissionné. Un des passagers américains du bateau de croisière MV Ondus a été évacué vers les États-Unis et testé positif à l'antivirus. Un autre présente des symptômes légers, a annoncé ce lundi le ministère américain de la Santé. Hier, une centaine de passagers et des membres d'équipage du navire ont été débarqués aux Canaries. Les opérations d'évacuation vers l'archipel espagnol doivent s'achever ce lundi, Louis Marsens.
18: Le scénario était parfaitement respecté. 94 passagers étaient évacués. Ils n'auront passé en tout qu'une quinzaine de minutes sur le sol des Canaries lors d'une opération délicate exécutée avec professionnalisme sous les yeux de la presse du monde entier. Jusqu'au dernier moment, pourtant, le président des Canaries aura tout fait pour empêcher que le bateau s'approche de son archipel. Mais c'est Madrid, soutenu par l'Union européenne et l'OMS, qui a donc eu le dernier mot. Une vingtaine de passagers originaires d'Australie et d'Asie seront évacués ce lundi. Le bateau quittera ensuite immédiatement les Canaries pour rejoindre son port d'attache à Rotterdam aux Pays-Bas. C'est là-bas qu'il sera désinfecté. Mais les inquiétudes concernent désormais un passager français qui a ressenti des symptômes hier après-midi au moment de regagner son pays. Barcelone, Luis Marsens pour Radio Vatican.
13: En Thaïlande, l'ancien Premier ministre Thaksin Shinawatra est sorti de prison ce matin après 8 mois passés derrière les barreaux pour corruption. Son parti, le Petai, a dominé la vie politique thaïlandaise de ces 20 dernières années. Nous reviendrons sur la libération de Thaksin Shinawatra à 13h avec notre correspondant à Bangkok. Et puis avant de passer à notre dossier, l'Union européenne cherche à relancer sa coopération avec la Syrie. Les ministres des Affaires étrangères de l'UE vont rencontrer leur homologue syrien Assad al-Shabini pour entamer un dialogue politique à haut niveau ce lundi à Bruxelles, 1 an et demi après la chute de Bachar al-Assad. L'Union européenne veut soutenir la relance de l'économie syrienne et la réconciliation de la société. Elle a déjà annoncé des aides de plus de 600 millions d'euros cette année et l'an prochain. Le L'œuvre d'Orient fête ses 170 ans. Un grand rassemblement de 3 jours a lieu à Paris depuis samedi. Patriarches, évêques, religieuses et religieux, 150 personnalités chrétiennes orientales sont invitées à partager leurs témoignages. Des voix venant d'Éthiopie et d'Inde, en passant par le Liban, l'Ukraine ou encore la Roumanie. L'œuvre d'Orient a été fondée en 1856 par des laïcs et des universitaires, initialement pour accompagner les écoles francophones au Liban. Avec le temps, son action s'est élargie pour soutenir les églises catholiques d'Orient, avec la conviction que les chrétiens demeurent des acteurs essentiels de cohésion et de paix dans des contextes souvent marqués par les épreuves économiques, sociales ou politiques. L'association reconnue œuvre d'église par le pape Pie IX en 1858 apporte un soutien matériel et spirituel à des communautés minoritaires, bien souvent en souffrance. C'est ce que nous explique Georges Sabé, le frère mariste à Alep en Syrie, où la présence chrétienne est en déclin.
19: Nous avons perdu énormément. Nous restons peut-être le 10% de ce que nous étions avant la guerre. Nous sommes plusieurs communautés, comme il se doit dans cet Orient, donc des communautés catholiques, des communautés orthodoxes et des communautés protestantes. Et nous sommes une communauté plutôt vieillissante. Et nos jeunes quittent le pays, quittent la région avec une caractéristique spéciale, c'est que ce soit les familles ou les jeunes, quand ils quittent le pays, ils ne reviennent pas.
20: C'est pourtant des territoires historiques chrétiens. Comment faire pour lutter contre ces départs ?
19: Nous avons lutté pour rester sur cette terre. Nous nous sommes aussi engagés à vivre avec le monde musulman, mais tout doucement, tout cela est en train de se perdre. Nous avons besoin d'un projet communautaire chrétien sur la réalité de nos jeunes, de notre avenir, en étudiant les nombres exacts de ce que les croyants nous représentent. Et en proposant des actions communes qui peuvent être de développement, d'emploi, de services médicaux et aussi d'assurer l'avenir du pays.
20: Et justement, alors, au-delà de l'aspect matériel essentiel hein, et de formation, vous le disiez, est-ce qu'il y a, du point de vue spirituel aussi, quelque chose à considérer, un accompagnement particulier, une attention aux chrétiens d'Orient ?
19: Ben voilà, l'attention qui est la plus importante, c'est une attention pastorale et je reviens au thème éducatif. Éduquer les chrétiens dans la foi, éduquer les chrétiens dans la lecture de la propre vie à travers les difficultés que nous sommes en train de vivre, éduquer la foi des chrétiens à travers cette mission que le Seigneur veut que nous puissions mener au milieu du monde musulman, donc la question de l'ouverture envers l'autre, de la charité partagée avec l'autre, d'essayer de dialoguer dans le vécu. Tout ça, c'est un thème important dans la formation. Ils l'apporteront, les jeunes, dans leur avenir, que ce soit en Syrie, que ce soit en dehors du pays, ou bien que ce soit en restant dans le pays et en œuvrant réellement à construire un monde tel que l'Évangile et l'Église nous appellent, une civilisation de l'amour, une civilisation du service.
20: L'œuvre d'Orient évoque un lien d'amitié avec les chrétiens d'Orient. Est-ce que ce lien entre chrétiens d'Occident et chrétiens d'Orient aide les communautés à tenir ?
19: C'est pas seulement un lien d'amitié. Je crois que c'est un lien évangélique de solidarité. Parce que c'est pas seulement se sentir amis. C'est une communion entre les églises d'Orient et l'église de France. J'ai beaucoup d'expériences concrètes où les chrétiens de l'œuvre d'Orient sont des personnes engagées avec nous dans une vision évangélique du monde. Ça va beaucoup plus loin que la réalité seulement d'aide ou la réalité d'une attention amicale. C'est vraiment un engagement profond. Je rends grâce pour eux et en même temps, je leur dis, nous continuons à semer cette espérance dans cet Orient auquel nous croyons tous que c'est la terre que Jésus a aimée.
13: Interrogé par Cécile Mérieux, le frère Georges Sabé, mariste à Alep en Syrie, était ce matin l'invité de Radio Vatican.
9: Il est 8h44 sur RCF Notre-Dame. Alexandra Sirgan présentait le journal de Radio Vatican. Dans 5 minutes, la prière du matin. Nous écouterons l'évangile du jour, l'évangile de Saint-Jean. Mais d'abord, le mot de la semaine. Bonjour Jean Pruot.
0: Bonjour Pierre-Hugues.
9: Alors, on est toujours joyeux de vous retrouver, même si ce matin vous allez nous parler de guerre encore. Vous allez nous parler du porte-avions Charles de Gaulle quand même. C'est pas loin de la guerre puisqu'il était, il est positionné dans la région du Golfe. Et il offre, le porte-avions Charles de Gaulle, un message clair qui consiste à signaler que la coalition menée par Londres et Paris est prête à sécuriser le détroit d'Ormuz. Et c'est ce mot, porte-avions, à lui seul un sujet impressionnant et évidemment un symbole, que vous avez choisi ce matin de radiographier, cher Jean.
0: En effet, d'une part, on évoque rarement un porte-avions français comme étant de pleine actualité dans un conflit international, même s'il s'agit ici de jouer un rôle pacifique. Et d'autre part, convenons-en, un porte-avions, de par le fait qu'il y en a très peu, 4 en service et 1 en construction, et de par ses proportions, reste propice à faire rêver. Et je ne peux pas m'empêcher de signaler tout d'abord qu'il s'agit du seul porte-avions à propulsion nucléaire européen en service, en dehors de la flotte américaine, d'une longueur de 261 mètres et d'une largeur de 64 mètres avec un peu plus de 42 000 tonnes. En gros, 4 tours Eiffel.
9: On ne sait pas le soulever, ça.
0: Voilà, non. Une vitesse de 50 km/h, une autonomie théoriquement illimitée, n'étant restreinte que par ses réserves de vivres de 45 jours. Une piste munie d'un catapulte capable de lancer un avion par minute. Voilà qui impressionne. Sans oublier environ 2000 marins à bord. On a d'évidence un monstre opérationnel, même si le plus grand porte-avions américain, le USS Gerald Rudolph Ford, également à propulsion nucléaire, pèse environ 100 000 tonnes, mesure 337 mètres de long, 78 mètres de largeur, avec un équipage d'un peu plus de 4500 marins. Alors de quoi réfléchir? On peut comprendre que Henry Kissinger, prix Nobel de la paix, et secrétaire d'État américain de 1973 à 1977, ouvrait les réunions du Conseil de sécurité par la phrase « Où sont les porte-avions ?» Et il ajoutait « Un porte-avions, c'est 100 000 tonnes de diplomatie. » Et c'est pourtant une invention récente.
9: Alors justement, Jean, de quand date en effet ce mot? Quelle est l'histoire d'ailleurs de ce mot?
0: Alors, en 1909, le pionnier de l'aviation, Clément Ader, l'inventeur du mot avion, le premier à avoir fait décoller un appareil plus lourd que l'air, en 1890, publie L'aviation militaire, où il signale un bateau porte-avions qui devient indispensable. Alors, il précise déjà que ces navires n'existant pas encore seront construits sur des plans différents de ceux usités actuellement, dit-il, avec un pont dégagé de tout obstacle, soulignant même que le mot « atterrissage » sera peut-être à remplacer par « appontage ». Il faut attendre 1921 pour que dans le Larousse mensuel soit bel et bien entériné le navire porte-avions avec un S à avion, à la manière d'un sèche-cheveux, qui en principe sert à plus d'un cheveu. Cela étant, les propositions de rectification orthographique de 1990 autorisent à ne pas mettre d'S, ce que pour ma part je trouve étonnant. Un porte-avions qui n'aurait qu'un avion serait d'une médiocre utilité. Alors évidemment, lire en 1951 que les Américains avaient fait décoller et apponter sur un de leurs porte-avions de 45 000 tonnes un avion de 25 tonnes, c'est-à-dire susceptible de pouvoir emporter une bombe atomique, suffisait d'emblée à mettre en relief l'effet dissuasif d'un porte-avions. Alors pour conclure, loin de tout conflit que propose nos amis verbicrucis, alors pour faire deviner le mot porte-avions, parking flottant pour avion pressé, pas mal.
9: Elle est bien.
0: Ou encore aéroport qui a le mal
9: Elle
0: de mer.
9: Elle est bien aussi. Ah oui, ils sont inspirés.
0: Enfin, navire qui donne des ailes, puis en bonne logique, pour finir, bateau qui préfère l'altitude.
9: Ah, c'est bien aussi. Ils sont inspirés.
0: Voilà, de quoi dire maintenant. Non plus, on est beau comme un camion, mais beau comme un porte-avions.
9: Votre chronique a été belle comme un porte-avions. Merci beaucoup, Jean Pruot, le mot de la semaine. Chaque lundi matin, on a la joie de vous avoir. Jean Pruot, je rappelle que vous êtes lexicologue. À suivre, la prière du matin.
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9: RCF Notre-Dame, il est 9h10, nous fêtons aujourd'hui Saint-Estelle et Saint-Mailleul. Clara sera avec nous dans quelques minutes pour nous en parler. Mais d'abord, je vous propose que l'on prenne une pause dans le rythme effréné du début de la journée, un temps pour se tourner vers Dieu. Nous écoutons l'évangile de Saint-Jean au chapitre 15, commenté par le père Richard Escudier.
3: En ce temps-là, Jésus disait à ses disciples « Quand viendra le défenseur que je vous enverrai d'auprès du Père, lui, l'Esprit de vérité qui procède du Père, il rendra témoignage en ma faveur. Et vous aussi, vous allez rendre témoignage, car vous êtes avec moi depuis le commencement. Je vous parle ainsi pour que vous ne soyez pas scandalisés. On vous exclura des assemblées. Bien plus, l'heure vient où tous ceux qui vous tueront s'imagineront qu'ils rendent un culte à Dieu. Ils feront cela parce qu'ils n'ont connu ni le Père, ni moi. Eh bien, voici pourquoi je vous dis cela. Quand l'heure sera venue, vous vous souviendrez que je vous l'avais dit. »

Vient maintenant l'heure du témoignage. Jésus vient de dire que si le maître est persécuté, les disciples aussi seront persécutés. Et c'est dans ce climat d'annonce que Jésus précise la mission de l'Esprit Saint, l'Esprit de vérité que le Père enverra. Il rendra témoignage à Jésus, Jésus qui lui-même s'est appelé la vérité. Et cette annonce est suivie d'une autre, à savoir que nous serons nous aussi conduits à témoigner puisque nous sommes avec Jésus. Il n'est pas indifférent que ces annonces suivent le grand commandement de l'amour. Vous demeurez en mon amour, comme moi j'ai gardé les commandements de mon Père, et je demeure en son amour. Voici quel est le commandement, vous aimez les uns les autres comme je vous ai aimé. Cela figurait dans les versets qui précèdent. L'Esprit Saint rend témoignage à Jésus, et c'est pourquoi nous sommes rendus d'autant plus audacieux pour être à notre tour, au nom de l'amour de Jésus, ses propres témoins. Pesons donc le poids des mots lorsque Jésus exprime sa préoccupation que ne soyons pas scandalisés, selon ses propres mots. Il précise que, oui, nous aurons à subir des contradictions, et même que ses disciples seront tués par ceux qui s'imagineront rendre ainsi un culte à Dieu. Terrible perspective, si l'on y pense bien. C'est vrai, être chrétien, cela nous sort de nous-mêmes et nous expose, comme Jésus a été exposé. Ailleurs, Jésus dit que l'Esprit Saint nous donnera ce qu'il faudra dire devant les hommes. L'Esprit apparaît donc dans la bouche de Jésus comme l'allié indispensable dans un combat mené à partir de l'amour de Dieu pour les hommes. Et pensons à ceux qui prennent des risques pour vivre jusqu'au bout cette exigence. L'évangile de l'amour nous fait entrevoir l'abîme de ce qui lui est contraire. Et voilà pourquoi l'évangile est tellement d'actualité. Pour que l'amour triomphe de ce qui n'est pas lui, de ce qui lui est contraire.

Notre Père, qui es aux cieux, que ton nom soit sanctifié, que ton règne vienne, que ta volonté soit faite sur la terre comme au ciel. Donne-nous aujourd'hui notre pain de ce jour. Pardonne-nous nos offenses, comme nous pardonnons aussi à ceux qui nous ont offensés. Et ne nous laisse pas entrer en tentation, mais délivre-nous du mal, car c'est à toi qu'appartiennent le règne, la puissance et la gloire pour les siècles des siècles. Amen.

0: Si vous nous rejoignez sur RCF Notre-Dame, dans quelques minutes, Clara, vous serez avec nous pour les informations. Mais d'abord, c'est le saint du jour.
1: Exactement, et en fait, les Estelle et les Stella aujourd'hui,
0: Pierre-Hugues. Eh bien, bonne fête à elle.
1: Sainte Estelle serait une contemporaine de Sainte Eutrope de la ville de Sainte. Elle aurait vécu, selon la légende dorée, au 1er siècle de notre ère. Et comme elle s'obstinait dans sa foi et refusait tous les prétendants, c'est son père qui la fit mettre à mort dans les arènes de Sainte, où elle mourut martyre.
0: Cependant, elle n'apparaît dans la littérature chrétienne qu'au Moyen-Âge.
1: Oui, en particulier dans le guide de pèlerinage de Saint-Jacques de Compostelle. Son nom était à l'origine Eustache. Estelle, du grec E-E-U, qui veut dire beau, ou bien Estello, qui veut dire paré, orné. Et elle fut pendant longtemps la patronne de la jeunesse. La forme latinisée Estelle, qui veut dire étoile, elle est due au poète Frédéric Mistral, qui mit le mouvement du félibrige sous le patronage de Sainte Estelle. Alors le félibrige, c'est un mouvement littéraire fondé en Provence en 1854 par Mistral, mais aussi par Aubanel, Brunet, Mathieu, Roumani, Tavant et Gérard, dans le but de sauvegarder et promouvoir la langue, la culture et tout ce qui constitue l'identité des pays de Languedoc. Alors je vous propose, Pierre-Hugues, de finir avec un bon mot de Frédéric Mistral qui va bien plaire, je le pense, aux provinciaux. Quand le bon Dieu en vient à douter du monde, il se rappelle qu'il a créé la Provence. Alors bonne fête des Félibriges et bonne fête bien sûr aux Estelles.
0: Vous nous le feriez avec l'accent ?
1: On va pas se permettre,
0: sinon on va se mettre à dos vraiment à tous les Provençaux qu'on salue évidemment très amicalement, même si je pense que le mot serait meilleur si on disait « Quand le bon Dieu en vient à douter du monde, il se rappelle qu'il a créé la... »
1: Non, je ne dirais pas la Bretagne, Pierre-Hugues, on parle bien de la Bretagne, Provence.
0: La
1: non,
0: Bretagne, Pierre-Hugues. Merveilleux la Bretagne, bref. Allez, Saint-Mayol de Cluny également à l'honneur aujourd'hui, en un mot, Clara.
1: Oui, lui, il est né en 906 à Valensole, c'est en Provence encore. Mayol étudie à Lyon, puis à Mâcon où il enseigne. Il entre ensuite dans les ordres et devient le quatrième abbé de Cluny en 965. Les rois et les papes le comptent parmi leurs amis. Il a même refusé, Pierre-Hugues, de devenir pape.
0: Eh bien, vaste programme, il a refusé, tiens. Voilà. Moi, on m'a pas proposé.
1: Vous auriez accepté ?
0: On m'a pas proposé. Mais si on me propose...
1: Parce que vous parlez trop de la Bretagne.
0: Pourquoi pas ? Mais je parle pas assez l'Italie, je parle pas bien italien. Allez, je vais m'y mettre. On se retrouve dans 2 minutes, Clara, les informations.
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6: Et tout de suite, histoire de comprendre.

0: Bonjour à toutes et à tous, on est aujourd'hui en Sicile. Et oui, une fois n'est pas coutume, on enregistre en Sicile avec une chercheuse qui n'est pas sicilienne, qui est belge, qui vient de Louvain-la-Neuve. Et pourtant, on n'enregistre pas à Louvain-la-Neuve. On vient d'une rencontre sur les transformations de la matière au Moyen-Âge et transformations de la matière. Il y en a dans le domaine de l'alchimie latine. On va en savoir plus avec Doriane Monnard. Bonjour Doriane.
1: Bonjour.
0: Alors, c'est un plaisir de t'avoir de l'autre côté du micro. Et il y a une annonce, c'est que tu termines ta thèse de doctorat à l'UC Louvain.

0: Défense est pour bientôt. La défense publique, on peut y assister.
1: Oui, il est possible d'assister à la défense qui a effectivement lieu bientôt puisqu'elle a lieu le 22 mai à Louvain-la-Neuve. Et j'espère évidemment que tout se passera très bien.
0: Il n'y a pas de raison. 22 mai à 14h30. Voilà. Alors, comment ça se passe? On peut peut-être un peu expliquer comment on devient déjà doctorante, comment on en vient à faire un doctorat, c'est quoi un peu ton parcours?
1: Oui, il y a plusieurs chemins possibles en Belgique pour se lancer dans un doctorat. Moi, il se trouve que je suis assistante à l'UC Louvain. Donc, je donne des cours en plus de faire ma thèse de doctorat. Parfois, les cours ont évidemment un lien avec le domaine recherche, mais peuvent aussi être un peu plus éloignés. Dans mon cas, je travaille sur l'alchimie latine du Moyen-Âge et je donne des TP, donc des exercices de latin et de grec classique. Donc, il y a un lien, mais c'est quand même un petit peu éloigné. Et donc moi, c'est via cette fonction d'assistante que j'en suis arrivée à faire une thèse. Mais en Belgique, il est aussi tout à fait possible de faire une thèse sans donner de cours, via les fonds de la recherche nationale, par exemple, le FNRS, ou alors de se faire engager directement à l'université. Et il suffit, j'ai envie de dire, d'un beau parcours d'études, de la passion et d'un promoteur, donc un professeur qui est d'accord de nous accompagner pour se lancer dans l'aventure.
0: On salue le travail de ton promoteur Sébastien Moureau, professeur à l'UC Louvain aussi, avec toute une équipe autour de l'alchimie.
1: Oui, on a beaucoup de chance, effectivement, on a une bonne équipe à l'UC Louvain, donc encadrée par Sébastien Moureau, qui a eu 3 doctorants jusqu'ici, dont 2 ont déjà terminé, Marion d'Absence et Guillaume Delmeul, et on a l'occasion de souvent travailler ensemble, même si on a chacun notre recherche séparément, donc ça c'est un excellent environnement de travail.
0: Alors, on va y venir, l'alchimie latine. Pourquoi et qu'est-ce que c'est? Pourquoi on fait des recherches sur l'alchimie latine au Moyen-Âge?
1: Ah, la question, je ne m'y attendais pas, elle est vraiment excellente. Pourquoi faire des recherches sur l'alchimie latine au Moyen-Âge? L'alchimie, on a l'impression que c'est quelque chose d'un peu perdu, d'un peu vague, lié à la magie, etc. Alors, je ne dis pas qu'il n'y a pas de lien avec la magie, mais en fait, au Moyen-Âge, à partir du XIIe siècle, à partir du moment où les textes arabes d'alchimie sont traduits en latin, donc ça commence au XIIe siècle, l'alchimie prend vraiment une place assez importante dans les sciences au Moyen-Âge. Donc on imagine que c'est quelque chose d'un petit peu caché, effectivement il y a une notion de secret liée au texte alchimique, mais les alchimistes pratiquaient de manière assez ouverte, il y avait certaines cours papales ou certaines cours de certains princes, des alchimistes engagés pour faire des recherches sur l'alchimie, et donc c'est une barre importante de la vie au Moyen-Âge qu'on connaît encore très peu, d'où l'intérêt de faire des recherches là-dessus. Moi je travaille plus précisément sur les textes alchimiques latins entre le 12e et le 14e, et évidemment c'est les textes qui permettent de mieux comprendre cette science au Moyen-Âge, et les recherches sur l'alchimie ont commencé à revenir sur l'alchimie du Moyen-Âge, je dirais au 20e siècle, et maintenant il y a de plus en plus de gens qui s'y intéressent, et je pense qu'il y a encore un domaine vraiment à explorer là, et beaucoup de choses à mettre au jour.
0: Beaucoup de textes aussi, hein. T'as dû fouiller, mettre les yeux et les mains dans pas mal de manuscrits aussi, tout n'est pas édité.
1: Alors oui, pour ma part, j'ai décidé de travailler non pas sur un seul texte, ce qui peut être très intéressant et surtout très utile pour les autres chercheurs de faire ce qu'on appelle les éditions critiques, mais ce n'est donc pas ce que j'ai fait. J'ai décidé de travailler sur un corpus qui rassemble un peu plus de 200 textes. Et évidemment, moi, un peu naïvement, quand j'ai commencé ma thèse, je me suis dit « Ah, j'ai rassemblé tous les textes alchimiques écrits au Moyen-Âge entre le 12e et le 14e en latin ». Je me suis vite rendu compte que c'était une illusion parce que d'une part on en a perdu certainement beaucoup et d'autre part il y en a encore plein qui gisent méconnus dans les manuscrits. Mais donc déjà avec ce qu'on a pu retrouver pour le moment, j'ai un corpus d'un peu plus de 200 textes latins sur lesquels je travaille. Donc comme quoi il y a de la matière à fouiller comme tu dis.
0: Alors c'est quoi l'alchimie au Moyen-Âge? Est-ce que c'est la même chose que ce qu'on entend aujourd'hui? De quoi ça parle ces textes?
1: Merci beaucoup pour la question, je pense que c'est une question très importante. Effectivement, je tiens à dire que dans cet échange, je parlerai de ce que je connais, c'est-à-dire de l'alchimie, de ce que je connais mieux en tout cas, de l'alchimie au Moyen-Âge, entre le 12e et le 14e. Il y a de l'alchimie à beaucoup d'époques, on a les premiers textes, pour ce qui concerne l'Occident, les premiers textes grecs datent du 3e siècle de notre ère, donc c'est vraiment une science qui s'étend sur une longue période de temps. Dans l'Occident latin, comme je le disais, on n'a pas de texte avant le XIIe. Ça a d'abord transité via le monde arabe qui a beaucoup enrichi ces textes avant d'être traduit ensuite en latin. Et puis l'alchimie se perpétue bien évidemment après le Moyen-Âge. Il y a des textes en Belgique alchimiques au XXe siècle. Donc je veux dire, c'est une science et un art qui a une longue histoire. Et donc ici, je vais parler de ce qui concerne l'alchimie du Moyen-Âge, 12e, 14e. Et pour cette période, on peut vraiment dire que l'alchimie est à la fois une science, son statut de science est parfois débattu au Moyen-Âge, mais disons une science et un art technique, les deux facettes se mêlent vraiment. Donc il y a tout un côté philosophique, théorique, qui se mêle à un côté pratique, avec des personnes qui travaillent en laboratoire pour tester les recettes qu'ils proposent dans leurs textes. Et donc, que vise à faire cette science, car je ne l'ai toujours pas dit, là on peut se raccrocher à quelque chose qu'on entend souvent, ça vise effectivement à transformer le plomb en or, ou plus généralement n'importe quel métal imparfait en un métal parfait. Et en fait, ils pensent que cela est rendu possible par le fait que si les métaux avaient cuit suffisamment longtemps dans la nature, ils seraient tous devenus un métal parfait, soit de l'argent ou de l'or. Donc en fait, en respectant le processus naturel, il est possible de porter tous ces métaux à leur plus haut degré de perfection. D'où le fait que l'alchimie a été vue de manière plus générale comme une manière de perfectionner beaucoup de choses. Mais au Moyen-Âge, les textes portent vraiment sur la transformation des métaux.
0: Et ça fonctionne. On peut se dire que c'est une science dans le sens rationnel, comme on dirait aujourd'hui.
1: Par rapport aux textes du Moyen-Âge, je vais rester vraiment sur le terrain où je me sens à mon aise. Il y a toute une partie des recettes qui fonctionnent et que certains chercheurs, on peut citer Lawrence Principe aux États-Unis ou William Newman, reproduisent en laboratoire. Il y a aussi Nicolas Thomas qui a fait certaines expériences avec Sébastien Moureau, plus de notre côté, France-Belgique. Et ces expériences, donc, on peut les reproduire en laboratoire aujourd'hui, une fois qu'on a appris à comprendre bien le langage des alchimistes, à bien comprendre de quelle matière il s'agit. Elles sont réalisables. Moi-même, j'ai assisté à la reproduction d'une recette de préparation et de purification de l'argent. Et l'argent est ressorti plus pur et toutes les étapes donnaient quelque chose. Donc, ces recettes fonctionnent vraiment. Évidemment, le moment où nous, on se demande un peu ce qui se passe, c'est le moment où ils disent qu'ils produisent cet élixir qui peut prolonger la vie, qui peut transformer le plomb en or. Là, il y a des questions qui se posent. Il y a tout un côté, dès les textes grecs, dès les textes arabes, il y a tout un côté spirituel, tout un côté mystique, tout un côté secret qui est lié aux textes alchimiques. Donc il est possible que là, il faille voir quelque chose de plus allégorique. Il est aussi possible qu'il n'ait pas eu les mêmes techniques ou les mêmes définitions exactes de l'or que nous, par exemple, qu'il soit arrivé à des résultats très satisfaisants qui passaient les tests qu'ils avaient à l'époque pour convenir à de l'or. Tant et si bien qu'il y a des règles officielles, des bulles papales par exemple, qui ne disent pas aux alchimistes « arrêtez de faire n'importe quoi », ils leur disent « arrêtez de pratiquer votre art, parce qu'en fait on a un problème avec l'or que vous produisez, il est tellement réaliste que ça crée des problèmes sur le marché, donc à partir de maintenant vous allez arrêter de faire ça, c'est quand même considéré comme du faux or, mais manifestement très convaincant ».

0: Et toi, de ton côté, pour la thèse, tu as travaillé sur le ferment. C'est pas l'élixir, c'est le ferment, c'est encore différent?
1: C'est encore différent. Alors, l'élixir, c'est peut-être un mot qu'on connaît un peu actuellement. Je sais qu'il y a un jeu de société, par exemple, qui s'appelle
0: Ah oui.
1: élixir, qui vise à préparer des potions. Enfin, on en a une idée un peu imagée, surtout via le monde du jeu, je pense, hein, via le monde des jeux, soit jeux de rôle, jeux vidéo et tout ça. Il y a des élixirs qui circulent. On appelle beaucoup de choses élixirs. Donc, dans l'alchimie, grecque, arabe, latine, en tout cas, jusqu'au Moyen Âge, l'élixir est plutôt une poudre. Souvent, c'est quelque chose de sec. On s'imagine souvent une potion, mais c'est normalement plutôt quelque chose de sec qui est constitué par les alchimistes comme un médecin préparerait un médicament pour aider le corps à retrouver son équilibre. Eh bien, de la même manière, l'alchimiste peut préparer un médicament pour le métal pour l'aider à retrouver un équilibre. Tout ça est basé sur le système de la médecine galénique, donc c'est un peu long de rentrer dans les détails, mais par exemple, on peut avoir trop de chaleur dans le corps, ce qui produit des dérèglements. Eh bien, dans ce cas-là, le médicament produit par le médecin va permettre de corriger cet excès de chaleur. Eh bien, de la même manière, le plomb, par exemple, est froid alors que l'or est chaud, donc en corrigeant ce problème de froideur, dans ce cas-là, on va pouvoir diriger le plomb vers l'or. Et donc le ferment, pour en venir à ça, juste pour dire la différence entre les deux et remettre un peu le contexte sur l'élixir, le ferment ne fonctionne pas de cette manière-là. Le ferment, de manière imagée, est assez facile à comprendre puisque les alchimistes le comparent à du levain qu'on met dans la préparation du pain. Donc on a une préparation faite à base de farine et d'eau qui n'est pas encore du pain. Comment faire pour la transformer en une vraie pâte à pain? Eh bien, il faut ajouter du levain, qui est donc issu d'une préparation précédente, qu'on va mettre dans la préparation et qui va transformer l'ensemble de la préparation en levain, puisqu'avec cette petite quantité de levain, l'ensemble de la préparation va se mettre à gonfler et à devenir du levain. Les alchimistes disent, notre ferment, c'est la même chose, on prend un petit peu d'or, idéalement de l'or qui provient d'un ancien œuvre alchimique, donc pas de l'or naturel, mais de l'or qui a déjà été préparé par les alchimistes. On le met dans la préparation et il va communiquer sa nature parfaite, la nature de l'or, à l'ensemble de la préparation. Donc c'est à ce sujet que je me suis intéressée durant ma thèse.
0: Alors, est-ce qu'on a une idée de qui lit ces manuscrits sur lesquels tu as travaillé? Je sais que ça, c'est une question souvent compliquée parce qu'on n'a pas, on est déjà content d'avoir le manuscrit souvent, mais ce n'est pas une branche universitaire comme la médecine dont tu viens de parler, l'alchimie, j'imagine, mais il y a quand même des gens qui lisent ces manuscrits puisqu'ils sont quand même nombreux.
1: Oui, effectivement, l'alchimie n'est jamais rentrée dans les programmes universitaires, sans doute en partie à cause de ce que j'expliquais avant, c'est-à-dire que c'est à la fois une science théorique, mais aussi qu'elle est pratiquée en laboratoire, qui a un aspect technique. Donc son statut est toujours discuté entre le statut de pure technique, de pur art, et son statut théorique. Bref, elle n'entre jamais dans le cursus universitaire.
0: Tout en étant une vraie science, on utilise parfois le mot science pour la décrire, où elle fait partie des différentes sciences.
1: Oui, absolument. Alors, comme je le disais, c'est débattu au Moyen Âge, en fait. Le statut de l'alchimie est souvent débattu. Est-ce qu'elle a le droit au titre de science ou non? Les auteurs se positionnent chaque fois à ce sujet. Et les auteurs qui écrivent des textes d'alchimie, en général, essayent de valider son statut de science. Donc, qui lit ces manuscrits? Probablement surtout des personnes qui pratiquent l'alchimie. Et les manuscrits alchimiques sont rarement des extrêmement beaux manuscrits ornés qui auraient été commandés par des princes et tout ça. On a des magnifiques manuscrits au Moyen Âge. L'alchimie, c'est plutôt des outils de travail. Surtout avec le temps, on voit vraiment qu'il y a des notes qui s'ajoutent dans les marges. Ah, mais cette recette fonctionne mieux si tu fais ceci. Ah bien, mais tel passage, en fait, va voir dans tel autre texte. Tu sais, c'est le même, etc. Donc, c'est plutôt des outils de travail. Qui a accès aux manuscrits, c'est souvent les membres du clergé, hein, ceux qui sont capables de lire en première instance. Et donc on a des noms de franciscains surtout qui ont pratiqué l'alchimie. Donc oui, ceux qui lisent les manuscrits alchimiques sont manifestement ceux qui les utilisent et ceux qui s'y intéressent sciemment.
0: Y compris des religieux, donc.
1: Y compris des religieux. Et comme je disais, par exemple, il me semble que c'est au 14e, j'ai un peu peur de me tromper, c'est peut-être 13e, mais je pense que c'est au 14e. Les franciscains ont interdit aux membres de l'ordre franciscain de pratiquer l'alchimie. Ça n'a pas du tout fonctionné, on a encore plein de textes alchimiques écrits par des franciscains après. Mais donc, ça veut bien dire, s'ils l'interdisent, c'est que c'était pratiqué.
0: On parlait aussi au début de l'héritage de l'arabe, des savoirs, on va dire, arabes dans le domaine de l'alchimie. Dans quelle mesure l'alchimie latine est redevable de l'alchimie arabe? C'est vraiment un socle indispensable?
1: Absolument. Elle lui est entièrement redevable au départ, puisqu'il n'y a juste pas de texte alchimique en latin avant les premières traductions de l'arabe. Il y a quelques textes un peu techniques qui pourraient se rapprocher pour certaines choses de l'alchimie, mais donc au moment de la transmission des savoirs entre le monde arabe et le monde latin, via la péninsule ibérique, via le sud de l'Italie, commencent des traductions de grands textes alchimiques arabes en Occident, donc au XIIe siècle, comme je le disais. À partir de ce moment-là, donc il y a une série de traductions de l'arabe vers le latin qui sont réalisées. On en a conservé aujourd'hui une quarantaine. Et ensuite, sur base de ces textes traduits, des textes écrits directement en latin qui concernent l'alchimie commencent à être écrits dès le XIIIe siècle. Et puis au XIVe, petit à petit, s'installe un réel foisonnement de l'alchimie latine qui, là, se base à la fois sur les premières traductions arabo-latines qui continuent à être abondamment citées, mais également sur les premiers textes écrits en latin. Et puis, à la fin du XIVe siècle, il y a vraiment une explosion du nombre de textes écrits où là, l'alchimie latine a développé sa propre vie et commence aussi à avoir des textes en langue vernaculaire, en français, par exemple. On connaît souvent le nom de Nicolas Flamel, alors il n'a probablement pas vraiment écrit le texte, mais ça situe quand même la date au XIVe siècle.
0: Oui, donc ça va quand même assez vite à partir de là vers une expansion qui va continuer en fait. Ça ne s'arrête pas au 14-15e, c'est quelque chose qui va avoir une longue postérité.
1: Oui, ça ne s'arrête pas au 14-15e, c'est vraiment moi qui me suis arrêtée au 14e, justement pour me focaliser sur cette première phase de la constitution de l'alchimie latine, donc cette phase de traduction, cette phase de réception dans l'Occident, les premiers textes écrits. Et je dirais vraiment l'éclosion de l'alchimie dans l'Occident latin. Et je me suis arrêtée à ce moment-là parce que j'avais déjà une bonne deux centaines de textes, mais après, il y en a un nombre considérable qui est produit.
0: Et pas traduit en français en plus, hein, on précise. Rarement traduit en français.
1: Ah oui, c'est très rarement traduit en français, et même tu insistais là-dessus tout à l'heure, mais c'est rarement édité. Alors peut-être que quand on ne travaille pas sur les textes, ça n'évoque pas grand-chose, mais ça veut dire qu'on n'a pas une version stable du texte, il faut aller consulter plusieurs manuscrits différents, qui sont pas toujours faciles d'accès, qui sont pas toujours faciles à lire, et puis parfois on lit une version, puis on va voir un autre manuscrit, et on se rend compte que, ah, y a plein de choses qui diffèrent. Bon, ben, quel texte est le bon? Tout ça, si quelqu'un n'a pas fait le travail précis sur un texte, de l'éditer, donc de comparer tous les manuscrits et de produire une version lisible, c'est encore beaucoup plus de travail et beaucoup plus d'instabilité.

0: Alors, on a encore 3-4 minutes pour évoquer l'après pour toi, parce que tu sais déjà que ça va continuer avec un nouveau projet qui est finalement dans le prolongement de ta thèse de doctorat. On sait que tu vas continuer après le doctorat et encore de belles années.
1: Oui, effectivement, j'ai cette chance, si tout se passe bien. Donc, mon promoteur Sébastien Moureau a obtenu une bourse du Well Change, donc financée par le FNRS, le Fonds national de la recherche scientifique, pour un projet qui s'appelle Diffusion, connaître et faire connaître l'alchimie médiévale. Donc, le but de ce projet est, d'un point de vue scientifique, de créer une base de données en ligne avec tous les textes que j'ai mentionnés, donc c'est un peu plus de 200 textes de l'alchimie latine entre le 12e et le 14e, c'est-à-dire un site internet où on pourrait trouver toutes les informations dont on dispose à propos de ces textes. S'il y a une datation, c'est souvent pas le cas, mais quand il y a une datation, le nom de l'auteur, les différents titres sur lesquels ils ont pu circuler, des informations pour les retrouver, pour pouvoir les lire. Et aussi le projet est de pouvoir montrer les liens entre les différents textes, parce que ça aussi c'est un sujet assez complexe quand on se plonge dedans. Les auteurs aiment bien se citer les uns les autres, mais parfois en ne disant pas leurs sources. Donc quand un travail a été fait, c'est intéressant de pouvoir montrer d'où certaines citations proviennent. Donc ça, c'est le côté vraiment scientifique qui servira, j'espère, aux chercheurs. Et puis il y a un côté plus diffusion. Donc le site internet comprendra aussi un volet grand public pour ceux qui souhaitent s'informer sur l'alchimie médiévale. Et ce site s'accompagnera, enfin le projet en tout cas prévoit de faire une exposition sur l'alchimie, mais aussi des petits ateliers dans les écoles secondaires pour que ce volet du Moyen-Âge qui est encore peu connu puisse retrouver la diffusion qu'il mérite.
0: Oui, c'est ça, la vulgarisation auprès du grand public, c'est important sur un sujet pareil, évidemment.
1: Oui, je pense que c'est vraiment important, surtout. C'est important pour plein de sujets, mais je dirais pour l'alchimie, comme je le disais au début de ma présentation, on a l'impression de quelque chose d'obscur, de caché, etc. Alors que c'est vraiment un art, une science, une technique qui a été importante, notamment au Moyen-Âge. Donc je pense que le Moyen-Âge en général gagne à être plus connu, mais l'alchimie aussi, une part importante de ce Moyen-Âge gagne à être plus connue.
0: Toute dernière petite question, et on rappellera aussi la date de la soutenance de thèse qui est publique, donc tout bientôt en mai à Louvain-la-Neuve. Par rapport à quand tu as démarré les postes d'assistant et d'assistante, c'est quand même sur un temps assez long, j'imagine ta vision de l'alchimie latine, elle a dû quand même assez bien évoluer aussi au fur et à mesure du projet. C'est quoi les principales évolutions dans ta façon de voir l'alchimie si tu compares au début et maintenant après quelques années quand même de thèse?
1: Là, ça fait 6 ans et demi que je me suis lancée dans le projet, et quand j'ai commencé, j'avais des notions d'alchimie en général, mais je connaissais pas, on va être honnête, l'alchimie du Moyen-Âge. Donc ma première surprise, ça a été de découvrir la quantité de textes auxquels j'ai fait face dans cette thèse. Je m'attendais pas du tout à tomber sur plus de 200 textes, et à ce qu'il y ait plus de la moitié de ces textes, non, plutôt une petite moitié, qui parle du ferment. Parce que le ferment, à la limite, l'élixir, c'est un mot qui est arrivé jusque chez nous, donc on se dit, ça va, on peut raccrocher à une idée, même si cette idée n'est pas exacte. Mais le ferment alchimique, moi, j'avais juste pas entendu avant de commencer ma thèse. Donc la quantité de textes, et donc le fait que ce soit le reflet, que c'était une science importante au Moyen-Âge, je dirais que c'est ma première surprise. Ma deuxième surprise, c'est la différence entre les clichés qu'on peut avoir sur l'alchimie et la réalité des textes au Moyen-Âge. Donc on en a une idée comme quelque chose de presque magique. Alors de nouveau, je ne dis pas qu'il n'y a pas un lien avec la magie, mais la magie au Moyen-Âge est quand même assez différente de l'alchimie au Moyen-Âge. C'est aussi le niveau d'érudition des auteurs qui ont écrit ces textes, qui connaissent parfaitement, évidemment, en fait ça c'est moins étonnant, mais qui connaissent parfaitement leurs textes bibliques, qui font des références à plein de choses, qui connaissent parfaitement leur philosophie, qui s'insèrent dans tout un cadre théorique bien précis. Et c'est peut-être, je dirais, que la notion de secret m'a surprise un peu dans les deux sens. Il y a plusieurs textes latins qui essayent un peu de rationaliser l'alchimie, mais il y en a plein qui restent aussi avec beaucoup d'images parfois. Il faut vraiment se plonger dans l'alchimie pour réussir à comprendre le langage des alchimistes. Donc à la fois, je m'attendais peut-être à encore plus de secrets, et à la fois, le fait que ces textes aient pu continuer à circuler, à être compris entre les différents alchimistes, malgré le langage parfois compliqué et malgré la notion de secret et de langage caché qui peut être associé à l'alchimie, c'est vraiment quelque chose d'assez fascinant.
0: Très bien, félicitations aussi pour l'aboutissement de la thèse de doctorat donc sur le ferment alchimique du 12e au 14e siècle dans l'alchimie latine, sous la direction donc de Sébastien Moureau à l'UCL Louvain. On peut y assister, on peut rappeler quand a lieu la soutenance de thèse?
1: Oui, donc la soutenance de thèse aura lieu le vendredi 22 mai à 14h30 au hall universitaire de Louvain-la-Neuve, dans la salle du Sénat académique, si je me souviens bien.
0: C'est à l'étage des halles universitaires.
1: Voilà, donc sur la place de l'université à Louvain-la-Neuve. Effectivement, c'est public. Si ça vous intéresse, n'hésitez pas.
0: Eh bien, merci Doriane pour le beau partage et que ça se passe bien pour la défense aussi.
1: On croise les doigts. Merci beaucoup.

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0: Et cette fois-ci, je ne suis pas en compagnie d'Aurore Kesch, la directrice de la SRF, mais je suis en compagnie de Françoise de Bournonville, elle est animatrice régionale à la CRF. Bonjour Françoise.
1: Bonjour.
0: Et donc Françoise est parmi nous par téléphone, elle va nous expliquer un petit peu des activités, des animations en lien avec la nature. Justement, de quoi on va parler aujourd'hui Françoise?
1: Alors, on va parler de mes balades qui s'appellent « Pas à pas entre femmes, respirons et allégeons nos têtes ».
0: D'accord, ok. Et justement, cette activité « Pas à pas », comment elle est née? Ça fait depuis combien de temps que ça existe?
1: Oh, c'est très récent. Donc la première a eu lieu le 10 avril à Caux. Et donc, comment est-ce que c'est né? C'est né dans ma tête d'animatrice où on m'a demandé de développer des activités du côté de, dans la région de Gouvy, Oufalize, Stavelot. Et donc là, moi, j'aimais bien de marcher, j'aimais bien la nature, donc je trouvais que c'était un bon moyen pour toucher des femmes de tous âges aussi, ça c'était mon objectif, et de pouvoir justement permettre à des femmes de tout en prenant soin d'elles par le mouvement et par la nature, de pouvoir aborder des sujets de société, de femmes, voilà.
0: Donc des promenades destinées uniquement aux femmes alors ici, pour être précis?
1: Oui, c'est ça. Donc, c'est vraiment des promenades accessibles à tout le monde. Donc, on marche sur plus ou moins 3 kilomètres. C'est destiné uniquement à des femmes puisque l'idée, c'est d'aborder des thématiques vraiment intimes et propres aux femmes ou en tout cas d'essayer de partager nos vécus de femmes. Et le fait de le faire entre femmes, en fait, ça libère la parole de beaucoup de femmes.
0: Et donc, c'est des femmes, par exemple, là, vous avez eu la première ici au mois d'avril, mais c'est des femmes de quel âge à quel âge dites-moi.
1: Alors, pour le moment, j'ai déjà eu 3 balades et j'ai touché des femmes de 20 ans à 89 ans.
0: Ah oui, là, c'est large. Je suppose qu'il y a un partage d'expérience plutôt varié, en fait, hein, entre tous ces âges-là.
1: Oui, c'est ça. Et c'est ça qui est vraiment chouette. C'est vraiment des discussions intergénérationnelles. D'ailleurs, c'est une des femmes qui m'a dit que c'était ce qui était vraiment intéressant dans ces balades, c'était de pouvoir partager ces points de vue-là entre femmes de tous âges, en fait.
0: D'accord. Et donc, des discussions autour de quel sujet, par exemple, qui concerne les femmes?
1: Alors, le premier sujet de mes 6 premières balades, donc c'est la charge mentale donc des femmes. Donc, c'est vraiment tout essayer de comprendre, en fait, ce que c'est que la charge mentale, pourquoi est-ce qu'elle est... elle est souvent portée par les femmes, donc on prend vraiment les mécanismes sociaux et genrés qui favorisent la charge, enfin qui poussent la charge sur les épaules des femmes, et pouvoir partager ensemble son vécu, mais aussi peut-être ces trucs et astuces et ces solutions pour se décharger justement mentalement. Et c'est là que la nature nous aide beaucoup, puisque en marchant, on peut laisser partir un peu toute cette charge au sein de notre corps, donc vraiment par le corps, par la marche, mais aussi dans la nature, parce que ça, c'est pas quoi, c'est pas des paroles et des pensées qui restent coincées dans des murs, entre guillemets, ou autour d'une table. C'est vraiment, elles peuvent s'envoler dans les airs. Et d'ailleurs, une des parties de l'animation que je fais, c'est de choisir un élément de la nature qui symbolise en fait cette charge qu'elle porte et de pouvoir en faire quelque chose.
0: Qu'est-ce qu'on définit concrètement par charge mentale en fait? Est-ce qu'il y a une définition de ce terme-là? C'est ce dont les femmes souffrent au quotidien, on va dire, de tout ce qu'elles doivent endurer au quotidien?
1: Voilà, donc c'est vraiment, il y a une définition hein, donc que j'avais plus ou moins synthétisée. Donc la charge mentale, c'est vraiment tout ce qui désigne le poids psychologique et cognitif lié au fait de devoir constamment penser, organiser, planifier et anticiper les tâches du quotidien, que ce soit dans la vie professionnelle et ou personnelle. Et donc tout ça, c'est vraiment... c'est vraiment au niveau mental, c'est pas le fait de faire les tâches, c'est vraiment de les penser, d'en être responsable, de prévoir, de gérer, de coordonner, de s'assurer que tout fonctionne. Donc voilà, et ça repose souvent sur les femmes en fait.
0: Et donc ça c'est l'un des premiers sujets qui est abordé lors de vos balades, mais qu'est-ce qu'il y a d'autre comme sujet abordé?
1: Alors ça, je demande un peu l'avis justement des femmes qui viennent d'y participer. Donc ce qui a déjà été demandé, c'est de pouvoir aborder la confiance en soi, l'amour de soi, la solitude surtout des femmes plus âgées dans les villages, mais aussi tout ce qui est pression que la société met sur les femmes.
0: Donc, et justement, vous parlez de confiance en soi. Pourquoi selon vous, les femmes n'ont-elles pas assez confiance en elles?
1: Ça, c'est une bonne question. qu'il faudra leur demander à elles. Mais je pense que c'est multifactoriel parce que il y a une question d'éducation où on éduque quand même, enfin, on a fort éduqué les petites filles en fait à être fort attentives aux besoins des autres et pas à leurs propres besoins et à pouvoir répondre à ces besoins parce que la société est quand même fort axée sur le patriarcat, donc vraiment valoriser tout le travail des hommes et tout ce que les femmes font n'est pas super valorisé. Et puis si une femme a trop confiance en elle, ben on lui met des étiquettes alors un peu trop vite aussi. Donc voilà, il y a beaucoup de raisons.
0: Il y a de multiples raisons, effectivement. Ouais. Et justement, donc, c'est des balades qui sont organisées donc, pour les femmes ici. Mais donc, comment ça se passe? Est-ce que ce sont des parcours qui sont prédéfinis? Est-ce qu'il y a des activités en cours de parcours, des discussions? Comment ça se passe concrètement, une marche avec vous, Françoise?
1: Alors, d'abord, ça commence par un accueil.
0: Oui.
1: Je les accueille, je me présente et je mets le cadre pour que ce soit bienveillant, évidemment, que tout reste confidentiel et que chacune ait le droit de parler ou de se taire. Et puis alors après, donc j'explique un petit peu, il faut que je fasse ressortir, bah, chacune se présente, et puis on fait ressortir un peu par rapport à la thématique, donc ici la charge mentale, essayer de comprendre ce que c'est réellement, qu'on soit bien d'accord sur ce dont on parle. Et puis alors on part, on commence à marcher, et je pose des questions, on peut partager, donc est-ce qu'on est d'accord avec la définition? Est-ce qu'elles ont des exemples de charge mentale à partager? Pourquoi est-ce qu'elles vont réfléchir ensemble à pourquoi est-ce qu'elles touchent, ça touche plus les femmes justement, pourquoi est-ce qu'elles se sentent obligées de faire les tâches ou de prendre cette responsabilité de tout penser en tout cas, ou de faire à la place des autres, ou de penser aux besoins des autres. Mais alors on fait des petites haltes où on partage plus, où je relance une question, où je partage une bande dessinée aussi, parce que je me suis fort inspirée du livre « La charge mentale des femmes » de Aurélia Schneider et Museau, mais aussi des bandes dessinées d'Emma, qui ont été fort publiées en France. Et donc j'essaye d'apporter quelque chose d'un peu plus ludique et pas que discuter. Et puis il y a ce choix de, donc à un moment donné dans la balade, quand on a bien compris ce qui nous pèse, pourquoi ça nous pèse, de se rendre compte qu'on n'est pas toute seule, que c'est un fonctionnement en fait de beaucoup de femmes, ben alors on essaye de symboliser cette charge mentale et de pouvoir s'en décharger symboliquement, évidemment, c'est du symbolique. Voilà. Et puis alors on termine ensemble autour d'une tasse de café ou d'un thé ou d'un jus de pomme et avec un petit biscuit.
0: Bien sûr, effectivement. Et comment on prépare justement ces marches-là? Comment on prépare un sujet pareil? Est-ce que vous avez dit que vous êtes basé sur un livre préexistant ici pour la charge mentale? Mais qu'est-ce qu'on doit préparer d'autre pour une marche pareille?
1: Alors c'est sûr qu'il y a le thème qui est à préparer. Je l'ai préparé sur le livre, mais aussi sur base de paroles de femmes aussi que j'entendais beaucoup et de sujets de discussion d'entre femmes. Et puis alors il y a la préparation concrète, donc de repérer des terrains. Donc moi j'ai essayé au départ, je me suis mis comme critère de partir de villes qui soient accessibles facilement pour tout le monde, même si je me rends compte que ça en fait, la plupart des femmes qui sont venues, enfin toutes les femmes qui sont venues étaient véhiculées avec une voiture. Et donc je vais pouvoir maintenant proposer des balades qui partent pas spécialement d'un centre-ville. Et donc la difficulté a été de trouver des balades, des boucles de plus ou moins 3-4 kilomètres, plates, enfin plus ou moins, pas sans trop des grosses côtes, pour qu'on puisse continuer à parler, parce que si on est trop essoufflé, on ne sait pas parler. Et donc de repérer si ces balades sont réalistes ou pas et d'aller voir, quoi.
0: C'est ça.
1: Et puis faire de la pub, ça c'était un peu compliqué aussi à l'heure actuelle parce que il faut toucher tous les publics, donc il y a un public qui n'est toujours pas connecté, donc où la publicité, le petit flyer à la pharmacie ou à la boulangerie est important, et pour les plus jeunes, tout ce qui est Facebook, communication Facebook, événements Facebook, s'inscrire dans les groupes Facebook, voilà.
0: Et vous voudriez toucher quel public justement? Vous parlez d'un public qui est un petit peu inaccessible, c'est les femmes qui ne sont pas sur Internet, qui ne sont pas dans la CRF par exemple, c'est quel public?
1: Alors clairement j'essaie de toucher un public qui n'est pas dans la CRF, mais en termes d'âge en fait je veux toucher, mon premier objectif c'était de toucher des femmes plus jeunes, et c'est pour ça que j'avais penser à la marche parce que des jeunes mamans ou des femmes qui travaillent, qui sont assez jeunes, n'ont pas toujours le temps en fait de participer à des réunions ou des conférences ou des soirées et de pouvoir joindre l'utile à l'agréable, c'est-à-dire de pouvoir prendre du temps pour soi à marcher parce que on est dans une société quand même de plus en plus sédentaire. Et donc de marcher, de ramener du mouvement, c'est important. Donc de pouvoir prendre du temps pour soi, de parler de soi, de bouger. Et c'est là que je visais des plus jeunes. Et puis j'ai été très étonnée qu'en fait ça touche toutes les générations. Même des femmes plus âgées, en fait, c'est important pour elles de bouger. Et elles n'ont pas toujours la motivation de bouger. Et là, ça leur donne une motivation, en fait, de marcher avec d'autres femmes en parlant de problématiques de femmes et de société.
0: Je propose Françoise de Bournonville, donc animatrice régionale à la CRF, de partir en musique ici avec votre premier choix musical, c'est Amel Bent, Décharge mentale. Je pourrais vous demander pourquoi ce choix, mais c'est peut-être presque une évidence en quelque sorte.
1: Ben oui, c'est ça. C'est une évidence, c'est s'alléger la tête, se décharger mentalement.
0: Ben voilà, on va s'écouter ça alors, Amel Bent, Décharge mentale, avant de retrouver Françoise de Bournonville, animatrice régionale de la CRF.
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1: Nous voici dans la deuxième partie de Femmes en campagne sur RCF Sud Belgique, toujours animée par moi-même Adrien Chardom. Et aujourd'hui, nous sommes en communication téléphonique avec Françoise de Bournonville. Elle est animatrice régionale à l'ACRF et elle organise maintenant des balades qui s'appellent Pas à pas entre femmes. Voilà, des balades qui ont pour but de parler de sujets qui concernent les femmes, que ce soit la charge mentale, que ce soit l'estime de soi, etc. etc. Justement, Françoise, je voulais savoir, finalement, vous avez déjà organisé l'une ou l'autre balade ici. Qu'est-ce que finalement ces femmes, elles y trouvent dans toutes ces balades-là?
2: Alors, je pense qu'elles viennent y retrouver un partage entre femmes, un point de vue différent, de pouvoir se questionner face à toutes les paroles que les femmes m'ont données. Que c'est intéressant aussi parce que c'est sous une forme qu'elles n'ont pas l'habitude de partager et de pouvoir justement avoir ce partage intergénérationnel. Donc là, on touche vraiment tous les âges, en fait, dans ces balades. Et alors, ce qu'elles me disent aussi, et que je ne m'y attendais pas du tout, c'est que les balades, c'est fort intimiste, en fait. Alors qu'on est sur des lieux publics, sur des sentiers publics, mais en fait, de marcher ensemble dans la même direction par petits groupes, ça libère la parole et ça permet de se sentir très intime directement, en fait. Et il n'y a pas cette gêne de se regarder en face à face, autour d'une table, on marche dans la même direction et on se soutient, on se vide la tête et on avance, et on se vide le corps aussi.
1: Et vous parlez de petits groupes, c'est des groupes de combien de personnes, de combien de femmes?
2: Alors pour le moment, ça tourne autour de 5 à 7 femmes par petit groupe. Après, il y a la prochaine balade qui va se passer à Vielsalm, qui s'annonce être un peu plus nombreuse. Mais alors, je ferai marcher les femmes par petit groupe, parce que je crois que vraiment cette intimité de 3-4 femmes pour discuter, c'est important.
1: Oui, c'est ça, de pouvoir discuter de tous les sujets qui les concernent, de leur intimité, de tout ça. Finalement, c'est vraiment des cercles de confiance, des cercles de parole que vous installez, entre guillemets, aussi.
2: Oui, un peu, oui. Oui, tout à fait.
1: En quelque sorte. Et justement, on va donner un petit peu les informations pratiques par rapport à ces prochaines balades. Je pense qu'il y en a d'organiser bientôt, je suppose, au mois de mai. C'est le début des beaux jours. Donc, qu'est-ce qui est organisé prochainement pour tout ça?
2: Effectivement, le mois de mai, en plus, ici, on était gâtés avec le soleil, et donc c'est très agréable. La prochaine balade se déroulera le 5 mai à Stavelot. On partira de l'abbaye de Stavelot et on fera un petit tour dans Stavelot. La suivante, c'est le 15 mai. Ça, ce sera à Gouvy. Et là, c'est organisé avec une dame, justement, qui fait partie de la CRF à Gouvy. Et là, on partira devant de l'église Saint-Aubin. Et de nouveau, c'est chaque fois des petites boucles de 3-4 kilomètres, faciles et accessibles à toutes. Et la dernière balade programmée, en tout cas, c'est le 19 mai à Vielsalm. Et on partira de l'administration communale. Et là, on va faire le tour du parc et du lac de Vielsalm, parce que j'ai essayé chaque fois de mettre l'eau comme point central de des balades, où l'eau est un symbole de renouveau, comme ça, de changement. On peut laisser partir avec le courant aussi, les poids qu'on porte, la charge qu'on porte. Et puis évidemment, ça continuera les balades, puisqu'il y a une demande quand même que ça continue. Donc, vont être organisées encore au mois de juin, juillet, ou d'autres balades. Mais là, je vous réfère peut-être à la page Facebook de ACRF Ardennes Condro-Famène, où là, je crée chaque fois des événements avec mes différentes balades, qui indiquent chaque fois le lieu, la thématique, puisqu'ici on avait les 6 balades qui étaient sur la même thématique. Maintenant, je vais faire 2 balades, à mon avis, par thématique. Et donc, comme ça permettra aux femmes de revenir plus facilement à des balades, ce qui a été demandé aussi par les femmes.
1: Oui, c'est ça, parce que finalement, vous créez de la confiance et les femmes peuvent revenir autant de fois qu'elles le souhaitent aussi.
2: Ah oui, alors c'est totalement gratuit, elles peuvent revenir autant de fois. Donc, j'ai déjà une dame ici qui est déjà revenue 3 fois. Et donc, c'est très, très bien. C'est agréable, ça veut dire que ça répond à une demande ou à un besoin en tout cas.
1: Et ces balades, c'est plus ou moins combien de temps? Vous avez parlé de 3-4 kilomètres. Est-ce que ça dure toute une après-midi, une matinée? Combien de temps ça dure?
2: C'est toujours 2 heures. Et alors, j'ai essayé de concevoir les choses pour que... alors là, je faisais des tests, si c'était mieux le matin ou l'après-midi. Et donc, j'ai remarqué que pour les plus jeunes, en tout cas, c'était plus facile de venir le matin, par exemple le mercredi matin. Et donc, c'est de 9h30 à 11h30. Comme ça, elles peuvent déposer les enfants à l'école et puis revenir aller chercher les enfants après l'école. Et sinon, l'après-midi, c'est de 13h30 à 15h30. Donc, c'est toujours 2 heures en moyenne. Comme ça, c'est pas trop... C'est pas trop peu non plus. Et voilà.
1: Bah en tout cas, merci beaucoup, Françoise de Bournonville. Peut-être une dernière question avant de terminer cet entretien. Finalement, quels sont un petit peu vos projets futurs? Il y a ces balades qui vont vous occuper. Est-ce que ça pourrait prendre d'autres formes éventuellement? Est-ce que ça pourrait devenir des balades sur toute une journée, peut-être un jour? Qu'est-ce que vous aimeriez? Qu'est-ce que vous avez comme idée en tête?
2: Alors, je pense que je vais garder les balades par petite tranche d'heures, donc de 2 heures, parce que ça permet justement de rendre les balades accessibles à tout le monde. Mais par contre, il y a des demandes par rapport à développer sur d'autres thématiques, ça c'est logique, mais aussi des groupes de partage en ligne. Voilà, ça c'est ce qui m'a un peu été demandé aussi. Et donc c'est vrai que chaque fois je fais un petit retour de chaque balade sur la page Facebook. Il y a beaucoup de réactions, il y a de plus en plus de réactions. Et donc peut-être qu'il y aura un groupe de discussion qui pourrait se mettre en place en ligne.
1: Et là on l'a dit ici, ça se passe du côté de Gouvy, tout ce coin-là. Mais est-ce que ça pourrait se passer dans d'autres coins de Wallonie ou peut-être que ça existe déjà dans d'autres coins ici en Belgique?
2: Alors, je n'ai aucune idée si ça existe déjà dans d'autres coins. Pour la CRF, en tout cas, ça n'existe pas. Et oui, ça va continuer à se développer. Ici, je vais continuer à élargir la région, donc peut-être plus Malmedy, Liège, Pateuse, Pam. Voilà, après... il faut voir l'ampleur que ça prendra.
1: Et aussi, par rapport à la CRF, je sais qu'il y a deux actualités, dont une dont nous avons déjà parlé ici en studio avec Aurore Kesch. Ça s'appelle des règles à la ménopause. Est-ce qu'on peut rappeler un petit peu ce que c'est, les informations pratiques par rapport à cet événement-là?
2: Oui, alors le séminaire se passe les 29 et 30 mai à Assès. Et ça va être 2 jours, en fait, où on va vivre des ateliers entre femmes pour voir ce qui impacte le corps des femmes et faire en sorte que la société puisse les entendre. C'est vraiment 2 jours en intergénérationnel et ça va être super chouette.
1: Et on vous invite à réécouter d'ailleurs l'émission que nous avons fait le mois dernier où nous parlions justement de cette conférence avec Aurore Kesch, enfin de ce séminaire avec Aurore Kesch pour savoir un petit peu toutes les informations pratiques par rapport à tout ça. Et puis après, il y a un autre événement, voilà, c'est une JAT, voilà, je pense c'est un terme wallon. Qu'est-ce que c'est concrètement cette JAT du côté de Liège?
2: Alors, c'est une nouvelle activité qu'on crée du côté de Sprimont avec ma collègue Vanessa. C'est un café entre femmes, en fait, qui va se dérouler un mercredi sur deux. Et c'est un moment, une matinée, où les femmes peuvent venir tout à fait librement. Il n'y a aucune contrainte, c'est venir se déposer. On n'a aucune attente par rapport aux femmes. Elles peuvent justement venir comme elles sont. Et alors, il y a différentes activités qui sont proposées, mais libres. C'est-à-dire, on n'est pas obligé, on peut juste venir s'asseoir et boire une tasse de café et discuter entre femmes.
1: Pour passer un bon moment et discuter et s'amuser aussi, je suppose.
2: Voilà, c'est un nouveau café, un lieu de vie et un lieu de fille, qu'on a appelé ça. Et ça commence le 9 septembre à Sprimont.
1: Merci beaucoup, en tout cas, Françoise de Bournonville, donc animatrice régionale à la CRF, voilà, et organisatrice de ces balades, donc c'est pas à pas entre femmes, tout simplement. On va terminer ici cette émission avec une chanson de Mathilde, qu'on entend souvent ici, c'est la chanson Libre. Pourquoi ce choix-là de la chanson Libre?
2: Ah, parce qu'elle symbolise très fort les balades où on se sent libre dans la nature, on se libère entre femmes et on se libère au fil des pas.
1: Bon, voilà, c'est parfait, c'est une belle conclusion. Merci à vous.
2: Merci aussi.

0: Il est 10h sur RCF Notre-Dame et c'est le retour de l'info avec Clara Bévilacqua. Bonjour Clara.
1: Bonjour Melchior.
0: Un premier cas positif à l'antivirus en France.
1: Une annonce ce matin de la ministre de la Santé. Son état s'est dégradé dans la nuit. Il s'agit d'une femme. Elle fait partie des 5 Français rapatriés du navire de croisière MV Ondius hier soir. Ils sont actuellement à l'isolement strict à l'hôpital Bichat à Paris. On compte également 22 cas contacts en France selon Stéphanie Rist, également placée à l'isolement. Le Premier ministre Sébastien Lecornu tiendra une réunion cet après-midi pour suivre la situation. Un passager américain de cette croisière a également été déclaré positif au virus respiratoire. Les prix du pétrole repartent à la hausse après la nouvelle déclaration de Donald Trump. Le président américain estime que la réponse iranienne aux propositions américaines pour mettre fin à la guerre est totalement inacceptable. Le cessez-le-feu tient depuis plus d'un mois, mais reste très fragile. Demain, Paris et Londres vont co-présider une réunion pour sécuriser le détroit d'Ormuz. Ils invitent tous leurs homologues afin de discuter des contributions militaires de chacun. La France et le Royaume-Uni qui prennent donc les devants, alors que Téhéran a averti hier que l'armée iranienne répondrait de manière décisive et immédiate en cas de déploiement français et britannique. Face à ces menaces, Emmanuel Macron a assuré dans la foulée que la France n'avait jamais envisagé un déploiement dans le détroit d'Ormuz. En France, le projet de la loi sur la fin de vie fait son retour au Sénat et entre dans sa phase décisive. Début aujourd'hui, 16h, en séance publique de l'examen en seconde lecture, avant un vote solennel mercredi soir. Une proposition de loi qui vise, on le rappelle, à créer

0: Et une aide à mourir et à renforcer les soins palliatifs. Près de 700 amendements ont été déposés, pour la plupart par des élus de la droite et du centre, hostiles à l'aide à mourir. Un texte profondément remanié en commission, mais dont l'issue finale reste entre les mains de l'Assemblée nationale et donc des députés.
1: Merci beaucoup Clara Bégilacqua. On vous souhaite une très bonne journée et on vous retrouve demain de 6h30 à 10h dans la matinale. Et on peut commencer.
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1: La guerre civile, le mot paraît fort, presque excessif, on l'associe spontanément à des pays en guerre ou à des périodes historiques anciennes. Pourtant, il revient de plus en plus souvent dans le débat français actuel, un peu comme une sorte de menace diffuse qui planerait sur la société. C'est vrai qu'à chaque crise, émeute, attentat, tension politique et débat, l'idée ressurgit. Certains y voient le signe d'une France qui se divise profondément. D'autres estiment qu'on exagère quand même la situation. Mais dans tous les cas, c'est vrai que ce vocabulaire traduit un même sentiment, celui d'un pays fragilisé où les tensions semblent un peu plus visibles et plus explosives qu'avant. Les médias, peut-être, les responsables politiques et même les réseaux sociaux contribuent à amplifier cette impression. À droite, on insiste souvent sur les questions d'ordre et de sécurité. Et à gauche, on met plutôt en avant les inégalités sociales et la colère d'une partie de la population. Je grossis évidemment de trait, mais pourquoi cette idée de guerre civile s'impose-t-elle autant aujourd'hui en France? Est-ce que c'est une réalité qui se rapproche ou une manière, en tout cas, de nommer des tensions sociales déjà anciennes, mais beaucoup plus visibles qu'avant? Pour mes deux invités ce matin, vous allez entendre que la guerre civile n'aura pas lieu. Et comme sur RCF Notre-Dame, et notamment dans cette émission, je pense donc j'agis, on aime trouver un peu d'espoir et un peu de joie. On va essayer justement de trouver un peu de cohésion sociale dans tout ça. Vous êtes les bienvenus en direct avec vos témoignages. Est-ce que vous avez le sentiment que la société française est plus divisée aujourd'hui qu'avant? Est-ce que vous avez peur d'une guerre civile? Est-ce que c'est quelque chose vers quoi nous allons tous tendre? Qu'est-ce qui alimente, d'après vous, le plus ces divisions dans le pays? 01 56 56 44 00 pour témoigner par mail à direct@rcf.fr et en vidéo sur la chaîne YouTube de Radio Notre-Dame.
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1: Et pour discuter avec nous jusqu'à 11h, nous avons le plaisir d'accueillir deux invités. Nicolas Prissette, bonjour.
3: Bonjour.
1: Vous êtes journaliste politique, merci beaucoup d'avoir accepté de participer à cette émission. Emmanuel Rivière, bonjour.
4: Bonjour.
1: Vous êtes politologue, spécialiste de l'opinion. Ça fait plus de 30 ans que vous travaillez sur cette question. Et donc tous les deux, vous êtes les auteurs de ce livre sorti il y a quelques mois chez Robert Laffont, « La guerre civile n'aura pas lieu », pour en finir avec la vision d'un pays déchiré. Emmanuel Rivière, pardon, vous êtes sûr, la guerre civile n'aura pas lieu en France ?
4: Le titre apparaît comme un pronostic. Le livre est moins un pronostic, une invitation à prendre un peu de distance avec ce que vous venez de rappeler dans l'introduction de l'émission. Oui. Il y a une espèce de courant de pensée qui tend à mobiliser tous les indicateurs, toutes les données et toutes les grilles de lecture qui viseraient à décrire une France plus polarisée que jamais. Et d'ailleurs, la comparaison historique est importante dans la construction de ce courant de pensée et de Français qui sont prêts à s'entre-déchirer. Et qui par ailleurs le pense, c'est-à-dire que quand on voit quelques sondages qui ont évoqué ce thème de guerre civile, vous n'avez pas loin de 4 Français sur 10 qui pensent que c'est un scénario possible. Et ce qui nous a inspiré le titre de ce livre, au-delà de la référence à la pièce de Giroudoux, La guerre de Troie n'aura pas lieu, c'est l'utilisation de l'expression dans une campagne législative en 2024 où le président de la République lui-même a un micro tendu, sans que ce soit totalement préparé, on imagine, a répondu qu'un scénario de victoire d'un de ses adversaires pouvait conduire
1: la France,
4: la guerre civile. Et donc, avec Nicolas, c'est ce qu'on s'est appliqué à s'interroger. Finalement, pourquoi est-ce qu'on va s'engouffrer dans cette grille de lecture alors que, chapitre par chapitre et thème par thème, on voit que la description que l'on fait de la France ne correspond pas à la réalité.
1: Nicolas Prissette, quand on s'arrête justement à cette expression guerre civile, c'est là aussi qu'il faut remettre un peu de contexte.
3: C'est l'ambiance générale du pays, l'ambiance politique et qu'on décrit. C'est-à-dire qu'on a le sentiment, et ce qu'on a observé avec Emmanuel, c'est que pour chacun des grands thèmes qui font débat, sur la scène politique, et penser à tout ce qui nous relève d'actualité, sécurité, immigration, wokisme, l'école, la jeunesse, le travail, toutes les grandes thématiques qui font débat, donnent le sentiment d'opposition irréconciliable entre les Français et d'un état d'esprit collectif qui serait celui du clivage et d'une d'antagonisme et de bataille qui serait irrémédiable et qui nous fracturerait à tout jamais. Ça, c'est l'ambiance générale du pays. C'est l'ambiance politique depuis plusieurs années. On raconte d'où elle vient dans le livre, on explique pourquoi on en est arrivé là. Et on a voulu démêler le vrai du faux, c'est-à-dire comprendre si on était vraiment dans cette situation où, pour chacun des sujets sur lesquels on a besoin de trouver des solutions, des solutions politiques, on était dans une impasse collective avec des points de vue au lieu de pouvoir soit se concilier, soit trouver une façon de résoudre le problème, menait directement à un affrontement. Alors c'est vrai que le thème de guerre civile, c'est plus symbolique que concret. En tout cas, on espérait que ça en reste là. Mais c'est ce qui nous a paru décrire le plus fidèlement cette situation et cette ambiance politique. Et on démontre, je dis rapidement, on pourra développer, et on démontre point par point que c'est une construction collective, que c'est une croyance collective qui est savamment entretenue par les uns et les autres, soit par... intention politique, soit par négligence, et qui fait qu'aujourd'hui, la majorité des Français pense ou a une opinion extrêmement négative de la vie collective dans ce pays et de la vie politique en général. Oui. On explique comment on en est arrivé là. Dans notre travail, on essaie de démontrer quelle est la réalité des faits par rapport à cette croyance. C'est très intéressant, c'est un travail passionnant à faire. Et on débouche sur une conclusion qui est que, non, la France n'est pas ultra déchirée comme on le décrit. Deux, il y a plus une recherche de consensus que d'antagonisme chez les gens. Les gens préfèrent retrouver des solutions qui conviennent à tout le monde plutôt que de s'invectiver. Et puis trois, vous l'avez dit en introduction, ça ouvre quand même, si tant est que ça puisse se réaliser, des perspectives qui sont beaucoup plus positives et constructives que l'état d'esprit actuel.
1: Emmanuel Rivière, dans la construction de cet ouvrage qui est sorti chez Robert Laffont, et je rappelle le titre, La guerre civile n'aura pas lieu, pour en finir avec la vision d'un pays déchiré, vous êtes parti de ce pour quoi vous travaillez depuis très longtemps, c'est-à-dire l'opinion. Les sondages d'opinion ont toute leur importance quand on étudie la guerre civile en France.
4: Ils ont une importance dans notre travail à deux égards. Oui. On a vraiment croisé le regard avec Nicolas du journaliste et du sondeur pour comprendre comment, d'une certaine manière, le débat public proposait à l'opinion, notamment à travers ses locuteurs, qu'ils soient des politiques, des éditorialistes, etc., cette vision-là. Quel était l'impact de cette vision sur l'opinion ? Et de fait, on constate que cette vision de la France comme au bord de la fracture, plus déchirée que jamais, ultra-violente, elle imprègne la société. Mais les sondages nous permettent aussi, en les prenant dans la durée, dans la longueur et dans leur profondeur, c'est-à-dire en regardant aussi les chiffres de ce que les Français pensent dans leur tête par rapport à ce qu'ils souhaitent que cette France qui serait au bord de la guerre civile est peuplée de pacifistes. Et peu plus des gens qui nous disent très massivement, dans certaines enquêtes, mais simplement toutes ne vont pas chercher cela, qu'il faut se serrer les coudes, que ce à quoi ils aspirent, c'est faire cohésion. Oui. Et puis ce que nous disent aussi les sondages, c'est quand on pose des questions, non pas sur leur vision de la France, mais de leur territoire, donc de leur expérience de vie quotidienne, tout d'un coup, tout n'est pas parfait, mais tout se passe beaucoup mieux.
1: Et que... C'est un peu cette majorité silencieuse, finalement, qu'on n'entend pas, et finalement, qui pense que la France ne va pas si mal que ça.
4: C'est vrai qu'on est dans un phénomène et dans un processus d'invisibilisation des modérés.
1: C'est ça. Ouais.
4: D'exagération de ce qui se passe sur les médias sociaux. Vous y faites très justement référence dans votre introduction, où là, ceux qui pensent que la société se révèle sur les réseaux sociaux, évidemment, se trompent très lourdement. Et on a beau le savoir, on a quand même un peu l'impression que c'est la vraie vie et que l'extrême violence qui s'y déploie, la violence verbale, bien sûr, reflète pas du tout l'état d'esprit des gens et pas tant que ça leur expérience non plus.
1: Allez-y, Emmanuel Rivière.
4: Donc, voilà, le travail que l'on a fait, ça a consisté aussi, et c'est vraiment, c'était intéressant parce qu'on en avait l'intuition, mais en le faisant de manière méthodique, on s'est rendu compte que beaucoup de sondages qui font référence, voilà, nos auditeurs qui s'intéressent beaucoup à la politique ont peut-être entendu parler du baromètre de la confiance des Français.
1: On a reçu Luc Roubon ici pour présenter ce sondage, lycée Vipof.
4: Du baromètre Fracture française. Alors voilà, moi, j'ai beaucoup de déférence pour Luc Roubon et d'autres comme Bruno Cotrez qui en font l'analyse détaillée. Mais c'est vrai que ce qui en émerge souvent dans les médias, ces baromètres-là, ça va être le chiffre alarmant, le chiffre inquiétant de chaque édition. Et les chiffres qui, comme cette année d'ailleurs, si on regarde le baromètre cette année, on voit que la demande d'autorité d'un pouvoir fort qui se préoccuperait pas des élections ni du Parlement, régresse significativement. Et cela, quand ça se produit, on n'en parle pas en fait, parce qu'il y a aussi l'idée que à un micro ou dans un éditorial, quand on va prononcer les mots fracture, les mots déchirure, etc., on va paraître lucide et intelligent. Ce qui fait négliger quelques indicateurs qui seraient plus positifs et plus optimistes.
1: J'aimerais qu'on écoute Guy au 01 56 56 44 00 sur RCF Notre-Dame qui a justement quelques petites choses à nous dire. Bonjour Guy.
5: Bonjour Melchior, bonjour Emmanuel.
1: Bonjour. Et Nicolas.
5: Et Nicolas, pardon. Ouais, je ne suis ni optimiste ni pessimiste. Simplement, je suis sur mes gardes. Nuance. Donc je m'aperçois qu'il y a quand même une transformation dans cette société depuis quelques dizaines d'années, avec une course vers la violence. Je voulais dire une chose. Est-ce qu'un père ou une mère de famille ont besoin d'appartenir à un parti politique pour mener à bien leur famille? Non. Est-ce qu'un chef ou une chef d'entreprise ont besoin d'appartenir à un parti politique pour mener à bien leur entreprise? Non. Ça signifie que nos députés, ministres, voire même présidents, se doivent d'être à l'image de la France, du pays de France, qui en fait n'est constitué que de familles et d'entreprises principalement. Or, on s'aperçoit que ces partis politiques sont plus préoccupés par se battre entre eux, voire même faire des alliances qui sont contre nature, et c'est ce qui déséquilibre la société, c'est ce qui déséquilibre l'opinion publique. Mais il y a quand même une certaine méfiance de l'opinion publique. Alors dire qu'il n'y aura pas de guerre civile, vous savez, les guerres civiles sont arrivées quelquefois en quelques heures. Donc les sondages, je m'en méfie. Mais il faut être sur nos gardes. Sur nos gardes, ça signifie de lutter contre ce qui ne va pas. Lutter en profondeur. Quand on voit comment ça se passe dans les cités, le trafic de drogue, etc., etc., les attaques multiples dans tous les domaines. Donc il faut être sur nos gardes et il faut combattre ce qui ne va pas.
1: Merci Guy, merci beaucoup pour votre témoignage dont je pense donc j'agis. C'est vraiment intéressant et c'est une belle entrée en matière aussi pour notre émission ce matin sur le sujet « La guerre civile n'aura pas lieu ». C'est votre titre de votre livre, hein, Emmanuel Rivière et Nicolas Prissette. Nicolas, peut-être une réaction sur ce témoignage de cet auditeur, Guy, auditeur très fidèle, qui fait une référence directe avec la représentation politique et les hommes et femmes politiques aussi qui nous représentent.
3: Oui, il y a deux sonnettes d'alarme que tire Guy, d'une part sur la violence, et on peut longuement y revenir, et d'autre part sur la représentation politique. Si on parle de la représentation politique, effectivement, il y a un décalage considérable entre la scène politique en elle-même, ses acteurs et la façon dont elle joue le jeu de la démocratie, un décalage considérable avec cette scène-là et les attentes des Françaises et des Français et ce qu'ils espèrent de la démocratie et la façon dont ils se sentent représentés. Un décalage considérable qui est dû, selon nous, à l'offre politique qui est défaillante et qui ne correspond pas à la façon dont les Françaises et les Français aimeraient qu'on trouve des solutions à leurs problèmes. On peut prendre énormément d'illustrations pour étayer cela. Rapidement, on peut faire le constat que dans les baromètres politiques, les personnalités suscitent davantage de rejet que d'adhésion. Donc quand on commente un baromètre politique en disant « Ah bah oui, en tête, on voit un tel, une telle, etc. Et ce sont eux ou elles les favoris pour l'élection présidentielle » de l'année prochaine, il faut bien garder en mémoire que ces personnalités-là suscitent majoritairement, proportionnellement plus de rejet que d'adhésion. Oui. Donc on est entré depuis quelques années dans une forme de démocratie qui est une démocratie par défaut, où on choisit des candidates et des candidats par défaut, parce qu'on estime que représentent pas forcément nos idées, ils ne trouvent pas forcément des solutions à nos problèmes, mais ils sont moins pires, moins dangereux que leurs adversaires. Ça crée une frustration considérable dans la société, qu'on a entendu dans la bouche de notre auditeur, une frustration considérable, et ça amène énormément d'électeurs et d'électrices à se détourner des urnes en disant « mais de toute façon, ça ne sert à rien ». Donc il y a un défaut de fonctionnement de la démocratie qu'il ne faut pas confondre avec un défaut de la démocratie. Et amalgame qui est souvent malheureusement et malencontreusement fait, il y a un défaut dans le fonctionnement et l'utilisation de la démocratie. Les gens sont plutôt demandeurs de démocratie. Le soutien au système politique est très fort, mais la façon dont il est utilisé, dont il est mis en œuvre, ça suscite
1: la frustration.
3: Ce qu'on appelle la défiance.
1: Emmanuel Rivière, pour réagir et compléter peut-être ce que
4: Oui, je vais réagir sur un autre point de ce que Guy a développé. On aurait peut-être d'ailleurs des points de désaccord, et c'est tant mieux, nous, oui. Ouvrir le débat sur la question de la sécurité. Mais je crois qu'on a un point d'accord fondamental dans l'intention avec Guy qui s'est exprimé, c'est la volonté, et c'est ce qu'on essaie de faire à chaque fin de chapitre, de mettre l'accent sur ce dont il faudrait s'occuper. Oui. Là où on voudrait sans doute un point de désaccord, c'est que, voilà, nous on interroge beaucoup cette idée d'une France qui serait en proie à une violence généralisée. On rappelle justement que cette émergence de la violence sur les réseaux sociaux, c'est quand même quelque chose de très spécifique et pas forcément le reflet de l'opinion générale. Pour revenir sur la question politique, on soutient l'idée que l'épicentre de la violence politique, c'est dans le monde politique, qui n'est pas le reflet de la société, Absolument. Mais par contre serait dans la société. Et après, on interroge aussi le fait que chaque acte de violence aujourd'hui est quasiment documenté par une vidéo, parce qu'on a tous un téléphone portable pour la saisir. Donc il y a une imprégnation de la violence par l'image. Mais
1: on la voit maintenant.
4: On la voit, et du coup, on peut avoir l'impression, parce que du coup, elle se fraye un chemin dans les médias sociaux, voire dans les médias tout court, parce qu'il y a des images. Et en revanche, la statistique, ce qui est quand même la matérialisation des faits, peut nous rassurer, notamment par la baisse très importante du nombre d'homicides. En revanche, il convient de ne pas se laisser étourdir. Et le cas du narcotrafic est très important. Nous, on invite quand même à ce qu'on se concentre sur, effectivement, la question du narcotrafic. On est plus rassuré, pour le dire en tant que citoyen nous-mêmes, par des dirigeants politiques qui disent « on s'attaque et on met les moyens là-dessus », plutôt que ceux qui disent qu'il y a une espèce de violence uniformément répandue dans les villes et la campagne, avec un risque de saupoudrage de moyens qui sont forcément limités, voire de coups un peu symboliques, alors qu'il faudrait se concentrer sur l'essentiel.
1: Il est 10h20 sur RCF Notre-Dame. La guerre civile n'aura pas lieu, c'est le titre du livre de nos deux invités ce matin, Nicolas Prissette et Emmanuel Rivière. Vous avez la parole pour en discuter avec nous. D'après vous, est-ce qu'on fonce droit devant vers la guerre civile ou justement c'est complètement exagéré pour vous? Qu'est-ce qui alimente le plus ces divisions dans le pays, d'après vous? On vous attend, comme Guy, il y a quelques instants, aux 01 56 56 44 00, 01 56 56 44 00, et vous nous regardez en vidéo et vous pouvez même commenter dans le chat sur la chaîne YouTube de Radio Notre-Dame.
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1: Avec donc Nicolas Prissette, journaliste politique, et Emmanuel Rivière, vous êtes politologue et spécialiste de l'opinion. La guerre civile n'aura pas lieu, c'est chez Robert Laffont, sous-titré pour en finir avec la vision d'un pays déchiré. On a Jean-Michel qui a réagi dans le chat YouTube justement et qui nous dit « Guy a raison, sans être alarmiste, il faut quand même rester sur nos gardes. » Emmanuel Rivière, est-ce que c'est vrai ça ?
4: En tout cas, c'est une opinion qui est assez partagée dans les enquêtes. On voit que voilà, il y a un sentiment de méfiance et d'interrogation. Est-ce qu'il faut rester sur nos gardes? C'est toute la question qu'on pose, en fait. Et je comprends qu'à titre individuel, on puisse avoir cette posture que revendiquent Jean-Michel et Guy. Mais ce dont souffre principalement notre pays, c'est d'une crise de confiance, et d'une crise de confiance d'ailleurs dans les deux sens. De la confiance des citoyens à l'égard des dirigeants, de la confiance des citoyens entre eux, parfois avec des leaders politiques qui l'alimente, ça, et qui désigne des boucs émissaires, et de la défiance qui est fortement ressentie par les Français, des dirigeants à leur égard de Français qui seraient immatures, à qui il faudrait faire de la pédagogie, qui seraient réfractaires. Maintenant, ce à quoi on invite aussi, à travers notre livre, c'est à faire des paris de confiance. Parce que finalement, c'est ce qui marche, et ça marche dans tout un tas de domaines. Il y a beaucoup de réussites qui sont des paris de confiance. Le monde associatif est un pari de confiance, et ce que notre ouvrage est aussi une invitation à la confiance et à prendre conscience en fait qu'on est beaucoup plus nombreux à penser pareil, pas au sens politique du terme, mais au sens de refaire cohésion, retrouver des moyens de se mobiliser, trouver des solutions. Il y a un des paris de confiance qui est très majoritaire dans le pays, c'est l'aspiration au compromis, l'aspiration à ce que l'on s'entende et qu'on trouve des solutions ensemble. Ça a été mon métier pendant un moment, c'était de créer des solutions et des occasions de concertation par des réunions publiques. Et là, on voit que les gens, en fait, assez rapidement, trouvent très, très jouissif de se confronter aux autres et de constater que n'ayant pas les mêmes idées, on peut avoir quand même un projet commun qui est la réussite d'une ville, d'une entreprise, etc.
1: Mais quels sont les sujets, Nicolas Prissette, qui cristallisent un peu, justement, je ne vais pas dire les tensions sociales, mais qui exacerbent ce sentiment de guerre civile?
3: Il y en a plusieurs. On évoquait l'insécurité, je vais y revenir dans un instant, mais les autres sujets qui sont présentés, en tout cas comme des sujets de clivage profond, sont nombreux. L'immigration, l'écologie, l'éducation nationale, le rôle et la place de la jeunesse dans ce pays qu'on ne cesse de mal considérer en estimant toujours que les jeunes sont des fainéants ou que sais-je. Ouais. On demande que tout ça est complètement faux. Et pour revenir sur la question de l'insécurité, qui à mon avis est centrale, et on est très souvent interrogé sur ce point, parce que on a là le cas type de la problématique qu'on affronte. On a un pays, on l'entend dans la voix de vos auditeurs, qui croit, qui est persuadé que la France est un pays violent, voire de plus en plus violent, mais persuadé très massivement, c'est-à-dire que c'est plus de 9 Français sur 10. Donc on a c'est une croyance collective, parce que la réalité est complètement différente. Emmanuel l'évoquait, on a un taux d'homicide qui a été divisé par 2 en 30 ans. On est globalement dans un pays beaucoup plus pacifique, apaisé et tranquille qu'avant. Mais néanmoins, l'opinion est persuadée, et la classe politique aussi, que la France est de plus en plus violente et soumise à des vagues de risques qui émanent de jeunes qui ont des couteaux dans leur collège, de jeunes de cité qui ont des Kalachnikovs, etc. Et c'est vrai que les médias, depuis grosso modo le début des années 2000, et on le montre dans le livre, ont couvert de plus en plus fréquemment et abondamment les faits divers. Donc on a une opinion qui est nourrie de faits divers. On a des chaînes d'information, ou même des chaînes généralistes, qui vont traiter dans des journaux télévisés des faits divers qui n'ont, de mon point de vue, aucune signification ni politique ni sociologique. C'est juste des faits divers comme il y en aura, comme il y en a toujours eu et comme il y en aura toujours. Mais néanmoins, on imprègne l'opinion avec cette idée que la violence est au coin de la rue, ce qui est faux. Ça crée un climat collectif qui est totalement anxiogène. Et quand on entend vos auditeurs dire « faut rester sur nos gardes », on les comprend. Ils passent leur journée à entendre dire que le danger est au coin de la rue. Effectivement, on va tous être sur nos gardes. Ça conduit le politique, et c'est ça le point le plus dramatique finalement, ça conduit le politique à prendre des décisions qui sont déconnectées de la réalité. Ça conduit le politique à être dans la surenchère permanente sur les questions sécuritaires et sur les questions de justice. Et on a cette surenchère qui ne sert à rien, parce que plus on a de lois sur la justice, plus on a de lois sur la sécurité, les indicateurs de l'opinion ne changent pas. Les gens sont toujours persuadés que c'est toujours aussi violent. Donc on est dans une forme de déconnexion qui crée de la frustration intense.
1: Et continue surtout.
3: Et qui ne mène finalement à rien, qui ne mène pas à rien, qui mène à un état psychologique général qui ne peut déboucher que sur des mauvaises solutions, puisqu'on est déconnecté de la réalité. Ça, on le montre fortement dans le livre. Ça vaut pour l'insécurité, mais ça vaut pour beaucoup d'autres sujets. Et ce qu'on a essayé de faire, c'est de reposer les choses, de mettre les choses à plat, de dire bah, voilà, quelles sont véritablement les situations d'insécurité dans le pays, quels sont les risques réels auxquels sont confrontés les habitants. Mmh. Ce ne sont pas ceux qu'on voit à la télévision. Et donc, on appelle implicitement le politique à se saisir du réel, à revenir au réel et à trouver des solutions qui correspondent aux vrais problèmes.
1: Quand on dit ça, quand on pense ça, Nicolas et Emmanuel, on peut nous accuser de nier la réalité. C'est des choses qui reviennent énormément. Et c'est vrai que dans les médias, nous, on est très exposés. Donc, c'est pour ça que je vous interroge sur ce sujet. Nicolas parlait, par exemple, des agressions à l'arme blanche dans les collèges, des jeunes qui mettent des coups de couteau à des camarades ou des profs. Quand on voit ça, peut-être que c'est un fait divers, mais finalement, est-ce que ça ne reflète pas aussi, peut-être que je rentre dans ce jeu, mais l'état de la société, Emmanuel Rivière? Parce que c'est dramatique de voir ces informations.
4: C'est absolument dramatique.
1: Vous ne les niez pas.
4: Ça a suscité une réponse d'ailleurs qui a conduit à des opérations de fouilles. Oui. Il y a eu 6000 opérations de fouilles à l'entrée des établissements scolaires qui ont été déclenchées. On se rappelle qu'il y a eu un drame à l'occasion d'une opération de fouilles avec une surveillante qui a été poignardée à mort par un élève qui effectivement avait un couteau dans son sac. Ces 6000 opérations de fouilles ont donné lieu d'ailleurs à quelques centaines de convocations en conseil de discipline, parce que la découverte d'une arme blanche dans un sac entraînait immédiatement une convocation en conseil de discipline. Ce qui veut dire que au moins dans 95% de ces opérations, on a constaté que les sacs étaient vides. Hein. Donc il faut quand même se rappeler que 95% des établissements, visiblement, ne sont même pas concernés par cette présence. Et évidemment, on peut supposer, même si il faut s'inquiéter de la présence d'un couteau dans le sac d'un collégien, que le fait d'avoir un couteau dans son sac ne veut pas dire qu'on a l'intention de s'en servir. Quand on interroge des élèves, ils vous disent parfois ça me rassure. Il y a une dangerosité. Revenons à la réalité.
1: Oui.
4: Ça nous alarme, ça nous effraie, mais ce qu'ont montré ces opérations de fouilles, c'est que l'immense majorité des cas, c'était il n'y a pas d'armes blanches dans les sacs des collégiens. Ce que cela nous dit, et d'une certaine manière, félicitons-nous-en, c'est en fait, on est dans une société qui est de plus en plus intolérante à la violence. C'est-à-dire que chaque fait de violence est maintenant de plus en plus documenté.
1: Ça cristallise d'un coup.
4: Nous alarme, nous alerte, qu'on y devient allergique. Ça prend effectivement dans le débat public. Mais voilà, il y a une certaine froideur de notre part. Mais on savait qu'on serait, ça tirait des reproches là-dessus, à produire des statistiques publiques. Mais là, il n'y a pas beaucoup de statistiques de police et de justice qui sont fiables sur plusieurs décennies, parce que il y a tout un tas de différences de qualification des faits au fur et à mesure. Il y a des politiques publiques qui vont mettre l'accent plus sur tel type de délit, tel autre. On sait qu'il y a la libération de la parole qui a fait, d'une certaine manière, plus augmenter les plaintes et les poursuites sur les violences conjugales, sans doute, que leur réalité. Mais il y en a une qui ment pas, c'est le taux d'homicide. Nicolas l'a cité, mais j'y reviens. On a presque divisé par deux entre les années 90 et aujourd'hui.
1: Et ça, c'est un taux qui est fiable.
4: Le taux d'homicide, bah oui, parce qu'il y a quand même une matérialité des faits là qui est à peu près incontestable. Vous avez une personne tuée délibérément par une autre personne. Donc cette statistique-là, effectivement, elle est fiable. Elle nous permet de nous comparer de manière internationale, d'ailleurs, et de constater que, d'une manière générale, d'ailleurs, les pays européens sont des pays peu violents.
1: Mais en tout cas, il y a ce sentiment de violence. Il y en a qui craignent cette guerre civile. Et on en parle ce matin dans cette émission. Je pense donc j'agis en direct jusqu'à 11h avec nos deux invités, Emmanuel Rivière et Nicolas Prissette, les auteurs du livre « La guerre civile n'aura pas lieu » chez Robert Laffont, sous-titré pour en finir avec la vision d'un pays déchiré. On accueillera Catherine dans un instant. Vous continuez de nous appeler au 01 56 56 44 00. Et vous nous regardez en vidéo sur la chaîne YouTube de Radio Notre-Dame. Vous pouvez même commenter dans le chat. A tout de suite.
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1: Il y a plein de choses à dire, c'est passionnant sur RCF Notre-Dame. Jusqu'à 11h dans cette émission, je pense donc que j'agis. On parle de cette notion de guerre civile en France. Alors j'espère qu'on ne va pas aller jusque-là. En tout cas, c'est la conviction de nos deux invités. La guerre civile n'aura pas lieu. Nous sommes avec Emmanuel Rivière, vous êtes politologue et spécialiste de l'opinion. Et Nicolas Prissette, vous êtes journaliste politique. Alors on a Catherine qui voulait réagir en direct au 01 56 56 44 00. On vous écoute Catherine, bonjour.
10: Et bonjour à vos invités. Merci pour leur livre et aussi pour cette phrase très intéressante, trouver des solutions qui correspondent aux vrais problèmes.
1: Oui.
10: Et je suis tout à fait d'accord avec ça. Je voulais juste amener un regard psychologique, puisque c'est aussi mon métier, sur l'aspect de la crise, de ce que j'appelle moi la crise de la troisième génération. C'est-à-dire en fait, c'est des enfants. Alors bon, je parle d'enfants, de familles. Ayant été accueillis sur le territoire il y a quelques années, et donc qui n'ont pas parlé leur exil, qui n'ont pas parlé leur pays, qui n'ont rien parlé à leurs enfants, et qui parlent le transgénérationnel, envoient des messages de violence, des messages de colère, d'injustice, de guerre, dont ils sont issus, hein, c'est normal, mais comme ils ne les parlent pas, ça se transmet juste dans l'inconscient des jeunes, et ils n'arrivent pas à l'exprimer, donc ils essayent de le sortir d'une certaine manière, peut-être pas la bonne, et ce sont des enfants, des jeunes en quête d'identité. Et dans leur famille, il y a beaucoup aussi de familles monoparentales qui sont installées, et même des familles qui ne sont pas forcément immigrées d'ailleurs, mais qui ont une perte de repère d'autorité, parce que dans leur environnement, on ne leur parle pas le père ou l'autorité ou ce qui s'est passé dans leur famille,
1: oui.
10: Qui doit être patrimoine. Alors moi, je trouve que... Et ce qui manque dans notre société, c'est ce soin à apporter. En fait, on n'est pas dans la douceur. Comme disait votre invité, toutes les chaînes d'infos mettent en boucle un climat violent. Et nous, les psys, on essaye de rajouter, d'écouter et d'ajouter de la douceur, dans tout ça. Parce que y a, et le prendre soin a disparu au moment du Covid. Hein, on avait commencé, il y avait une société qui commençait à devenir bienveillante. Et moi, j'ai trouvé que le Covid a été un coup d'arrêt à ça. Et ensuite, tout le monde est redevenu dans sa petite cellule individuelle. Et on a oublié le prendre soin.
1: Eh ben, merci.
10: Et je pense qu'il faut instruire les familles.
1: Merci Catherine, merci beaucoup pour votre témoignage dans Je pense, donc j'agis. C'est super intéressant de vous entendre ce matin. On accueillera Isabelle d'ailleurs dans quelques minutes. Nicolas Prissette, je suis sûr que vous avez envie de réagir sur ce prendre soin de cette nouvelle génération, cette troisième génération, comme Catherine vient de l'indiquer. C'est vrai que les jeunes sont particulièrement sensibles à cet état.
3: On a dans ce domaine-là, qui est un domaine évidemment primordial, parce que là, on est en train de parler du cœur du lien social, du cœur de la relation humaine qui fait la force et la résilience d'une société. Nous, ce qu'on observe, c'est qu'effectivement, on a, chez les jeunes générations, mais aussi au-delà, des valeurs de solidarité qui sont très imprégnées et qui se transmettent et qui sont très partagées, y compris entre des générations qui autrefois pouvaient être en conflit, notamment sur les questions sociétales. On se souvient évidemment de ce qui se passait dans les années 60, où il y avait un antagonisme très fort entre les générations. Mais aujourd'hui, quand on regarde les enquêtes d'opinion sur les valeurs qui sont partagées par les différentes générations, les jeunes, les vieux, les parents, les grands-parents, on a une homogénéité une cohérence et un partage qui est très profond, beaucoup plus profond que dans les décennies précédentes. Et donc, on a au quotidien, dans la façon dont les gens vivent ensemble, les ferments de la société sont bel et bien présents. En revanche, quand on demande aux gens, est-ce que vous pensez que vos valeurs, les ferments de la société, ce qui nous fait être solidaires les uns avec les autres, est-ce que vous pensez que les autres le sont au même point que vous? Si je résume un peu la façon dont on peut être posé, là, il y a un doute. Là, les gens se disent, est-ce qu'on fait vraiment société à tout ce que j'entends à la radio, à la télévision, est-ce que ça ne met pas en cause, finalement, mes propres valeurs et la façon dont je souhaite que les autres vivent avec moi? Et ça c'est un peu le cœur de notre sujet, de montrer que la représentation collective qu'on a de la société, cette représentation négative et fracturée, c'est une construction. Il faut essayer de la déconstruire, de la démonter, de montrer que finalement, notre façon de vivre les uns avec les autres, avec les valeurs que l'on partage, oui, on peut avoir confiance et arrêter de croire que le voisin, l'étranger ou que sais-je, serait par définition hostile à mon mode de vie. La tolérance au sein de la société, les indicateurs qu'on a sur la tolérance les uns vis-à-vis des autres sont des indicateurs qui se renforcent, contrairement à ce qu'on peut peut-être penser. On a des indicateurs de cohésion et de tolérance qui se renforcent. Et donc, c'est le cœur de cette question qui nous fait écrire que les ferments de la guerre civile sont beaucoup plus faibles que les ferments de l'unité et de la cohésion sociale et nationale.
1: La tolérance des uns et des autres, Emmanuel Rivière, est-ce que c'est vrai quand on parle de la tolérance politique, si on n'a pas la même étiquette politique que l'autre?
4: Eh bien, c'est d'ailleurs non, ce n'est pas la même chose. Il n'y a pas les mêmes codes, il n'y a pas les mêmes stratégies, il n'y a probablement pas les mêmes enjeux. En tout cas, il y a une divergence qui s'est manifestée tout au long des deux années qu'on vient de vivre. Quand on regarde les réactions des Français à l'égard de ce qui se passe sur la scène politique, et notamment la scène parlementaire, on est dans le constat d'une profonde divergence avec des partis qui surjouent l'antagonisme et de l'autre côté, des Français qui disaient et qui continuent à dire d'ailleurs, sortez-nous de là et entendez-vous pour trouver des solutions, ce qui était et ce qui reste aujourd'hui l'option majoritaire. Donc, on ne peut pas dire que ce soit le politique aujourd'hui qui montre le chemin.
1: Notamment depuis la dissolution de l'Assemblée.
4: Et notamment depuis la dissolution. Ce qu'on veut faire avec le livre, ce n'est pas montrer le chemin, non. On n'a pas cette prétention. Dire qu'il y a un virage à ne pas rater. Et ce virage, il est celui évoqué à la fois par Catherine et puis par Nicolas à l'instant. C'est notre capacité à faire communauté. Non pas communauté au sens où on le met sous le mot communautarisme, c'est-à-dire des formes de fracturation, non. C'est comment, avec les gens avec qui je vis, là où je vis, ceux avec lesquels je suis en contact, on met en place des mécanismes de confiance et de solidarité qui fait que la vie est possible. Et moi, quand j'interroge, c'est dans des enquêtes les jeunes dont parlait Catherine, pas forcément ceux dont elle parlait pour les voir dans son cabinet, qui sont évidemment pris dans ces questions aussi de violence et d'histoire familiale très compliquée et de mémoire familiale qui peuvent être effectivement imprégnées. C'était très intéressant. Mais les jeunes de banlieue sont principalement des jeunes qui veulent réussir leur vie en France, qui ont envie qu'on regarde leur parcours, qu'on regarde la banlieue différemment. Et vous avez des témoignages poignants de gens qui vous disent, par exemple, j'ai ça en mémoire récemment, jeune qui dit, jeune issu de l'immigration et d'origine maghrébine, qui dit « moi, je veux partir au Canada et pourquoi ?» En fait, ici, je suis un arabe, là-bas, je suis français. Donc pour moi, si je veux être considéré comme un français, il faut que j'aille au Canada. Et c'est ça qu'on veut, c'est cette alarme-là qu'on veut sonner. Et on peut y croire, parce que là encore, si on regarde des enquêtes qu'on ne regarde jamais, mais qui existent depuis bientôt 40 ans, on se rend compte que la France est une société de plus en plus tolérante, que chaque génération est un peu plus tolérante que la précédente, et que même en vieillissant, on ne devient pas plus intolérant avec les différentes formes d'être français.
1: J'aime bien parce que vous avez parlé de communauté, communautarisme aussi. Alors, ce n'est pas la même chose, mais vous, ce que vous venez de dire, Emmanuel Rivière, et ça rejoint un peu ce que Nicolas aussi disait, c'est qu'il faut réussir à retrouver une communauté, c'est-à-dire une communauté de vie, de cohésion sociale en France, faire société, ce n'est pas très joli, mais on comprend un peu ce que vous mettez derrière. Le risque, justement, de rester dans cette un peu sinistrose d'une France qui va très mal, qui fonce vers la guerre civile, c'est de tomber dans ce communautarisme, ce repli sur soi et d'aller trouver des gens qui pensent exactement la même chose à côté de moi.
4: Je vais vous citer un autre exemple d'un entretien que j'ai mené il y a quelques années. Alors ça remonte un peu, c'était après les attentats de 2015 et 2016,
1: oui.
4: Où j'avais été missionné pour faire une enquête auprès de musulmans français. Et on avait interrogé une personne qui considérait que sa religion était vraiment une affaire privée, hein, qu'il la vivait. Voilà. Oui. Qui me dit le surlendemain du 14 juillet, du sinistre 14 juillet, du tragique 14 juillet, oui, à Nice 2016, je reviens au bureau et il y a une conversation autour de la machine à café. Au moment où j'arrive, la conversation s'arrête. Moi, j'avais entendu qu'on parlait des attentats. J'arrive et la conversation s'arrête et quelqu'un se tourne vers moi et me dit « Mais au fait, toi, qu'est-ce que t'en penses ?» Il me dit « Voilà, ça m'a transpercé. Comme si moi, au motif que j'étais musulman, je pouvais en penser autre chose que ce que tout le monde pensait, c'est-à-dire d'être horrifié. » Et il finit en disant, il développe un peu, je vais être court, mais il me dit « Et vous comprenez que du coup, il n'y a qu'entre nous qu'on est à l'aise pour en parler. » Et honnêtement, ce qu'il décrit là, c'est l'essence même de l'acte terrorisme et des actes terroristes qui ont été commis à ce moment-là. C'était enfoncer des coins dans les sociétés, provoquer des fractures. Ouais. Et d'ailleurs, ce qu'on peut se dire à propos de, pour reprendre le titre de notre livre, c'est que la guerre civile n'a pas eu lieu au moment où des forces se sont acharnées à la provoquer. On était au moment du paroxysme d'un risque de guerre civile à ce moment-là. Rappelons-nous que la société a tenu.
1: Et c'est ce qu'on peut lire d'ailleurs dans votre ouvrage, hein, « La guerre civile n'aura pas lieu », Emmanuel Rivière, Nicolas Prissette, sous-titré « Pour en finir avec la vision d'un pays déchiré ». Isabelle, bonjour.
11: Oui, bonjour.
1: On vous écoute sur RCF Notre-Dame.
11: J'ai appelé parce que j'ai entendu l'un de vos interlocuteurs parler des statistiques et du fait que la preuve que la violence n'était pas plus importante, c'était parce que le nombre d'homicides diminuait. Alors personnellement, j'y vois aussi une autre interprétation. C'est-à-dire que je regarde un petit peu plus large et j'observe la société. J'ai fait moi-même de la sociologie, donc je suis assez passionnée d'observer un petit peu ce qui se passe. Et en fait, je me rends compte que moi-même, ma famille, autour de moi, on a tous été un petit peu victimes d'actes de violence parmi nos proches. Et donc, du coup, on a adapté notre comportement, on a adapté nos habitudes. C'est-à-dire qu'on ne sort plus le soir. On va dans des endroits, on fait attention aux endroits où on va. On a en fait adapté tout notre comportement pour éviter la violence et pour éviter d'être victime justement d'actes de violence. Et autour de moi, parmi mes amis, on est tous un peu pareils. On se réunit chez nous, on sort plus rarement. Et donc, je dis que ça peut peut-être aussi expliquer pourquoi il y a moins d'homicides, tout simplement. On se met moins en danger, en fait. Hein. Faut être clair. Dans ma ville, par exemple, avant, on pouvait aller partout. Maintenant, ça devient plus compliqué. On sait qu'il y a plein de quartiers à éviter. On les évite. Donc, du coup, on évite aussi de se faire agresser. Donc, ces chiffres d'homicides qui baissent, il faudrait peut-être les regarder aussi de ce point de vue-là. Parce que en fait, ce qui se passe aujourd'hui, c'est que si les homicides baissent, c'est peut-être aussi au prix de notre liberté d'aller et venir à toute heure et dans tous les endroits de la France.
1: Merci beaucoup, Isabelle, pour votre témoignage dont Je pense donc j'agis. Nicolas Prissette, il y a une vigilance accrue aussi peut-être de la part de la population sur ces sujets liés à l'insécurité.
3: Il est évident que quand vous avez été victime d'une agression, ça vous marque pour le restant de vos jours et que vous changez votre comportement. Et c'est simplement ce qui est arrivé à notre auditrice, si je comprends bien ce qu'elle vient de nous expliquer. On ne dit pas qu'il n'y a pas de violence dans la société.
1: On est bien d'accord.
3: J'insiste sur ce point parce que, comme Emmanuel l'évoquait tout à l'heure, on est parfois accusé de repeindre la France en rose, de ne pas voir la réalité en face, etc. etc. Pas du tout le cas. Je pense que c'est même l'inverse. On ne dit pas qu'il n'y a pas de violence dans la société, on ne dit pas qu'il n'y a pas de risque de se faire agresser au coin de la rue. On dit que l'image que nous avons de la France, une France qui est de plus en plus violente, est une image fausse. Il y a certes, et malheureusement, et on le déplore, des personnes qui peuvent se faire être victimes de cambriolage, d'un vol de véhicule, d'une agression avec acte de violence, même si les chiffres montrent quand même que on est dans un pays qui est plutôt de plus en plus apaisé sur ce plan-là. Voilà, il y a des traumatismes qui peuvent être individuels, mais l'image collective qu'on a, c'est une image qui est fausse. Quand notre interlocutrice dit qu'il y a plein de quartiers dans lesquels on ne peut plus aller, pardon, mais ça reste une ultra-minorité de la vie quotidienne dans ce pays, et même dans les quartiers les plus dangereux, vous pouvez aussi circuler dans la journée sans qu'il ne vous arrive absolument rien du tout. Donc, ce que j'entends, moi, dans ce type de témoignage, c'est évidemment cette impression collective, cette peur collective, qui est peut-être, qui est parfois malheureusement vécue, mais qui est le plus souvent une peur qui est entretenue par une croyance, une croyance collective qui est véhéculée par le débat public et par les médias. Donc il faut comment dire, c'est un sujet évidemment on va pas résoudre le problème entre l'émotion individuelle et la raison collective. C'est pas comme ça qu'on peut le prendre de façon constructive. Mais quand on repose les choses, on regarde la réalité de l'insécurité en face. Le risque que vous avez dans ce pays, c'est pas de vous faire tuer au coin de la rue. C'est un risque qui est vraiment infinitésimal. Les risques insécuritaires, c'est plus de vous faire dégrader votre voiture, par exemple, qui a un risque plus élevé. C'est plus de vous faire arnaquer sur Internet, qui est un risque très élevé et qu'énormément de Français signalent et de Français signalent dans les enquêtes et signalent à la police et à la gendarmerie sans qu'il se passe forcément grand-chose derrière. Mais là, c'est, et voilà. Donc, il y a des risques qui sont des risques que nous identifions de façon très concrète, très réelle et avec des taux d'éventualité qui sont plus élevés que d'autres, sans forcément que ce soit généralisé. Et on appelle un peu les politiques implicitement à se saisir davantage de ces vrais risques du quotidien plutôt que des phobies ou des obsessions sur les homicides, par exemple.
1: Emmanuel Rivière, c'est marrant, c'est un sujet qui revient beaucoup chez nos auditeurs ce matin. Vous ouvrez d'ailleurs votre livre avec cette notion d'insécurité. Oui. Qu'est-ce que vous pouvez dire pour compléter les propos de Nicolas Priset ?
4: On a sans doute une petite divergence avec Isabelle qui s'est exprimée tout à l'heure sur la lecture des statistiques, mais il y a une convergence très importante, c'est là-dessus que je voudrais insister, c'est cette représentation qu'on se fait du risque est une privation de liberté, incontestablement. Que soit l'entretien allant jusqu'à l'exagération de la dangerosité de notre société, soit l'absence de réponse adaptée, c'est une privation de liberté parce que des gens renoncent à se déplacer. Et quand on dit des gens, il faut être très clair là-dessus. Là, il y a une inégalité majeure, flagrante et insupportable entre les hommes et les femmes. Oui. Quand on pose la question aux gens, ce sont bien plus souvent les femmes qui renoncent à se déplacer dans certains endroits à une certaine heure ou la conjugaison des deux, ce qui fait que voilà, le pays qu'habitent les Français est plus vaste, que les journées durent plus longtemps que le pays qu'habitent les Françaises. Et y a un autre point qui est assez lié, et les deux chapitres s'enchaînent, c'est la question de la justice, hein, et c'est une autre idée qui imprègne la société française, que la justice est laxiste. Si on avait voulu le démontrer, le laxisme et la justice, on aurait eu énormément de mal. Parce qu'en fait, quand on creuse le sujet, et quand je dis c'est très répandu, c'est-à-dire que les deux tiers des Français pensent que la justice n'est pas assez sévère. Et en fait, on voit qu'il y a un faux débat là-dessus et qui conduit à des fausses solutions qui sont d'une manière d'une certaine manière assez inquiétante. Et les fausses solutions qui sont réitérées d'année en année, qui conduisent sempiternellement à changer le code pénal, à aggraver les peines, à mettre en place l'automaticité des peines, c'est pas la bonne réponse par rapport à d'autres réponses. Il y a tout un tas de manières, mais c'est des manières physiques sur l'éclairage, sur la présence policière, sur l'accessibilité policière, sur l'emploi même des forces de l'ordre qui pourraient être des réponses bien plus adaptées. Et donc, brandir des fantasmes d'insécurité d'un côté, brandir des projets de loi, des réformes, des réformes du code pénal de l'autre, visiblement non. Pas résolu grand-chose par rapport à la réalité de la réponse policière et de la chaîne pénale, la réponse policière et pénale, qui est beaucoup moins laxiste qu'on le prétend.
1: Astrid, bonjour, bienvenue sur RCF Notre-Dame.
12: Oui, bonjour, merci de ce temps et merci de ces échanges. Moi, simplement, j'ai quitté la France il y a 3 années. J'habite maintenant en Suisse, donc certains vont me dire « Oh, je suis très privilégiée ». Mais j'aime beaucoup la France, mais quand j'y reviens, et j'y reviens régulièrement, je ressens beaucoup plus de violence. Ça devient anxiogène. Et donc, c'est vrai que je regarde un peu ce qui se passe ici en Suisse. Il y a pas mal de respect, il y a quand même des écoutes. Je trouve que l'échange et la consultation sociétale ici est beaucoup plus importante. Alors il y a un système de votation, mais il y a aussi une votation où on est, elle est entendue et en fait elle est suivie. Et moi, c'est ça, cette impression que j'ai malheureusement en France, c'est-à-dire qu'il y a eu des consultations, il y a eu des choses qui ont été faites, mais on a l'impression d'avoir pas de possibilité de changer quoi que ce soit. Donc on est très frustré, on n'est pas entendu. Donc c'est vrai que cette insécurité, ces dégâts matériels qu'on peut avoir en France, qu'on n'a pas ici, il y a un respect, il y a vraiment une écoute et une compréhension de l'un et de la différence de l'autre. Donc c'est vraiment pour moi une chose essentielle. Voilà.
1: Merci Astrid, merci de nous avoir appelé depuis la Suisse. Vous êtes où en Suisse, si c'est pas indiscret?
12: Je suis à Lutry, près de Lausanne, c'est
1: très
12: formidable.
1: Bien. Oui, j'y vais bientôt. Merci beaucoup.
12: Merci
1: Astrid. C'est intéressant, Nicolas Prissette, là aussi, ce témoignage. On parle de la France. Quand on regarde un peu les autres pays autour de nous, et notamment en Europe, qui fait mieux que nous? Parce qu'on a l'impression que la Suisse est vraiment le pays où tout se passe bien, c'est la paix générale.
3: C'est pas toujours le cas en Suisse quand même, parce que vous avez, pour le coup, et pour le dire rapidement avant de revenir à la France, c'est quand même une nation qui est constituée de blocs culturels et linguistiques qui sont quand même assez différents les uns des autres, et les systèmes, le système politique qui est très différent du système français, où effectivement il y a des appels au vote pour des sujets très locaux, des aménagements locaux ou des organisations à l'échelle, on va dire, un peu à l'échelle d'une région en France, qui sont des appels au vote assez fréquents. Il n'y a pas toujours forcément énormément de participation non plus, mais il y a beaucoup d'engagement politique, parce que chaque parti sur place, il consacre beaucoup d'énergie. C'est un pays qui est beaucoup plus petit que le nôtre.
1: Et t'as pas la même histoire non plus.
3: Voilà, avec une histoire très très différente. Et la comparaison, ça s'arrête là. Dans le cas français, on a un centralisme politique qui est beaucoup plus fort, une organisation territoriale avec des pouvoirs beaucoup plus faibles. Donc, ce que j'entends moi dans le témoignage de notre auditrice, et on y revient à intervalles très réguliers dans cette émission, c'est le fonctionnement démocratique français qui laisse à désirer. Et effectivement, on peut se dire que davantage d'expression des électrices et des électeurs sur beaucoup plus de sujets, ça serait un bienfait, et ça contrecarrerait l'idée qu'on est interrogé sur rien, qu'à Paris on décide de tout, et que...
1: c'est un ressenti, oui.
3: Cette frustration démocratique que l'on voit à travers les enquêtes, effectivement, on peut considérer que c'est un enjeu majeur auquel les candidates et candidates de 2027 seraient bien avisés de s'attaquer, et pour lesquels ils seraient bien avisés de faire des propositions, parce qu'au fil Si on remonte sur les 25 dernières ou 30 dernières années, au fil des scrutins et des sollicitations de l'électorat par le politique, l'écart s'est creusé. Quand on fait des conventions citoyennes dont les conclusions, quel que soit l'avis qu'on peut avoir sur les conclusions, ne sont pas mises en œuvre au bout de quelques années, effectivement, c'est un défaut. Et ça ne peut qu'accentuer la frustration démocratique qu'on a en France sur l'organisation
1: des pouvoirs
3: et la prise en compte des opinions électorales.
1: J'aimerais qu'on écoute très rapidement Mehdi qui aimerait témoigner. Bonjour Mehdi.
13: Oui, bonjour. En fin d'émission.
1: Ouais, vous faites rapide.

0: population qui est vieillissante de plus en plus et qui a dépassé, sublimé ce phénomène-là depuis longtemps, peut-être que c'est un phénomène qu'elle a du mal à comprendre, qu'elle a du mal à accepter.
1: Merci Mehdi, c'est une ouverture pour cette émission et merci beaucoup de nous avoir appelé, Emmanuel Rivière.
2: Oui, mais très rapidement.
1: Alors,
2: Isabelle répondra peut-être mieux à Mehdi parce qu'elle est psychologue. Ouais. Simplement, voilà, d'abord, sur ce moment de l'adolescence, je pense qu'il y a une vraie différence entre les filles et les garçons, oui. Pas oublier. Mais sur la capacité aussi à canaliser la violence, on faisait tout à l'heure allusion, je pense, aux émeutes de 2023. Ça s'est arrêté très, très vite. Et ne croyons pas que ce sont l'action des forces de l'ordre qui a arrêté ça. Ça s'est arrêté très, très vite parce que les communautés, au sens où j'entendais tout à l'heure, c'est-à-dire les gens qui vivaient dans les quartiers, ont dit stop et que les jeunes ont arrêté.
1: La guerre civile n'aura pas lieu. C'est votre position, Emmanuel Rivière, Nicolas Prissette. Merci beaucoup vraiment à tous les deux d'avoir été avec nous. C'était passionnant de vous entendre. Un livre sorti chez Robert Laffont, sous-titré Pour en finir avec la vision d'un pays déchiré. Merci à Pierre-Henri et Sabine. Demain, je vous retrouve pour parler de l'Eurovision et la construction géopolitique autour de cet événement qui aura lieu samedi soir. Je vous laisse tout de suite avec Marie-Ange de Montesquieu pour Enquête de Sens. Bonjour Marie-Ange.
3: L'Eurovision qui est votre passion, je crois, cher Mehdi.
1: Ah, j'aime bien, c'est vrai que j'aime bien.
3: Alors par contre, vous êtes très couvert aujourd'hui. Vous savez que c'est les Saints de Glace.
1: Ah bah, c'est
3: peut-être pour ça que vous êtes très couvert. Parce que moi j'ai très chaud, regardez.
1: Je vois ça.
3: Le pôle Nord discute avec le pôle Sud dans quelques instants. Eh bien, peut-on se reconstruire après un viol? On en parlera avec mes deux invités du jour, cher Melchior.
1: Bonne émission.
3: Merci à vous.

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5: Bonjour à vous qui nous faites le grand plaisir de nous retrouver. Bienvenue dans cette émission qui réveille les mots, les expressions, les adages et tout ce qui fait le quotidien de notre langue, bien sûr, pour aller voir plus loin. Bonjour Grégory.
6: Bonjour Myriam, bonjour tout le monde.
5: Eh bien aujourd'hui, comme d'habitude, et pour ouvrir les jeux, voici la petite amuse-bouche.

0: C'est vrai, c'est l'heure de la sieste, Myriam.
1: Oui, n'est-ce pas,
0: c'est très bien.
1: Oui, c'est Eddie Constantine, vieille chanson de mon enfance qui a continué à dormir dans un coin du cerveau, effectivement, et qui, je trouvais, va nous servir de belle entrée en matière pour l'origine d'une expression, tout simplement « avoir le poil dans la main ».
0: Et voir une brosse pour certains.
1: Ah oui, oui, oui, oui, on va voir que là. Alors, qu'est-ce que ça veut dire avoir un poil dans la main quand on y réfléchit bien?
0: Oui, on l'utilise encore assez bien. C'est une expression qui est encore bien connue, je pense.
1: Tout à fait. C'est une expression qui est relativement récente par rapport à d'autres. 19e siècle, aux alentours de 19e siècle.

0: 1830. Et en fait, c'est une image qui s'inscrit dans une série d'autres, expressions, qui sont aussi des images autour de la paresse, du genre avoir les mains dans les poches, ne rien glander ou être fainéant.
1: C'est encore un autre genre, ouais.
0: Ou être fainéant comme un lézard au soleil.
1: Ouais,
0: c'est joli, hein.
1: On peut lézarder au soleil en faisant voilà. La sieste, c'est pas mal aussi.
0: Alors, vous devinez bien pourquoi, j'imagine, Grégory, on dit d'avoir un poil dans la main.
1: Mais oui, je pense que c'est lié à cet imaginaire que s'il reste des poils dans la main, c'est qu'on n'utilise pas beaucoup ses mains pour travailler, faire du travail de jardinage. Alors que, bon, j'observe ma paume de main et je crois qu'on pourrait faire la même chose avec la vôtre. Il n'y a pas beaucoup de poils qui poussent néanmoins. quand bien même je ne jardine pas beaucoup. Mais donc voilà, c'est sans doute une réalité biologique qui est relativement peu avérée, mais qui en fait tout le charme aussi de cette expression. Évidemment.
0: Et c'est une image ironique, évidemment.
1: Hein. Tout à fait.
0: Je pense que même nos ancêtres bûcherons ou agriculteurs n'avaient pas davantage de véritable pilosité dans la main, puisque c'est pas l'endroit. Mais c'est le fait que d'utiliser ses mains, effectivement, que la friction, les frottements empêcheraient tout poil de pousser dans la main.
1: Je crois que biologiquement, c'est pas tout à fait pour ça qu'il y a pas de poil dans les mains.
0: Non, parce que si on voulait vraiment qu'un poil et encore pousse dans la main, je sais pas, il faudrait peut-être rester immobile.
1: Oui, et puis il y a des autres zones du corps où il y a une pilosité et on n'y travaille pas tous les jours au jardinage non plus. Donc voilà, c'est plutôt lié à d'autres paramètres biologiques.
0: Oui, mais maintenant, il est vrai, quand on regarde bien, que la pilosité apparaît sur des parties du corps qui sont moins soumises à des frictions,
1: oui,
0: à des mouvements.
1: Oui. Hein,
0: vous êtes un berbe, vous êtes glabre, Grégory.
1: Oui. Ça pousse un peu, mais voilà.
0: Bon, maintenant, si vous laissiez pousser la barbe, il ne faudrait pas grand-chose, il suffit de ne plus rien faire. Et donc, le visage, ce n'est pas l'endroit du corps qui est ni le plus musclé, ni le plus soumis à des efforts. Le torse non plus.
1: Non, c'est vrai.
0: Voilà.
1: Ça peut faire partie sans doute de l'explication.
0: Oui, sans doute. Hein.
1: Donc, les follicules pileux.
0: Voilà. Les
1: fameuses histoires de poils à RCF Sud-Belgique. Hein.
0: Ah bah tiens.
1: Tant qu'à faire.
0: Donc, quand on dit de quelqu'un qu'il a un poil dans la main, c'est qu'il est paresseux, c'est qu'il n'a pas fermé ou utilisé sa main depuis des semaines.
1: Oui, c'est ça. Et c'est un peu, si quelqu'un d'autre peut faire le truc à ma place, je ne vais pas me lever le premier, quoi. Hein. On voit ça dans les classes. Ouais, vous pourriez faire ça, jeune homme. Oh oui, peut-être, mais je ne sais pas trop parce que pour le moment... D'accord.
0: Oui, mais c'est clair. Alors peut-être que... Je pense que notre directrice dentelle n'a jamais de poils dans la main.
1: Non, c'est pas tellement le caractère.
0: Mais je la trouve un peu...
1: Elle est...
0: Exceptionnelle, hein, vitalité.
1: Exactement, elle aime bien bouger.
0: Elle aime
1: ça,
0: beaucoup
1: y a pas
0: bouger.
1: De doute, hein. Oui,
0: mais
1: oui.
0: Sinon, je pense que à peu près tout être normalement constitué, à un moment donné ou à un autre... au moins une envie de se laisser pousser un poil dans la main, quoi.
1: Pourquoi pas?
0: Non, ça ne vous arrive jamais de ne rien faire?
1: Si, moi, je suis plutôt comme ça. Mais par exemple, mes parents, maman n'étaient pas comme ça, je veux dire. Mais donc, je crois qu'il y a des profils...
0: Oui, tout à fait.
1: ...qui peuvent se rencontrer ou s'opposer. Mais,
0: tout à fait.
1: Voilà, de volonté de paresser. Hein.
0: J'avoue, je n'ai
1: pas fait la démarche de voir l'origine de la paresse, hein, du mot paresser. Que je ne connais pas directement l'étymologie, mais voilà, mais oui, ça peut avoir son certain charme aussi, voire une certaine importance de ne pas être tout le temps au taquet.
0: N'oublions pas, enfin, vous n'êtes pas une femme, mais donc les petites filles autrefois, moi je me le suis entendu dire. Il ne faut jamais avoir les mains inoccupées.
1: D'accord. Oui.
0: Et donc, ça veut dire pour une femme, soit elle fait la vaisselle, soit elle cuisine, soit elle ravaude,
1: elle
0: crochète, elle fait ce qu'elle veut, mais elle ne peut pas, comme on dit, se tourner les pouces.
1: Ah oui, Oui, c'est vrai, ça, on se tourne les pouces aussi.
0: Voilà, ça veut dire qu'on est inoccupé et on nous apprenait dans le même registre que l'oisiveté, c'est la mère de tous les vices.
1: Exactement, voilà. Péché capital, hein, la paresse.
0: C'était un péché capital, ça n'a pas toujours été un péché capital dans l'histoire de l'Église, mais c'est devenu, oui, effectivement... au fur et à mesure, ce n'est sans doute pas un hasard que l'industrialisation avançait. Voilà.
1: Oui, forcément.
0: Hein?
1: Oui.
0: Bon. Et donc, on a encore d'autres expressions dans la même logique. Donc,
1: ah oui, vous en avez d'autres.
0: ah, mais oui, bah, vous connaissez ça, ne pas se fouler.
1: Oui, c'est vrai.
0: Parce que fouler quelque chose, un poignet ou une cheville, suppose que l'on soit en mouvement.
1: Oui, bien sûr. Oui.
0: Et alors, avoir les mains blanches.
1: Ça, oui, on voit l'idée, mais je ne la connaissais pas.
0: Alors, avoir les mains blanches, ça c'est surtout, c'est un peu la même chose que les cols blancs.
1: D'accord,
0: c'est réservé à des travailleurs, disons, moins manuels.
1: Oui, qui ne vont pas se faire mal aux mains, etc.
0: Voilà,
1: oui,
0: c'est ça.
1: Qui vont rester bien,
0: c'est ça.
1: Les mains bien pâles, pas trop au soleil.
0: Voilà.
1: Et voilà, ça, on comprend bien la logique. Oui, c'est...
0: Alors, je trouve quand même très, très réconfortant de vivre à une époque où on réhabilite le droit... à ne rien faire. Aujourd'hui, on conseille même aux parents d'autoriser leurs enfants à ne rien faire, quitte à s'ennuyer.
1: Oui, l'ennui qui permet un espace de créativité.
0: Voilà.
1: En fait,
0: exactement. Hein, ouais. Barder l'agenda d'un enfant dès qu'il a 6 ou 7 ans, hein, naviguant entre la danse, la musique, l'équitation, la natation et les arts du cirque, c'est sans doute très, très méritoire et c'est vouloir cultiver son gosse. Mais en même temps, tous les pédopsychiatres sont assez d'accord pour dire que l'enfant, comme tout être humain, à certains moments, a le droit et l'envie, si ça lui chante, de paresser, de ne rien faire, voire de s'ennuyer. Parce qu'effectivement, l'ennui est un état de vacuité qui est propice alors à « qu'est-ce que je ferais bien ?»
1: Oui, et pour les enfants, c'est valable pour les adultes, hein, parce qu'on voit beaucoup d'adultes qui, je dirais, encore plus les occupations familiales ou professionnelles, évidemment, mais le temps de la rencontre et de l'imprévu devient de plus en plus restreint souvent dans les journées.
0: Tout à fait. Et puis du temps consacré à faire des choses qui n'ont apparemment pas d'efficacité, comme lire.
1: Oui.
0: Or, on sait, alors je dis ça avec évidemment ironie, dans la mesure où on sait qu'un enfant ou un adulte qui lit a évidemment non seulement un grand bonheur, généralement, s'il lit des choses qu'il aime bien, mais en plus, ça construit, ça aide la personnalité. Ça...
1: Oui, je dirais que c'est une activité entière avec un temps plus lent, lecture, hein, un temps d'intériorisation.
0: Faire de la musique, si on aime ça.
1: Mais il faut quand même se donner, hein. Quand on a un poil dans la main, répéter ses gammes et arpèges.
0: Oui. c'est tout à fait évident.
1: Je peux
0: évident.
1: Vous dire que l'expérience.
0: Oui. Hein, vous qui êtes clarinettiste, chanteur.
1: Oui, j'avais fait du piano plus jeune, mais à un moment donné, c'est vrai que quand le prof vient et qu'il dit, il faudrait quand même répéter au moins une demi-heure par jour.
0: Oui.
1: Ouais.
0: Oui.
1: Bien
0: oui.
1: Sûr.
0: Et c'est vrai
1: c'est
0: que si on veut. Pouvoir jouer, alors sans doute pas les études transcendantes de Liszt, mais enfin des choses quand même d'une certaine tenue, si on ne répète pas quand on est enfant jusqu'à avoir une souplesse, un doigté, enfin bon, tout ce qui est nécessaire pour faire de la musique, c'est un peu compliqué. Et puis ça décourage à un moment donné parce qu'on est, calé dans des morceaux tellement faciles que bon, on en a vite fait le tour. Hein.
1: Mm-hmm. Mais ça pose la question, à contrario, du sens de l'effort. Hein.
0: Absolument.
1: Parce que c'est assez marrant, on est dans une société qui un peu du clivage quand même.
0: Oui.
1: On propose dans le même temps, on fait l'éloge du ne rien faire et en même temps, on se dit il faut recultiver le sens de l'effort. Qui est vrai aussi, hein, on voit dans les académies, parfois les élèves adultes ou enfants, c'est pas une question de génération, qui n'avancent pas parce que tout simplement, on a perdu ce sens de l'effort répété.
0: Oui.
1: Et je dirais moi le premier, donc c'est pas évident de naviguer entre les deux qui ont leurs bienfaits, mais avec un juste équilibre, hein, comme toujours. Mais, oui.
0: En tout cas, enfin, je parle uniquement pour moi, je pense que je peux avoir, contrairement aux apparences...
1: Vous avez un grand sens de l'effort, Myriam.
0: Oui, mais en même temps, je pense que mon sens à ne rien faire est aussi grand.
1: Ah, ça, je sais bien. Enfin, je sais bien. Non, je sais bien. Non, je ne sais rien, Myriam. Je ne sais rien du tout. Mais j'imagine bien, oui. Pour en avoir déjà parlé, je peux comprendre.
0: J'ai une grande aisance à ne strictement rien faire sans me sentir coupable. Quoi, voilà.
1: Et je me mets dans la même case.
0: Remarquez bien, je pense que c'est une force dans la mesure où l'âge avançant, évidemment, si on veut tenir le coup, on n'a plus la même capacité énergétique qu'à 30 ou 35 ans. Et néanmoins, on peut alors garder une capacité de travail assez grande, sans fatigue, mais en s'octroyant effectivement alors des pans de farniente, hein, le joli farniente, ne rien faire, qui permettent reposer. Et puis, écoutez, on trouve tous les prétextes. Hein. Moi, j'adore faire des mots croisés, des énigmes, etc. Il paraît que c'est excellent pour le cerveau.
1: Bon. Qui veut aller loin ménage sa monture, rappelaient les grands-parents parfois.
0: Alors, on va prendre comme première plage musicale. Alors, c'est une chanson célèbre avec celui qui l'a inaugurée. C'est Zachary Richard. Alors, Zachary Richard, c'est qui ? C'est un Cajun. Donc, autrement dit, un Acadien,
1: Ça s'entend un petit peu.
0: Oui. C'est, il n'est pas Canadien, il est Cajun, donc c'est un Acadien, comme on dit, c'est-à-dire un Français, enfin, non pas lui, bien sûr, mais ces Français qui se sont implantés en Louisiane et qui ont fondé là-bas, exactement comme au Canada, des communautés, des villages, etc., et qui continuent aujourd'hui encore à défendre la langue française. Et c'est travaillé, c'est traduit. Alors bien sûr, ça a été repris après par d'autres, Julien Clerc notamment, enfin d'autres chanteurs. Travailler, c'est trop dur.

0: Zachary Richard, chanteur cajun, qui interprète ce grand tube hein, de la musique de Louisiane.
1: Oui, mais il y a du coup une atmosphère très chill, comme on
0: dirait
1: maintenant.
0: Oui, vraiment, ça correspond bien. Voilà, c'est cool. C'est...
1: Décontracte, oui.
0: Tout à fait.
1: Tranquille.
0: Tout ça pour illustrer cette expression, avoir un poil dans la main. Alors d'ailleurs, ailleurs, on dit aussi avoir une queue de vache dans la main. C'est déjà un petit peu plus qu'un
1: plus
0: poil.
1: Oui, c'est hein, ça.
0: Et mais alors, le pire, c'est avoir un râteau dans la main.
1: Oui, la brosse, le râteau. Oui, ça, je vois bien. Enfin, pas moi personnellement, même si ça aurait pu, mais j'ai déjà entendu dire.
0: Est-ce que vous avez eu connaissance des recherches neurologiques qui ont été faites à propos de cette propension à la paresse ?
1: Non, pas immédiatement. Enfin,
0: alors,
1: je pense
0: figurez-vous
1: pas.
0: Que ça a fait l'objet de recherches tout à fait sérieuses, parce qu'on essaye de comprendre pourquoi le cerveau, à certains moments, semble se mettre sur le mode pause.
1: D'accord.
0: Alors, il y a quatre piliers qui expliquent ça. Le premier... Alors, on appelle ça la loi du moindre effort, mais en fait, c'est un héritage biologique.
1: Oui.
0: C'est que, d'un point de vue de l'évolution, la paresse a longtemps été... Alors, ce qu'on appelle la paresse, hein, le problème, c'est le ne rien faire, on va dire. Parce que la paresse, il y a tout de suite
1: une
0: ordre moral.
1: Une connotation morale, forcément.
0: Donc, la paresse a été longtemps une stratégie de survie. Parce que pour nos ancêtres, les calories étaient rares, elles étaient difficiles à obtenir. Autrement dit, dépenser beaucoup d'énergie, c'était dangereux.
1: C'est le même principe pour l'animal qu'on appelle le paresseux, dont on parlera peut-être plus tard dans d'autres émissions, mais qui en effet fait des économies d'énergie puisque son régime alimentaire en feuilles apporte un faible apport énergétique. Donc il se déplace très lentement, il digère très lentement,
0: tout
1: etc.
0: à fait. Et aujourd'hui, en observant le cerveau, on se rend compte qu'il est programmé pour s'accorder du repos afin de garder des réserves en cas de danger. Par exemple, s'il faut fuir, s'il faut chasser. Alors, on dira qu'aujourd'hui, on n'a plus besoin de chasser le mammouth pour survivre. Mais notre cerveau, lui, comme disait un scientifique, n'a pas encore reçu la mise à jour.
1: Oui, et puis malgré tout, il y a d'autres,
0: missions,
1: on pourrait dire, qui demandent en effet un effort plus intense.
0: Donc ça, c'est l'héritage biologique, première chose. Le deuxième, c'est le système de récompense, c'est-à-dire que dans notre cerveau, c'est un combat permanent entre deux zones. Alors, le cortex préfrontal, c'est celui qui est à l'avant de notre visage, qu'on peut deviner en tout cas, c'est celui qui sait qu'il faut travailler. Par exemple, vous devez remplir votre déclaration d'impôt. Ou bien on vous dit vous devez faire du sport. Très bien. Mais on sait aussi que nous avons un système beaucoup plus ancien, un système limbique, comme on l'appelle.
1: Ouais.
0: Alors lui, il veut du plaisir immédiat. Il veut une série, il veut du sucre, ou il veut une sieste. Et le cerveau préfère souvent la récompense immédiate que, alors on pourra dire remplir, je ne sais pas moi, faire du sport, oui, il y a un bénéfice, mais enfin, il faut l'acquérir le bénéfice, hein, c'est quand même un peu fatigant.
1: Oui, dans l'immédiateté.
0: Ou bien on a la satisfaction du devoir accompli, mais il faut quand même que le devoir, on l'apure avant.
1: Et ça reste plus abstrait aussi comme satisfaction,
0: c'est ça.
1: Je crois.
0: Et donc, entre regarder une série, c'est-à-dire ne pas faire grand-chose, et, je ne sais pas moi, ranger une chambre, on préférera quand même plutôt la série. Et ça, les neurologues disent, c'est tout à fait, c'est pas
1: logique.
0: Une propension à la série, c'est tout à fait logique. Alors, il y a un aspect très psychologique, c'est la peur qui se cache derrière le farniente. C'est-à-dire, ce qu'on prend pour de la paresse, disent-ils, c'est en réalité une forme de protection. La peur de l'échec. Si je ne fais rien,
1: ça, c'est sûr.
0: Je risque de rater.
1: Oui.
0: Et ça, c'est un stress beaucoup plus intense, et donc je ne peux pas rater. Je dois me montrer digne de l'attente de mes parents, ou bien je veux être le meilleur, enfin toutes sortes de motivations comme ça. Et donc, on place la barre parfois tellement haut qu'on en arrive à une forme de perfectionnisme tel que, eh bien là, on sait que le cerveau bloque.
1: Oui, ça, je vois bien le principe. C'est ce qui se passe dans les thèses de doctorat, typiquement. On ne met pas par écrit, ou dans les mémoires, etc. Oui. Mais parce qu'il y a un tel perfectionnisme qu'à un moment donné, il y a un blocage à faire l'effort, puisque c'est pour un résultat qui n'est pas celui qu'on présupposait, qu'on imaginait, idéalisait. Et ça demande de passer le clic pour se dire... C'est déjà ça, en fait.
0: C'est ça.
1: Ouais, c'est un peu le même principe, probablement.
0: C'est un mécanisme d'évitement de l'anxiété. Et donc,
1: mais lié au perfectionnisme.
0: Ah
1: oui,
0: ce n'est pas...
1: On ne fait rien pour éviter l'action mal faite.
0: Voilà.
1: Et finalement, ne rien faire fait que l'action sera mal faite au final, puisqu'il faudra quand même la faire. Mais donc, on se retrouve dans un cercle vicieux.
0: Absolument.
1: Et c'est caractéristique, oui.
0: Et puis alors, les neurologues observent une quatrième tendance, c'est le besoin de ce qu'ils appellent le mode par défaut, et qui rejoint, on boucle la boucle avec ce que l'on disait en premier lieu, c'est que paradoxalement, le cerveau a besoin de moments d'inactivité pour pouvoir fonctionner tout à fait correctement. Mmh. C'est-à-dire qu'on le fatigue si on le sollicite tout le temps. Et c'est ce qu'on appelle le réseau neuronal par défaut. Mmh. Autrement dit, quand on ne fait rien...
1: Il se passe quand même quelque chose.
0: Voilà, on marche, on se balade sans but particulier, ou bien on rêvasse sous sa douche, que sais-je. Eh bien, en fait, croire que le cerveau est inutilisé, c'est une erreur. Mmh. En fait, il profite de ce temps pour trier toutes les infos. Par exemple, qu'on reçoit une journée de travail, si on est vraiment attentif tout le temps, comme on dit, on sort avec une tête comme une citrouille, hein, tellement on a enregistré d'informations. Mm-hmm. Donc le cerveau profite de ce temps de repos pour trier, pour sélectionner ce qui est vraiment important, mettre en perspective, etc. Il consolide la mémoire et il fait émerger ces fameuses idées créatives. Mm-hmm. Hein, dont vous parliez.
1: Oui, de mettre les choses en projection ou en perspective, etc.
0: Pour qu'une idée nouvelle puisse jaillir, que ce soit une idée, ça peut être une idée relative au travail, hein, mais ça peut être aussi une œuvre quelconque, etc., il faut qu'il y ait de l'espace. Mm-hmm. Et en fait, si nous saturons notre cerveau, eh bien, à un moment donné, il n'est plus capable.
1: Oui, c'est comme sur l'ordinateur. Hein, le disque dur est rempli, il n'y a plus moyen de mettre un fichier.
0: Ouais. Et donc, c'est joli.
1: C'est le principe. Hein.
0: Il faut nettoyer.
1: Mais c'est inspiré. En fait, c'est l'ordinateur qui est inspiré aussi fonctionnement cérébral. Hein.
0: Voilà. Absolument. Et donc, on ferait bien parfois... De s'inspirer de l'ordinateur, paradoxalement. Parce que, comme vous le dites bien, quand on a créé, et même les intelligences artificielles, ça vient...
1: C'est une reproduction de nos façons parfois d'opérer. Hein,
0: tout à fait.
1: C'est un va-et-vient. Ouais.
0: Mais voilà, quand on veut ouvrir trop d'applications en même temps, moment donné, ça bug. Parce que c'est pas possible. Le disque dur est plein.
1: Ça ralentit, en fait.
0: Ça ralentit tout.
1: Parce qu'il y a plus d'informations.
0: Absolument.
1: Maintenant, évidemment, il y a des outils prodigieux d'une puissance et d'une rapidité grande.
0: Absolument.
1: Mais voilà.
0: Absolument, voilà. Autrement dit, nos petits poils dans la main, là, ça nous dit quand même des choses importantes à propos de notre vie, à propos de nous, à propos même d'une qualité de vie.
1: Je laisserai davantage pousser...
0: Hein, on peut. Puis il n'est pas sûr qu'en passant du temps avec ses enfants, avec son compagnon ou sa compagne, etc., en allant se promener, il est tout sauf improbable que l'on se fasse du bien et que l'on soit en meilleure forme ensuite pour accomplir les tâches les inévitables qui ne sont pas toujours très plaisantes. Mais voilà.
1: Ouais,
0: donc, ce n'est pas grave d'avoir un poil dans la main. Il faut
1: c'est
0: peut-être...
1: pas si mal.
0: Le regarder, admirer ce petit poil en train de pousser, qui n'est pas disgracieux. Parce
1: tant
0: que
1: ce n'est
0: façon...
1: pas le râteau et la brosse,
0: ou
1: la queue de cheval, la queue de vache, on est dans le bon, c'est ça que vous voulez nous dire.
0: Voilà, oui, et on n'a pas à essayer mentalement d'éradiquer ce pauvre petit poil qui pousserait dans la main comme on le ferait s'il vous pousse, en tout cas pour une femme, sur la joue. Voilà.
1: D'accord.
0: Alors ici, je vais donner un petit coup d'ironie qui n'est pas méchante du tout. Je me suis dit, mais dans le fond...
1: Je vois l'idée.
0: Ah ben oui, vous avez la
1: même. Je pense.
0: Oui, dites-moi alors.
1: Le boléro, c'est assez... La mise en route est assez longue et répétitive.
0: Ah, complètement.
1: Donc j'imagine c'est pour ça.
0: Alors, soyons clairs, je ne pense pas du tout que Ravel ait eu un poil dans la main. Néanmoins, Ravel est un compositeur très, très complexe.
1: Oui.
0: Et quand il écrit, par exemple, un trio ou une pièce pour piano, ce sont des pièces de très, très, très grande complexité.
1: Virtuosité, ouais.
0: Virtuosité, complexité harmonique, etc. Et puis ici, le boléro de Ravel, eh ben, c'est pas difficile.
1: C'est un copier-coller.
0: Voilà.
1: Il y a quelques mesures, copier-coller.
0: La seule chose qui change à chaque fois, ce sont les instruments qui le jouent. Et total, ça va. Mais reconnaissons que c'est quand même l'une des pièces...
1: Il ne s'est pas foulé.
0: Voilà, je quoi pense.
1: Quoique.
0: Et donc, hommage à Maurice Ravel, bien sûr, cette œuvre populaire. Et on souhaiterait, si c'est pour créer une œuvre comme celle-là, qu'on s'autorise effectivement des poils dans la main. Merci à vous de nous avoir accompagnés. On vous fixe rendez-vous à la semaine prochaine.
1: À
0: au revoir, Grégory.

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1: 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Certains pensent que le King est toujours vivant. Il a marqué jamais tant par son charisme que par son talent l'histoire de la musique. Étoile parmi les étoiles, son nom est inscrit au plus haut sur le podium du Panthéon du rock. Traité comme un dieu vivant jusqu'à son décès le 16 août 1977 à Memphis, dans le Tennessee, il est aujourd'hui devenu une véritable légende, portée par plus de 600 fan clubs, totalisant plus de 500 000 membres dans le monde et pas moins de 250 000 sosies officielles. Le King est franchement indétrônable.

Son décès sera la source de très nombreuses rumeurs tentant à prouver que le King est toujours vivant et qu'à l'heure actuelle, il est tranquillement en train de siroter un cocktail sur une chaise longue, sur une plage de sable fin du Pacifique, profitant de ses inépuisables royalties. Des théories, bien évidemment, épaulées de faits incontestables, vous l'imaginez bien.

Encore aujourd'hui, près d'un Américain sur cinq est persuadé que le King est vivant. Il est vrai que, si l'on se penche sur les faits, on pourrait presque se mettre à douter avec eux. Si, si, vous allez voir. Les défenseurs de l'idée ont bien travaillé leur sujet et font parfois preuve de beaucoup d'imagination. Ne trouvez-vous pas étonnant, par exemple, que lorsque la police arrive chez lui, seulement quelques minutes après avoir été alerté de sa mort, eh bien la salle de bain du King est entièrement nettoyée. Et comment m'expliquez-vous ensuite que le certificat de décès mentionne un poids de 85 kilos, alors que tout le monde sait que le King dépassait allègrement sur ses derniers jours les 100 kilos. Un certificat de décès qui plus est ne sera rédigé que 2 mois après sa mort, un premier constat ayant été fait le jour même, mais il aurait disparu.

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Ceux qui auront la possibilité de venir se recueillir devant la dépouille n'ont-ils pas remarqué que les mains d'Elvis Presley étaient étonnamment lisses et fines, alors que les enregistrements, vidéo à l'appui, les mains d'Elvis étaient terriblement ridées et gonflées les dernières semaines. Une preuve éclatante que ce n'est pas le King qui est dans le cercueil, mais vraisemblablement une statue de cire. Mais oui, comme au musée Grévin.

Pourquoi avoir ensuite précipité les funérailles de la star? Enterré dès le 19 août à Memphis pour 2 mois plus tard, en octobre, le déplacer vers Grassland, la propriété d'Elvis Presley qui se situe dans cette même ville du Tennessee. Et cette pierre tombale à Grassland, parlons-en. Doit-on voir dans la faute évidente faite à son nom un indice, un message? Pourquoi est-il inscrit Elvis Aaron Presley avec 2 A dans Aaron et non un seul comme sur son acte de naissance? Et bien évidemment, car sont ainsi faites les rumeurs, des guichetiers de l'aéroport de Memphis sont certains d'avoir reconnu le King le jour même de sa mort. Bien que grimé, il aura acheté un billet aller seul pour le vol de Buenos Aires. Il a pris l'avion sous le nom de John Burrow, vraisemblablement un pseudo.

On s'apercevra peu de temps après sa mort que le King n'avait jamais commandé ses costumes de la tournée qui devait pourtant débuter très prochainement. Pas vraiment dans ses habitudes. Avait-il déjà en tête qu'il ne lui serait inutile, puisqu'il allait disparaître à jamais? On découvrira également que quelques jours avant sa disparition, Elvis Presley aurait congédié l'ensemble de son personnel, en confiant à ceux avec lesquels il avait le plus d'affinité que des événements allaient se passer dans les prochains jours et qu'il ne faudrait pas croire ce que diraient les médias.

Il sera également évoqué qu'aucun transfert d'argent n'eut lieu entre la compagnie d'assurance du chanteur et sa famille, bien qu'un contrat ait été souscrit. De quoi imaginer que cette somme ait été versée à un tiers anonyme, à l'abri d'une île déserte par exemple, pour survivre jusqu'à la fin de ses jours. Quelques semaines après la mort de King, c'est une de ses anciennes fiancées qui affirme à la presse avoir reçu une rose de la part d'un certain El Lanzo, surnom du chanteur connu seulement d'elle et de lui lors de leur relation, assura-t-elle.

Mais voici maintenant la rumeur des rumeurs, celle qui devrait convaincre les derniers réfractaires. Il semblerait, et bien entendu de source sûre, une fois de plus, que le King ait préparé sa disparition en signant un contrat avec la sécurité américaine. En échange de leur aide pour changer d'identité, le faire disparaître des radars et couler des jours heureux et anonymes, il leur aurait transmis un carnet de contacts comportant dealers et trafiquants de drogue de haut vol. Alors, vous n'êtes toujours pas convaincu ? Eh bien, moi non plus. En effet, il est dit dans une biographie du King que celui-ci détestait le poisson et qu'il en avait même l'interdit l'entrée dans les cuisines de Grassland. Quelle idée aurait-il eu alors d'aller se cloîtrer dans une île entourée de mer et de poissons ? Parions que le King, qui était davantage adepte des hamburgers, est peut-être planqué dans un ranch au fin fond du Texas ou de la Pampa d'Amérique du Sud. Ça se tient. Voilà donc de nouvelles pistes à explorer, de quoi occuper les spécialistes en quête de nouvelles preuves d'un Elvis Presley vivant, encore pour un bon siècle au moins. Je vous retrouverai grand plaisir la semaine prochaine dans la saga du rock.

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1: Vous êtes à l'écoute de RCF, il est midi, Frédéric Petit avec vous pour un point sur l'information. Les deux passagers belges du navire de croisière où un foyer d'antivirus a été détecté sont arrivés en Belgique. Ils bénéficient d'un accompagnement et d'une évaluation médicale à l'hôpital universitaire d'Anvers. Le risque que ces personnes soient contagieuses est faible, a communiqué le SPF Santé Publique. Toutes les personnes à bord du navire qui a accosté aux Canaries hier n'ont pas encore été évacuées. Les autorités espagnoles espèrent que tout sera fini aujourd'hui. Nouvel appel à la mobilisation contre les réformes de l'Arizona. La CSC, la FGTB et la CGSLB attendent plusieurs milliers de manifestants demain à Bruxelles. Transports en commun, aéroports, services publics, plusieurs secteurs annoncent déjà d'importantes perturbations. Une grève a déjà débuté ce matin dans toutes les prisons du pays. Le personnel proteste contre la surpopulation, la charge de travail élevée et la montée de la violence. Le personnel bénéficie du soutien ouvert de la direction des prisons qui reconnaît que la situation est devenue intenable. Hausse du Minerval dans le supérieur, des heures de cours supplémentaires pour les profs du secondaire, économie en tout genre, le décret programme du gouvernement de la Fédération Wallonie-Bruxelles sous la loupe des parlementaires. À partir d'aujourd'hui, le gouvernement d'Elisabeth de Grisse a prévu un effort de 500 millions d'euros d'ici 2029. Les économies touchent tous les secteurs, dont l'enseignement qui est le gros morceau de la Fédération Wallonie-Bruxelles et la culture. Les discussions s'annoncent animées entre majorité et opposition. La Belgique et la Turquie s'engagent à renforcer leurs relations commerciales bilatérales. Un accord paraphé ce matin par le ministre des Affaires étrangères, Maxime Prévost, le ministre de la Défense et du Commerce extérieur, Théo Frangen, pour la Belgique, et le ministre turc du Commerce, Omer Bolat. Premier acte de la mission économique de la Belgique en Turquie, emmenée par la reine Mathilde, une mission de 5 jours d'Istanbul à Ankara, autour de 5 axes, la transition énergétique, l'aéronautique et la défense, les ports, la logistique et les transports, les sciences de la vie et biotechnologie, et enfin la transformation numérique 4.0. Au Moyen-Orient, des doutes continuent de planer sur une issue au conflit entre les États-Unis et l'Iran. Les deux camps ont de nouveau affiché hier leurs divergences concernant les termes d'un potentiel accord. Téhéran a rejeté la dernière proposition américaine, dénonçant des demandes excessives, synonymes de capitulation. Donald Trump a dit pour sa part juger totalement inacceptable la proposition transmise à Washington via le Pakistan, médiateur de ces négociations. Et puis Narges Mohammadi, prix Nobel de la paix 2023, emprisonné en Iran depuis décembre dernier, a été libéré sous caution et transféré hier à Téhéran. Sa santé s'est gravement détériorée.

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3: Bonjour à toutes et à tous, c'est Oli sur RCF, bienvenue dans l'instant présent, c'est votre rendez-vous quotidien avec l'actualité culturelle et régionale. Toute cette semaine, je vous propose de tenter de remporter Ocho Manos, tome 2, c'est le tout nouvel album de Karim Baghili. Karim est d'ailleurs notre invité de cette semaine dans l'émission Parole d'artiste à retrouver sur notre antenne, mais également en podcast sur notre site internet. Et puis aujourd'hui, dans un petit instant, on va accueillir Samuel Chapelle, il est directeur de Namur en mai, cette année le Festival des Arts Forains. Un Namurois fêtera ses 30 ans du 14 au 16 mai. Ça approche, ça approche. Et puis dans la seconde partie de cette émission, Bernard Van Wint nous présentera son traditionnel bilan wallon du lundi, sans oublier la chronique Back in My 70s. Elle est consacrée aujourd'hui à l'album Too Old to Rock and Roll, Too Young to Die, un disque de Jethro Tull qui sortait il y a 50 ans déjà. Enfin, côté musique, notre album découverte de la semaine, je vous en avais parlé vendredi déjà, c'est fraîchement sorti, ça s'appelle La difficulté des rêves. C'est un disque qui signe le grand retour du rocker liégeois Geronimo. En voici un premier extrait qui s'appelle Comme un fakir.

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0: Excellent temps de midi à notre écoute. Comme un fakir, c'est un extrait, premier extrait donc pour l'album La difficulté des rêves, le tout nouvel album de Geronimo qui vient de le présenter au Botanique, qui a fait un carton le 3 mai dernier avec ce tout nouveau disque. Et puis cette semaine, qui dit nouvelle semaine, dit nouveau concours, et je vous propose de remporter Ocho Manos, tome 2, le nouvel album de Karim Baghili, qui est d'ailleurs notre invité cette semaine dans l'émission Parole d'artiste. Vous nous laissez un message vocal au 080 400 111, 080 400 111 avec vos coordonnées complètes, nom, prénom, numéro de téléphone, adresse email, et ce très chouette album pourra bien être le vôtre. Déjà d'ici vendredi, aujourd'hui nous accueillons Samuel Chapelle. Ensemble, on va parler de la 30e édition déjà de Namur en mai, le festival des arts forains namurois. Ça va commencer dès ce jeudi, le 14 mai, donc, et ce jusqu'au 16, jusqu'au samedi, donc 3 jours d'art forain. Samuel, bonjour.
1: Bonjour.
0: Alors, le rendez-vous annuel, c'est évidemment un incontournable namurois. 30 ans de Namur en mai, c'est un sacré cap, non ?
1: C'est un beau cap, C'est vrai que des festivals qui atteignent ce bel âge, c'est malheureusement rare. Et si ça fait 30 ans, ça veut dire que c'est un festival qui a vraiment accompagné tout le monde dans ces 3 dernières décennies, dans son parcours d'enfant, d'ado, de jeune adulte, d'adulte, et qu'on a eu, que ça devient vraiment une institution, que ça fait partie de ce qui fait vibrer Namur et de l'identité namuroise.
0: Oui, évidemment, et 30 ans, on peut évidemment déjà dire que c'est intergénérationnel, parce que j'imagine qu'en 30 ans, il y a des gens qui sont presque nés ou grandis avec le festival et qui ils sont tout encore aujourd'hui avec leurs propres enfants, eux.
1: C'est vrai qu'on a une partie du public pour qui le festival a toujours existé. Je veux dire, quand un festival a 30 ans, ça veut dire que les gens qui ont moins de 40 ans, ils ont toujours connu Namur en mai depuis leur plus jeune âge. Et ça, c'est tout à fait extraordinaire. Ça veut dire que ça fait vraiment partie de leur vie, partie parfois de ce qui construit ou de ce qui génère des rencontres, des rendez-vous. Ça participe sans doute à des rencontres familiales, peut-être pour certains à la construction de leur vie en tant que personne, peut-être des couples qui sont nés là, peut-être des rencontres professionnelles, amicales, et certainement, je pense aussi, j'en suis sûr, en 30 ans, un nombre important aussi de découvertes artistiques, d'émotions. C'est clair que les arts forains, tels qu'on les présente ici, à Namur en mai, n'étaient pas non plus très connu, où il y a 30 ans, même si c'est une forme d'expression qui est séculaire, c'est un festival qui a contribué largement à le populariser, à le remettre au goût du jour, et alors que ce sont des formes d'expression artistique qui sont à la fois universelles et à la fois plus que jamais d'actualité, quoi.
0: Et puis même pour les artistes, je suppose que c'est un rendez-vous immanquable. J'imagine qu'il y a des artistes qui reviennent peut-être déjà pour la deuxième, troisième ou quatrième fois participer à ce festival.
1: Tout à fait. Il y a des artistes dont on suit des compagnies, dont on suit par exemple les nouvelles créations. Et on est avide de voir qu'il y a un nouveau spectacle qui va sortir chez eux, chez elles, et qu'on est content de proposer au public, même si parfois on les a pas encore vus, parce qu'on sait que ce sont des artistes qui ont une chouette audace, des belles histoires à raconter, et une belle manière de les raconter, que ce soit de manière circassienne, théâtrale ou autre. Et puis il y a aussi des artistes qui viennent pour la première fois, qui découvrent le festival, qui découvrent la Belgique ou même parfois l'Europe pour la première fois. Donc il y a vraiment de tout. On voit qu'il y a des compagnies ou des artistes pour lesquels le public s'est fort attaché et pour qui c'est un vrai rendez-vous pour les gens de venir les revoir. Mais il y a aussi une curiosité qui est extraordinaire de la part du public de Namur en mai.
0: Oui, effectivement, et on va le dire, il y a des partenariats internationaux, ça on va avoir l'occasion d'en revenir un petit peu plus tard, d'y revenir plutôt. Mais bon, Namur en mai, qu'est-ce que ça représente pour toi ? Parce que j'imagine que c'est un beau challenge, parce que toi et ton équipe, vous avez repris le festival en cours depuis 10 ans, donc une décennie. 10 ans, une décennie, quoi.
1: Oui, c'est incroyable quand on y pense. À la base, c'est un festival qui a connu certaines difficultés au cours de son existence, comme beaucoup de projets. Et nous, on s'est juste pas résolu à le laisser tomber. On s'est dit, c'est vraiment un patrimoine namurois, il faut le sauver. Et on s'est retroussé les manches sans imaginer qu'on serait là 10 ans plus tard avec un public qui est toujours plus nombreux. C'est un festival qu'on appréciait en tant que public, en tant que professionnel avant de l'organiser. Et on a un profond respect et une admiration pour le travail artistique qui a été fait avant nous par les fondateurs, hein, par la famille Tirsio. Et ici, avoir reçu cet héritage, se voir confier un si beau moment, c'est chaque fois pour nous touchant. Et c'est vrai qu'on... C'est à la fois un défi, un plaisir, un honneur. C'est beaucoup de sentiments très, très positifs et de gratitude de notre part de pouvoir porter ce festival. On le fait du mieux qu'on peut avec amour parce qu'on y croit simplement. On est persuadé de la nécessité de permettre au public de se rencontrer autour des spectacles, d'offrir de la culture gratuitement, de proposer des émotions et des rencontres dans un monde de plus en plus individuel, d'amener une certaine forme de réflexion, de hauteur, de spiritualité, sans doute aussi, hein, via les spectacles. Et ça, c'est, ouais, c'est, je pense, c'est une chance extraordinaire et on est extrêmement reconnaissant auprès de celles et ceux qui nous font confiance depuis le début. Que ce soit au niveau des autorités, des artistes, des partenaires, évidemment, du public qui est là, quoi, oui.
0: Mmh. Alors, évidemment, c'est un fameux challenge. C'était quoi, justement, le plus gros challenge, il y a 10 ans, de reprendre cet événement pour ne pas le laisser couler, quelque part, hein.
1: Y avait énormément de challenges dans tous les sens, et c'est ça qui était à la fois fou. Tout le monde nous a dit que c'était impossible qu'on s'en sorte, quoi. Ça, c'est sûr.
0: C'est vrai.
1: Parce que déjà, on n'avait que 3 mois entre le moment où la ville nous a officiellement confié l'organisation et le festival, ce qui est extrêmement court. Ce qui est assez compliqué à Namur-en-Metz, c'est qu'il y a à la fois une attente qui est très grande de la part du public, mais aussi des professionnels. C'est un événement qui est très scruté de la part de programmateurs, programmatrices en Belgique, à l'international. Et à la fois de la part du public, parce que il y a 10 ans, ça faisait quand même 20 ans que pour les Namuroises et les Namurois, c'était normal d'avoir Namur en mai, qu'il y avait des attentes, des habitudes, des projections aussi sur ce festival. Et que ce festival existe dans un monde qui évolue, quoi. Et donc, tout le monde a des souvenirs par rapport à, par exemple, des spectacles très intimistes ou par rapport à une scénographie très présente dans les rues ou par rapport à des choses qu'aujourd'hui, on peut malheureusement plus mettre en place pour des raisons de sécurité, pour des raisons budgétaires ou autres. Mmh. Et donc, il a fallu à la fois garder les codes de ce qui fait l'ADN de Namur-en-Metz et à la fois repenser le projet pour l'adapter, le moderniser, si je puis dire, et l'adapter aux contraintes actuelles. Enfin, quand on regarde ces 10 dernières années, on a eu les attentats à Bruxelles, pas qu'à Bruxelles. Mmh. On a eu le Covid, on a eu plusieurs crises, hein, avec la crise financière liée au Covid, puis la crise liée à l'Ukraine, puis maintenant à l'Iran. Donc, c'est une succession de crises que chaque citoyen vit, qui ont toutes des impacts aussi sur un festival comme Namur-en-Metz qui doivent nous aider à repenser le projet, quoi. Avec des contraintes financières qui sont toujours plus compliquées, notamment de la part des pouvoirs publics, dans le contexte budgétaire qu'on connaît pour les villes, pour les communautés, régions et tous les niveaux de pouvoir. Donc ça amène en fait un besoin d'être en mouvement en permanence, de réinventer le projet pour passer entre les gouttes et entre les contraintes qui arrivent. Et c'est vrai qu'ici, ces 10 dernières années, on s'est dit, on veut d'abord prendre le temps de se l'approprier, de le faire évoluer gentiment. Et puis maintenant, on a, pour les prochaines années, après 30 ans aussi, des projets pour faire évoluer Namur-en-Metz, faire peut-être aller dans une nouvelle dimension, prendre une nouvelle direction. Parce qu'on pense que c'est important de continuer à faire évoluer le projet et qu'après 10 ans, on commence à avoir beaucoup de cartes en main pour y aller.
0: Il faut toujours un petit peu se réinventer, évidemment. Alors, c'est vrai qu'avec un petit coup d'œil dans le rétro, on a souvent tendance à demander c'était quoi un peu les pires tuiles. Bon, ça, on vient de les évoquer, les tuiles, il y en a eu quelques-unes hein, quand même ces dernières années. Mais parlons plutôt des plus grandes victoires. Pour toi, c'est quoi les plus grandes victoires de ce challenge repris il y a 10 ans?
1: Il y en a beaucoup. C'est vrai que là, déjà la première année, alors qu'on était après une année de jachère, je dirais, sur ce festival, Ben, on s'est dit, est-ce que les gens vont revenir, simplement ? Tout le monde avait entendu parler des déboires du festival, qui avait fait un peu la une de beaucoup de médias. Et nous, en 3 mois, on arrive, inconnu ici à Namur, en se disant, ben, est-ce que le public va revenir ? Et de voir que dès les premiers spectacles, le public était là et présent, ça fout un peu la chair de poule. On est quelques heures avant le début du festival, on voit qu'il n'y a pas un chat dans les rues ou la veille, et puis hop, le festival commence. Et les rues s'animent, les gens sont là simplement. C'est un truc qui est tout à fait magique et extraordinaire. Il n'y a pas, en fait, comme on y a sur d'autres événements, un moment où on ouvre les portes et les grilles et les gens rentrent. Ici, on est chez eux, quoi. Et puis, bah, y a eu forcément la manière dont on a pu s'adapter pendant le Covid aussi, enfin, ou juste après, ou les années entre les deux, à vouloir vraiment proposer quand même quelque chose, malgré les contraintes et recevoir beaucoup de retours du public en disant vraiment merci, on avait besoin après ces 2 années de retrouver la culture et les spectacles. Et puis voilà, on a énormément de retours effectivement du public et c'est pas un moment précis, mais c'est toujours extrêmement touchant de gens qui nous disent que ça leur donne envie, une vocation pour leurs enfants, que dans une année compliquée, dans des périodes de vie compliquées pour certains et certaines, des spectacles ont pu leur redonner un peu de peps, un peu de pêche, un peu de...
0: Un peu de magie.
1: De magie, les réenchanter. Et je pense que c'est un gros défi qu'on a aujourd'hui. Je pense que notre monde, il y a des changements qui doivent avoir lieu dans la société, mais le seul moyen pour arriver à changer le monde, c'est d'avoir des citoyennes et des citoyens qui sont réenchantés, quoi, simplement. Ici, on est dans une logique un peu sinistre, et donc voir ces sourires et ce sentiment positif des gens, c'est extraordinaire. Et c'est vrai qu'il y a aussi ce défi qui se passe derrière, dans les coulisses, qui est plutôt financier, où il y a eu beaucoup de contraintes liées au budget. Ça a été une difficulté aussi précédente. Et le fait d'avoir trouvé un modèle économique, tant bien que mal, qui tient la route depuis 10 ans, c'est quand même aussi une belle fierté, avoir aussi cette reconnaissance des professionnels au niveau international qui nous font confiance, qui reviennent nombreux, etc. Enfin voilà, ça fait énormément de choses dans tous les sens, mais c'est vrai que c'est un projet dans lequel on donne beaucoup, mais qui nous donne aussi énormément.
0: On va marquer une pause musicale maintenant, parce qu'évidemment, on a envie de savoir un petit peu ce qu'on va pouvoir découvrir durant ces 3 jours. Brosser un petit peu la programmation quand même. Elle est très large, donc c'est évident qu'on ne pourra pas parler de tout, mais peut-être on évoquera les quelques nouveautés, les quelques changements qu'il y a cette année. Juste le temps d'écouter le dernier single de Soane avec Kid Asienta. Ça s'appelle « La Grande Ourse ».

0: la grande ours Soane avec le groupe Qui la Sienta. C'est le dernier single en date. Et puis nous, on est toujours en compagnie de Samuel Chapelle. On parle de Namur en mai, 30e édition, enfin 10e pour l'équipe de Samuel, mais 30 ans déjà de Namur en mai. Rendez-vous incontournable, évidemment, du 14 au 16 mai. Ça approche, ça approche. Alors Samuel, on va parler évidemment des petites nouveautés. On va essayer de brosser un peu la programmation, ce qui n'est pas évident parce qu'il y a beaucoup de spectacles. Hein, on ne sait pas tous les citer et on n'a pas envie évidemment de faire fi du favoritisme pour l'un ou pour l'autre. Grande nouveauté quand même, un double cabaret qui prend ses quartiers au Delta cette année.
1: Oui, ben les cabarets, c'est un des formats, ben tu parlais de fierté tout à l'heure, c'est vrai que c'est un des formats qu'on a amené et qui ont un gros succès. C'est un des spectacles qui remplit le plus de Namur en mai et on a envie via ces cabarets de dresser en trois quarts d'heure, une heure, différentes disciplines et ça permet au public qui participe de découvrir plein de choses en un temps réduit. Pendant des années, ce cabaret s'est déroulé sous chapiteau, place Saint-Aubin. Mm-hmm. Et ici, on va le proposer au Delta pour plusieurs raisons, dont une raison qui permet de donner une meilleure qualité technique. Donc, oui. On va pouvoir aller plus loin pour les artistes. On a une belle scène avec plein de possibilités techniques. Deuxièmement, pour le public, les gens seront mieux installés, mieux assis. Et c'est vrai qu'avec les chapiteaux, on a quand même eu quelques difficultés au niveau météo. Quand il faisait chaud, par exemple, les températures étaient difficilement tenables dans le chapiteau. Mm-hmm. Donc ici, on aura des conditions parfaites pour profiter des spectacles de cabaret. Et donc, on a effectivement deux spectacles différents, un qui est plutôt familial, qui va se dérouler en après-midi, et un qui est destiné aux adultes, autour du corps notamment, du rapport au corps, burlesque, tout en poésie évidemment, qui lui va avoir lieu en soirée. Donc voilà, ce sont deux formats qui plaisent beaucoup, et je pense à raison. On va notamment avoir dans le cabaret plus magie un numéro qui a été primé meilleur numéro du monde de magie d'un artiste belge, Laurent Piron, qu'on est super heureux d'accueillir. C'est très très impressionnant et très poétique à la fois. Donc voilà, certainement deux rendez-vous immanquables parmi d'autres.
0: Juste pour les citer, évidemment, le premier, ça s'appelle Rivière Enchantée, ça c'est le familial. Et le cabaret adulte, c'est Reflet Nocturne, puisqu'il est en soirée. Pour l'occasion, il y a aussi une expo photo des 30 ans de Namur en mai. C'est qui les photographes à l'honneur, justement?
1: Alors, il y a quelques photos de photographes différents. Et surtout, en fait, c'est une expo... d'illustration aussi, puisque on connaît beaucoup de Namur en mai, les affiches qui ont marqué le festival et qui ont, je trouve, cette réussite extraordinaire. En fait, des spectacles d'art de rue, c'est pas facile de le rendre hommage en vidéo, par exemple, ou en image. Et l'esprit de Namur en mai a été parfaitement défini par les illustratrices et illustrateurs qui ont dessiné cette affiche de Namur en mai, à commencer par Aurélien Tirsio, qui est un des fondateurs du festival et qui a réalisé les 20 premières affiches. Et on peut découvrir dès maintenant au Delta, gratuitement, les affiches originales d'Aurélien et des autres illustrateurs et illustratrices de toutes les éditions de Namur en mai. Donc c'est un moment extraordinaire. Et puis aussi quelques photos. Ça permet de se replonger dans l'histoire très riche de ce festival.
0: Mmh. Alors évidemment, comme tu disais, en vidéo, c'est pas toujours évident d'avoir des vidéos de qualité en rue, on va dire. Par contre, des instants captés, des sourires, des regards de gens dans le public en photo, c'est super important. C'est ça aussi l'esprit, quoi.
1: Ben oui, en fait, ce qui se passe, c'est que pour moi, les arts forains, les arts de la rue, les arts vivants, comme les spectacles, la musique, ça se vit en direct. Je veux dire, c'est là qu'on perçoit l'émotion, qu'on entend le rire de son voisin, qu'on voit l'applaudissement, qu'on a vraiment la chair de poule, et ça nous décroche aussi évidemment des écrans qui nous accablent beaucoup, nous accaparent aussi. Et donc voilà, c'est ce qui rend le côté illustration pas facile, mais du coup des très belles photos d'art et des dessins, ça permet aussi de partager cette émotion qui est vraiment propre au spectacle.
0: Mmh. Alors évidemment, pour la seconde fois, Namur en mai accueille des artistes de ce qu'on appelle son équivalent québécois. Comment elle est née, justement, cette collaboration transatlantique?
1: C'est une histoire merveilleuse parce que la ville de Québec a voulu lancer un festival d'art de rue. et a contacté la ville de Namur, connaissant de réputation Namur en mai, en leur demandant de les aider à créer ce festival. Et donc, on a fait tout ce qu'on a pu. On a déjà été deux fois sur place. Ils sont venus l'an dernier aussi pour leur donner nos petites recettes. Évidemment, il y a aussi beaucoup de créativité, de chouettes idées chez eux. Et pour collaborer ensemble entre ces deux belles capitales francophones qui ont plein de choses en commun, outre la chaleur de leurs habitants, mais aussi l'attrait touristique, l'histoire des villes, et cette envie de les faire vivre par la culture, quoi. Et donc, on a voulu prolonger un petit peu ce partenariat. Il y a un partenariat autour des organisateurs, mais on voulait aussi qu'il y en ait autour des artistes. Mmh. Et donc, il y a des artistes namurois et belges francophones qui ont été accueillis là-bas déjà pendant deux éditions et qui le seront encore pour la prochaine. Et à l'inverse, on accueille aussi des artistes de Québec sur le festival ici cette année, comme on l'a fait l'année passée. L'année passée, il y avait une compagnie qui a eu beaucoup de succès. Ici, on aura quatre spectacles assez extraordinaires, avec notamment un spectacle que j'adore, qui est le spectacle Combat de la compagnie Théâtre à Tempo, qui est un spectacle dans l'univers de la Rome antique, vraiment tout à fait avec l'humour des vieux Astérix, quoi. Mm-hmm. On se retrouve très fort là-dedans, un combat de gladiateurs, mais très cartoonesque, donc c'est un spectacle très très drôle, et aussi assez impressionnant et acrobatique. On a aussi un autre spectacle de la compagnie La Fille du Laitier, Caisse 606, qui va nous emmener via du théâtre d'objets dans l'imaginaire de deux caissières et dans le quotidien. Donc c'est vraiment sur l'évasion qu'on peut avoir par rapport à nos réalités quotidiennes. Et le troisième que je vais citer, c'est What's Next de la compagnie Forstom, qui est une compagnie là aussi québécoise, avec dans la plus pure tradition des arts de la rue, de la jonglerie, de l'acrobatie, un spectacle très énergique avec des liens avec le public. Ils sont quatre sur scène, si je puis dire, et ils tournent vraiment partout dans le monde. Donc voilà, on va avoir dans des styles très différents des expressions de l'art de rue et du cirque québécois qui sont évidemment réputés mondialement, notamment grâce au Cirque du Soleil.
0: Alors évidemment, ça, on parle des compagnies québécoises. Au niveau de la programmation belge ou internationale, on a des compagnies invitées et des compagnies accueillies. Il y a les deux catégories. Alors voilà, c'est un peu difficile, je te lance comme ça. Comment est-ce qu'on peut faire un rapide survol de cette programmation ?
1: Alors, les compagnies invitées sont des compagnies qui sont accessibles via un pass. Donc, le public peut réserver un pass, un bracelet qui lui permet d'accéder à l'ensemble des spectacles des compagnies invitées, sauf les cabarets dont on a parlé. Il est aussi possible éventuellement d'acheter des tickets pour un seul des spectacles, même si on recommande le pass qui permet d'avoir plus un échantillon de l'ensemble de ce qui se fait. Là, ce sont des compagnies qui ont vraiment été sélectionnées par nos équipes de programmation sur base de spectacles qui ont été vus ou de compagnies dont on suit le travail. Et à côté de ça, ces spectacles sont généralement dans les cours d'école, dans des jardins de musées, etc. Avec des spectacles d'assez grande ampleur, des décors, plus d'artistes sur scène, etc. Et on propose aussi des spectacles dans la rue, qui sont donc des compagnies accueillies. Là, on a reçu des centaines de candidatures. Mm-hmm. Parmi ces centaines de candidatures, on a choisi une quinzaine de spectacles qui vont être proposés là, dans les rues, sur les places, avec un accès gratuit. On demande aux gens de participer via le chapeau à la fin du spectacle, par QR code ou par pièce. Et là, sont vraiment des spectacles avec des formes qui sont vraiment adaptées à la rue, donc adaptées à ce lien direct qu'on a entre le public et les artistes dans la rue. Ce sont des spectacles extraordinaires aussi. Tous les artistes, qu'ils soient compagnie accueillie ou compagnie invités, sont des professionnels, c'est des gens dont c'est le métier, qui travaillent toute l'année pour créer des beaux spectacles. Et qui tournent partout dans le monde, partout en Europe, avec leurs spectacles. Donc voilà, tous les spectacles sont extraordinaires, évidemment. Mm-hmm. Mais les compagnies invitées nécessitent un pass, sont des spectacles d'un peu plus grande ampleur, là où les compagnies accueillies vont vers le public dans les rues.
0: Mm-hmm. Alors, évidemment, tout ça, on peut le retrouver sur le site internet. C'est peut-être le plus simple, je pense, plutôt que de détailler chaque spectacle. Tout est très, très bien détaillé sur le site. Comment est-ce qu'on fait sa petite programmation ?
1: Ce qui est très intéressant, c'est qu'il y en a vraiment pour tous les goûts et pour tous les âges, des spectacles. Pour les petits, en famille, pour les adultes, pour les personnes qui ont l'habitude de voir beaucoup de spectacles, ceux qui en voient peu. Et soit vous pouvez aller voir sur le site internet en lisant les descriptions, en regardant des vidéos, en vous faire une idée. Soit il y a aussi un point info qui sera disponible Place d'Armes.
0: Ok. Mm-hmm.
1: Et vous pouvez aller demander conseil en disant, voilà, nous, on est là pour pendant 4 heures, par exemple, pour l'après-midi aujourd'hui, avec des enfants de tel et tel âge ou juste entre adultes. On adore le cirque, on aime bien le théâtre. Qu'est-ce que vous nous conseillez? Et nos équipes, évidemment, sont ravies de conseiller les spectacles qui sont les plus adaptés en fonction des envies du public. Parce qu'il n'y a pas une bonne réponse, évidemment. C'est impossible de tout voir en un jour.
0: Mmh.
1: Même en trois, c'est un peu compliqué. Donc, il faut faire des choix. Et le but, c'est que chacun puisse se faire un choix qui lui convient. On propose aussi des parcours qui sont disponibles sur le site et sur nos réseaux sociaux. Et qui sont donc une journée type, par exemple. Si je viens en famille, par quoi est-ce que je peux commencer? Puis, je peux passer par... Enfin, voilà, c'est plus sur base de l'un ou l'autre profil de public. Et sinon, l'autre option, c'est de se laisser porter, d'écouter. Il y a aussi des bonimenteurs, des artistes dans les rues qui vont conseiller, qui vont répondre aux questions, de poser la question à d'autres personnes. Qu'est-ce que vous avez vu comme spectacle? Qu'est-ce que vous avez aimé? C'est aussi une fabuleuse manière de se laisser porter, évidemment.
0: Mm-hmm.
1: Donc, il y a plein de manières de vivre Namur-en-Mai. Et je pense que chacun peut trouver la manière qui lui convient.
0: Alors effectivement, tout est retrouvé sur namur-en-mai.org. Hein, ça, c'est le site internet. Là, il y a absolument toutes les infos. Il y a le programme aussi avec les heures de passage. Et il y a un petit programme papier aussi. Hein, je suppose que c'est avec le plan, avec les endroits où chaque spectacle se joue.
1: Les plans, les horaires, ouais. Les descriptifs des spectacles. Et ces programmes papier sont disponibles dans plein de commerces namurois et évidemment au point info Place d'Armes.
0: Oui. Dernière petite question, puisque là, on a toutes les infos. Hein, les auditeurs sont parés pour venir dès jeudi.
1: Je pense. Ouais.
0: Un souhait pour les 30 prochaines années?
1: Un souhait pour les 30 prochaines années, c'est que le festival puisse continuer à se réinventer, à toucher le public, à nourrir les imaginaires, à surprendre aussi. Un souhait que les artistes continuent à créer, à avoir la place qu'ils méritent dans la société, à être soutenus publiquement, enfin par les autorités aussi, qu'ils aient la place qu'ils doivent avoir, c'est-à-dire celle d'être des acteurs essentiels en fait de notre vie en société, parce que je pense que c'est en se rencontrant, en partageant des émotions qu'on reste, qu'on redevient humaine et qu'on est les meilleures personnes pour faire évoluer le monde dans lequel on vit.
0: Merci beaucoup en tout cas Samuel, beaucoup de succès pour cette 30e édition et pour les 30 prochaines évidemment aussi.
1: Merci beaucoup.
0: Et on continue en musique avec la rue qui est à nous, avec leur tout dernier titre en date, ça s'appelle Les Ricochets.

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2: Allez, de retour dans l'instant présent. 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Comme tous les lundis, on retrouve Bernard Van Vien pour son billet en wallon. Aujourd'hui, il va nous parler des scouts des Mouches.
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2: Et le billet en wallon du lundi, c'est à retrouver également en vidéo hein, sur notre page Facebook. Tous les lundis cette semaine, eh bien, Bernard Van Vien justement porte un beau foulard scout autour du cou, à retrouver donc sur notre page Facebook. Voici la chronique Back in my 70s.
6: Avril 1976. Le jour où la folk rock progressive a pris sa revanche. Jethro Tull, Too Old to Rock and Roll, Too Young to Die. Alors que la vague punk commence à troubler les eaux du rock progressif, les mastodontes malmenés par la nouvelle génération tentent tant bien que mal de résister chacun à leur manière. Jethro Tull, qui bénéficie d'une aura de superstar des deux côtés de l'Atlantique, sait pertinemment bien qu'il est un colosse au pied d'argile face à la déferlante. D'autant que ses albums, depuis le très pompeux A Passion Play, se font démonter par la critique. Mais pour Ian Anderson, se conformer c'est mourir. Le temps de la riposte est arrivé, tant à l'égard des punks que de ses détracteurs. Celle-ci prend la forme, une fois n'est pas coutume, d'un album concept, sacro-sainte matière du rock progressif. Côté casting, Jethro Tull accueille le fougueux bassiste John Glasscock en remplacement de Jeffrey Hammond. Ce dernier, victime du rock'n'roll, aurait brûlé son costume de scène et rangé définitivement sa basse au vestiaire pour se consacrer à la peinture. Côté pochette, elle est l'œuvre de Dave Gibbons, futur dessinateur célèbre de la série de comic books Watchmen. Musicalement, le format court des morceaux répond de manière directe aux railleries de la jeune génération. Mais c'est surtout le propos de cette nouvelle fable qui est éloquent. « Too old to rock and roll, too young to die ». Le titre en dit long. Le nouvel album de Jethro Tull raconte donc l'histoire de Ray Lomas, un rocker has-been et vieillissant, surfant sur une gloire passée. Catapulté dans un show télé décadent pour teenagers, Lomas prend conscience de son image pathétique et tente de se suicider en moto. Plongé durant une longue période dans le coma, il constate à son réveil que le monde musical a changé. La roue a tourné et contre toute attente, son rock'n'roll old style est revenu à la mode, lui offrant ainsi une seconde gloire inattendue. La morale de cette histoire, selon Anderson, est qu'il ne faut jamais se détourner de ses convictions profondes, car le monde et la mode sont cycliques, et tôt ou tard, vous reviendrez dans la lumière des projecteurs. Une bonne manière de dire au punk qu'il ferait mieux de se méfier, tout en faisant un joli bras d'honneur à la presse qui avait vertement critiqué A Passion Play. Alors même si Too Old to Rock and Roll, Too Young to Die ne rencontre lui aussi qu'un succès mitigé, il permet à Ian Anderson de prendre sa revanche sans que Jethro Tull ne doive vendre son âme au diable.

Allez, l'instant présent, c'est déjà terminé pour aujourd'hui. J'étais ravi de passer cette heure en votre compagnie. Je vous fixe d'ores et déjà rendez-vous demain, même heure, même fréquence. Et puis nous, on va se quitter en musique. Rappelez-vous, mardi dernier, nous recevions ici même dans ce studio un artiste du nom de Guillaume Walsor. Il nous avait même gratifié d'un petit morceau en live. Je vous propose donc de retrouver Guillaume avec un extrait de son dernier EP en date qui s'appelle Impitoyable. Voici le titre, La nuit insiste. À demain. Bye bye.

0: 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Et nous allons à Rome pour le journal de Radio Vatican.
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2: Chrétiens et musulmans sont appelés à une mission commune, celle de redonner vie à l'humanité là où elle s'est refroidie. Les mots du pape Léon XIV ce matin, lors d'une audience accordée au Vatican aux participants à un colloque organisé par le dicastère pour le dialogue interreligieux. L'ancien premier ministre thaïlandais Thaksin Shinawatra a été libéré de prison ce lundi. Bien que conditionnelle, sa libération laisse planer le doute sur son éventuel retour en politique. Des réactions depuis Bangkok à suivre dans ce journal. L'UE et Berlin sceptique face à la proposition de Vladimir Poutine de nommer l'ancien chancelier allemand Gerhard Schröder comme médiateur dans la guerre en Ukraine. Et puis la Syrie en pleine phase de réengagement diplomatique, notamment avec le Liban. Le premier ministre libanais a été reçu à Damas ce week-end pour approfondir la coopération entre les deux pays.
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2: Bonjour à tous. Le pape a reçu ce matin les participants à un colloque organisé conjointement par le dicastère pour le dialogue interreligieux et l'Institut royal pour les études interconfessionnelles situé à Amman. Dans son discours, Léon XIV est revenu sur l'importance du dialogue entre musulmans et chrétiens et il a appelé à la compassion et à l'empathie entre les communautés. Myriam Sandounot.
4: Oui, Alex, chrétiens et musulmans, vous l'avez dit, sont appelés à une mission commune, celle de redonner vie à l'humanité là où elle s'est refroidie et de faire entendre la voix de ceux qui souffrent et transforment l'indifférence en solidarité. Tel est le souhait du pape Léon XIV. L'évêque de Rome reste convaincu que la compassion et l'empathie peuvent être nos outils car elles ont le pouvoir de restaurer la dignité de l'autre. À l'exemple de Jésus, la compassion chrétienne devient un partage ou une souffrance avec les autres, en particulier les plus défavorisés. C'est pourquoi, a soutenu le pape, l'amour des pauvres, quelle que soit la forme que prenne leur pauvreté, est la marque évangélique d'une église fidèle au cœur de Dieu. Léon XIV a mis en garde sur le fait que la compassion et l'empathie humaine risquent de disparaître aujourd'hui. Pour lui, les progrès technologiques qui nous ont rendus plus connectés que jamais peuvent aussi conduire à l'indifférence. Et le flux constant d'images et de vidéos en montrant les souffrances d'autrui peut endurcir nos cœurs plutôt que de les émouvoir. Le Saint-Père soutient en effet que les pauvres et les personnes marginalisées méritent aujourd'hui une attention particulière et l'aide de la société et de l'État, comme l'affirmait son prédécesseur Léon XIII.
2: Merci Myriam Sandounot. Et samedi dernier, le pape avait déjà reçu au Vatican des représentants musulmans et catholiques du Sénégal. Il avait appelé les différents acteurs à un engagement commun en faveur d'un dialogue fondé sur la paix, la justice et la vérité. Également à retenir dans l'actualité vaticane ce matin, la rencontre entre Léon XIV et le premier ministre de la République du Soudan. Ce dernier s'est ensuite rendu à la secrétaire d'État où les échanges ont porté sur la grave crise humanitaire qui frappe le pays, déchiré par 3 ans de guerre entre l'armée et les paramilitaires. Le Saint-Siège a réaffirmé dans un communiqué la nécessité urgente de parvenir à un cessez-le-feu et d'engager un dialogue sincère entre toutes les parties de la nation soudanaise. Emmanuel Macron est arrivé à Nairobi pour participer à un sommet franco-africain de 2 jours.

0: jours. Le forum s'est ouvert ce lundi par une journée d'échange avec la jeunesse et la société civile avant une journée plus intergouvernementale demain. Mais le président français a déjà pris la parole ce lundi. L'Afrique a besoin d'investissements plutôt que d'aide publique, a plaidé Emmanuel Macron devant des étudiants de l'université de Nairobi. On prend maintenant la direction de Bangkok, où l'ancien premier ministre thaïlandais Thaksin Shinawatra a été libéré de prison ce lundi. Le milliardaire de 76 ans purgé depuis septembre une peine d'un an pour corruption. Il porte désormais un bracelet électronique pour les 4 mois restants. Après avoir dominé la scène politique avec sa famille pendant plus de 20 ans, Thaksin Shinawatra laisse planer le doute sur son avenir politique. Son potentiel retour sur la scène politique fait débat en Thaïlande. En témoignent les réactions récoltées par notre correspondant à Bangkok, Valentin Sebron.
1: Thilasak, 55 ans, se souvient avoir voté pour Thaksin dans les années 2000.
2: On lui faisait confiance parce qu'on croyait à ses promesses. Il disait qu'il allait s'attaquer à la corruption, relancer l'économie. Au final, c'est l'inverse qui s'est produit. Il est intelligent, très habile, et il a fini par détourner encore plus que les autres.
1: Comme beaucoup de Thaïlandais, il estime que Thaksin méritait la prison depuis longtemps. Malgré tout, l'ancien premier ministre conserve une base de fidèles comme M, jeune doctorant en littérature.
3: Thaksin, pour moi, c'est une figure que j'admire, un héros politique. Si je l'ai toujours soutenu, c'est parce que je reste convaincu qu'il n'a rien fait de mal.
1: Lui considère que Thaksin n'aurait jamais dû mettre les pieds en prison. Amy, elle, ne porte pas l'ancien premier ministre dans son cœur, mais reste sceptique sur le bien fondé de sa condamnation.
4: Il y a une forme d'instrumentalisation politique de la justice pour faire porter à Thaksin la responsabilité de tout. Les Thaïlandais n'arriveront jamais à se passer de lui. Même après sa mort, son souvenir restera gravé en eux.
1: Pour le meilleur, comme pour le pire.
0: La correspondance de Valentin Sebon à Bangkok. Le Premier ministre britannique Keir Starmer a promis ce lundi de mettre le Royaume-Uni au cœur de l'Europe dans un discours considéré comme crucial pour son avenir. Après la cuisante défaite de son parti travailliste lors d'élections locales jeudi dernier, dimanche, une quarantaine d'élus du Labour ont appelé à sa démission. La chef de la diplomatie de l'Union européenne sceptique quant à la proposition du président russe de nommer l'ex-chancelier allemand Gerhard Schröder comme médiateur dans la guerre en Ukraine. La diplomate estonienne Kaja Kallas a déclaré à Bruxelles ce lundi que l'ancien chancelier avait été par le passé un lobbyiste à haut niveau pour les entreprises publiques russes. En Allemagne aussi, cette proposition a suscité de vives réactions. À Berlin, la correspondance de Delphine Darbollier.
5: Gerhard Schröder, possible médiateur entre la Russie et l'Ukraine, l'idée a été rejetée ce dimanche par le gouvernement allemand. Berlin voit dans cette proposition une offre de façade, une nouvelle étape dans la guerre hybride que mène la Russie envers les Européens. Une manière de les diviser sur le sujet de la guerre en Ukraine. Pour Berlin, Poutine n'est pas crédible dans sa volonté de cesser les combats. Et s'il l'était vraiment, il devrait avant tout prolonger le cessez-le-feu de ces derniers jours. Un cessez-le-feu de toute manière pas respecté sur le terrain. Gerhard Schröder est par ailleurs une figure très controversée en Allemagne et en Europe. L'ancien chancelier a longtemps travaillé pour la compagnie pétrolière et gazière Gazprom. Il est un ami proche du président Poutine. Et s'il critique l'invasion russe comme contraire au droit international, il a récemment appelé les Européens à ne pas diaboliser la Russie comme un ennemi éternel, dixit. Gerhard Schröder comme médiateur, l'idée n'est toutefois pas rejetée par tous, notamment au sein de son parti social-démocrate. Certaines figures, notamment de l'aile gauche du SPD, estiment que toute offre de médiation doit être vérifiée et que le but est de s'asseoir à la table des négociations, une table à laquelle les Européens sont absents, et cela depuis 4 ans. Berlin, Delphine Herbollier pour Radio Vatican.
0: Et l'UE organise par ailleurs ce lundi à Bruxelles, conjointement avec l'Ukraine et le Canada, une réunion de haut niveau de la coalition internationale pour le retour des enfants ukrainiens. Selon les chiffres de la Commission européenne, plus de 20 000 enfants ont été enlevés de force par l'armée russe depuis le début du conflit. Journée chargée à Bruxelles aujourd'hui. Ce lundi, comme chaque mois, les ministres européens des Affaires étrangères se réunissent. Ils doivent notamment trancher sur l'établissement ou non de sanctions contre les colons extrémistes israéliens coupables de violences contre les Palestiniens en Cisjordanie. De nouvelles sanctions contre des responsables du Hamas doivent également être adoptées. Et puis à l'issue de cette rencontre ministérielle, les 27 participeront à un dialogue politique de haut niveau avec leur homologue syrien. Une première depuis la chute de Bachar al-Assad. La Syrie qui rétablit également ses relations avec le Liban. Samedi dernier, le président Ahmed al-Sharry a reçu à Damas le premier ministre libanais. Les discussions ont porté sur la sécurité et le contrôle à la frontière commune entre les deux pays. Les explications à Damas de Mohamed Erami.
6: À Damas, le président syrien Ahmed Shara a reçu samedi le premier ministre libanais Nawaf Salam pour discuter coopération bilatérale et sécurité. Les deux responsables ont notamment évoqué le renforcement de la coordination sécuritaire et le contrôle de la frontière syro-libanaise, longue de 330 km et régulièrement utilisée pour la contrebande. Le premier ministre libanais a également indiqué que les discussions avaient porté sur la question des détenus syriens au Liban et des personnes disparues dans les deux pays. Cette visite marque un nouveau rapprochement entre Beyrouth et Damas depuis la chute de Bachar al-Assad en décembre 2024. Elle intervient aussi dans un contexte régional tendu. Depuis début mars, le Liban connaît des nouveaux affrontements entre le Hezbollah et Israël. Le Hezbollah, ancien allié du régime Assad pendant la guerre civile syrienne, a perdu avec la chute du pouvoir syrien une importante voie d'approvisionnement régional. Les nouvelles autorités syriennes, hostiles au mouvement chiite libanais, affirment avoir arrêté ces derniers mois plusieurs cellules liées au Hezbollah. Mohamed Erami, Damas pour Radio Vatican.
0: Et puis on termine ce journal au large des îles Canaries où se poursuivent les évacuations ce lundi des passagers qui étaient à bord du bateau de croisière MV Ondus où un foyer d'antivirus a été détecté. Virus qui peut provoquer un syndrome respiratoire aigu. Parmi la centaine de croisiéristes évacués hier, un Américain et une Française ont été testés positifs. Un deuxième passager américain présente des symptômes légers a également annoncé ce lundi le ministère américain de la Santé. C'est la fin de ce journal. Retour de l'actualité en langue française à 18h, heure de Rome. Vous serez en compagnie de Xavier Sartre. D'ici là, une très belle après-midi à toutes et à tous.
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7: Bonjour, bonjour à toutes et à tous et bienvenue dans La Vie est Belge. J'espère que vous avez bien profité de ce week-end, hein, surtout samedi. La pluie revient ces jours-ci, l'excuse est donc toute trouvée pour aller s'abriter au théâtre, notamment au Théâtre Royal du Parc à Bruxelles, où le spectacle en cours va vous réchauffer le cœur. Il s'agit de La Petite Annonce faite à Marie, mise en scène par Thierry Debroux et adaptée de son roman éponyme, un hommage à sa mère qui avait vécu jusqu'à 101 ans, un spectacle qui mêle chant, danse, musique et vidéo pour parler de la vieillesse et de la transmission. La pièce donc se joue jusqu'au 6 juin et Thierry Debroux vient nous en parler. Mais d'abord, file dans ton livre.
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7: Et je vous emmène aux États-Unis, au siècle dernier, pour une épopée absolument délirante. En route pour Washington, de David Ekali et Alex Inker, publié par les éditions Sarbacane, raconte la longue marche d'un vieux fermier, Ray, parti plaider sa cause auprès du président. Alors nous sommes dans les années 30, 1930 donc, en plein Dust Bowl, tempête de poussière en français, et c'est le nom de cette catastrophe écologique qui a frappé les Grandes Plaines du Midwest et qui a duré 10 ans. La région donc des Grandes Plaines, déjà assaillie par une sécheresse inédite, est alors balayée par des tempêtes de poussière, ruinant toutes les cultures et plongeant ainsi des millions de personnes dans la misère. Voilà donc pour le contexte. Et on découvre l'histoire de Ray, qui vit dans l'Illinois, aussi touché par ces terribles tempêtes, avec Satchel Hart.
10: Ray ne possédait pas grand-chose, à part sa petite maison qu'il avait bâtie lui-même, un champ de maïs. Un chien, Foggy, 3 poules, Betsy, Gina et Laurine, et 2 chèvres, Nancy et Linda. Et son maïs, son bien le plus précieux, était en danger. Les tempêtes de poussière avaient déjà détruit des milliers de champs et il avait peur de tout perdre, lui aussi. À Washington, le président Franklin D. Roosevelt venait d'être élu. Était-il au courant de la grande sécheresse ?
7: Eh ben, déjà, on a la gorge qui gratte hein, et la sensation de ne pas bien respirer devant ces illustrations saisissantes du vent qui se lève, annonçant ces tempêtes de poussière. Et c'est un gamin, un épi de maïs à la main, qui vient prévenir Ray, installé dans son fauteuil, le chien à ses pieds.
10: Le père de Ray disait aussi qu'il fallait toujours faire de son mieux. C'est ainsi que Ray prit la décision d'aller à Washington parler au président du grave problème de l'agriculture. Mais Ray n'avait pas de voiture, ni de cheval. Il n'avait jamais voyagé en train. Comment faire ? Quand il avait fini de travailler au champ, Ray aimait écouter de la musique à la radio, regarder les étoiles et parfois bricoler des machines un peu bizarres dans sa grange.
7: Et le parti pris de la narration, de faire raconter l'histoire de Ray par trois gamins, trois va-nu-pieds comme ils se décrivent eux-mêmes, fonctionne parfaitement car elle fait passer l'étonnement et l'admiration devant l'incroyable invention de Ray, une espèce d'automobile vraiment bizarre.
10: Le jour où il la termina, elle nous sembla une pure merveille. Elle était toute en bois, avec quatre roues et un volant. Mais surtout, derrière le siège, il y avait une cinquième roue, beaucoup plus grande. Et à l'intérieur, une des chèvres de Ray. Quand la chèvre marchait, la roue tournait et faisait avancer la voiture. Ray avait inventé la chèvre mobile. Et comme une chèvre ne pouvait pas marcher longtemps, il avait prévu une place pour l'autre chèvre aussi, pour qu'elle puisse se reposer, chacune leur tour.
7: C'est de la dinguerie, hein, pas vrai? Et ben c'est avec la chèvre mobile que Ray va prendre la route.
10: Il y a environ 1200 km de Lincoln, au Nebraska, où il vivait, à Washington, où se trouvait le président Roosevelt. Il lui faudrait traverser 5 États, l'Iowa, l'Illinois, l'Indiana, l'Ohio et la Virginie. Une chèvre marche à 3 km par heure, à raison de 7 heures par jour, 3h30 chacune. Ray pourrait parcourir 21 km par jour.
7: Bah c'est pas mal, ça fait réviser les maths en même temps. Alors, en calculant bien, ça fait 57 jours pour rejoindre Washington.
10: Un journaliste de passage, attiré par ce drôle de moyen de transport, interviewa Ray. Le lendemain, sa photo, au-dessus de l'article, qui décrivait son étrange mission, fit le tour du pays. 15 jours plus tard, à son arrivée à Indianapolis, la capitale de l'Indiana, un reporter radio attendait Ray et ses chèvres pour l'interviewer à son tour. Le soir même, toute la nation put écouter sa voix en train de raconter son projet.
7: Alors va-t-il arriver sans encombre jusqu'à Washington ? Bien, vous le saurez en lisant ce magnifique album « En route vers Washington », fruit de la collaboration de deux grandes plumes ultra talentueuses des éditions Sarbacane, l'auteur David Ekali, dont je vous ai déjà parlé, et l'illustrateur Alex Inker. Et c'est la toute première fois qu'Alex Inker se frotte à l'album jeunesse, hein, lui qui a signé les remarquables « Colorado Train » et « Creamy », et sa maîtrise du dessin, des cadrages et des ambiances en dégradé de gris fait des merveilles. On sent la poussière quand le vent se lève et sur l'un des tout premiers dessins du gamin, on ne voit que son pied et son pantalon rapiécé quand il entre en trombe dans la petite maison de Ray pour le prévenir. Ray, d'ailleurs, il ressemble à Popeye, le marin costaud, mais en plus vieux et en barbu. Et alors cette période dramatique, on pourra conseiller aux enfants plus grands de lire Les raisins de la colère de Steinbeck ou de voir le film avec Henry Fonda, et bien David Ekali la rend accessible en la traitant comme un conte moderne. Je l'ai dit, son parti pris de choisir trois enfants comme un narrateur est parfait car il permet aux jeunes lecteurs et lectrices qui lisent bien de s'identifier et de ressentir leur fascination pour ce vieil homme simple et tenace. Ray est le héros de ses trois gamins pour l'invention de sa drôle de chèvre mobile, pour sa détermination, son courage, mais aussi pour son intégrité. Et des héros comme ça, bah ça fait du bien. En route pour Washington, de David Ekali et Alex Inker, publié par les éditions Sarbacane. C'est à lire avec les enfants à partir de 7 ans. Et merci à mon complice belgo-américain, Satchel Hart.
9: Puis dans ton livre, les histoires que les grands aimeraient bien shipper aux enfants.
7: Merci d'être dans La Vie est Belge. Notre invité aujourd'hui, Thierry Debroux, pour parler de La Petite Annonce faite à Marie, pièce qui se joue au Théâtre Royal du Parc à Bruxelles jusqu'au 6 juin. On le retrouve juste après ce titre d'Alice on the Roof. 15 ans,

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1: 15 ans, c'était Alice on the Roof.
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1: Un émouvant carnet de voyage vers le passé, voilà le cadeau que Thierry Debrou a choisi d'offrir à sa mère pour ses 100 ans. Un carnet dont elle n'a que des bribes, elle dont la mémoire a entamé un voyage sans retour. Puisque Marie, donc sa mère, atteinte de la maladie d'Alzheimer, ne se souvient plus de sa propre vie ni de lui. Son fils, Thierry Debrou, la lui raconte dans la petite annonce faite à Marie. Et de ce roman hommage, il en a fait l'adaptation d'une pièce théâtrale, musicale et dansée actuellement au Théâtre Royal du Parc à Bruxelles. Un spectacle tendre, bouleversant et pudique aussi sur la vieillesse et la transmission, une pièce qui se joue jusqu'au 6 juin. Et on en parle avec lui, c'est un plaisir de le recevoir. Bonjour Thierry Debrou.
3: Bonjour.
1: Alors c'est un voyage hein, Thierry, mais c'est un voyage à double mémoire, j'allais dire, puisqu'il se superpose, puisqu'il y a la vôtre sur sa vie à elle, mais il y a aussi la vôtre en tant que fils qui a été auprès d'elle. Moi, je l'ai ressenti comme ça. C'est pour cela qu'il fallait que cette pièce mêle la musique, la danse, le chant et la vidéo pour avoir plusieurs supports.
3: Oui, et surtout parce que dans ces moments, dans ces rapports que j'ai eus avec elle, les mots n'étaient pas toujours nécessaires.
1: Ouais, voilà. Il y avait les gestes,
3: il y avait les gestes,
1: le
3: il y avait les regards.
1: Ouais.
3: Moi, je me souviens de ce moment où on a pu revoir nos aînés après le confinement.
1: C'est vrai.
3: Et je me souviens de ce moment où j'étais face à elle, il y avait un plexi entre elle et moi. C'était le grand bonheur de la retrouver. Et on ne s'est rien dit. Et elle a commencé à danser avec ses mains, sa tête, ses épaules. C'était magnifique. Et à la fin de ce moment-là, elle m'a dit « J'adore parler avec vous ». C'était extraordinaire parce qu'on n'avait pas dit un mot. Et
1: ouais.
3: En même temps, tout s'était dit, l'amour s'était dit. Cette adaptation qui est un travail collectif, c'était pour amener de la lumière sur des sujets dont on a peur de parler.
1: Oui, c'est ce que j'allais vous demander. Finalement, la vieillesse, la maladie, enfin en tout cas la vieillesse qui nous attend, qui nous attend toutes et tous, on a peur encore, c'est pour ça qu'on la met un peu de côté.
3: Oui. Alors moi, j'ai eu une chance énorme, et ma mère aussi, c'est d'avoir... Elle avait perdu tous ses souvenirs, mais ça lui permettait, toutes les 5 minutes, d'apprendre qu'elle avait un fils. Et de me dire, oh, c'est merveilleux, j'ai un fils. Donc c'était un, entre guillemets, Alzheimer de type joyeux,
1: ouais.
3: Puisque chaque moment était une surprise pour elle.
1: Ouais. Et vous, ça vous faisait quoi de lui répéter toutes les 5 minutes qu'elle avait un fils? Il n'y a pas eu un moment où vous étiez touché en vous disant... Zut, elle ne le mémorise pas plus. Enfin, c'était comment vos sentiments à ce moment-là?
3: Ben, ils étaient partagés, mais c'était surtout du pur bonheur. Parce que de toute façon, j'avais eu cette chance de vivre, d'avoir ma maman pendant des années et des années, puisqu'elle est morte à presque 102 ans.
1: Oui, quand même.
3: Et qu'elle a commencé à perdre la mémoire à partir de 95-96 ans. Donc, j'en ai bien profité. Et comme ces moments se passaient bien, parce qu'on parlait ensemble... Mais sur qui j'étais, c'était effectivement une découverte. Et moi, je le prenais comme un cadeau, comme le merveilleux que je lui apportais.
1: Oui,
3: au
1: ça
3: fond,
1: c'était votre petit rituel.
3: Tout a été merveilleux dans ces derniers moments et c'est une chance. Et c'est ce qui me permet d'apporter de la lumière. Les gens qui viennent voir le spectacle sont bouleversés. Bouleversés. Et même ceux qui n'ont pas vécu la fin de vie d'un parent de façon aussi lumineuse que moi me disent qu'ils sont apaisés par ce que je leur montre. Et puis montrer... La main de quelqu'un qui vieillit, le visage de quelqu'un qui vieillit, c'est pas à la mode, mais ça peut être magnifique.
1: Non, c'est vrai, c'est quelque chose qu'on cache encore, même si peut-être aujourd'hui, on commence à avoir envie de regarder la vieillesse autrement.
3: Exactement. Exactement. La vraie vieillesse, pas celle qui est traficotée.
1: Non, parce que vous parliez des mains, mais les mains, c'est vrai que quand on observe les mains ou quelqu'un qui est de dos, mais ça parle, ça dit beaucoup.
3: C'est ça. Et c'est pour ça que j'ai fait appel à Michel-Anne Demey, qui est une magnifique chorégraphe et une danseuse, C'est marrant d'ailleurs parce que je l'avais appelé en disant « Est-ce que tu ne connais pas une danseuse qui pourrait danser une dame de 100 ans ?» Elle m'a dit « Ah oui, oui, j'en connais une. » Ah, je dis « Donne-moi son nom, bah, c'est moi. » Voilà, elle n'a pas 100 ans du tout. Mais étrangement, elle ressemble un peu à ma maman.
1: Ouais.
3: Et comme il y a des magnifiques vidéos, parce que depuis 2020, j'avais l'intuition que je devais parler de ce sujet-là, que je devais filmer ma maman pour montrer que ça peut être beau, magnifique, le rapport que j'avais avec elle. Et il y a d'ailleurs deux extraits de dialogue entre moi et elle. Et en fait, c'est comique aussi.
1: Mais c'est très drôle parce qu'effectivement, c'est un moment où elle s'étonne elle-même
3: d'avoir 100 ans.
1: D'avoir 100 ans. Mais c'est possible d'arriver jusque-là. Et c'est vrai que dans la salle, on rigole tous, tous émus et on se dit mais oui, parce que finalement, c'est j'allais pas dire miraculeux, mais c'est quand même effectivement assez surprenant d'arriver jusque-là. Et c'est tout de suite elle ce qui la frappe.
3: Oui, il y a quelque chose de très enfantin aussi. Alors on dit que quand on vieillit, on retrouve l'enfant qu'on était. Je pense que l'enfant qu'elle était, elle ne l'a jamais quitté. Elle a vécu quelque chose d'assez traumatisant quand elle avait 10 ans. Son père est parti, l'a amené, le marchand de sable qu'il était, l'a amené à la gare en disant « Je pars pour toujours à Paris, est-ce que tu viens avec moi ?» Elle avait 5 frères et sœurs. C'était un choix terrible, horrible. Ouais. Elle a refusé de partir en train avec son père et elle est revenue dans sa famille. Et la petite fille qu'elle était ce jour-là, sur ce quai-là, j'ai l'impression qu'elle n'a pas vraiment grandi. Et je peux dire que j'ai eu une maman qui était aussi une petite fille.
1: Oui, ça vous l'avez toujours perçu chez votre mère.
3: Oui, je l'ai toujours perçu.
1: Ce côté espiègle et ce regard innocent, ou en tout cas innocent et lucide en même temps, qui a porté sur la vie.
3: Tout à fait. Ouais. Et très positif, malgré... Parce qu'elle en a vécu des épreuves et on en découvre quelques-unes dans le spectacle. Elle a toujours eu et c'est une magnifique leçon, ce regard du verre à moitié rempli. Et c'est une magnifique leçon pour moi, évidemment.
1: Ouais. Ça, c'est vrai que c'est aussi une décision, parce que, enfin, je veux dire, de choisir, malgré les difficultés, de voir que la vie peut encore être belle et être remplie, ça fait partie d'une décision. C'est pas juste le caractère, allez-vous dire.
3: Effectivement, oui, tout à fait. Et quelle leçon de vie, quel cadeau, franchement, parce que j'ai hérité de ça et j'ai décidé d'en faire quelque chose, comme vous dites, c'est aussi une décision.
1: Oui, exactement.
3: Se plaindre constamment de ce qui ne va pas nous tire tellement vers le bas.
1: C'est peut-être ça qui nous vieillit aussi, parce que votre mère qui a vécu jusqu'à 101 ans, c'est aussi parce qu'elle avait peut-être cet appétit. C'est un peu facile ce que je dis, parce qu'il y a aussi d'autres paramètres qui rentrent en compte, mais ça, en tout cas, ça n'a pas fait de mal.
3: Non, au contraire.
1: Au contraire.
3: Ouais.
1: C'est aussi pour ça qu'il y a des vidéos où d'autres personnes apparaissent dans le spectacle.
3: Alors, quand j'ai décidé de filmer ma maman, je me suis entouré d'une petite équipe parce que c'est un sujet qui a passionné. On sent que ça passionne. Hein. Tous les gens qui sortent nous disent « Ah, oh, je suis bouleversé, ça me rappelle tellement un tel ou une telle », évidemment, c'est universel.
1: Bien sûr, mais de l'intime naît l'universel.
3: Voilà, exactement, mais le chef-op qui m'accompagnait, l'ingé son qui m'accompagnait, était touché parce qu'ils vivaient un peu les mêmes choses aussi. Donc, comme les Trois Mousquetaires, on est allé à la rencontre de ma maman et on l'a filmé. Et je me suis dit, parce qu'il y a cet épisode dingue, où un jour de grande dépression, quand elle a 35 ans, elle n'est toujours pas mariée, elle n'a toujours pas d'enfant, et c'est son rêve le plus grand. Elle prend un tram, le tram 44, qui fait le long dans la forêt,
1: la Mutterie
3: Run. Ouais. Et elle a décidé d'aller se suicider en se jetant dans un étang. Heureusement, c'est l'hiver. Heureusement, cet étang est gelé et elle ne peut pas se noyer. Elle tombe, elle se fait mal. C'est elle qui me l'a raconté. Elle a repris le tram dans l'autre sens, puis elle a fait les pages des petites annonces. Eh bien, moi, quand j'ai appris qu'on pouvait louer le tram 44 de l'époque, j'ai loué ce tram.
1: Ah oui.
3: J'ai amené ma maman qui devait avoir 100 ans. Ça a été un autre cadeau pour ses 100 ans. Et je lui ai fait refaire ce trajet et on l'a filmé dans ce tram. Et je me suis dit, ça pourrait être chouette, si jamais j'en fais quelque chose, de demander à une comédienne qui a l'âge, 35 ans, que ma mère avait quand elle a pris le tram. Je vais la filmer aussi et on pourrait peut-être faire des superpositions. Mmh. De même, là, au début des répétitions, je me suis dit que ça pouvait être pas mal de filmer une petite fille qui a l'âge, justement, que ma maman avait lorsque son père...
1: Lorsque son père lui a demandé de faire un choix, choix, le choix de Sophie, j'allais dire, un choix Cornélien,
3: oui,
1: en tout cas.
3: Oui, tout à fait.
1: Pour le coup. Moi, je me demandais si votre mère, Thierry Debroux, vous avez déjà tout dit avant que sa mémoire s'en aille ou vous avez comblé les trous? Parce qu'on sent, et vous le dites, vous étiez très proche d'elle, hein, vous étiez assez... pas fusionnel, mais très très proche avec votre mère.
3: Ah oui, bien sûr. Mmh. Je pense, en tout cas, je n'ai rien dû inventer.
1: Mmh. Vous avez beaucoup raconté.
3: Mais voilà. Elle avait cette qualité qui était un défaut quand j'étais petit, parce que ça m'énervait beaucoup, d'être une grande bavarde et de raconter. On sortait d'un magasin, elle rencontrait quelqu'un qu'elle connaissait à peine et elle se mettait à lui raconter sa vie.
1: Je connais ça.
3: Et donc, j'ai entendu sa vie racontée des milliers de fois. Mm. Et donc, j'ai fait la synthèse de tout ce que j'ai retenu. Mm. Et c'est vrai que les grands épisodes, comme son passage à l'hôpital Bruckmann, dans la salle des baignoires, etc., etc., l'histoire du tram, le moment où elle répond à la petite annonce et va rencontrer mon père, d'où
1: ce titre, la petite titre, annonce,
3: la
1: faite,
3: petite
1: à Marie.
3: Annonce faite à Marie, d'autant qu'elle s'appelle Marie et que mon père s'appelle Joseph.
1: Voilà, donc il y avait quand même une référence religieuse, un petit clin d'œil qui marchait bien.
3: Et que mon frère, qui est de 6 ans, mon aîné, et qui est né de cette rencontre, s'appelle Christian. Oui. Donc il y avait quelque chose là d'amusant, on va dire, symboliquement.
1: Je me demandais, qu'est-ce qu'elle vous a transmis de plus précieux en termes d'attitude, de comportement, votre mère? Vous l'avez dit, le fait déjà de voir le verre à moitié vide pour encore mieux le remplir, mais quoi d'autre?
3: La bienveillance, vraiment le regard, parce que le regard positif, c'est aussi, et j'ai cette qualité-là, entre guillemets, de voir dans n'importe qui le petit diamant qui est à l'intérieur. C'est la première chose que je vois, en fait. C'est la beauté de quelqu'un avant que cette personne me montre ses contradictions. Et bien sûr, comme nous en avons tous, ses parties sombres.
1: Oui, c'est se concentrer sur les
3: Mais
1: qualités.
3: Mais je me concentre
1: c'est voir
3: sur
1: les
3: la lumière.
1: Gens qui sont bien. Quoi.
3: Voilà.
1: Voilà, qu'on veut voir. Vous aviez une relation très forte à votre mère parce que aussi vous avez perdu votre père assez jeune.
3: Oui,
1: jeune.
3: J'avais 22 ans.
1: Oui. Donc, c'est jeune.
3: Mais c'est jeune.
1: Oui, puisqu'on entre dans l'âge adulte, donc effectivement, c'est dur. Le fait de ne rien oublier, ça vient aussi de là, d'avoir vécu à la fois ce côté fusionnel avec votre mère et cette perte du père. Il fallait, c'était une sorte d'équilibre de ne rien oublier, de raconter des histoires.
3: Mais c'est vrai que, et d'ailleurs, mon deuxième roman s'appelle Joseph malgré tout et il paraîtra le 1er août, qui est finalement la suite ou l'autre point de vue. Mon père et ma mère n'étaient pas faits pour être ensemble. Ils ont fait des enfants, mais ces deux personnes, deux âmes qui ne se sont pas rencontrées durant cette vie-ci. Voilà.
1: Ce qui est arrivé à beaucoup, finalement. Ce qui est finalement aussi le témoignage d'une époque, j'allais dire.
3: Oui,
1: période,
3: je ne sais pas. Je ne sais pas si on se rencontrait plus facilement avant. Ça, je n'en sais rien. Mais eux, effectivement, n'étaient pas faits l'un
1: pour
3: l'autre.
1: Mais le fait de ne pas être faits l'un pour l'autre et de quand même se mettre, parce qu'effectivement, il y avait le fait de se marier, d'avoir des enfants, c'était aussi les codes sociaux.
3: Et tout à fait.
1: C'est pour ça que
3: je dis ça.
1: Exactement.
3: Donc, ils sont restés pour les enfants, forcément. C'était cette époque-là. Mais effectivement, j'ai, à travers les deux romans, donc La petite annonce faite à Marie et Joseph malgré tout, j'essaie de combler, comme vous disiez, le manque par les mots. Mais c'est pour en faire le cadeau. C'est pas parce que je serais encore... En fait, c'est une histoire qui me poursuit depuis 40 ans, que j'essaie de raconter depuis 40 ans. Et je n'en suis plus, heureusement... à penser des blessures.
1: Oui.
3: C'est le moment où je peux les offrir. C'est parce que j'ai le recul de tout cela aujourd'hui.
1: Oui, mais c'était effectivement ce que j'allais vous demander, Thierry Debroux, quand vous avez écrit, et surtout maintenant quand vous voyez ce spectacle. Ce sont aussi vos propres émotions, mais en tant que fils, en tant qu'homme, mais aussi vos propres émotions en tant que spectateur qui a de la distance. C'est les deux.
3: Et c'est marrant parce que je suis peut-être celui qui est le moins ému de voir ce spectacle. C'est parce que, pour moi, c'est normal d'entendre ça.
1: Parce que ça vous accompagne.
3: Ça m'accompagne, je l'ai vécu en direct. Tandis que les gens qui le découvrent et qui trouvent ça extraordinaire, ma relation avec ma maman, sa vie, etc., c'est des choses qu'ils découvrent en direct et ils sont bouleversés.
1: Oui, et qui peut forcément faire aussi écho à leur propre histoire.
3: Le but.
1: C'est effectivement le but. Donc, votre spectacle, La Petite Annonce faite à Marie, adaptée de votre roman, je le rappelle, parle bien évidemment de vieillesse, mais aussi de transmission, de ce qu'on transmet comme souvenir, mais aussi de quelles traces on laisse. Vous aimeriez laisser quelles traces? Est-ce que c'est une question que vous posez?
3: Non. Non, pas du tout.
1: Parce que vous êtes dans le moment présent.
3: Exact. Enfin, c'est un long parcours d'arriver d'être dans le moment présent, mais j'ai l'impression d'y être.
1: C'est bien.
3: Oui.
1: c'est plutôt bien. Alors Thierry Debroux, donc on rappelle, vous êtes auteur, metteur en scène, adaptateur, scénariste, réalisateur et donc directeur de théâtre. Mais moi, j'ai l'impression finalement que le lien déjà avec toutes ces différentes fonctions, c'est que vous êtes avant tout un raconteur d'histoire.
3: À 6 ans, j'ai eu cette chance de savoir ce que je voulais faire. Le sens de ma vie, c'était de raconter des histoires. Grâce à l'école maternelle, j'ai d'abord découvert la façon de raconter l'histoire du point de vue de l'acteur. En 3e maternelle, il y a eu un spectacle et la rencontre avec le public, le fait que je jette une peau de banane parce que je ne savais pas quoi en faire, c'était un accessoire.
1: Et voilà, ça a fait rire.
3: Ça a déclenché un rire et c'est parti. Ensuite, il y a eu l'écriture, la mise en scène. Mais au fond, voilà, ce que j'aime, c'est de raconter les histoires. Et c'est très important de raconter ou d'entendre raconter les histoires d'une famille. Parce que c'est ce qu'on me dit aussi, j'aurais tellement voulu poser des questions. Ou il y a un homme qui doit avoir la trentaine qui m'a dit, je prends demain un train, je vais voir ma mère et je lui demande de me raconter des choses. Voilà. Parce qu'on s'aperçoit qu'en fait, on ne sait rien, parfois, en tout cas, on ne sait rien de la vie de ses parents.
1: Et encore faut-il qu'ils acceptent de nous raconter, parce que souvent, les gens aussi sont pudiques et vont dire, c'est bon, c'était comme ça, et voilà.
3: Tout à fait. Il faut se rendre compte que quand on ne sait pas ce qui s'est passé dans notre famille, on porte, peut-être sans le savoir, ce que j'appelle des briques dans un sac à dos qui ne nous appartiennent pas. Et à partir du moment où, parce qu'on fait parler les anciens, on s'aperçoit des traumatismes qui ont pu visiter telle ou telle famille.
1: Mais qui se transmettent de génération en génération.
3: Mais en fait, on s'aperçoit qu'ils se transmettent de génération en génération.
1: Exactement.
3: Donc, c'est très, très important de raconter même les secrets, surtout les secrets, surtout ce qui est enfoui, même si ce n'est pas facile. On aide les générations suivantes.
1: Thierry Debroux, donc notre invité dans La Vie est Belge. On se retrouve juste après cette pause musicale, justement une chanson que vous entendez dans le spectacle.

0: Mr. Sandman, c'était les cordettes. C'est donc une musique, une chanson qu'on entend lors de ce spectacle, la petite annonce faite à Marie, adaptée du roman éponyme de Thierry Debroux qu'il met en scène. Donc, il y a cette chanson, on vient de l'entendre, Thierry Debroux, mais on va quand même aussi s'arrêter un petit peu plus sur le contre-ténor que vous mettez en scène. Il y a aussi une pianiste, il y a donc aussi la danseuse et chorégraphe. Moi, je me demandais, quand vous avez adapté et donc mis en scène, est-ce que vous avez créé un petit peu la partition détaillée pour chacun ou tout s'est un petit peu mélangé, superposé? Quelles ont été les étapes de travail?
1: On a travaillé ensemble. Mmh, c'est-à-dire qu'au oui. départ, j'aurais rêvé d'une création collective totale, c'est-à-dire qu'on prend le roman et on fabrique tout de A à Z, tous ensemble. Mmh. Il a fallu quand même, par manque de temps, parce qu'une création collective, ça demanderait 4 mois de travail intensivement, et tous ces artistes sont beaucoup demandés et travaillent beaucoup. On a travaillé, nous, 1 mois sur ce spectacle. Et donc, ils ont demandé d'avoir une structure de base, mais on a travaillé tous ensemble sur la structure. Mmh. Avec la pianiste Julie Delbar, magnifique pianiste, qui est aussi la directrice musicale du spectacle, a amené des idées. Et en fait, ce qui était très agréable, c'est qu'on avait tous le droit de parler de tout. Donc, on parlait de la danse, on parlait de la musique, on échangeait. Ah tiens, j'ai une idée d'eux. Mmh. Et en fait, ça s'est construit comme ça. Sur la base de cette structure, c'était la V1 que j'ai fournie à l'équipe. Et ce que vous avez vu, c'est la V9. Donc, d'accord. Entre la V1 et la V9, il y a eu un travail collectif.
0: Il y a eu pas mal de travail, exactement. Effectivement. Et c'est vrai que, je vous disais hors antenne, qu'il y a des émotions à différents niveaux qui proviennent de la musique, du spectacle effectivement visuel que l'on voit, mais aussi du chant, du contre-ténor. Enfin, il y a plusieurs strates d'émotions, c'est ce que j'allais dire.
1: C'est des vibrations différentes. Oui. C'est vrai que les mots sont importants, mais parfois le silence l'est encore plus, ou la vibration de la musique, l'émotion immédiate qui vient, les chants du contre-ténor Logan Lopez-Gonzalez, il a 3 moments chantés qui sont sublimissimes dans l'histoire.
0: C'est un moment suspendu.
1: C'est des moments suspendus. Et la danse aussi, voilà. Donc, on aime bien ça au parc de mélanger, mais là, c'est peut-être la première fois que tout va ensemble, s'imbrique, alors qu'on se posait plein de questions. Mmh. Est-ce qu'on ne va pas se marcher les uns sur les autres parce que y a tellement de choses puissantes. Il y a aussi l'image qui est un partenaire.
0: Bien sûr, exactement.
1: Donc, il fallait que le spectateur sache où regarder et ne soit pas perdu par la présence de tous ces arts qui s'expriment en même temps.
0: Non, mais ça fonctionne. Tout se coordonne.
1: Oui, ça fonctionne.
0: Alors, le Théâtre du Parc, c'est le théâtre que vous dirigez, donc Thierry Debroux. Et récemment, vous avez été mis en cause dans une enquête du VIF. Il vous a été reproché de faire trop souvent jouer vos propres pièces, d'assurer la plupart des mises en scène, de faire travailler vos proches, bref, en fait, de privilégier l'entre-soi. Est-ce que le Théâtre Royal du Parc est devenu votre petite entreprise familiale alors?
1: C'est ce que l'article voudrait faire croire, mais le problème de cet article, c'est qu'il se base sur des chiffres qui sont faux et que nous avons démontrés. Et petite entreprise familiale, quand par exemple en 2025, et pourtant cette année on a perdu 300 000 euros parce que la ville de Bruxelles étant dans les difficultés
0: et a coupé les subventions,
1: a coupé pour cette année-là 300 000 euros et en 26, 200 000, eh bien on a engagé 195 artistes, ce qui est énorme.
0: Oui.
1: Et donc ça me fait rire quand on dit qu'on est dans l'entre-soi, parce que non, les succès que j'assume et qui ne sont pas dans la proportion qui est dite dans cet article, les succès que nous faisons, et c'est une histoire d'amour avec le public depuis 15 ans et il nous rend bien, le public, permettent justement d'engager ces 195 spectateurs parce qu'à l'heure actuelle, nos subventions, celle de la ville par exemple, elle date de 2002, elle n'a pas été augmentée depuis 2002 ni indexée, donc vous imaginez, ces subventions servent à payer le théâtre en ordre de marche, les frais fixes.
0: Les frais fixes, ok. Et ça ne sert pas à payer les comédiens, les scénaristes, les auteurs.
1: Non, ça ce sont les recettes.
0: Okay.
1: Donc je suis dans une obligation de faire des salles pleines, ce qui est une belle obligation.
0: Oui. Surtout qu'en plus, il y a du monde à chaque fois sur vos pièces, on l'a dit.
1: C'est ça.
0: La petite annonce faite à Marie, ils sont peu, mais souvent, ça tourne autour de 15, quoi, en moyenne.
1: Voilà, c'est ça. Là, c'est une exception sur la petite annonce, ils sont 4. Et donc, c'est tout l'inverse qui se produit. Oui. C'est bienvenue à tous, à tous ces artistes. On est un très, très gros employeur.
0: Le public du parc, hein, c'est qui ?
1: Alors, le public du parc a beaucoup évolué. Je suis arrivé avec la mission à la fois de ne, donc en 2011, de ne pas faire fuir les fidèles,
0: ouais,
1: qui commençaient à prendre un peu de l'âge, mais je les aime beaucoup. Hein, d'ailleurs, ce spectacle.
0: Un peu dédié à la transmission, la vieillesse. Voilà,
1: exactement,
0: on accompagne.
1: Mais j'avais pour mission d'ouvrir les portes et de faire rentrer un nouveau public. Et aujourd'hui, franchement, c'est, je dirais, trois générations qui se rencontrent, et ça, c'est formidable. Mon seul souci, et c'est pour ça que parfois, effectivement, je suis un petit peu trop présent, mon seul souci, c'est qu'on n'a pas énormément d'auteurs qui écrivent pour trois générations le type de spectacle qu'on propose au public. Et j'ai beau faire des appels réguliers.
0: Et vous recevez régulièrement des pièces,
1: des
0: propositions.
1: Pas de pièces.
0: Vous ne recevez pas.
1: Je ne reçois quasiment pas de pièces, ou soit des pièces qui seraient mieux ailleurs, parce qu'elles sont, plus destinées à du théâtre intime, de laboratoire, etc., et qui ne permettent pas d'engager beaucoup d'acteurs. C'est quand même l'ADN de ce théâtre, c'est d'avoir des grosses distributions dans des beaux décors. Donc,
0: c'est du spectacle qui peut toucher plusieurs générations. Il y a plusieurs acteurs et actrices. Il y a des décors. Bref, c'est un divertissement populaire dans le bon sens du terme.
1: Oui, parce que divertissement ne veut pas dire qu'on ne peut pas remettre le monde en question,
0: qu'on
1: ne peut pas parler de
0: populaire
1: choses.
0: Populaire ne sera jamais, faut distinguer de populisme, populaire ne sera jamais un gros mot.
1: Mais je pense qu'on dérange quelque part, nous dérangeons, parce que nous faisons un théâtre qui est vite snobé par une intelligentsia assez populaire. Le succès, j'ai l'impression que certaines personnes s'en méfient. Ou le jalouse.
0: On est en Belgique, on n'est pas en France. Pourtant, c'est la française qui parle.
1: Je vois très bien de quoi vous parlez. Non, le succès, c'est pas une tare. Il ne faut pas le mépriser. On ne méprise pas nos 80 000 spectateurs, au contraire. Et d'ailleurs, suite à cet article, l'effet inverse qui était escompté par la journaliste se produit, c'est qu'on a eu des messages de soutien incroyables et nos abonnements ont bondi de façon inimaginable.
0: Ouais. Donc en fait, le théâtre du parc, Royal du Parc, précisons, ce sont les abonnements, mais il y a aussi les consommations au bar, j'imagine, qui permettent d'engranger les recettes.
1: Tout à fait. Ouais. Et aussi le système du tax shelter, qui est une aide des entreprises. Et ce qui fait qu'aujourd'hui, on arrive à peu près à 2 millions de recettes pour 1,5 million, 1,6 million de subventions, ça dépend, ce qu'on nous enlève chaque année.
0: Voilà, pour la saison la prochaine saison, vous êtes à peu près serein, comment ça se passe ?
1: Écoutez, on est serein dans la mesure où, quand j'ai démarré au Théâtre du Parc, on clôturait nos abonnements, on ne va pas au-delà de 5100, parce qu'on veut laisser la place pour les écoles, pour les familles, etc., etc. Et on clôturait fin septembre nos abonnements. Aujourd'hui, là, à l'heure où je vous parle, ils sont clôturés.
0: D'accord, le 11 mai, on s'est clôturé.
1: Et les gens se précipitent pour s'abonner, parce qu'ils savent que s'ils ne sont pas abonnés, ils n'auront peut-être pas de place.
0: Ouais.
1: On a des spectacles qui sont pleins avant qu'on ne commence à jouer. La Belle et la Bête, par exemple, qu'on reprendra dans une saison future. C'est un titre, évidemment. Mais La Belle et la Bête s'est jouée à bureau fermé dès le premier jour. Et donc, les gens ont envie de voir nos spectacles. Donc, la seule façon, parfois, c'est de s'abonner.
0: Ouais. Et donc, en fait, ça veut dire qu'il faut aussi miser sur des gros spectacles comme La Belle et la Bête, qui font référence, où tout le monde va y aller, pour pouvoir justement des fois aussi produire des spectacles, j'allais dire, pas confidentiels, pas intimistes, parce que c'est pas l'ADN, mais a priori moins connus.
1: Oui,
0: c'est ça aussi.
1: Ça, c'est vraiment notre mission, c'est-à-dire donner aux spectateurs des spectacles comme vous le décrivez, bien sûr, mais sortir des sentiers battus de temps en temps. Et avec la petite annonce faite à Marie, parce que c'est une création collective, parce que c'est plus intime, mais c'est haut en couleur malgré tout, les images sont magnifiques. Donc on sort un tout petit peu des sentiers battus, mais on ne les perd pas. Ils ne sortent pas en disant « on est idiot, on n'a rien compris ». Il n'y a rien de pire. Et donc moi je suis très heureux quand nos spectateurs vont ailleurs aussi. Ils ont découvert, surtout les jeunes, quand ils disent « ah ben c'est aussi bien qu'au cinéma », ils viennent, ils adorent, et la porte n'est pas fermée pour eux, pour le théâtre. Et ils iront peut-être, certains d'entre eux, vers des théâtres plus difficiles d'accès dans un premier temps. C'est un chemin à faire.
0: C'est un chemin à faire. En attendant, il y a la petite annonce faite à Marie, donc qui se joue jusqu'au 6 juin. Du mardi au samedi, c'est à 20h15. Le dimanche, c'est à 15h. Et la dernière, le samedi 6 juin, aura lieu aussi à 15h. Je rappelle, il y a donc sur scène Julie Delbar, Michel Anne Demey, Fabian Finkels et Logan Lopez Gonzalez, donc dans votre mise en scène, un tiré de Brou adapté de votre roman éponyme. Merci beaucoup d'être venu nous en parler.
1: Merci beaucoup à vous.
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0: Et je vous propose à présent de prendre la direction de Cannes. Le festival de Cannes s'ouvre demain. Olivier Clincard est déjà sur place au téléphone de Charles Declerc qui nous livre déjà ses premières impressions.
3: Bonjour Olivier, bonjour à tous et à toutes.
4: Bonjour Charles, bonjour à toutes et à tous et ravi de vous retrouver.
3: Ce mois de mai, c'est le mois de Cannes et donc vous y êtes comme depuis plusieurs années pour RCF, ses auditeurs et auditrices, aussi pour le site web. Et donc, qu'avez-vous à nous dire aujourd'hui du festival de Cannes, de la présence de certains ou de l'absence ?
4: Eh bien, alors je n'ai peut-être pas énormément de choses à vous dire encore parce que, vous le savez, l'ouverture officielle du Festival de Cannes, ce n'est que demain soir. Donc là, en ce moment, les préparatifs vont bon train, évidemment, dans l'attente de demain. Mais c'est vrai qu'on peut déjà parler un petit peu de ce qui va peut-être se passer ou de ce qui ne va pas se passer à Cannes cette fois-ci. Parce que, effectivement, le mois dernier, lorsque la sélection officielle a été divulguée par Thierry Frémaux, le directeur général du Festival, Festival de Cannes, eh bien, une absence a été remarquée, c'est celle des grands studios américains. Alors, c'est une tendance qui, je ne vais pas dire s'accroît, mais qui quand même se fait remarquer d'année en année, dans le sens où, depuis quelques années, les grands studios américains privilégient un petit peu plus la Mostra de Venise. Pourquoi la Mostra de Venise ? Parce que le lobbying pour la campagne des Oscars commence à peu près à cette période-là, fin ou début septembre. Et puis aussi, il y a une différence majeure entre la Mostra et Cannes, c'est que la Mostra accueille à bras ouverts les plateformes de streaming comme Amazon ou comme Netflix, ce qui n'est pas le cas à Cannes, puisque à Cannes, à partir du moment où un film n'a pas de sortie en salle, il ne peut pas concourir pour la sélection officielle. Et donc cette année, effectivement, on a remarqué l'absence des grands studios américains. On attendait par exemple le tout dernier film de Steven Spielberg, Disclosure Day, un film de science-fiction très attendu qui sortira dans nos salles d'ici un mois environ. On avait parlé aussi de l'Odyssée, par exemple, de Christopher Nolan, qui lui devrait sortir au mois de juillet. Alors ce film-là, apparemment, n'aurait pas été prêt à temps pour être projeté à Cannes. Mais en fait, toujours est-il que ces deux films très attendus ne seront pas présents sur la croisette. Alors, ça ne veut pas dire pour autant qu'il n'y aura aucune présence hollywoodienne à Cannes. Les organisateurs, d'ailleurs, sont parvenus à trouver une petite astuce, si je puis dire, puisque, par exemple, mercredi soir, il y aura une séance de minuit pour fêter les 25 ans du premier volet de Fast and Furious. Vous savez, cette franchise, cette saga vrombissante, si je puis dire.
3: À la testostérone et aux voitures.
4: Ah, complètement. Oui, oui, les amateurs de belles mécaniques sont ravis, évidemment, avec cette saga qui compte déjà de nombreux films. Et donc, le premier volet va être rediffusé ici à Cannes sur les écrans du Grand Théâtre Lumière, qui est la salle principale du festival, en présence d'ailleurs d'une partie du casting. Vin Diesel devrait être là, Michel Rodriguez aussi. Donc, ça promet déjà une belle soirée en perspective. Et juste avant ça, le même soir, il y aura Top Gun, autre grand succès populaire, évidemment, succès colossal, qui, lui, sera projeté sur le cinéma de la plage. Le cinéma de la plage est une belle initiative chaque année puisque c'est accessible à tout le monde, à tous ceux qui se promènent sur la croisette. Eh bien, sur une des plages de Cannes, un film est projeté chaque soir, un grand classique ou un grand succès populaire. Donc, voyez quand même un peu de présence américaine. Et puis tout de même, en sélection officielle, je m'en voudrais de ne pas citer un grand réalisateur américain, James Gray. James Gray qui revient en sélection officielle avec son dernier film, Papa Tiger, avec tout de même un bien beau casting américain, Scarlett Johansson et Adam Driver, c'est quand même pas rien. Et un James Gray qui, en soi, n'est quand même pas très très rancunier parce que c'est déjà, je crois, la sixième ou septième fois qu'il se retrouve en sélection officielle à Cannes. Il n'a encore jamais été primé, ce qui est assez incroyable pour un réalisateur aussi talentueux que lui. Peut-être cette année va-t-il enfin repartir avec quelque chose de sa visite cannoise. Et puis je terminerai avec cette présence américaine pour aujourd'hui en disant que dans le jury officiel, présidé par le sud-coréen Park Chan-wook, il y a tout de même l'actrice Demi Moore qui sera présente dans le jury. Donc vous voyez, malgré tout, c'est une absence qui n'est pas si totale que ça.
3: Oui, comme c'est une très grande actrice, Demi Moore, donc ce sera un plaisir de la voir débattre avec les autres membres du jury.
4: Exactement.
3: Alors Olivier, il me reste à vous remercier pour ce premier écho pré-Festival de Cannes. Nous ne sommes que lundi, mais on va vous retrouver demain. Et là, je pense que vous allez nous parler de la présence belge à Cannes.
4: Oui, effectivement, parce que s'il n'y a pas beaucoup de présence américaine, il y a au contraire une grande présence belge. Et ça, ce sera très intéressant de vous en parler demain.
3: Merci beaucoup Olivier et à demain.
4: À demain Charles, bonne journée.
0: À demain à tous les deux, Charles et Olivier. Et on se retrouve demain pour une nouvelle émission La vie est belge. On se quitte en musique avec Kings of Convenience, Boat Behind.

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1: Bonjour à toutes et à tous. Nous sommes de nouveau de retour dans le magnifique musée gallo-romain de Tongres. Bonjour Alex.
2: Bonjour.
1: Vous êtes guide ici au musée et ce sont les vacances en Flandre, donc il y a beaucoup d'enfants dans le musée.
2: Il y a pas mal d'enfants.
1: Pas mal d'enfants et il y a aussi des activités spéciales qui sont organisées.
2: Ah oui. On a organisé une visite gourmande.
1: Ah, ça me paraît.
2: Ah oui, ça veut dire qu'il peuvent trouver toutes sortes de trucs pour manger. Mais avant de manger, il faut...
1: C'est pas comme aller au supermarché du coin.
2: Non.
1: On va faire comme nos ancêtres le faisaient.
2: On va le faire comme le faisaient nos ancêtres, oui. Ouais.
1: Et ils faisaient comment?
2: Ils étaient tout d'abord, ils commençaient à chasser, à cueillir. Ils ont trouvé toutes sortes de nourriture. De temps en temps, c'était très pénible parce que les animaux n'aimaient pas être chassés, donc ils s'enfuyaient, il fallait les poursuivre. Mais de temps en temps, ça réussit, alors c'était le régal. Quant à la cueillette, il y avait toutes sortes de petits fruits, de noix, de champignons, de racines peut-être même, de bulbes qu'on trouvait. Et on ne sait pas si c'était le travail spécifique des femmes de cueillir,
1: oui, la cueillette,
2: d'aller cueillir, oui.
1: Oui.
2: Je crois qu'un peu tout le monde le faisait. Quand on n'avait pas de viande, il fallait manger ce qu'il fallait.
1: Comme on dit chez nous, il fallait tirer son plan. Hein.
2: Ah oui. Et la sauce, et la meilleure sauce, c'est la faim.
1: C'est l'appétit, c'est la faim, l'appétit. Vous avez sûrement, dans ce cas-là, travaillé avec des historiens pour être sûr de ce qu'on avance,
2: raconte. Oui.
1: Qu'est-ce que les historiens ont pu... comment font-ils? Ils vont chercher dans les monuments funéraires. Parfois, il y a des vases avec des céréales ou des choses comme ça. C'est comme ça qu'on a fait.
2: Oui. Non, en fait, quand on veut réaliser une construction et on doit creuser, il se peut qu'il y ait là des empreintes archéologiques. Donc, il faut les examiner, les étudier. Et c'est une loi qui dit... Quand vous trouvez quelque chose, il faut tout d'abord examiner ce que vous avez trouvé.
1: Il faut se dépêcher. Parce que...
2: Il faut, oui, oui.
1: Sans
2: oui,
1: souci,
2: oui, oui,
1: c'est,
2: oui.
1: Très
2: c'est en grande hâte, oui, parce que ça coûte. Si on a un retard de 2 semaines ou de 2 mois, de 3 mois, alors.
1: Les archéologues, ils ne dorment plus là.
2: Un des trucs qu'on essaye d'apprendre aux enfants ici, c'est qu'ils doivent faire de bonnes observations, qu'ils doivent très bien regarder. Même goûter de temps en temps pour très bien voir ce qu'il y a de vraiment d'important. Et ça, c'est parce que quand on est en train de creuser, tout ce qu'on trouve, c'est une couleur grisâtre, noirâtre, donc on peut à peine discerner les choses. Donc il faut très bien voir.
1: Eh bien, on va aller voir ça. On va y observer nous-mêmes.
2: Oui. Je vais sortir l'assiette. Vous prenez...
1: Qu'est-ce que c'est ça?
2: Un petit truc, une fourchette.
1: Ah.
2: Oui, toi aussi. Et maintenant, Valentin, c'est à toi.
1: Qu'est-ce que c'est?
2: Oui, tu peux prendre les deux. Joséphine, c'est à toi.
1: Qu'est-ce que c'est? Qu'est-ce que vous en pensez? Est-ce que c'est bon?
3: Je sais pas.
1: T'as pas encore mangé?
2: C'est du cerf. Et qu'est-ce qu'on faisait à l'époque? On chassait un cerf, par exemple Valentin ici, on le tuait.

0: On lui coupait la viande et alors on laissait sécher la viande au-dessus d'un feu. Et comme ça, on pouvait conserver la viande pour plusieurs semaines. Parce qu'à l'époque, il n'y avait pas de congélateur ni de frigo. Ah, est-ce que... Oui,
1: Oui,
0: je veux...
1: j'ai goûté, hein.
0: Ah, vous avez...
1: Évidemment, la viande séchée, c'est toujours plus dur, hein. Il faut des dents.
0: Oui.
1: Et en plus, la viande séchée, elle est salée parce que ça se
0: Elle est...
1: concentre, hein.
0: Oui, ça se concentre,
1: Mais c'est assez proche de la viande des grisons qu'on met sur les raclettes aujourd'hui,
0: Ah
1: hein.
0: oui.
1: Hein? C'est assez proche, hein. Ceux qui n'aiment pas, il y a une petite poubelle, là. Mais ça demandait quand même de sacrés efforts, hein, pour manger.
0: Ouais.
1: Parce qu'avant d'avoir la viande séchée, il fallait courir.
0: Oui. Et qui est le plus rapide, le cheval ou l'homme?
2: Le cheval.
0: Oui. Donc il fallait s'organiser, vous deux ici et vous deux un peu plus loin, et vous chassiez le cheval. Et les autres étaient là avec leur épieu pour lui piquer. Ouais.
1: C'est de la chasse à l'affût. Mais Alex,
0: oui.
1: les gens de cette époque-là, si c'était des chasseurs, ils n'étaient pas sédentaires parce qu'ils bougeaient,
0: ah
1: ils
0: non.
1: étaient nomades.
0: C'est pourquoi il y a des tentes.
1: Voilà.
0: Ouais.
1: Les tentes sont très proches de ce que font les Indiens d'Amérique
0: ouais.
1: du Nord aujourd'hui.
0: Ce sont des tipis, des soi-disant tipis, oui. Avec des pierres qu'on mettait dessus hein,
1: pour que ça ne s'envole pas, oui,
0: ouais.
1: tout à fait.
0: Et je suis curieux, si okay. quelqu'un de vous sait de quel... Oui, c'est de quel animal ça? C'est la peau de...
2: Un bison.
0: Pas de bison.
2: De
0: rennes. Non, non, ça c'est des rennes. Mais regardez bien, regardez tout en haut là, qu'est-ce que vous voyez là? C'est, oui, c'est la peau d'un cheval. Ouais.
1: Oh, c'est Lucie qui a trouvé la réponse. Bravo Lucie, peau de chevaux.
0: On avait besoin de 40 peaux pour une seule tente. Et ces 40 peaux étaient portées par deux personnes. Donc ce monsieur-là, il ne portait que la moitié d'une tente.
3: La récolte fut particulièrement bonne aujourd'hui, mes Gaulois. Des pommes juteuses, des noisettes craquantes et des champignons à ne plus savoir quoi en faire. Et savez-vous ce que l'on fait lorsque la terre nous gâte autant?
4: On tape du pied, Gaulois.

0: Il est sacrément bon, ce ragoût.
1: Ce monsieur-ci, il avait un problème. Il avait un grand poisson, il voulait le cuire, mais il n'avait pas de peau, il n'avait pas de marmite. Et il n'a pas de feu. Donc il doit commencer à faire du feu. Et vous voyez, il cherche du matériau qui est très inflammable, hein, qu'on peut mettre en feu. Il ramasse. Et alors, il prend deux pierres. Vous voyez, dans sa main droite, c'est du silex. Et dans sa main gauche, c'est du marcassite. Et le marcassite contient un tout petit peu de fer et de soufre. Et en frottant, l'acier, l'affaire est libérée par la soufre qui commence à s'inflammer. Et alors, on obtient des étincelles qui tombent dans ce matériau très inflammable. Et vous voyez, il n'y a pas encore de flamme, il n'y a pas encore de feu, mais ça commence à fumer un peu. Et ce que vous voyez là, c'est la peau d'un animal qu'on a chassé. On veut en faire une chemise ou des pantalons, je ne sais pas quoi. Mais il faut tout d'abord nettoyer la peau en la grattant et en éloignant, éliminant toutes les saletés.
2: Toute la viande qui reste.
1: Ouais.
2: Alors évidemment, et la peau, elle est étanche. Ouais. Voilà le feu qui prend.
1: Et maintenant, il a un peu de foin. Foin, c'est de l'herbe séchée.
2: Voilà, ça commence à prendre
1: et
2: feu.
1: Ça commence à fumer.
2: Oui.
1: Et à un moment donné, il y a des flammes. Et monsieur souffle, mais il fait attention à ce que son visage ne se trouve pas au-dessus.
2: Surtout le barbu. Hein.
1: Oui.
3: Il y a des flammes.
2: Oui.
1: Voilà.
2: Voilà.
1: Et maintenant, il peut faire un grand feu. Il a besoin de ces pierres que vous voyez là. Il les met dans le feu pour qu'il ramasse la chaleur.
2: Voilà. Il chauffe les pierres.
1: Oui, il chauffe les pierres.
2: Un peu comme dans les saunas. Hein?
1: Ah oui, comme dans les saunas, oui.
2: Ah, les gens, leur parle quand on dit ça.
1: Oui, c'est ça, oui.
2: Et voilà la peau.
1: Ah oui, c'est la peau. C'est en fait bien. Le pot, hein, la marmite.
2: Oui, la peau devient le pot.
1: Oui.
2: Alors, les pierres qui sont chauffées à blanc vont chauffer l'eau. Et du coup, il ne doit plus mettre de flamme en dessous.
1: Oui.
2: Ils étaient ingénieux quand même.
1: Hein. Oui. Et alors, j'y mets le poisson.
2: Et voilà.
1: Et j'obtiens du poisson cuit. Et quand on cuit la nourriture, c'est plus digestif.
2: Ah oui.
1: Donc, ça va plus vite. On récupère plus d'énergie et plus de toutes sortes de nutriments. De nutriments, que si l'on l'avale.
2: Tout cru.
1: Oui, tout cru.
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2: C'était toute une affaire pour se nourrir à l'époque. Toute maladie mise à part, quelle était l'espérance de vie de ces gens-là? Mais ils ne devaient pas vivre vieux quand même.
1: Oui, disons. À cette époque, à l'époque que nous voyons maintenant, disons il y a 12 000, 15 000 ans, à peu près, 40 peut-être, 50.
2: C'était des vieillards.
1: Oui, c'était des vieillards. Mais, bien sûr, il y avait pas mal de gens qui subissaient des accidents.
2: Bien sûr, la mortalité était très importante.
1: On a eu une dame, on a trouvé dans une grotte, je crois, tout près de Dinan, les restes d'une femme. Et on a su reconstruire son visage.
2: Il y avait encore de l'ADN dedans ou pas?
1: Oui, mais c'est pas seulement
2: c'est pas l'ADN seulement
1: dont
2: ça.
1: On a besoin. Vous voyez? Non.
2: Pas, oui.
1: La crâne,
2: le crâne,
1: il y a
2: oui.
1: Les os.
2: Oui.
1: Hein,
2: oui.
1: Eh bien, on voit, il doit avoir ici un muscle qui
2: c'est
1: s'attache.
2: Oui.
1: Ici aussi.
2: Oui. Hein.
1: Et comme ça, on sait reconstruire.
2: Oui, on sait qu'il y a ça, donc on reconstruit. Oui.
1: Et c'est ce que les têtes que vous avez vues,
2: c'est
1: la même chose, c'est le même principe. On le fait même quand il y a des crimes,
2: des reconstitutions. Oui.
1: Oui. On essaye de reconstruire pour savoir qui est la victime,
2: la victime, oui.
1: Mais donc, la femme, la Mozan, elle avait à peu près 42 ans. Ce que tu vois ici, c'est la petite fille qui a cueilli tout un panier avec toutes sortes de fruits, de noix, etc. Et dans ton bouquin, il y a des questions. Et peut-être qu'il y a indiquer toutes sortes de baies, etc. Maintenant, il faut bien regarder et indiquer ce que vous voyez dans son panier.
2: Et qu'est-ce que tu vois, Joséphine ?
3: Des champignons.
1: Des champignons.
3: C'est baies.
1: Et regardez ça, c'est, des baies. C'est quoi ? C'est tout petit truc. C'est quoi ?
3: Framboises.
1: Ce sont pas de framboises. Non, non, non.
2: Non ?
1: Ce sont des fraises.
2: Oh !
3: Oui. Ah oui. Des fraises de bois.
2: Des fraises de bois.
1: Et alors, il y a toutes sortes de baies. Oui. Et ça, ce sont des canneberges.
2: Des canneberges. Des canneberges.
1: Et si tu veux, tu peux les goûter. Et...
2: Tu aurais bien aimé vivre à cette époque, Valentin ?
5: Non, il n'y avait pas le foot.
6: Depuis l'aube des temps, les druides chantent pour éveiller les esprits et communier avec la nature. Leurs voix résonnent à travers les vagues de la mer et le silence des forêts.

0: Est-ce qu'il t'arrive d'aider en cuisine à la maison? Cette salle est consacrée à la nourriture et aux boissons de l'époque romaine. Regarde donc sur ta droite dans la vitrine. Elle contient toutes sortes d'objets utilisés dans les cuisines à l'époque romaine pour préparer à manger. Des cuillères, des couteaux, des marmites. Ces dernières étaient posées sur les grilles en métal, au-dessus du feu. Sur la gauche, à côté de la vitrine, tu vois aussi des mortiers. Cela servait à écraser finement les herbes aromatiques.
1: Voilà, on a quitté les chasseurs-cueilleurs, maintenant nous voici chez les sédentaires, les agriculteurs.
2: Ce sont devenus des agriculteurs. Et les agriculteurs, la grande différence avec les chasseurs-cueilleurs, c'est que les agriculteurs ont des pots, des marmites, des récipients. Et là-dedans, c'est quoi ce qu'il y a dedans? C'est de l'orge soufflée. Tu en veux?
3: Oui, on a ça à la maison.
4: Soit on a ça à la maison.
1: Vous avez ça à la
2: tu
1: maison?
2: Tu aimes ça? Ok.
0: Les gens riches y conservaient leurs céréales dans leurs caves. Et les deux amphores à côté du grand pot contenaient du vin, de l'huile d'olive ou même de la sauce de poisson. Parfois des fruits au sirop. Comme je te l'ai déjà dit, notre région connaît un grand nombre de changements pendant l'époque romaine. Les gens construisent leurs maisons autrement. Ils utilisent des pièces de monnaie comme moyen de paiement. Et le latin devient la nouvelle langue. À côté de cela, un grand nombre de nouveaux produits apparaissent, avec des goûts jusque-là inconnus. Huile d'olive, sauce de poisson, figues, viande de poulet, fruits et légumes, épices et même des huîtres. Tous ces aliments nous étaient auparavant totalement inconnus. Et toi, aimes-tu découvrir de nouveaux aliments? Ma prochaine question concerne ce sujet des aliments. D'après toi, les gens qui vivaient à l'époque romaine, connaissaient-ils les tomates? A. Oui. B. Non. C. Nous n'en savons rien.
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2: Il s'agit ici d'un dieu. Et c'est un dieu qui aime les raisins.
1: Ah.
2: Enfin, ce qu'on fait des raisins.
1: Qu'est-ce qu'on fait avec les raisins?
4: Du vin.
2: Du vin. Donc c'est le dieu du vin. Et il s'appelle Bacchus. Mais Bacchus s'est assis sur un animal un peu spécial. Et c'est quel animal?
4: Un lion.
2: C'est pas de lion. C'est pas de tigre. C'est un léopard, oui, un panthère. Donc ça, c'est Monsieur Bacchus. Que faisaient les Romains encore? Des raisins, non seulement le vin, mais aussi des raisins séchés. Le grand pot, là, ça contenait ou bien des olives, ou bien de l'huile d'olive. Donc c'est un très grand pot. Et les Romains aimaient l'olive et la l'huile d'olive pour rôtir un beefsteak, pour faire la cuisine. Oui. Et alors
3: Athènes, un truc comme ça, avait donné un arbre d'olive
1: à l'olivier
3: pour que ce soit son nom et que ce soit elle la protectrice de la ville, un truc comme ça.
1: Ah ben voilà, t'as bien travaillé à l'école alors. C'est du latin, hein.
2: Ah oui. Ok. Et qui veut goûter une olive?
1: Finalement, il y a plein de choses, Alex, que nous mangeons encore toujours aujourd'hui, datent de cette époque-là. Hein.
2: Oui, oui.
1: Ah, les olives, l'huile, tout ça.
2: Maintenant, on a des dieux.
1: Pour avoir des bonnes récoltes, il faut prier les dieux.
2: Oui. Hein? Et est-ce que tu pourrais lire l'histoire ici?
3: Les Romains croyaient que leur maison était habitée par les esprits d'ancêtres décédés. Il y avait des bons esprits, les Larès, et les mauvais esprits, les Lémures. Une fois par an, les familles chassaient les mauvais esprits de leur maison. Comment? À minuit, le père jetait des haricots par-dessus son épaule en prononçant 9 fois cette phrase en latin. Haec ego mito es redimo meque meosque fabis. Je jette ces fèves et avec elles, je rachète moi et les miens. Si le rituel se passait bien, les mauvais lémures laissaient la famille en paix pendant un an.
1: Bravo, magnifique.
2: Donc les fèves, les haricots.
1: Les fèves.
2: Et oui.
1: Sans doute que, Alex, il y a une expression en français qui dit que quand ça ne va pas bien, c'est la fin des haricots.
6: Je suis Taranis, dieu du tonnerre.
7: Je suis Lugus, dieu de la lumière.
8: Je suis Toutatis, dieu de la guerre.
9: Bardix n'est pas un dieu, mais il a une flûte.

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Bonjour à toutes et bonjour à tous. Je suis très heureux de vous présenter l'émission Génération 60s. Je vous propose de redécouvrir la fabuleuse histoire musicale des années 60 avec les chanteurs et groupes qui ont marqué notre jeunesse. Désormais, dans les 60s, les jeunes et les parents peuvent twister ensemble. La recette, elle est simple. D'abord, pédaler en danseuse, comme un coureur cycliste qui monte sa petite côte à 40%. Deuxièmement, agiter les bras, comme un skieur amorçant un slalom géant. Et puis, en trois, des figures libres. Maurice Chevalier lui-même n'enregistre-t-il pas un mémorable twist du canotier avec les chaussettes noires ?

0: 1962, un jeune homme fougueux de 23 ans, habité d'une volonté de réussir hors du commun, enregistre sous le pseudonyme de Coco son premier 45 tours, le Naboot Twist. Mais nul ne le remarque. Deux autres 45 tours suivent, sous son nom, Ali Baba et puis Hey Potatoes, avant que n'arrive enfin le jackpot à l'automne 62 avec Belle Belle Belle. Claude François deviendra Clo-Clo. Un phénomène est né et les 60s danseront au rythme endiablé de ces versions françaises de succès américain.
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Après un disque passé inaperçu, On a juste l'âge, c'est en 62, Annie Chancel di Cella enregistre à son tour L'école est finie. En 1963, c'était l'un des chants yéyés.

Les chansons de Shelley s'avèrent particulièrement représentatives des préoccupations des ados, à l'instar des mélodies de Françoise Hardy ou des tubes entraînants de la jeune France Gall.

Laisse tomber les filles comme les sucettes à l'ani et d'autres perles sont signées Serge Gainsbourg. Auteur, compositeur, interprète, Serge Gainsbourg grave depuis 1958 des albums au succès impressionnant. Commercialement, il s'agit de succès d'estime. Il enchaîne donc les musiques de films et les tubes pour les idoles en se payant le luxe d'ironiser sur les modes.

La vie quotidienne des Belges dans les 60s, eh bien, à ce moment-là, la consommation de masse devient une fin en soi. Les enfants du baby-boom se laissent séduire par l'économie de marché, la publicité et le modèle américain. On s'équipe de réfrigérateurs, de machines à laver, de mixeurs. On roule en Ford Mustang, en mini ou en mobilette. On découvre également le chauffage central, la télédistribution. Et puis on adopte les manières, les matières synthétiques également, le panty, les jeans. On succombe à la facilité du jetable, de l'automatique et de la carte de crédit. On prend ses vacances à la mer du Nord, en France ou au Club Med. On profite de ses loisirs, on prend goût au self-service, au fast-food, à l'élevage industriel. Car dans les années 60, même le poulet fait sa révolution.

entre 1960 et 1970 en Belgique. Un petit clin d'œil dans le rétro. Eh bien, le nombre d'habitations va croître de près de 7%. Leur superficie moyenne passe de 24 à 26 mètres carrés. 55% de Belges sont désormais propriétaires de leur logement. Le nombre de salles de bain privées augmente de 25%. La corvée charbon, elle chute au profit notamment du chauffage au mazout. Le nombre d'habitations avec chauffage central fait plus que tripler. Les raccordements au téléphone passent de 24 à 36%. Et le nombre de téléviseurs, lui aussi, a triplé. Le nombre d'automobiles passe de 753 000 à 2 millions. Le nombre d'étudiants dans l'enseignement secondaire supérieur a presque doublé.

Les prouesses techniques et les exploits scientifiques des 60s auront progressivement des retombées dans notre quotidien. Le laser, la souris d'ordinateur, les matériaux composites à haute résistance, la science-fiction devient réalité. Une ville futuriste sort de terre et devient la capitale du Brésil, Brasilia, chef-d'œuvre de l'architecture moderne. Un grand oiseau blanc s'envole dans le ciel, le supersonique Concorde, aux multiples nouveautés technologiques. Les ordinateurs se mettent à communiquer entre eux par l'APARNET, c'est l'ancêtre de l'Internet. Un Sud-Américain se réveille avec le cœur d'un autre dans la poitrine grâce à la première transplantation cardiaque du chirurgien Christian Barnard. Et des hommes sur la Lune, ce n'est plus un roman de science-fiction.

La légende d'une chanson. Et maintenant, comment est-elle née cette chanson? Eh bien, sur le vol Paris-Nice, Gilbert Bécaud rencontre l'actrice Helga Andersen qui vivait alors un douloureux chagrin d'amour. Mais en a-t-il d'autres? Bien sûr, c'est la question que tout le monde se pose. Toujours galant, Gilbert Bécaud entreprend de trouver les mots qu'il faut pour lui remonter le moral. Et malgré ses efforts, la pauvre, elle ne peut que répéter inlassablement « Et maintenant, qu'est-ce que je vais faire ?» La phrase impressionne Gilbert Bécaud qui va en faire une chanson.

Pendant longtemps, Paul McCartney resta persuadé que la mélodie qui lui trottait dans la tête n'était pas de lui. Un matin de 1963, en s'éveillant, il la joua au piano, sans réaliser que la chanson la plus célèbre des Beatles lui était venue en dormant. De peur de décevoir leurs fans de la première heure, les Beatles hésitent longtemps à publier un titre qui brise leur style habituel. C'était aux États-Unis, car le 45 tours qui sort non pas sous leur nom de groupe, mais sous celui de Paul McCartney. C'était pourtant la chanson dont ils avaient besoin pour conquérir les publics de tout âge. Jusqu'alors, on pouvait reprocher aux Beatles leur chevelure fantaisiste et leur couplet primaire. Désormais, rares seront les adultes qui les critiqueront encore. Hugo Frey adapte Yesterday en français sous le titre « Je croyais ». Ce n'est que l'une des 3000 versions existant dans le monde entier que je vous propose d'écouter. C'est ici que se termine votre émission. Merci de votre fidélité et je vous retrouve avec un immense plaisir la semaine prochaine.

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0: Bonjour à toutes et à tous et bienvenue dans un nouvel épisode de Vert Demain sur RCF Sud Belgique où aujourd'hui en studio nous recevons Vincent Louette, il est naturaliste, pédagogue et éthologue. Ensemble on va parler d'ateliers organisés autour des différents champs d'oiseaux et cela s'appelle tout simplement la Louette en campagne. Déjà bonjour Vincent.
1: Et bonjour.
0: Merci d'avoir accepté l'invitation de venir en studio et je suis également en compagnie de Gabriel Petre. Bonjour Gabriel.
2: Bonjour Adrien.
0: Qui est mon co-animateur du jour et aussi stagiaire chez nous à RCF Sud-Belgique en journalisme. D'abord, première question, Vincent Louette, on va faire un petit peu votre connaissance, revenir un peu sur votre parcours. Quel est un petit peu votre parcours d'abord professionnel, on va dire. Est-ce que vous vous êtes formé dans tout ce qui est environnement, nature? Quel est un petit peu d'abord

0: votre parcours scolaire, on va dire.
1: Oui, parce que professionnel, c'est une chose, mais j'ai toujours été dans l'environnement. Donc déjà, enfant, des balades en forêt, à écouter, à regarder, à toucher à tout. Donc, et par mes études, j'ai fait des études liées à l'environnement, mais à côté, j'ai déjà commencé à être bénévole dans des associations de protection de la nature, à suivre des aînés qui m'ont appris plein de choses. C'est comme ça que j'ai appris. L'essentiel des choses que je connais, c'est en suivant des plus
0: C'est
1: expérimentés que
0: ça.
1: moi.
0: D'accord. Et donc, votre parcours à vous, je propose que Gabriel vous pose un petit peu des questions sur votre parcours. Gabriel, qu'est-ce que tu peux demander sur le parcours de Vincent?
2: Oui, donc vous avez travaillé pour Natagora en tant que relais média pendant 25 ans.
1: Oui.
2: Alors, donc, c'est une expérience qui vous a enrichi. Qu'est-ce que vous en avez tiré encore aujourd'hui? En quoi est-ce que vous voyez que cette expérience chez Natagora vous a enrichi?
1: Oh ben, j'ai côtoyé beaucoup de personnes, beaucoup de bénévoles aussi, parce que c'était surtout une association de volontaires. Et donc, voilà, côtoyer les gens dans des réserves et en dehors, des guidances nature, et continuer à me former petit à petit. Voilà, évidemment, j'ai eu un parcours où je me suis. Mais vous avez déjà compris que je suis quand même plus fier parce que j'apprends directement sur le terrain, au
0: Oui, c'est
1: contact
0: ça.
1: des gens, ou
0: Vous
1: par
0: êtes un homme de
1: moi-même.
0: terrain, en fait. Vous
1: Oui,
0: aimez bien le
1: ah
0: contact avec les
1: oui.
0: autres, je suppose,
1: Oui,
0: hein,
1: oui,
0: et
1: oui,
0: avec
1: oui, oui.
0: l'environnement aussi.
1: Oui, je partage beaucoup de choses comme ça, voilà, avec les gens et la nature. Je fais le lien.
2: Et en quoi consistait alors la mission de Natagora? En quelques mots, qu'est-ce qu'elle faisait, cette entreprise?
1: Oh ben c'est la protection de la nature, hein. C'est une SBL de protection de la nature, voilà.
2: Donc vous étiez en contact avec différents projets, vous les aidiez à faire en sorte que leur projet soit respectueux de l'environnement?
1: Oui, notamment les cours de récréation, Zle Vert. C'était un projet de verdurisation des cours de récré. Donc là, j'ai beaucoup travaillé. J'ai travaillé carrément 8 ans dedans jusqu'à ce que les subsides s'arrêtent. Voilà, malheureusement.
0: Et c'est quoi un petit peu la suite de votre parcours? Vous avez été chez Natagora, puis vous vous êtes lancé en tant qu'indépendant, ou
1: Oui.
0: qu'est-ce qui s'est passé dans votre vie, en fait?
1: Ben voilà, donc moi, c'est toujours le contact avec les gens et initier, et toujours attirer les gens à regarder ce qu'ils ont au-dessus de leur tête et qu'ils ne voient pas. Dire un tas de choses toujours qui sont anodines, mais il faut se poser dessus pour les voir, quoi. Ça va de la simple mouche qui vole immobile dans son jardin. Pourquoi est-ce qu'une mouche vole immobile au-dessus de sa tête dans son jardin? Peut-être que vous avez déjà vu ça. Normalement, beaucoup de gens
0: Oui,
1: l'ont vu.
0: normalement oui.
1: Ben, il y a une fonction, hein, voilà. Hein.
0: Quelle est cette fonction? On peut l'expliquer.
1: Parade nuptiale du mâle, voilà. Donc, il n'est pas là
0: Ah.
1: juste pour décorer. Oui, c'est
0: Tout un langage.
1: tout un langage, tout un écosystème. Et puis, ils se mettent ça en relation avec les fleurs, puisqu'il y a des mouches qui pollinisent les fleurs aussi. Il n'y a pas que l'abeille. On voit jamais une abeille sur une marguerite.
0: Oui, c'est vrai.
1: Vous me faites oui, mais c'est très rare, hein,
0: Oui, c'est
1: parce qu'on
0: vrai.
1: a l'image d'une nature, mais quand on regarde une marguerite, il y a plein de petites choses qui vont butiner la marguerite, mais très rarement une abeille.
0: Et je sais que vous avez donc plusieurs fonctions, je l'ai dit au début de l'émission, naturaliste, pédagogue et éthologue. On va revenir sur
1: Oui.
0: la première fonction, naturaliste. Qu'est-ce que ça
1: Oui.
0: veut dire concrètement?
1: Oh ben, c'est étudier la nature, la regarder. C'est beaucoup regarder, quoi. C'est beaucoup, beaucoup. Étudier, derrière le mot étudier, ça fait genre
0: Recherche, on va dire.
1: recherche, oui. Mais avant tout ça, il faut savoir regarder, quoi, les choses, oui. Se poser aussi et regarder sans jugement. Enfin, voilà, les choses qui sont anodines autour de moi, il y en a plein. Même dans le studio d'enregistrement, je pourrais vous trouver une ou deux araignées au plafond et vous raconter une histoire là-dessus.
0: Peut-être,
1: Oui,
0: effectivement.
1: ben c'est bien nettoyé, donc
0: Oui,
1: ça
0: non, ça va. On a un homme de
1: va. Oui.
0: ménage qui fait ça régulièrement. Oui, effectivement.
1: Oui.
0: Et qu'est-ce qui vous plaît dans la nature? En fait, c'est une question que je n'ai pas posée, mais pourquoi la nature, elle
1: Oh
0: vous plaît
1: ben
0: encore aujourd'hui?
1: ça s'est fait tout ça tout petit. Je ne sais pas, il y en a qui aiment. Moi, je pensais que on allait à l'école apprendre la nature. On allait apprendre le nom de tous les animaux, toutes les plantes et tout ça. Bah, j'étais bien déçu, voilà. Oui. Et bon, ben voilà, c'est plus qu'une passion, c'est ma vie. Je sais pas, c'est toujours été fort proche de ça.
2: Le naturaliste, il est sur le terrain, il observe, il essaye de comprendre en fait, et comme vous disiez, sans a priori, sans jugement. Donc le naturaliste dans sa posture, il doit vraiment être ouvert à tout ce qui va s'offrir à lui.
1: Oui, mais c'est des approches différentes de ce que c'est le métier naturaliste. Parce que naturaliste, on a celui qui étudie, donc qui va faire des inventaires, par exemple. Il va avoir une zone de prairie, il va inventorier toute la flore, tu vois. Voilà, ça c'est une première chose. Ça, c'est l'idée qu'on a du naturaliste, vraiment, son usage. Puis, il y a cette approche aussi que tout le monde peut être un naturaliste aussi, puisque c'est aussi pouvoir observer la nature, voilà. Hein, c'est simplement se poser. Alors, c'est des grands mots, hein, genre un peu contemplatif et tout ça, mais c'est vrai, parce qu'il y a des botanistes très connus qui ont les deux qualités, à savoir la science et l'observation. Voilà. Des naturalistes, Darwin, tout ça, c'était des gens qui avaient de la science, mais qui savaient observer sans juger tout ça. Et ça, c'est souvent oublié. Mais ça, c'est une qualité qu'on peut avoir sans étudier, ça, l'observation, si vous me suivez.
0: Bien sûr, on vous suit bien, oui. Vincent Louettin. Et donc, vous êtes pédagogue aussi. Je suppose que c'est à peu près logique avec ce que vous nous avez raconté par rapport à l'apprentissage via les autres. Maintenant, vous donnez des cours aux autres, en quelque sorte, aussi.
1: Oui, via Natagora, j'ai donné pendant plus de 20 ans des cours, hein, aussi. Hein. J'ai commencé très tôt. Et donc, c'est toujours ça aussi. Moi, j'aime bien pas garder mon savoir. Pour moi, enfin, j'aime bien le partager et partager le savoir avec d'autres. Et donc là, c'est la pédagogie, oui, c'est le côté didactique.
0: Et des cours autour de quel sujet, par exemple? Quels étaient un petit peu vos sujets de prédilection?
1: Oui, alors c'est très saisonnier, mais là, c'est le chant des oiseaux. Hein. Mm-hmm. Donc là, vraiment. Donc déjà, une première chose, c'est apprendre aux gens à écouter les oiseaux, parce que ça a l'air de rien. Mais... les sons graves, aigus, gras. Mm-hmm. Un son gras, qu'est-ce que c'est, hein? Voilà,
0: je serais incapable de vous le dire.
1: Oui. Parce que c'est des nuances. Voilà, les oiseaux ont des chants aigus, d'accord, mais il y a des roulements, il y a des rondeurs, tu vois, rondeurs, gras, voilà. Hein. Mm-hmm. Il y a des sons rêches. Et c'est travailler son oreille pour déjà, comme un œnologue le ferait pour le vin, tu vois, reconnaître un peu, travailler son oreille, pour après, pour pouvoir... dissocier tous ces chants d'oiseaux et après, évidemment, je donne des moyens mémotechniques pour les identifier.
0: Bien sûr.
1: C'est quand même accessible à tous. Hein.
0: Bien sûr. Vous analysez plutôt le chant des oiseaux. Comment on pourrait analyser finalement aussi le chant humain, en quelque sorte, en fait, hein?
1: Oui, je donne beaucoup de phrases, des moyens mémotechniques, par exemple, plus vite, City 2, pour certains oiseaux, la maison charbonnière, le langage humain, voilà, je traduis. Et ça, donc, je peux donner des outils, des phrases mnémotechniques, apprendre aux gens. Mais c'est vrai que de l'autre côté, l'oreille, ça, je peux aider les gens à travailler leur oreille. Mais à un moment donné, moi, je ne suis pas dans leur oreille.
0: C'est ça.
1: Ah oui.
0: Il faut qu'ils prennent conscience de leur oreille de leur écoute.
1: Ça, c'est vraiment, oui. Donc, c'est à côté un peu bien-être dans la nature aussi. Hein.
0: Aussi. Ah, c'est vrai. Je propose qu'on parte en musique, Vincent Louettin. Donc, je redis vos fonctions. Vous êtes naturaliste, pédagogue et éthologue et le créateur de ces formations autour des chants d'oiseaux, l'Alouette en campagne, dont on va parler juste après la pause musicale avec ici Michel Vuguin qui nous chante Fais comme l'oiseau. Et on se retrouve juste après.

0: Nous voici dans la deuxième partie de Vers demain sur RCF Sud-Belgique. Nous sommes toujours en compagnie de Vincent Louet. Oui. Il est naturaliste, pédagogue et éthologue. Il nous fait le plaisir d'être en studio aujourd'hui pour nous parler de sa formation La Louette en campagne par rapport aux différents chants d'oiseaux. Oui. Je suis toujours en compagnie de Gabriel Petre qui est notre co-animateur du jour. Justement, on va revenir à ses formations. Oui. La Louette en campagne, comment s'est née cette idée de formation autour des chants d'oiseaux? Comment c'est venu à votre esprit?
1: Eh bien ça, il faut retourner 20 ans en arrière, 2001. En 2001, il avait fait très froid et il y avait un oiseau qu'on appelle le jaseur boréal. Ouais. C'est un oiseau qui ne descend ici que quand il fait très froid. Boulevard de la Foire, là, je ne sais plus comment ça s'appelle. Mm-hmm. Avant, il y avait des sorbiers, des oiseaux. Et donc, le jaseur est friand de ça.
0: C'est ça.
1: Et l'hiver, il y avait des nuées de jaseur, un oiseau rare, magnifique, qui mangeait ses fruits l'hiver sur ses arbres, et les gens passaient en dessous sans s'arrêter, sans regarder, sans savoir, hormis quelques naturalistes qui s'étaient mis là et à gauche, à droite. Moi, spontanément, j'alpaguais les gens en leur disant « Mais oui, il y a du jaseur au-dessus de votre tête, ça m'adorera !» Les gens levaient la tête. Oh, oh. Il y avait certains qui s'intéressaient à « Ah !» Et puis bon, après, des amis m'ont fait remarquer « Vincent, t'es quand même fait pour communiquer, toi, parce que c'est dans tes tripes, quoi.
2: C'est ça. Voilà. C'est un élan spontané d'aller dire aux gens qui ne se rendent pas compte, en fait, comme vous disiez, qui ne lèvent pas les yeux, qui ne voient pas, en fait, qui ne se rendent pas compte que parfois ils ont des choses exceptionnelles sous les yeux.
1: Pourtant, ce n'était pas des moineaux, hein, c'est le jaseur, c'est un oiseau avec une huppe. Des taches cireuses jaunes fluo dans l'aile, c'est particulier, quoi. Mais,
2: ouais. Et donc, en plus de la reconnaissance du chant, vous formez les personnes à reconnaître visuellement l'oiseau qui vont entendre?
1: Oui, mais en cette saison, les oiseaux, à part vraiment ceux qui se posent sur les fils électriques, tout ça, ils restent cachés dans le feuillage. Donc, c'est vraiment l'identification par les chants. Après, le nom de l'oiseau, c'est facile aussi de regarder sur Internet, dans un bouquin. Il y a encore des livres.
0: Oui. Ouais,
1: voilà. Voilà. Mais sinon, c'est des oiseaux du jardin aussi. Les gens partagent leur enregistrement d'oiseaux du jardin, donc hein, il m'envoie ça par mail, et le soir, parce que c'est des cours en ligne, hein, que je donne, c'est des cours en ligne, il y a une partie théorie, et puis il y a une partie pratique, où les gens me font écouter leur enregistrement d'oiseaux, et donc, d'abord je fais travailler les élèves, est-ce que vous savez ce que c'est? Non, et ça c'est la tourterelle turque, par exemple.
0: Donc c'est vraiment une participation des élèves aussi à ces cours.
1: Oui, c'est le but, c'est l'apprentissage. Et ça, c'est des cours en distanciel. Il y a le côté pratique directement en enregistrant les chants de son environnement.
0: Bien sûr, effectivement. Et donc, c'est des cours qui sont exclusivement en ligne, alors, ces cours de...
1: Oui, cette année, je commence pour les chants d'oiseaux. J'ai d'autres thématiques, mais là, c'est en ligne. Ouais.
0: D'accord, donc exclusivement en ligne. Mais je sais que vous faites d'autres choses à côté, je pense. Il y a aussi peut-être aussi en présentiel, peut-être vous accompagner les gens, c'est ça?
1: Oui, donc là, c'est des accompagnements en forêt. J'ai à côté bien-être aussi en forêt. J'ai des ateliers sur les insectes aussi, en automne les champignons.
0: C'est varié.
1: C'est varié, oui.
2: Des activités aussi de jardinage et d'écriture ou de musique que
1: mais jardinage,
2: sur votre site.
1: C'est lié à des... Parce que j'aime bien l'esthétique, l'esthétique de la nature au jardin. Ça aussi, je fais des ateliers sur ça. Parce que c'est vrai que l'idée de ce que c'est une fleur sauvage, les gens n'ont plus d'idée de ce que c'est le bucolique, le champêtre. C'est des noms associés aux fleurs de nos régions.
0: Bien sûr.
1: Oui, parce que l'image d'une chrysanthème, par exemple, c'est pas l'image bucolique et champêtre. Coquelicot, bucolique champêtre, si vous avez un coquelicot dans votre tête aussi. Et bucolique champêtre, attention parce que j'ai deux jeunes en face de moi, là. La petite maison dans la prairie, c'est une vieille série. Et ben voilà, la petite Laura, je ne sais plus qui se casse la figure dans les hautes herbes. Et ben voilà, on a un décor bucolique champêtre avec des hautes herbes. Et on peut aménager esthétiquement ça au jardin avec des zones de tonte de pelouse, très esthétique, à des aménagements, des clôtures en châtaignier, tout ça, bien propre, pour la biodiversité et l'esthétique de la nature.
0: Et puis, donc, ces formations, c'est combien de jours de formation? Alors, c'est plusieurs fois sur une semaine. Comment ça se passe, vos formations?
1: Les cours en ligne, c'est 5 soirées de 2 heures. Voilà, donc 19 à 21 heures. Et donc, j'ai une partie théorie et puis j'ai une partie exercice où on partage. Et alors là aussi, après, je propose des sorties selon moi, les régions aussi où je peux me rendre un peu, voilà.
0: Et ce surnom-là, l'Alouette en campagne, c'est un peu une référence à votre nom de famille, je suppose.
1: Oui, oui. On pourrait dire l'Alouette, parce que déjà, l'Alouette servit en campagne, c'est dans les champs. L'Alouette qui grisole, et c'est le nom de son chant. Okay. Et moi, Alouette, c'est mon nom de famille, et donc en campagne, parce que peut-être que je suis en campagne pour inciter les gens
0: à sortir.
1: À sortir, mm-hmm. Voilà.
2: Est-ce qu'il y a certaines valeurs qui vous tiennent à cœur, que vous transmettez dans vos formations, que vous, les personnes que vous rencontrez, est-ce qu'il y a certaines valeurs qui vous tiennent à cœur?
1: Oui, retour à la nature, je dirais retour aux sources, retour aux choses simples. Parce que quand on dit retour à la nature, il y a des trucs comme des ateliers de survie ou des choses comme ça. Non, moi, c'est simplement refaire du lien avec ce qui nous entoure et ce qui nous entoure depuis toujours. Retour un peu aux choses simples.
0: À soi et à la nature, tout simplement.
1: Oui.
0: Exactement. Et donc, est-ce qu'on peut donner déjà un petit peu les informations pratiques? Où est-ce qu'on peut vous retrouver, Vincent Alouette? Il doit y avoir 2 sites internet, je pense, c'est ça?
1: Oui, mais le premier, c'est l'Alouette en campagne. C'est celui qui présente mes ateliers, qui a l'agenda. Alouette en campagne. Alouette en campagne, c'est pareil, ou alouette-en-campagne.com est tout groupé pour le site internet. Et sinon, j'ai aussi des activités de guidance. On me retrouve beaucoup sur internet via Vincent Alouette aussi. Mais alors là, à gauche, à droite, j'ai un site que j'ai fait, Vincent Alouette.
0: On regroupe toutes les informations.
1: Je regroupe aussi parce que ça fait 20 ans et des mois que je fais
0: un petit peu partout.
1: Oui, oui.
0: Est-ce que vous avez des idées pour les prochaines années, d'autres projets que vous aimeriez mener à bien?
1: C'est plus sur le côté de l'accueil des gens en forêt, dans la nature. Je manque encore de vocabulaire, autant pour les plantes et l'esthétique. J'ai trouvé des mots bucoliques champêtres pour nommer le type de fleurs indigènes. Pour ça, je vais encore réfléchir un peu, mais c'est un retour à la nature, oui, mais aux choses simples, retour aux sources, c'est comme je disais, voilà.
0: Le message du jour.
1: Oui.
2: Moi, j'aurais une dernière question. Vous connaissez très bien ici tous les oiseaux, les insectes, la nature de nos régions. Est-ce que vous aimez voyager? Est-ce que vous allez hors de la Belgique? Est-ce que vous changez de continent? Est-ce que c'est une chose qui vous passionne aussi?
1: Oui, mais je suis quand même un petit peu pour l'avion, l'empreinte écologique, carbone, c'est un peu hard. J'ai voyagé aussi, mais je parle plus dans le local aussi maintenant. Alors on va me dire, oh, c'est dommage, Vincent, tout ça.
0: Il y a des très belles choses chez nous, je suppose.
1: Il y a des très belles choses chez nous, en plus à la frontière allemande aussi. Il y a des très belles choses. Ça, je me suis déjà dit que je devrais faire guide touristique. Parce que
2: pourquoi une activité en plus.
1: Il y a
2: et
1: des choses
2: pas
1: extraordinaires.
0: Et ces visites en pleine nature, elles ont lieu dans quel coin, dans quelle région, dans quel village?
1: Là, j'ai le chalet des Aineilles à Durbuy. Donc là, je fais des activités présentielles. C'est adossé à une réserve naturelle. Et là, mes ateliers en présentiel, je les fais dans un petit cadre vraiment très, très, très... très reposant. Il y a le rossignol qui chante là, il y a le coucou.
0: Oui. Tout un tas d'espèces maintenant.
1: Oui. Et puis après, ça va être les insectes qui vont venir et les grenouilles. Qui vont bientôt commencer à coasser.
0: Exactement. Merci beaucoup, en tout cas, Vincent Alouette, d'être venu en studio. Est-ce que, Gabriel, tu as une dernière question ou pour toi, tu as posé toutes les questions qui te sont venues à l'esprit?
2: Oui, j'ai posé toutes les questions. Merci beaucoup. Merci, Vincent.
0: Donc, je vais répéter vos titres. Vous êtes naturaliste, pédagogue et éthologue et vous organisez donc ces formations qu'on peut retrouver sur Internet. Ça s'appelle l'Alouette en campagne. Vous tapez ça dans Google et vous trouverez ça tout de suite. Merci à vous.

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1: Voilà, aujourd'hui nous sommes en compagnie de deux personnages hauts en couleur de la FAMEN, à savoir le doyen de marche bien connu, notre Bernard Van Vinkt, et Fernand Streber, qui est... Tu es en paroisse, enfin tu es suffragant, comment on était pensionné en fait.
2: Oui, je suis pensionné.
1: Et tu donnes des coups de main.
2: Et je donne des coups de main et je suis appelé pratiquement toutes les semaines. Et je n'ai jamais eu autant de célébrations de mariage que depuis que je suis pensionné.
1: J'allais dire, voilà. On ne te fiche pas la paix.
2: On ne fiche pas la paix, mais j'aime beaucoup et j'ai encore été à Saint-Saint dimanche, donc je me sens à l'aise. J'étais accroché tout le temps par l'un ou l'autre, donc j'aime beaucoup ce type, et ça me permet de rester le pied dans l'étrier et de continuer à approfondir ma foi et de relever des défis.
1: Ce qui m'amène à dire que les paroissiens de l'un et de l'autre vont avoir du mal parce que vous allez partir en voyage tous les deux.
3: On va partir ensemble.
1: En même temps, en plus.
3: Oui.
1: Pas loin, mais quand même suffisamment longtemps que pour qu'il y ait des remplacements qui soient prévus. Bernard, raconte-nous, parce que tu retournes sur tes terres, là.
3: Oui, c'est ça. Donc l'idée était venue déjà il y a... J'ai organisé une première fois, ou plutôt les pèlerinages namurois ont organisé une première fois, des pèlerinages dans les trois Flandres. Donc, je vais, pour être simple, Flandre orientale, Flandre occidentale, et puis Flandre française, orientale Gand, occidentale Bruges, et puis on était passé donc à Lille. Alors, c'était une idée qui avait germé en moi, de dire, mais ce serait bien pour des gens de la région de Marche ou d'ailleurs, de remettre cela, mais cette fois-ci dans les deux Flandres. Et donc, les deux Flandres...
1: Pour rester en Belgique, quoi.
3: Pour rester en Belgique, voilà. Et donc, alors, pour quelle raison? Eh bien, parce que les pèlerinages namurois, depuis des années, m'ont demandé, est-ce que tu ne pourrais pas aller dans des lieux autres que ce qu'on a d'habitude? Les pèlerinages, c'est à la fois Lourdes, évidemment, mais c'est à la fois aussi la Terre Sainte, mais ça ne se fait plus de ces temps-ci, évidemment, aussi. Mais la Turquie, sur les pas de Saint-Paul, la Grèce et tout ça. Et alors aussi, il était commencé de faire des pèlerinages vers des églises proches qu'on ne connaît pas bien. Alors, il y a eu des pèlerinages en Corse, il y a eu des pèlerinages dans certaines régions de France, en Savoie, par exemple. Et donc, au nom des pèlerinages, et parce que je parle un peu français, et pas seulement flamand, ou plutôt néerlandais, eh bien, j'ai été appelé aussi...
1: Vos causes comme troisième langue.
3: Oui, mais ça, on va le dire en un au jour deux. Mais j'ai été appelé alors à aller en Irlande, en Écosse et en Angleterre. Et c'est là que... Par hasard ou par erreur, nous avons collaboré avec Fernand. Et c'est ainsi que l'idée est venue de dire, mais et pourquoi est-ce qu'on ne le ferait pas ensemble, un pèlerinage à la découverte de la Flandre ou des deux Flandres?
1: Moi, je trouve ça une excellente idée parce que vous êtes vachement complémentaires tous les deux.
3: Et on le sentait très très fort dans le pèlerinage en Angleterre. D'ailleurs, Fernand pourra compléter. D'autant qu'il a fallu que je prenne un peu en charge certaines initiatives dans le pèlerinage lui-même. C'était une nouveauté, ben voilà. Et donc, mon anglais m'a permis de pouvoir être traducteur pour certaines initiatives particulières qui n'étaient pas nécessairement au programme.
1: Fernand, tu as accueilli l'idée comment ? De repartir sur la route avec Bernard ?
2: Avec Bernard, ça va tout de suite, avons formé un duo... que j'ai beaucoup apprécié et les gens l'ont beaucoup apprécié aussi. Et quand Bernard m'a proposé d'aller sur les ici dans ce pélé, moi j'ai dit oui très rapidement. Moi j'ai été faire le marathon à Bruges et j'avais passé quelques jours dans la région et je trouve intéressant d'y retourner. Il y a des endroits qu'on ira revoir et que j'ai déjà vu lors de mon marathon de Bruges voici quelques années.
1: Mais tu les as vus trop vite.
2: Je les ai vus trop vite à ce moment-là, bien sûr. Le jour du marathon, on ne voit pas grand-chose. Mais je suis resté quelques jours dans la région et on a même bougé. Donc, je vais refaire des choses que j'ai fait à ce moment-là. Et retourner à Gand, ça, j'y suis déjà allé aussi lors d'une course que j'ai fait à Gand. Et j'avais aussi été voir l'incontournable de Gand. Donc, quand Bernard m'a proposé de faire ça, et avec des gens, l'année dernière, le groupe était très sympa, oui. Vraiment, vraiment un groupe très, très bien. À la fin du Pelé, on se connaissait, et je dis que c'est bien parti pour cette année-ci de refaire la même chose. C'est tout prêt, l'investissement en temps n'est pas énorme, on part dans la semaine, donc on part du lundi au vendredi, donc je dis, c'est à prendre. Tant que j'essaie encore marcher, de vivre des choses pareilles que je ne savais pas, évidemment, entreprendre quand j'étais dans les paroisses et les prisons.
1: Le programme, on va en parler tout de suite, hein,
3: oui.
1: Mais est-ce que le danger n'est pas de faire un pèlerinage qui soit avec une tendance culturelle et historique trop importante par rapport à la dimension pèlerinage elle-même? Il a fallu trouver un dosage assez savant quand même là.
3: Oui, bien sûr. Alors l'idée est venue, à partir de la première expérience, de faire trois petites choses très précises. Un, visiter des lieux. Et donc au programme, il y aura pas seulement du culturel, mais si nous allons à la cathédrale Saint-Bavon, c'est aussi parce que a été rénové en profondeur et remarquablement d'ailleurs l'agneau mystique, le fameux tableau connu, que les Américains appelaient le mouton magique. On se demande pourquoi, mais les Américains déforment beaucoup d'affaires. Enfin, passons. Alors, deuxième chose aussi, et ça c'était déjà un peu au programme, mais je l'ai réapprofondi, c'est, il y a le thème, mais où en est l'Église en Flandre aujourd'hui ? Et donc ça, c'est un sujet qui est très, très important parce qu'on va à la découverte aussi, comme chaque fois en pèlerinage, de communautés, de gens qui sont aussi impliqués dans la vie de leur communauté. Nous allons aller séjourner, par exemple, dans une maison diocésaine du côté de Torhout, près de Bruges, donc. Et là, il y a une communauté religieuse qui accueille et ce type de démarche que l'on va vivre. Donc c'est aussi intéressant, ce sera là l'occasion de dire, mais qu'est-ce que l'Église est devenue, celle qu'on appelait la Flandre catholique, que je rappelle, il n'y a pas très longtemps. Voilà, ça c'est un peu le deuxième thème. Et le troisième thème, c'est qu'avec Fernand, et la complicité était grande au premier voyage, c'est que nous célébrons chaque soir. C'est un pèlerinage et nous célébrons chaque soir autour des grandes fêtes qu'il y a dans les parages de notre pèlerinage.
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1: Nous retrouvons avec grand plaisir Bernard et Fernand. On va un peu approfondir le programme de ce pèlerinage. Ce sont des noms qu'on connaît, qu'on croit connaître.
2: Oui, voilà. Alors, comme tu disais tout à l'heure, ben, c'est un côté culturel, historique et artistique, bien sûr. Et donc, la première étape sera Gand. Alors, à Gand, il est prévu de faire toute une balade, mais c'est surtout pour faire de la marche à travers le lieu très marquant de cette qui a été capitale de la Flandre pendant des années. Hein. Et avec les Van Artevelde et même Charles Quint qui y serait né, vous voyez que l'histoire était très marquée. Et donc, on se promène pour voir un peu à la fois le style des constructions flamandes qui remonte à, quand même à la période fastueuse de ces villes hein, qui étaient commerçantes, comme Bruges d'ailleurs par après. Mais donc, bon. Puis alors, il y a encore et toujours le Steen, qui est le château des comtes de Flandre, qui est un bâtiment assez remarquable. On passera comme ça tout le long à son aise hein, pour alors aboutir à la cathédrale Saint-Bavon, où là, ben, bien sûr, il y a le
1: mouton.
2: Le mouton, oui, mais l'agneau mystique. Mais pour l'avoir expérimenté il y a déjà 2-3 ans, je trouve qu'il y a quelque chose qui est assez prenant, c'est que maintenant, ils ont une scénographie. Donc, tout au long du parcours, on voit à travers des images, mais que l'on porte soi-même par un casque.
1: Oui, un casque de réalité virtuelle.
2: Comment le bâtiment a son origine, comment il a évolué, comment telle statue, etc.
1: Qui n'était d'ailleurs pas cathédrale au départ. Hein.
2: Non, qui était un monastère, hein, oui, puisqu'il y a un cloître, etc. Et donc, ce qui est intéressant aussi, c'est de voir un peu comment il nous redonne, par les techniques modernes, je dois dire que c'est assez remarquable, il nous plonge dans différentes époques de cette histoire. Et alors évidemment, hein, le tableau qui est un des grands tableaux de la famille Van Eyck, hein, que l'on va admirer, maintenant dans une salle complètement séparée, où on peut alors s'arrêter, s'asseoir, regarder.
1: C'est l'original, parce que pendant très longtemps, ça a été une copie.
2: Hein. Oui, parce que la rénovation a duré un très très long moment, et il y avait une partie qui avait disparu. Ce qu'on appelait les juges impartiaux, entre guillemets. Et donc, tout ça a été remis en évidence dans ce panneau. Il reste un panneau qui a disparu dans l'ensemble de cette œuvre majestueuse.
1: Magistrale. Hein. Magistrale. Oui, oui. Voilà. Il semblerait que ce soit le frère Hubert hein, qui ait commencé et Yann qui ait terminé. Oui, qui fait quoi, on ne sait pas trop.
2: Et puis c'est souvent une école aussi. Comme on a connu dans notre région, ici à Marche aussi. Hein, lorsqu'on parle du maître de Waha, il avait aussi plein de disciples pour faire toutes les œuvres qu'il avait. C'était impossible de faire autrement. Voilà. Alors, après, nous irons dans un coin particulier, avec un petit clin d'œil, puisque nous irons jusqu'à Vinkt.
1: Tiens donc.
2: Alors, le nom s'écrivait de la même manière que le nom de famille que nous portons, les Van Vinkt. Et mes parents habitaient deux villages plus loin, donc on est vraiment dans la région. Mais c'est un lieu qui est très marqué par ce qui a été la Deuxième Guerre mondiale, et beaucoup ne le savent pas. Alors, pourquoi est-ce que j'ai un peu choisi ce lieu? C'est parce que sur certains monuments aux morts de Marche, et entre autres à Aille, il y a le nom d'un ancien chasseur ardennais qui a été tué dans la bataille de la Lys.
1: Au tout début de la guerre.
2: Et le village a été la seule contre-offensive victorieuse de la guerre des 18 jours, on appelle ça la bataille des 18 jours, parce que les chasseurs ardennais ont fait reculer les Allemands à un certain moment. Et en représailles, les Allemands ont massacré le village. Donc, c'est un des villages martyrs de la Deuxième Guerre mondiale, comme il y a eu Oradour-sur-Glane, comme il y a eu Anvers-Cors, certains villages, et, enfin, etc. Et donc, ça reste peu connu, beaucoup ne savent pas, mais c'est un village martyr de la Deuxième Guerre mondiale. Et alors, ce qui m'a poussé à le mettre un peu au programme, bien, c'est que chaque année encore, les chasseurs ardennais vont en pèlerinage du côté de Courtrai, où ils ont là eu aussi beaucoup de leurs membres tués, mais particulièrement, ils vont célébrer à Vincht, où un monument a été érigé avec des pierres venant d'Oradour sur Glane. On a fraternisé après la guerre entre villages martyrs. Et donc, c'est un lieu qu'il me tenait de montrer et qui nous prend, qui nous parle d'une première page d'une histoire qui touche notre région, en fin de compte, puisque Marche a été très partie prenante dans cette partie de l'histoire.
1: Qui touche même dans le sang et dans l'histoire des familles. Hein.
2: Oui, tout à fait. Donc ici à Marche, on le voit encore sur les monuments. Et puis les chasseurs ardennais sont très fraternels, c'est le cas de le dire, au sens ils ont une fraternelle qui est très, très marquante ici dans le coin. Et donc leurs anciens et l'hommage aux anciens est quelque chose qui est fort important à leurs yeux.
1: Et c'est aussi l'occasion de se souvenir de la bravoure de ces hommes, parce que ils ont permis à ce qu'à l'arrière les troupes se regroupent pour pouvoir défendre.
2: Et puis il y a eu évidemment la débâcle jusqu'aux portes de Dunkerque. Hein, donc,
1: on est dans le coin, on est dans le coin.
2: Voilà.
1: Ben, on s'écoute un deuxième morceau. La marche des chasseurs ardennais.
2: Et pourquoi pas.

0: Voilà, la rencontre est évidemment passionnante comme toujours. Nous retrouvons Bernard et Fernand. On a quitté le Pelé du côté de Vinct. La route est encore longue.
1: Oui, donc le deuxième jour sera Bruges en entier. Avec, bien sûr, aussi, on aime, dans ce pèlerinage, on aime par les pieds découvrir une ville. Hein, et donc, et ses monuments. Il ne manque pas à Bruges, évidemment. Et donc, nous y serons un jour et demi.
0: Il faut serrer, parce que Bruges, c'est trop,
1: C'est trop. Il y a trop partout, en fin de compte. Alors, on a privilégié la découverte de la ville. Et puis, nous irons évidemment dans deux grands sites, que sont l'hôtel de ville et puis à côté la chapelle 500, ce qui est quand même un des lieux marquants de la ville, un must, mais aussi au musée qui a pour nom, je retrouve mon papier, Groningen, hein, ça fait penser un tout petit peu aux Hollandais de l'époque, et puis Groningen. Alors, Gant a mis en évidence les Van Artevelde, les frères Van Artevelde, qui ont été une famille puissante à l'époque, eh bien Bruges met en évidence Jan Breydel.
0: Qui a inventé le stade. Hein.
1: Non, ce n'est pas lui qui a inventé le stade, mais on lui a donné son nom au stade de foot. Mais Jan Breydel.
0: Jan Breydel, un boucher, hein, la gilde des bouchers.
1: Et donc,
0: le pendant des Van Artevelde.
1: Ça fait le pendant. Et c'est d'ailleurs aujourd'hui encore, et avec un peu d'humour, lorsqu'il y a un match de football entre Bruges et Gand, on appelle ça la bataille des Flandres. Hein. Oui. Donc, pour, en souvenir de tout cela. Alors, non, sur ce. Et puis, le Groningen Museum contient des perles d'œuvres
0: primitifs flamands.
1: Et donc ça,
0: je pense qu'il y a des tableaux de Memling qui s'y trouvent.
1: Puis, il y en a d'un peu partout, mais ils sont remarquables. Et donc, c'était vraiment l'occasion de se dire, mais quelle a été cette culture au cœur de la ville. Et puis, nous nous promènerons, on ira visiter les canaux comme d'habitude, puisque, bon, c'est à cause d'eux en partie que la ville a été si florissante économiquement, puisque la ville était port de mer à l'époque.
0: Bien sûr.
1: Hein, ouais. Et donc, voilà. Et si la ville s'est ensablée, ben, c'est parce que la mer a gagné sur la terre. Hein, mmh. Voilà.
0: Rien de neuf sous le soleil. Hein.
1: Non, rien de neuf sous le soleil. Alors, le deuxième jour, on ira aussi à Dam, qui est une belle petite cité juste après. Mais ça donne aussi un peu la culture de ce qu'il y avait à l'époque. On a beaucoup construit, pour assécher la Flandre, on a construit des canaux. Et les moulins qui étaient le long étaient asséchants.
0: C'était les pompes, en fait.
1: Les pompes, hein, pour remettre l'eau dans des canaux qui conduisaient vers la mer. Et donc, on va un peu aller découvrir cette originalité qu'on voit beaucoup moins en Wallonie, mais que si vous vous promenez dans la Flandre profonde, il y a encore nombre de moulins qui ont été restaurés en souvenir de cette période-là.
0: Et je rappelle, ce n'était pas des moulins à farine, c'était des pompes pour pomper la flotte.
1: Oui, et puis parfois, ben, on s'en servait aussi pour voir devenir de la farine. Et puis alors, le tout dernier lieu qu'on voudrait aller visiter, ben, c'est aussi un lieu d'histoire, hein, qui est à la fois Passchendaele et puis Ypres.
0: Là, donc, on est dans la Première Guerre mondiale.
1: Et alors, Passchendaele, ben, c'est la fameuse bataille de 17 où les Anglais ont un mémorial incroyable là-bas. Ils ont perdu tellement. Churchill avait dit après la Première Guerre mondiale que le général Haig, qui dirigeait les troupes et qui les avait envoyées à la boucherie, il faut quand même reconnaître, en plein temps, des terrains marécageux, parce qu'il n'avait plus, etc., etc. Il les envoyait à la boucherie. Mais alors, il avait une très grande estime de Churchill du maréchal Haig, puisqu'il avait dit qu'il avait dû boire trop de whisky qui portait son nom pour prendre une telle décision et envoyer des centaines de milliers d'Anglais à la mort, quoi. Hein. Ça, c'est impressionnant. Et donc, on ira un peu se souvenir de cela. Mais bon, il y a la grande ville qui en est le symbole, c'est Ypres.
0: Qui a été rasée pratiquement. Hein.
1: Oui. Et qu'on a reconstruit de manière fabuleuse. Hein. Et dans la ville de Ypres, il y a une église typiquement anglaise, hein, où on a tous les drapeaux des compagnies, régiments. Des régiments qui ont bataillé dans cette région. Et donc c'est intéressant.
0: Une église catholique ou une église anglicane?
1: C'était une église anglicane.
0: Ah ouais.
1: Oui.
0: Et vous allez peut-être rencontrer
1: Ben, s'il si y, y en a encore un, maintenant, je ne sais, je l'ai pas, je n'ai pas souvenir.
0: Un chapelain des servants, peut-être.
1: Oui, non, je ne l'ai pas.
0: Ce serait intéressant de le
1: savoir. Oui, ce serait intéressant, oui, oui, parce que lui peut nous raconter un peu par l'intérieur.
0: Et puis aussi parler de la particularité de l'Église d'Angleterre, que vous avez certainement abordé déjà lors du voyage en Angleterre, mais ici, en expatrié, c'est encore un peu différent.
1: Et puis, tous les soirs, mais on ne sera pas à ce moment-là, mais on passera à la porte de Menin, où il y a encore le Last Post qui est sonné tous les soirs, tous les soirs, tous les soirs à la même heure, en souvenir de ces milliers et des milliers de martyrs anglais, en fin de compte.
0: Hein. Et australiens aussi.
1: Australiens, oui, enfin, de tout le Commonwealth.
2: C'est assez impressionnant. Hein. J'y suis allé une fois, hein, donc, à cette sonnerie, c'est assez impressionnant. Et moi, j'ai senti très fort la présence du Commonwealth, là.
1: Oui.
2: D'ailleurs, j'ai parlé avec des gens. Le Commonwealth continue à respirer partout où les Anglais sont passés. Et il est préférable de ne pas toucher à ça. C'est une fierté du Royaume d'Angleterre.
1: Oui, oui.
2: Moi, je l'ai très bien senti à Ypres.
1: Oui. Et dans toute la région. Et donc, c'est le lieu le plus grand de pèlerinage anglais annuel. Ils viennent sur les terres de leurs ancêtres, hein, beaucoup, chaque année.
0: Hein. In Flanders Fields.
1: Yes. Au XXe siècle, il y a quand même deux fois des lieux forts, forts de notre histoire en ces deux Flandres.
0: Alors, on s'inscrit évidemment au pèlerinage namurois.
1: Tout à fait, oui. Facilement, vous donnez un coup de fil au pèlerinage namurois. Les adresses, vous les avez facilement sur Internet et ils sont très, très heureux de pouvoir compléter la liste qui est déjà en cours depuis quelques semaines.
0: Et le pèlé a lieu quand ?
1: Donc, il est du 15 au 18 juin.
0: Ben c'est bien, ça termine avec mon anniversaire, c'est parfait.
1: C'est pas plus mal, oui, c'est pas plus mal. Mais peut-être qu'il viendra faire un petit reportage sur les lieux, voilà, et nous aurons l'occasion alors...
0: Et pourquoi pas ?
1: ...de trinquer à une bonne sainte Bernardus,
0: oui,
1: qui est une des bières de la région que nous traverserons.
2: Ce que je trouve important dans l'organisation du Pélé, c'est que l'autocar, il passe... dans plusieurs villes francophones, et on prend les pèlerins sont pris à Libramont, à Marche, à Namur, enfin, en fonction des inscrits, le car ramasse les gens où ils sont. Ils n'ont pas loin pour se faire conduire.
0: Ah, c'est plutôt ça. Hein. Merci Fernand, merci Bernard, et bon voyage alors.
1: Nous ferons en sorte que ça aille au mieux.
0: Je n'en doute pas. Allez, bonne route.
2: Merci à toi, Théo.

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Et puis aujourd'hui, dans un petit instant, on va accueillir Samuel Chapelle. Il est directeur de Namur en mai. Cette année, le Festival des Arts Forains Namurois fêtera ses 30 ans du 14 au 16 mai. Ça approche, ça approche. Et puis dans la seconde partie de cette émission, Bernard Van Wint nous présentera son traditionnel billet en wallon du lundi, sans oublier la chronique Back in My 70s. Elle est consacrée aujourd'hui à l'album Too Old to Rock and Roll, Too Young to Die, un disque de Jethro Tull qui sortait il y a 50 ans déjà. Enfin, côté musique, notre album découverte de la semaine, je vous en avais parlé vendredi déjà, c'est fraîchement sorti, ça s'appelle La Difficulté des Rêves. C'est un disque qui signe le grand retour du rocker liégeois Geronimo. En voici un premier extrait qui s'appelle Comme un Fakir.

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0: Excellent temps de midi à notre écoute. Comme un fakir, c'est un extrait, premier extrait donc pour l'album La difficulté des rêves, le tout nouvel album de Geronimo qui vient de le présenter au Botanique, qui a fait un carton le 3 mai dernier avec ce tout nouveau disque. 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Déjà d'ici vendredi, aujourd'hui nous accueillons Samuel Chapelle. Ensemble, on va parler de la 30e édition déjà de Namur en mai, hein, le festival des arts forains namurois. Ça va commencer dès ce jeudi, le 14 mai, donc, et ce jusqu'au 16, jusqu'au samedi, donc 3 jours d'arts forains. Samuel, bonjour.
1: Bonjour.
0: Alors, le rendez-vous annuel, hein, c'est évidemment un incontournable namurois. 30 ans de Namur en mai, bah, c'est un sacré cap, non ?
1: C'est un beau cap, hein. C'est vrai que des festivals qui atteignent ce bel âge, c'est malheureusement rare. Et si ça fait 30 ans, ça veut dire que c'est un festival qui a vraiment accompagné tout le monde dans ces 3 dernières décennies, dans son parcours d'enfant, d'ado, de jeune adulte, d'adulte, et qu'on a eu, enfin, que ça devient vraiment une institution, que ça fait partie de ce qui fait vibrer Namur et de l'identité namuroise.
0: Oui, évidemment, et 30 ans, on peut évidemment déjà dire que c'est intergénérationnel, parce que j'imagine qu'en 30 ans, ben, y a des gens qui sont presque nés ou grandis avec le festival et qui ils sont tout encore aujourd'hui avec leurs propres enfants, eux.
1: C'est vrai qu'on a une partie du public pour qui le festival a toujours existé. Je veux dire, quand un festival a 30 ans, ça veut dire que les gens qui ont quoi, moins de 40 ans, ils ont toujours connu Namur en mai depuis leur plus jeune âge. Et ça, c'est tout à fait extraordinaire. Ça veut dire que ça fait vraiment partie de leur vie, partie parfois de ce qui construit ou de ce qui génère des rencontres, des rendez-vous. Ça participe sans doute à des rencontres familiales, peut-être pour certains, la construction de leur vie en tant que personne, peut-être des couples qui sont nés là, peut-être des rencontres professionnelles, amicales, et certainement, je pense aussi, j'en suis sûr, en 30 ans, un nombre important aussi de découvertes artistiques, d'émotions. C'est clair que les arts forains, tels qu'on les présente ici, à Namur en mai, n'étaient pas non plus très connu, où il y a 30 ans, même si c'est une forme d'expression qui est séculaire, bah c'est un festival qui a contribué largement à le populariser, à le remettre au goût du jour, et alors que ce sont des formes d'expression artistique qui sont à la fois universelles et à la fois plus que jamais d'actualité, quoi.
0: Et puis même pour les artistes, hein, je suppose que c'est un rendez-vous immanquable. J'imagine qu'il y a des artistes qui reviennent peut-être déjà pour la deuxième, troisième ou quatrième fois participer à ce festival.
1: Tout à fait. Il y a des artistes dont on suit des compagnies, dont on suit par exemple les nouvelles créations. Et on est avide de voir qu'il y a un nouveau spectacle qui va sortir chez eux, chez elles, et qu'on est content de proposer au public, même si parfois on ne les a pas encore vus, parce qu'on sait que ce sont des artistes qui ont une chouette audace, des belles histoires à raconter, et une belle manière de les raconter, que ce soit de manière circassienne, théâtrale ou autre. Et puis il y a aussi des artistes qui viennent pour la première fois, qui découvrent le festival, qui découvrent la Belgique ou même parfois l'Europe pour la première fois. Donc il y a vraiment de tout. On voit qu'il y a des compagnies ou des artistes pour lesquels le public s'est fort attaché et pour qui c'est un vrai rendez-vous pour les gens de venir les revoir. Mais il y a aussi une curiosité qui est extraordinaire de la part du public de Namur en mai.
0: Oui, effectivement, et on va le dire, hein, il y a des partenariats internationaux, ça on va avoir l'occasion d'en revenir un petit peu plus tard, d'y revenir plutôt. Mais bon, Namur en mai, qu'est-ce que ça représente pour toi ? Parce que j'imagine que c'est un beau challenge, parce que toi et ton équipe, vous avez repris le festival en cours depuis 10 ans, donc une décennie.
1: 10 ans,
0: une décennie, quoi.
1: Oui, c'est incroyable quand on y pense. À la base, c'est un festival qui a connu certaines difficultés au cours de son existence, comme beaucoup de projets. Et nous, on s'est juste pas résolu à le laisser tomber. On s'est dit, c'est vraiment un patrimoine namurois, il faut le sauver. Et on s'est retroussé les manches sans imaginer qu'on serait là 10 ans plus tard avec un public qui est toujours plus nombreux. C'est un festival qu'on appréciait en tant que public, en tant que professionnel avant de l'organiser. Et on a un profond respect et une admiration pour le travail artistique qui a été fait avant nous par les fondateurs, hein, par la famille Tirsio. Et ici, avoir reçu cet héritage, se voir confier un si beau moment, c'est chaque fois pour nous touchant. Et c'est vrai qu'on... C'est à la fois un défi, un plaisir, un honneur. C'est beaucoup de sentiments très, très positifs et de gratitude de notre part de pouvoir porter ce festival. On le fait du mieux qu'on peut avec amour parce qu'on y croit simplement. On est persuadé de la nécessité de permettre au public de se rencontrer autour des spectacles, d'offrir de la culture gratuitement, de proposer des émotions et des rencontres dans un monde de plus en plus individuel, d'amener une certaine forme de réflexion, de hauteur, de spiritualité, sans doute aussi, hein, via les spectacles. Et ça, je pense, c'est une chance extraordinaire et on est extrêmement reconnaissant auprès de celles et ceux qui nous font confiance depuis le début. Que ce soit au niveau des autorités, des artistes, des partenaires, évidemment, du public qui est là, quoi, oui.
0: Mmh. Alors, évidemment, c'est un fameux challenge. C'était quoi, justement, le plus gros challenge, il y a 10 ans, de reprendre cet événement pour ne pas le laisser couler, quelque part, hein.
1: Il y avait énormément de challenges dans tous les sens, et c'est ça qui était à la fois fou. Tout le monde nous a dit que c'était impossible qu'on s'en sorte, quoi. Ça, c'est sûr.
0: C'est vrai.
1: Parce que déjà, on n'avait que 3 mois entre le moment où la ville nous a officiellement confié l'organisation et le festival, ce qui est extrêmement court. Ce qui est assez compliqué à Namur-en-Metz, c'est qu'il y a à la fois une attente qui est très grande de la part du public, mais aussi des professionnels. C'est un événement qui est très scruté de la part de programmateurs, programmatrices en Belgique, à l'international. Et à la fois de la part du public, parce que il y a 10 ans, ça faisait quand même 20 ans que pour les Namuroises et les Namurois, c'était normal d'avoir Namur en mai, qu'il y avait des attentes, des habitudes, des projections aussi sur ce festival. Et que ce festival existe dans un monde qui évolue, quoi. Et donc, tout le monde a des souvenirs par rapport à, par exemple, des spectacles très intimistes ou par rapport à une scénographie très présente dans les rues ou par rapport à des choses qu'aujourd'hui, on ne peut malheureusement plus mettre en place pour des raisons de sécurité, pour des raisons budgétaires ou autres. Mmh. Et donc, il a fallu à la fois garder les codes de ce qui fait l'ADN de Namur-en-Metz et à la fois repenser le projet pour l'adapter, le moderniser, si je puis dire, et l'adapter aux contraintes actuelles. Enfin, quand on regarde ces 10 dernières années, on a eu les attentats à Bruxelles, pas qu'à Bruxelles. Mmh. On a eu le Covid, on a eu plusieurs crises, hein, avec la crise financière liée au Covid, puis la crise liée à l'Ukraine, puis maintenant à l'Iran. Donc, c'est une succession de crises que chaque citoyen vit, qui ont toutes des impacts aussi sur un festival comme Namur-en-Metz et qui doivent nous aider à repenser le projet, quoi. Avec des contraintes financières qui sont toujours plus compliquées, notamment de la part des pouvoirs publics, dans le contexte budgétaire qu'on connaît pour les villes, pour les communautés, régions et tous les niveaux de pouvoir. Donc ça amène en fait un besoin d'être en mouvement en permanence, de réinventer le projet pour passer entre les gouttes et entre les contraintes qui arrivent. Et c'est vrai qu'ici, ces 10 dernières années, on s'est dit on veut d'abord prendre le temps de se l'approprier, de le faire évoluer gentiment. Et puis maintenant, on a, pour les prochaines années, après 30 ans aussi, des projets pour faire évoluer Namur-en-Metz, faire peut-être aller dans une nouvelle dimension, prendre une nouvelle direction, parce qu'on pense que c'est important de continuer à faire évoluer le projet et qu'après 10 ans, on commence à avoir beaucoup de cartes en main pour y aller.
0: Il faut toujours un petit peu se réinventer, évidemment. Alors, c'est vrai qu'avec un petit coup d'œil dans le rétro, on a souvent tendance à demander c'était quoi un peu les pires tuiles. Bon, ça, on vient de les évoquer, les tuiles, il y en a eu quelques-unes hein, quand même ces dernières années. Mais parlons plutôt des plus grandes victoires. Pour toi, c'est quoi les plus grandes victoires de ce challenge repris il y a 10 ans?
1: Il y en a beaucoup. C'est vrai que là, déjà la première année, alors qu'on était après une année de jachère, je dirais, sur ce festival, On s'est dit, est-ce que les gens vont revenir, simplement ? Tout le monde avait entendu parler des déboires du festival, qui avait fait un peu la une de beaucoup de médias. Et nous, en 3 mois, on arrive, inconnu ici à Namur, en se disant, bah, est-ce que le public va revenir ? Et de voir que dès les premiers spectacles, le public était là et présent, ça fout un peu la chair de poule. On est quelques heures avant le début du festival, on voit qu'il n'y a pas un chat dans les rues, ou la veille, et puis hop, le festival commence. Et les rues s'animent, les gens sont là simplement. C'est un truc qui est tout à fait magique et extraordinaire. Il n'y a pas, en fait, comme on y a sur d'autres événements, un moment où on ouvre les portes et les grilles et les gens rentrent. Ici, on est chez eux, quoi. Et puis, bah, y a eu forcément la manière dont on a pu s'adapter pendant le Covid aussi, enfin, ou juste après, ou les années entre les deux, à vouloir vraiment proposer quand même quelque chose, malgré les contraintes. Et recevoir beaucoup de retours du public en disant vraiment merci, on avait besoin après ces 2 années de retrouver la culture et les spectacles. Et puis voilà, on a énormément de retours effectivement du public, et c'est pas un moment précis, mais c'est toujours extrêmement touchant de gens qui nous disent que ça leur donne envie, une vocation pour leurs enfants, que dans une année compliquée, dans des périodes de vie compliquées pour certains et certaines, des spectacles ont pu leur redonner un peu de peps, un peu de pêche, un peu de...
0: Un peu de magie.
1: De magie, les réenchanter. Et je pense que c'est un gros défi qu'on a aujourd'hui. Je pense que notre monde, il y a des changements qui doivent avoir lieu dans la société, mais le seul moyen pour arriver à changer le monde, c'est d'avoir des citoyennes et des citoyens qui sont réenchantés, quoi, simplement. Ici, on est dans une logique un peu sinistre, et donc voir ces sourires et ce sentiment positif des gens, c'est extraordinaire. Et c'est vrai qu'il y a aussi ce défi qui se passe derrière, dans les coulisses, qui est plutôt financier, où il y a eu beaucoup de contraintes liées au budget. Ça a été une difficulté aussi précédente. Et le fait d'avoir trouvé un modèle économique tant bien que mal qui tient la route depuis 10 ans, c'est quand même aussi une belle fierté. Avoir aussi cette reconnaissance des professionnels au niveau international qui nous font confiance, qui reviennent nombreux, etc. Enfin voilà, ça fait énormément de choses dans tous les sens. Mais c'est vrai que c'est un projet dans lequel on donne beaucoup, mais qui nous donne aussi énormément.
0: On va marquer une pause musicale maintenant, parce qu'évidemment, on a envie de savoir un petit peu ce qu'on va pouvoir découvrir durant ces 3 jours. Brosser un petit peu la programmation quand même. Elle est très large, donc c'est évident qu'on ne pourra pas parler de tout, mais peut-être on évoquera les quelques nouveautés, les quelques changements qu'il y a cette année. Juste le temps d'écouter le dernier single de Soane avec Kid Asienta. Ça s'appelle La Grande Ourse.

0: La grande ours Soane avec le groupe Qui la Sienta, c'est le dernier single en date. Et puis nous, on est toujours en compagnie de Samuel Chapelle. On parle de Namur en mai, 30e édition, enfin 10e pour l'équipe de Samuel, mais 30 ans déjà de Namur en mai. Rendez-vous incontournable, évidemment, du 14 au 16 mai. Ça approche, ça approche. Alors Samuel, on va parler évidemment des petites nouveautés. On va essayer de brosser un peu la programmation, ce qui n'est pas évident parce qu'il y a beaucoup de spectacles. Hein, on ne sait pas tous les citer et on n'a pas envie évidemment de faire fi du favoritisme pour l'un ou pour l'autre. Grande nouveauté quand même, un double cabaret qui prend ses quartiers au Delta cette année.
1: Oui, ben on a, les cabarets, c'est un des formats, ben tu parlais de fierté tout à l'heure, c'est vrai que c'est un des formats qu'on a amené et qui ont un gros gros succès. C'est un des spectacles qui remplit le plus de Namur en mai et on a envie via ces cabarets de dresser en trois quarts d'heure, une heure, différentes disciplines et ça permet au public qui participe de découvrir plein de choses en un temps réduit. Pendant des années, ce cabaret s'est déroulé sous chapiteau, place Saint-Aubin. Mmh. Et ici, on va le proposer au Delta pour plusieurs raisons, dont une raison qui permet de donner une meilleure qualité technique. Donc, oui. On va pouvoir aller plus loin pour les artistes. On a une belle scène avec plein de possibilités techniques. Deuxièmement, pour le public, les gens seront mieux installés, mieux assis. Et c'est vrai qu'avec les chapiteaux, on a quand même eu quelques difficultés au niveau météo. Quand il faisait chaud, par exemple, les températures étaient difficilement tenables dans le chapiteau. Mmh. Donc ici, on aura des conditions parfaites pour profiter des spectacles de cabaret. Et donc, on a effectivement deux spectacles différents, un qui est plutôt familial, qui va se dérouler en après-midi, et un qui est destiné aux adultes, autour du corps notamment, du rapport au corps, burlesque, tout en poésie évidemment, qui lui va avoir lieu en soirée. Donc voilà, ce sont deux formats qui plaisent beaucoup, et je pense à raison. On va notamment avoir dans le cabaret plus magie un numéro qui a été primé meilleur numéro du monde de magie d'un artiste belge, Laurent Piron, qu'on est super heureux d'accueillir. C'est très très impressionnant et très poétique à la fois. Donc voilà, certainement deux rendez-vous immanquables parmi d'autres.
0: Juste pour les citer, évidemment, le premier, ça s'appelle Rivière Enchantée, ça c'est le familial. Et le cabaret adulte, c'est Reflet Nocturne, puisqu'il est en soirée. Pour l'occasion, il y a aussi une expo photo des 30 ans de Namur en mai. C'est qui les photographes à l'honneur, justement?
1: Alors, il y a quelques photos de photographes différents. Et surtout, en fait, c'est une expo... d'illustration aussi, puisque on connaît beaucoup de Namur en mai, les affiches qui ont marqué le festival et qui ont, je trouve, cette réussite extraordinaire. En fait, des spectacles d'art de rue, c'est pas facile de le rendre hommage en vidéo, par exemple, ou en image. Et l'esprit de Namur en mai a été parfaitement défini par les illustratrices et illustrateurs qui ont dessiné cette affiche de Namur en mai, à commencer par Aurélien Tirsio, qui est un des fondateurs du festival et qui a réalisé les 20 premières affiches. Et on peut découvrir dès maintenant au Delta, gratuitement, les affiches originales d'Aurélien et des autres illustrateurs et illustratrices de toutes les éditions de Namur en mai. Donc c'est un moment extraordinaire. Et puis aussi quelques photos. Ça permet de se replonger dans l'histoire très riche de ce festival.
0: Mmh. Alors évidemment, comme tu disais, en vidéo, c'est pas toujours évident d'avoir des vidéos de qualité en rue, on va dire. Par contre, des instants captés, des sourires, des regards de gens dans le public en photo, c'est super important. C'est ça aussi l'esprit, quoi.
1: Ben oui, en fait, ce qui se passe, c'est que pour moi, les arts forains, les arts de la rue, les arts vivants, comme les spectacles, la musique, ça se vit en direct. Je veux dire, c'est là qu'on perçoit l'émotion, qu'on entend le rire de son voisin, qu'on voit l'applaudissement, qu'on a vraiment la chair de poule, et ça nous décroche aussi évidemment des écrans qui nous accablent beaucoup, nous accaparent aussi. Et donc voilà, c'est ce qui rend le côté illustration pas facile, mais du coup des très belles photos d'art et des dessins, ça permet aussi de partager cette émotion qui est vraiment propre au spectacle.
0: Mmh. Alors évidemment, pour la seconde fois, Namur en mai accueille des artistes de ce qu'on appelle son équivalent québécois. Comment elle est née, justement, cette collaboration transatlantique?
1: C'est une histoire merveilleuse parce que la ville de Québec a voulu lancer un festival d'art de rue. et a contacté la ville de Namur, connaissant de réputation Namur en mai, en leur demandant de les aider à créer ce festival. Et donc, on a fait tout ce qu'on a pu. On a déjà été deux fois sur place. Ils sont venus l'an dernier aussi pour leur donner nos petites recettes. Évidemment, il y a aussi beaucoup de créativité, de chouettes idées chez eux. Et pour collaborer ensemble entre ces deux belles capitales francophones qui ont plein de choses en commun, outre la chaleur de leurs habitants, mais aussi l'attrait touristique, l'histoire des villes, et cette envie de les faire vivre par la culture, quoi. Et donc, on a voulu prolonger un petit peu ce partenariat. Il y a un partenariat autour des organisateurs, mais on voulait aussi qu'il y en ait autour des artistes. Mmh. Et donc, il y a des artistes namurois et belges francophones qui ont été accueillis là-bas déjà pendant deux éditions et qui le seront encore pour la prochaine. Et à l'inverse, on accueille aussi des artistes de Québec sur le festival ici cette année, comme on l'a fait l'année passée. L'année passée, il y avait une compagnie qui a eu beaucoup de succès. Ici, on aura quatre spectacles, assez extraordinaires, avec notamment un spectacle que j'adore, qui est le spectacle Combat de la compagnie Théâtre à Tempo, qui est un spectacle dans l'univers de la Rome antique, vraiment tout à fait avec l'humour des vieux Astérix, quoi. Mm-hmm. On se retrouve très fort là-dedans, un combat de gladiateurs, mais très cartoonesque, donc c'est un spectacle très très drôle, et aussi assez impressionnant et acrobatique. On a aussi un autre spectacle de la compagnie La Fille du Laitier, Caisse 606, qui va nous emmener via du théâtre d'objets dans l'imaginaire de deux caissières et dans le quotidien. Donc c'est vraiment sur l'évasion qu'on peut avoir par rapport à nos réalités quotidiennes. Et le troisième que je vais citer, c'est What's Next de la compagnie Forstom, qui est une compagnie là aussi québécoise, avec dans la plus pure tradition des arts de la rue, de la jonglerie, de l'acrobatie, un spectacle très énergique avec des liens avec le public. Ils sont quatre sur scène, si je puis dire, et ils tournent vraiment partout dans le monde. Donc voilà, on va avoir dans des styles très différents des expressions de l'art de rue et du cirque québécois qui sont évidemment réputés mondialement, notamment grâce au Cirque du Soleil.
0: Alors évidemment, ça, on parle des compagnies québécoises. Au niveau de la programmation belge ou internationale, on a des compagnies invitées et des compagnies accueillies. Il y a les deux catégories. Alors voilà, c'est un peu difficile, je te lance comme ça. Comment est-ce qu'on peut faire un rapide survol de cette programmation ?
1: Alors, les compagnies invitées sont des compagnies qui sont accessibles via un pass. Donc, le public peut réserver un pass, un bracelet qui lui permet d'accéder à l'ensemble des spectacles des compagnies invitées, sauf les cabarets dont on a parlé. Il est aussi possible éventuellement d'acheter des tickets pour un seul des spectacles, même si on recommande le pass qui permet d'avoir plus un échantillon de l'ensemble de ce qui se fait. Là, ce sont des compagnies qui ont vraiment été sélectionnées par nos équipes de programmation sur base de spectacles qui ont été vus ou de compagnies dont on suit le travail. Et à côté de ça, ces spectacles sont généralement dans les cours d'école, dans des jardins de musées, etc. Avec des spectacles d'assez grande ampleur, des décors, plus d'artistes sur scène, etc. Et on propose aussi des spectacles dans la rue, qui sont donc des compagnies accueillies. Là, on a reçu des centaines de candidatures. Mm-hmm. Parmi ces centaines de candidatures, on a choisi une quinzaine de spectacles qui vont être proposés là, dans les rues, sur les places, avec un accès gratuit. On demande aux gens de participer via le chapeau à la fin du spectacle, par QR code ou par pièce. Et là, sont vraiment des spectacles avec des formes qui sont vraiment adaptées à la rue, donc adaptées à ce lien direct qu'on a entre le public et les artistes dans la rue. Ce sont des spectacles extraordinaires aussi. Tous les artistes, qu'ils soient compagnie accueillie ou compagnie invités, sont des professionnels, c'est des gens dont c'est le métier, qui travaillent toute l'année pour créer des beaux spectacles. Et qui tournent partout dans le monde, partout en Europe, avec leurs spectacles. Donc voilà, tous les spectacles sont extraordinaires, évidemment. Mm-hmm. Mais les compagnies invitées nécessitent un pass, sont des spectacles d'un peu plus grande ampleur, là où les compagnies accueillies vont vers le public dans les rues.
0: Mmh. Alors, évidemment, tout ça, on peut le retrouver sur le site internet. C'est peut-être le plus simple, je pense, plutôt que de détailler chaque spectacle. Tout est très, très bien détaillé sur le site. Comment est-ce qu'on fait sa petite programmation ?
1: Ce qui est très intéressant, c'est qu'il y en a vraiment pour tous les goûts et pour tous les âges, des spectacles. Pour les petits, en famille, pour les adultes, pour les personnes qui ont l'habitude de voir beaucoup de spectacles, ceux qui en voient peu. Et soit vous pouvez aller voir sur le site internet en lisant les descriptions, en regardant des vidéos, en vous faire une idée. Soit il y a aussi un point info qui sera disponible Place d'Armes.
0: Ok. Mmh.
1: Et vous pouvez aller demander conseil en disant, voilà, nous, on est là pour pendant 4 heures, par exemple, pour l'après-midi aujourd'hui, avec des enfants de tel et tel âge ou juste entre adultes. On adore le cirque, on aime bien le théâtre. Qu'est-ce que vous nous conseillez? Et nos équipes, évidemment, sont ravies de conseiller les spectacles qui sont les plus adaptés en fonction des envies du public. Parce qu'il n'y a pas une bonne réponse, évidemment. C'est impossible de tout voir en un jour.
0: Mmh.
1: Même en trois, c'est un peu compliqué. Donc, il faut faire des choix. Et le but, c'est que chacun puisse se faire un choix qui lui convient. On propose aussi des parcours qui sont disponibles sur le site et sur nos réseaux sociaux. Et qui sont donc une journée type, par exemple. Si je viens en famille, par quoi est-ce que je peux commencer? Puis, je peux passer par... Enfin, voilà, c'est plus sur base de l'un ou l'autre profil de public. Et sinon, l'autre option, c'est de se laisser porter, d'écouter. Il y a aussi des bonimenteurs, des artistes dans les rues qui vont conseiller, qui vont répondre aux questions, de poser la question à d'autres personnes. Qu'est-ce que vous avez vu comme spectacle? Qu'est-ce que vous avez aimé? C'est aussi une fabuleuse manière de se laisser porter, évidemment.
0: Mm-hmm.
1: Donc, il y a plein de manières de vivre Namur-en-Mai. Et je pense que chacun peut trouver la manière qui lui convient.
0: Alors effectivement, tout est retrouvé sur namur-en-mai.org. Ça, c'est le site internet. Là, il y a absolument toutes les infos. Il y a le programme aussi avec les heures de passage. Et il y a un petit programme papier aussi. Hein. Je suppose que c'est avec le plan, avec les endroits où chaque spectacle se joue.
1: Les plans, les horaires, ouais. Les descriptifs des spectacles. Et ces programmes papier sont disponibles dans plein de commerces namurois et évidemment au point info Place d'Armes.
0: Oui. Dernière petite question, puisque là, on a toutes les infos. Hein, les auditeurs sont parés pour venir dès jeudi.
1: Je pense. Ouais.
0: Un souhait pour les 30 prochaines années?
1: Un souhait pour les 30 prochaines années, c'est que le festival puisse continuer à se réinventer, à toucher le public, à nourrir les imaginaires, à surprendre aussi. Un souhait que les artistes continuent à créer, à avoir la place qu'ils méritent dans la société, à être soutenus publiquement, enfin par les autorités aussi, qu'ils aient la place qu'ils doivent avoir, c'est-à-dire celle d'être des acteurs essentiels en fait de notre vie en société, parce que je pense que c'est en se rencontrant, en partageant des émotions qu'on reste, qu'on redevient humaine et qu'on est les meilleures personnes pour faire évoluer le monde dans lequel on vit.
0: Merci beaucoup en tout cas Samuel, beaucoup de succès pour cette 30e édition et pour les 30 prochaines évidemment aussi.
1: Merci beaucoup.
0: Et on continue en musique avec la rue qui est à nous, avec leur tout dernier titre en date, ça s'appelle Les Ricochets.

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2: Allez, de retour dans l'instant présent. 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Comme tous les lundis, on retrouve Bernard Van Vien pour son billet en wallon. Aujourd'hui, il va nous parler des scouts des Mouches.
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2: Et le billet en wallon du lundi, c'est à retrouver également en vidéo hein, sur notre page Facebook. Tous les lundis cette semaine, eh bien, Bernard Van Vien justement porte un beau foulard scout autour du cou, à retrouver donc sur notre page Facebook. Voici la chronique Back in my 70s.
6: Avril 1976. Le jour où la folk rock progressive a pris sa revanche. Jethro Tull, Too Old to Rock and Roll, Too Young to Die. Alors que la vague punk commence à troubler les eaux du rock progressif, les mastodontes malmenés par la nouvelle génération tentent tant bien que mal de résister chacun à leur manière. Jethro Tull, qui bénéficie d'une aura de superstar des deux côtés de l'Atlantique, sait pertinemment bien qu'il est un colosse au pied d'argile face à la déferlante. D'autant que ses albums, depuis le très pompeux A Passion Play, se font démonter par la critique. Mais pour Ian Anderson, se conformer c'est mourir. Le temps de la riposte est arrivé, tant à l'égard des punks que de ses détracteurs. Celle-ci prend la forme, une fois n'est pas coutume, d'un album concept, sacro-sainte matière du rock progressif. Côté casting, Jethro Tull accueille le fougueux bassiste John Glasscock en remplacement de Jeffrey Hammond. Ce dernier, victime du rock'n'roll, aurait brûlé son costume de scène et rangé définitivement sa basse au vestiaire pour se consacrer à la peinture. Côté pochette, elle est l'œuvre de Dave Gibbons, futur dessinateur célèbre de la série de comic books Watchmen. Musicalement, le format court des morceaux répond de manière directe aux railleries de la jeune génération. Mais c'est surtout le propos de cette nouvelle fable qui est éloquent. « Too old to rock and roll, too young to die ». Le titre en dit long. Le nouvel album de Jethro Tull raconte donc l'histoire de Ray Lomas, un rocker has-been et vieillissant, surfant sur une gloire passée. Catapulté dans un show télé décadent pour teenagers, Lomas prend conscience de son image pathétique et tente de se suicider en moto. Plongé durant une longue période dans le coma, il constate à son réveil que le monde musical a changé. La roue a tourné et contre toute attente, son rock'n'roll old style est revenu à la mode, lui offrant ainsi une seconde gloire inattendue. La morale de cette histoire, selon Anderson, est qu'il ne faut jamais se détourner de ses convictions profondes, car le monde et la mode sont cycliques, et tôt ou tard, vous reviendrez dans la lumière des projecteurs. Une bonne manière de dire au punk qu'il ferait mieux de se méfier, tout en faisant un joli bras d'honneur à la presse qui avait vertement critiqué A Passion Play. Alors même si Too Old to Rock and Roll, Too Young to Die ne rencontre lui aussi qu'un succès mitigé, il permet à Ian Anderson de prendre sa revanche sans que Jethro Tull ne doive vendre son âme au diable.

Allez, l'instant présent, c'est déjà terminé pour aujourd'hui. J'étais ravi de passer cette heure en votre compagnie. Je vous fixe d'ores et déjà rendez-vous demain, même heure, même fréquence. Et puis nous, on va se quitter en musique. Rappelez-vous, mardi dernier, nous recevions ici même dans ce studio un artiste du nom de Guillaume Walsor. Il nous avait même gratifié d'un petit morceau en live. Je vous propose donc de retrouver Guillaume avec un extrait de son dernier EP en date qui s'appelle Impitoyable. Voici le titre, La nuit insiste. À demain. Bye bye.

0: 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Et nous allons à Rome. Voici le journal de la rédaction francophone de Radio Vatican.
1: Des colons israéliens en Cisjordanie sanctionnés par l'Union européenne, les 27 se sont mis d'accord. Après plusieurs mois de blocage dû à l'ancien Premier ministre hongrois Viktor Orban, certains États membres réclament maintenant d'aller plus loin dans les sanctions. Le ministre syrien des Affaires étrangères à Bruxelles aujourd'hui pour y rencontrer ses homologues européens. L'UE veut aider à la reprise économique de la Syrie, un pays ravagé par la guerre et où les relations entre communautés sont à rebâtir aussi bien, comme nous le confiera le frère mariste Georges Sabé depuis

0: s'entendent donc sur des sanctions à l'encontre des colons violents et des responsables du Hamas. Cette décision survient à un moment où les actes de violence se multiplient en Cisjordanie. Des sanctions qui tombent donc à pic, mais qui étaient en préparation depuis des mois. À Bruxelles, les précisions de Pierre Benazé.
1: Ces sanctions européennes vont frapper 7 colons extrémistes et leurs organisations. Elles s'accompagnent de sanctions à l'encontre de 12 responsables du Hamas. Ce sont les sanctions classiques de l'Union européenne, à savoir le gel des avoirs détenus dans l'UE et l'interdiction de pénétrer sur le territoire européen. Dès 2024, les Européens avaient d'abord émis des sanctions contre le Hamas, puis contre les colons violents en Cisjordanie. Mais ce deuxième train de sanctions était bloqué depuis plus d'un an par la Hongrie de Viktor Orban. Maintenant que le nouveau Premier ministre, Péter Magyar, est en fonction, le veto hongrois a pu être levé afin de décider ces sanctions aujourd'hui. Plusieurs pays veulent aller désormais plus loin. Ils demandent le gel du commerce avec les colonies israéliennes en Cisjordanie. Pierre Benazé, Bruxelles, RFI pour Radio Vatican.
0: Et le gouvernement israélien a déjà réagi par la voix de son ministre des Affaires étrangères, Gideon Saar. Israël continuera de soutenir le droit des Juifs à s'installer au cœur de sa patrie. Les sanctions de l'UE sont, selon lui, sans fondement. Toujours concernant l'Union européenne, les ministres des Affaires étrangères des 27 rencontrent cet après-midi leur homologue syrien, Assad al-Sheibani, afin d'entamer un dialogue politique à haut niveau, indique la Commission. L'UE a déjà décidé de réactiver son accord de coopération commerciale avec Damas pour soutenir la reprise économique syrienne. En Syrie, la situation est jugée effroyable, en effet, par les institutions européennes. Tout est à reconstruire après 13 ans de guerre civile. Les relations entre les différentes communautés du pays aussi, notamment celles entre les chrétiens et les musulmans. Le conflit a poussé de nombreux membres des différentes églises à fuir le pays. Et pour ceux qui restent, il faut à la fois penser à sa propre survie matérielle et à rétablir des liens brisés par des années de combat. Ce qui n'est pas facile, comme en témoigne le frère mariste Georges Sebé, qui vit à Alep, dans le nord de la Syrie.
2: Nous avons lutté pour rester sur cette terre. Nous nous sommes aussi engagés à vivre avec le monde musulman. Mais tout doucement, tout cela est en train de se perdre. Je crois que voir la réalité de la présence chrétienne aujourd'hui au Moyen-Orient n'est pas seulement une question de nombre, c'est une question de qualité de témoignage, de qualité de vécu et de qualité de service au milieu du monde musulman. Nous avons un dialogue qui nous attend, un dialogue de service avec le monde musulman, c'est-à-dire un dialogue vrai avec tout ce que nous avons comme potentiel. Nous sommes invités à le mettre au milieu de la région, que ça soit pour construire la paix, que ça soit pour construire le pays, ou que ça soit aussi pour construire une communauté ecclésiale profondément attachée à la terre dans laquelle le Seigneur nous invite à être et à vivre.
0: Le frère mariste Georges Sebé depuis Alep, il était interrogé par Cécile Mérieux. Impasse toujours dans le conflit au Moyen-Orient entre les États-Unis et l'Iran. Chaque partie campe sur ses positions. Le cessez-le-feu même entre les États-Unis et l'Iran est sous assistance respiratoire, vient de déclarer Donald Trump. Téhéran réclame l'arrêt des hostilités dans toute la région, y compris au Liban, et un dégel de ses avoirs à l'étranger, ce qui est inacceptable selon le président américain. Le président et le premier ministre libanais ont de leur côté demandé aux États-Unis de faire pression sur Israël pour qu'il arrête son offensive. De nouvelles discussions sont prévues entre le Liban et Israël jeudi et vendredi à Washington. En Iran, la Nobel de la paix Narges Mohammadi a été libérée sous caution pour être soignée. Cette militante des droits de l'homme de 54 ans était incarcérée pour atteinte à la sécurité nationale. Elle aurait eu deux accidents cardiaques le 24 mars et le 1er mai dernier, ce qui rendait nécessaire sa prise en charge en dehors de la prison. Selon son avocate française, elle a perdu 20 kilos et est méconnaissable. Au Soudan, la guerre se déroule dorénavant dans les airs. C'est ce que dénonce ce lundi l'ONU, qui estime que les frappes drones ont tué pas moins de 880 civils depuis le début de l'année. Et les précisions d'Augustine Passy.
3: Depuis l'an dernier, la relative stabilisation de la ligne de front s'accompagne d'une intensification des attaques aux drones. Depuis que les forces armées soudanaises du général Abdel Fattah al-Burhan ont repris le contrôle de Khartoum en mars 2025, la division du pays s'est progressivement dessinée, avec l'Est et le Centre aux mains des troupes régulières et l'Ouest sous la supervision des forces de soutien rapide du général Hemeti. Cette fracture s'est

0: encore accentué avec la victoire des FSR en octobre à El Fasher, le dernier chef-lieu du Darfour qui leur résistait. Si les combats au sol sont plus localisés, le haut commissaire des Nations Unies aux droits de l'homme, Volker Türk, a expliqué ce lundi que les drones armés sont désormais et de loin devenus la principale cause de décès des civils. L'agence onusienne recense au moins 880 civils tués entre janvier et avril, ce qui représente plus de 80% des décès de civils liés au conflit pendant cette période. Volker Türk redoute en outre une intensification des attaques aériennes dans les semaines à venir, alors que le début de la saison des pluies devrait ralentir les opérations militaires sur le terrain. Addis Abeba, Augustine Passy pour Radio Vatican.
1: Bavure de l'armée au Nigeria, l'aviation a tué au moins 13 civils dans l'état du Niger, dans le centre nord du pays, c'est ce qu'affirment les autorités locales. L'armée affirme, elle, avoir visé des terroristes. Ce bombardement a eu lieu hier à Kouzazou. Un avion de chasse frappé des repères de bandes criminelles très actives dans la région et responsable de plusieurs massacres ces derniers mois. Toujours hier, au Nigeria, une quarantaine de personnes ont été tuées par des hommes armés, cette fois dans le nord du pays, selon l'ONU. Des voyageurs sont tombés dans la soirée dans une embuscade dans l'état de Zamfara. Une trentaine d'entre eux ont été tués. Et puis, dans l'état de Katsina, 12 personnes ont été tuées par des bandits. 15 ans de prison pour crime contre l'humanité. C'est la peine à laquelle a été condamné par la justice bosnienne un Serbe de Bosnie pour des faits commis pendant la guerre en Bosnie-Herzégovine en 1992. Dusko Zoric, 21 ans à l'époque des faits, ancien soldat de l'armée des Serbes de Bosnie, a exécuté des civils sur une route de campagne d'une rafale de fusils semi-automatique. À Belgrade, les détails avec Laurent Rouy.
2: Placé en détention depuis son extradition par l'Allemagne début 2025, Dusko Zoric, 55 ans, a donc été condamné pour le meurtre de 5 civils bosniaques en 1992, à 15 ans de prison par la justice de ce pays. À l'époque, plus de 150 civils musulmans bosniaques avaient été tués en quelques jours par les milices serbes dans le village de Zecovi, à quelques kilomètres de Prijedor et des tristement célèbres camps de détention d'Omarska, Ternopolje et Kerateerme. En revanche, Zoric a été acquitté de l'exécution de 30 femmes et enfants dans le même village, l'accusation n'ayant pas réussi à présenter d'éléments probants. Zoric n'est pas le premier condamné pour ces massacres. En 2023, 5 anciens miliciens serbes avaient écopé de peines allant de 5 à 20 ans de prison pour ces massacres d'août 1992. La condamnation de Zoric n'est cependant pas encore définitive, puisqu'il est d'usage que les condamnés fassent appel dans les procès pour crimes de guerre. Il restera cependant en prison jusqu'à une éventuelle condamnation définitive. Laurent Rouy, Belgrade, Radio Vatican.
1: On reste en Europe où l'UE prend des sanctions, cette fois contre une vingtaine de responsables et d'organisations russes accusés d'avoir transféré de force à des enfants ukrainiens en Russie ou dans les territoires ukrainiens occupés. Depuis 2022, près de 20 500 enfants ukrainiens auraient été transférés de force, a dénoncé l'Union européenne. Au total, 16 personnes et 7 organisations sont sanctionnées, dont des structures liées au ministère russe de l'éducation et accusées d'endoctrinement, d'enseignement idéologique et de militarisation des mineurs. Voilà, c'est la fin de cette édition. Prochain retour de l'actualité en langue française, ce sera à 8h30 demain matin. D'ici là, vous avez rendez-vous sur notre site internet. Très bonne soirée à toutes et à tous.
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5: Le 5 février 2022, Daniel Balavoine aurait dû fêter ses 70 ans. La vie en a voulu autrement puisque l'incroyable chanteur qui incarnait en 1978 Johnny Roquefort dans la comédie musicale Starmania meurt tragiquement dans le désert du Mali suite à un inexplicable accident d'hélicoptère. Nous étions le 14 janvier 1986. Daniel Balavoine avait 33 ans. On se souvient de lui comme un chanteur à la tessiture vocale extraordinaire, mais également comme quelqu'un d'extrêmement engagé socialement, politiquement et surtout à la cause humanitaire. Au début des années 80, il était le porte-drapeau de la jeunesse française. 5 ans plus tard, c'est en faveur du tiers-monde et contre la famine qui menace les pays du Sud qu'il se bat. Un combat qu'il mènera jusqu'à sa mort au cours d'une de ses missions humanitaires. Daniel était un véritable écorché vif, le plus jeune d'une famille de 6 enfants. Il doit sa naissance à la mort prématurée d'un de ses frères, Xavier, ce qui lui laissera toujours un sentiment amer d'enfant non désiré. Le divorce de ses parents, alors qu'il n'avait que 6 ans, n'arrange pas les choses. Il part dans le sud-ouest de la France vivre avec son père, jusqu'à ce que celui-ci, muté en Algérie, l'abandonne dans un pensionnat. Daniel y cultivera l'insoumission et le rejet de la discipline. Attiré par la révolution, le jeune Daniel Balavoine s'investit corps et âme à celle de mai 1968. Déçu par la fin du mouvement, il quitte l'école après 3 mois de terminale pour se consacrer à la musique et monte à Paris. Sa large tessiture et son timbre vocal haut perché lui permettent d'intégrer Présence, un groupe de rock progressif parisien. L'aventure tourne court, mais Daniel ne se décourage pas. En 1978, l'année est décisive pour le chanteur, puisque l'une de ses prestations lors d'un passage télé suffit à impressionner Michel Berger, qui lui propose sur le champ le rôle de Johnny Rockford dans sa comédie musicale Starmania.
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Starmania sort à peu près en même temps que l'album de La Dernière Chance. Le disque, porté par le titre Le Chanteur, fait un véritable raz-de-marée. Le single s'écoule à 500 000 exemplaires. Son contrat chez Barclay est reconduit rubis sur ongle. Et Daniel Balavoine accède au statut de superstar. Son quatrième album, Face Amour, Face Amer, sort dans la foulée. Daniel se voit ouvrir les portes de l'Olympia où chaque soir, 12 000 spectateurs viennent l'acclamer. On est en 1980. Au début des années 80, Daniel Balavoine est devenu un personnage médiatique. Pour beaucoup, il incarne la jeunesse française et devient leur porte-parole, n'hésitant pas à fustiger les journalistes et à interpeller les hommes politiques. Pourtant, Daniel ne fait pas de politique. En tant que chanteur engagé, c'est l'étiquette qu'on lui a collée, il défend avant tout des idées humanistes. Son cinquième album, Un autre monde, sorti en novembre 1980, s'écoule à plus de 500 000 exemplaires, porté par la chanson « Je ne suis pas un héros ».

À 30 ans, le chanteur va entamer son nouveau tournant musical, résolument plus rock et plus électronique. Souvent considéré comme le meilleur album de l'artiste, Vendeur de larmes sort en avril 82. Le ton se durcit et les guitares électriques tranchantes dialoguent avec les synthétiseurs et offrent un bel écrin aux textes de plus en plus engagés de Balavoine.

Au tout début de l'année 1986, Balavoine se rend en Afrique, se greffant au Paris-Dakar pour participer à l'action Paris du Cœur, visant à acheminer des pompes à eau dans les villages africains. Un projet initié par ses amis France Gall et Michel Berger. Un voyage dont Daniel ne reviendra jamais, puisque le 14 janvier 1986 à 19h20, l'hélicoptère qui devait le transporter au bivouac du Gourma s'écrase dans le désert malien. Il n'y aura aucun survivant. Daniel Balavoine laisse derrière lui sa femme Coco, son fils Jérémy, ainsi que la petite Johanna, qui naîtra 5 mois après le drame. Loin des yeux de l'Occident est le dernier titre de son 7e album.

0: Et voici Culture et vous.
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2: Ce 1er avril, dans le musée de la Red Star, cette fameuse ligne maritime qui transportait pendant 50 ans des immigrants de notre pays, particulièrement du port d'Anvers, bien sûr, vers les États-Unis, un aller-retour. Beaucoup de gens, 2 millions de gens sont partis par ce port et ont émigré. Alors, l'émigration, c'est quelque chose qui est aussi vieux que l'humanité. Les gens ont voyagé tout le temps pour se mettre en sécurité, pour trouver à manger, pour s'abriter, pour élever leur famille comme ils pouvaient. Et ce n'est que beaucoup plus tard dans l'histoire de l'humanité que les gens se sont établis, se sont sédentarisés et sont devenus des agriculteurs. Et voilà, pour nous expliquer un petit peu comment ça se passe, on a la conservatrice, la patronne, la directrice, la chef.
3: La coordinatrice de cette expo.
2: Voilà, très bien. Voilà, pour nous parler un peu où nous sommes, de ce lieu qui existe depuis quand même pas mal de temps déjà. Et l'exposition a été mise sur pied par Machid, qui est une artiste visuelle, surtout.
3: Visuelle, oui. Surtout.
2: Même s'il y a de l'audio dans l'exposition, on va en parler tout de suite. Hein. Et voilà, l'exposition s'appelle « Les Belges à la dérive »,« Drifting Belgians ». On ne s'imagine pas, en 2026, que des gens de notre pays ont dû quitter leur terre pour trouver finalement une vie meilleure, Nadia.
3: Oui, c'est vrai. Donc, on est ici au musée Red Star Line. Et ici, on raconte l'histoire des passagers du Red Star Line qui allaient à l'Amérique il y a 100 ans, on peut dire. Et pour nous, on raconte l'histoire ici parce que nous sommes un lieu de mémoire. Donc, c'est exactement ici où maintenant nous, on sommes. Il y avait des gens avec ses enfants, avec ses bagages, et ici il y avait des contrôles.
2: On imagine toujours qu'un musée c'est un endroit très calme. Ouais. Les gens vont voir des tableaux, on ne peut pas parler. Et ici, écoutez, on entend des gens qui parlent. C'est même peut-être plus calme que ce ne l'était à l'époque, avec les gens et des familles qui étaient stressés.
3: Ils ont tout mis. Dans le bagage et tout, et
2: ils
3: ont quitté leur pays et quitté pour toujours. Ce sont des gens de la Russie, de l'Ukraine, de la Pologne, donc c'était vraiment pour partir pour toujours. Et ici, dans ce building, il y avait des contrôles. Il y avait les douches, il y avait le contrôle administratif, et il y avait aussi la visite médicale. La visite médicale.
2: Les Américains ne voulaient pas laisser rentrer des gens qui étaient malades. Hein.
3: Non.
2: Mais même si certains sont devenus malades après, mais ça c'est un autre problème. Mais
3: on quitte pas Anvers malade. Donc et c'est surtout les passagers du troisième classe.
2: Oui, c'est ça. Alors, il faut bien se rendre compte que ces gens ne payaient que le voyage aller. Ils n'achetaient que le voyage aller parce qu'ils n'avaient pas d'idée de revenir.
3: En
2: principe, ils ne revenaient pas.
3: Non.
2: Même s'il y a quand même un pourcentage important hein, qui est rentré.
3: Oui, après la crise et tout ça, il y a des gens qui sont revenus. On a aussi des interviews avec des gens qui sont revenus, qui sont toujours ont un peu de... Comment on dit, nostalgie.
2: Oui, bien sûr, le mal du pays.
3: Ouais.
2: Homesick.
3: Homesickness, yes.
2: Homesick. Ouais. Alors, je me tourne vers Machid, qui est artiste. Qu'est-ce qui vous a poussé, vous, à faire cette exposition sur des Belges à la dérive? Parce qu'à l'origine, vous n'êtes pas belge non plus.
4: Non, c'est vrai. Mais j'ai déjà travaillé beaucoup dans le Middle East.
2: Au Moyen-Orient.
4: Au Moyen-Orient et le Sud en général. Et quand il m'a demandé de faire un travail pour sur le travail précaire, j'ai...
2: Voilà, vous êtes bien rendu compte que notre ami Machid a beaucoup plus de facilité de s'exprimer en néerlandais. Donc, on va la laisser parler dans sa langue. Je vais m'efforcer de traduire tout cela après coup. J'ai commencé à réfléchir
4: over
2: ce que ça aurait pu devenir. Et entre-temps, j'ai reçu un texte d'un historien qui travaillait ici, un curateur, qui avait écrit un texte par lequel cette expo allait voir le jour.
3: Il y avait une recherche sur une histoire oubliée, des Belges qui ont aussi qui essayaient d'aller en Amérique, mais l'Amérique ne voulait pas.
2: Non.
3: Les Belges.
2: Donc le travail précaire, on quitte la Belgique, l'Eldorado, pour aller travailler là-bas.
3: Ouais, et là-bas, c'est pas facile. On n'est pas les bienvenus. Mm-hmm. Il y avait beaucoup de règles et les gens essayaient de passer par Canada.
2: Justement, le Canada était plus souple.
3: Oui, c'était très souple. Et c'est cet texte qui m'a touché beaucoup. Et pour ça, ça m'inspirait aussi beaucoup.
2: C'est pourquoi j'ai décidé de faire quelque chose autour de ce texte. Les ressemblances entre les différentes histoires et de les confronter. Alors que maintenant, il y a aussi des conditions de travail fragiles. J'ai décidé de regarder ce que nos ancêtres ont pu faire. Les ancêtres de l'endroit où nous sommes aujourd'hui. Et j'ai trouvé que ça avait du sens dans ce lieu précis. Une histoire qui est grandement oubliée.

0: Machid, quelles étaient les difficultés pour trouver les documents?
1: Il y a peu de choses qui ont été conservées. En plus, il s'agit d'immigration illégale. Les gens ne voulaient pas être retrouvés. Même certains noms ont été changés. On n'a pas conservé grand-chose, because l'illégalité. Ça n'a pas été facile de trouver des choses.
2: Alors
1: on s'est basé sur un certain nombre d'histoires. Et ces histoires, on les a interprétées.
0: Les histoires se ressemblent, la filière est toujours la même chose. On arrive au Canada, dans un port, Halifax peut-être, je ne sais pas, j'ai dit quelque
2: Halifax,
0: chose comme ça.
2: Oui.
0: Ah ben voilà,
2: c'est Halifax.
0: J'ai bien chuté. Et puis
2: vous
0: après,
2: êtes vraiment bien informé.
0: Et puis après, il y a certainement des passeurs, des gens comme aujourd'hui qui aident, moyennant finance, bien entendu, les migrants et les amènent vers une frontière.
2: C'était un peu différent parce que ils sont de gens qui ils connaissent les gens parce qu'ils sont de Belges qui font le smuggling.
0: Oui, les contrebandes.
2: Le contrebande aussi. Donc c'est prévu.
0: Tout est décidé à l'avance.
1: C'est prévu à l'avance.
2: C'est prévu à l'avance. Et donc voilà. Mais il y a beaucoup de parallèles
0: entre les différents voyageurs, évidemment. Ils ont tous à peu près la même histoire.
2: Avant et maintenant, je veux dire.
0: Ah oui, oui, oui. Que... Par rapport à la migration d'aujourd'hui.
2: Oui, voilà. Par rapport à la migration d'aujourd'hui.
0: Quelles étaient les toutes grandes difficultés? Ils étaient quoi, ma...
1: J'ai ici un document d'un certain monsieur Achille, qui avait appris par des amis qu'un certain Alphonse Joy fonctionnait comme intermédiaire pour l'aider à traverser la frontière du Canada.
2: Pour la somme de 25 $.
1: Yeah, for him is it
2: heel slick.
1: Et ça s'est très mal passé pour lui. Il a eu toutes sortes de promesses déjà depuis la Belgique. Il est arrivé à un endroit en fait qui n'existait pas, une adresse fictive. Il a été arrêté et très maltraité. Il a été maltraité et renvoyé en Belgique.
2: Il a été
1: À l'arrivée, il est enfermé pendant une nuit dans le cachot de la gare et il est resté 18 jours dans une cellule à Detroit. Il raconte que pendant 18 jours, il a dormi sur la pierre nue et il a eu très faim. Après qu'il ait été transféré à une autre prison, à Wayne County, il est victime d'un traitement encore pire si possible. On m'a donné des poudres spéciales et des piqûres qui travaillaient très fort sur mon esprit et m'ont très fort affaibli.
0: Ce médicine.
2: Yeah, wellicht.
1: Sans doute des médicaments. Oui, en effet. Il a été renvoyé finalement à Anvers avec 43 cents en poche.
0: Om te zo te zeggen niks.
2: Ja, inderdaad. Dus hij is vertrokken.
1: Il est parti, il a payé sans doute beaucoup d'argent.
2: Veel geld betaald, denk ik, voor die tijd. Om die oversteek te maken, want in die tijd...
1: À l'époque, 5 dollars par jour valait 25 fois plus qu'aujourd'hui.
2: Le
1: salaire moyen en Europe.
2: Dus dan kan ik mij voorstellen dat 25.
0: Ja, die 25 dollars maal zoveel.
2: Wel best als.
0: Het zijn altijd.
1: C'est toujours les pauvres gens qui partent, les riches ils restent où ils sont.
2: Ja, klopt. Op dat moment natuurlijk wel.
1: À ce moment, oui.
2: Natuurlijk waren er
1: À d'autres périodes, il y avait évidemment des riches, des Belges riches qui partaient. Mais cette partie de l'histoire est beaucoup moins connue.
2: Dit stukje geschiedenis is zo iets minder gekend.
0: We zijn in de jaren.
1: Nous sommes dans les années 20.
2: Ja.
1: Avant le crash. C'est entre les deux guerres. Après la Première Guerre mondiale, l'Europe a eu beaucoup de difficultés, surtout dans les petits villages. Et beaucoup de ces gens qui sont partis sont des villageois. Ils sont séduits par les vendeurs de billets de transport. Et les vendeurs ont un pourcentage. Il y a des contrebandiers. Il y a eu aussi des gens chez nous qui ont gagné pas mal d'argent avec ça.

0: Et voici Yann qui nous a rejoint. Yann a été responsable de toute la partie sonore de cette exposition. Alors quand on dit les années 20, ça a été chocolat pour retrouver des documents sonores et de la restauration sonore aussi.
1: Absolument. Les années 20, ce sont les Roaring Twenties. Donc il était beaucoup de big band, de brass, le jazz qui a commencé. Et évidemment, en Detroit, important pour ce projet-là.
0: Monsieur Henry Ford.
1: Oui, voilà. Il était beaucoup de musique. Donc, quand on était là-bas, on a cherché et cherché et cherché pour trouver les instrumentaux originaux de ce temps-là et aussi des enregistrements.
0: Est-ce que Al Jolson avait déjà fait son film? Il était déjà sorti, ce film-là le...
1: Non, c'était juste après.
0: Juste après.
1: Ouais. Dommage parce que j'adore.
0: Oui, oui, pas de chance. Oui. Et ces documents sonores, vous les avez trouvés où?
1: On a cherché dans des petits friperies. Parce que ça.
0: Des vieux 78 tours?
1: Oui, voilà, c'est ça. Et on a trouvé juste un, en fait. Et voilà, j'ai commencé à travailler avec ça, avec cela, pour restaurer un petit peu, mais aussi pour donner la qualité d'ailleurs.
0: Oui, la restauration, merci, on a inventé les ordinateurs depuis.
1: Voilà, c'est ça. Et c'était un travail, ça. Ouais.
0: Et ça aide beaucoup. Peut-être la VRT ou la RTBF de l'origine, peut-être avait-il des documents?
1: Peut-être, mais c'était aussi un peu le concept que tout le son, les sources sont des sons que j'ai enregistrés là-bas, donc les vagues, la neige, tout ça, et avec ça j'ai composé de la musique. Mais donc aussi pour cette raison, il était important pour moi en fait, pour trouver ou acheter les disques là.
0: Donc il y a tout un travail de sound design qui a été fait,
1: oui,
0: par vous pour illustrer autrement que par la musique d'époque.
1: Oui, voilà. Donc c'est peut-être 60% musique nouveau ou sound design. Et l'idée, c'était de combiner le présent et le passé, et pour donner un peu l'impression d'être là-bas, avec l'inconnu, la peur, mais aussi la merveille. Donc c'est quelque chose de totalement nouveau. On ne sait pas comment ça va arriver là-bas. Donc ça doit être quelque chose qu'on connaît, mais on ne connaît pas en même temps. Donc c'était le travail avec la design sonore. Et j'ai un... Comment on dit ça? J'ai un marimba. Très, très vieux, en fait. Et j'ai utilisé cette marimba pour faire des pattes. Avec ça, j'ai utilisé un trigger pour la glace. Donc voilà, c'est une combinaison de les deux là pour donner un peu le son de la neige qui tombe sur ta face quand tu es dans le forêt.
0: Magnifique.
1: Oui, c'était chouette ça.
0: On va écouter ça.

0: Majid, votre approche artistique, comment était-elle? Par quel biais êtes-vous, par quelle fenêtre êtes-vous rentré dans le projet? Comme entrée à l'expo, nous avons créé une sorte de tunnel dans lequel il y a 10 écrans qui jouent des images en même temps. Et l'idée, c'est de créer une sorte d'expérience pour se mettre dans les pas de ces migrants et d'être étonné, d'entrer dans un nouveau monde.
1: Verwonderd te zijn, een soort van nieuwe wereld in te stappen.
0: Quel est l'objectif? C'est de montrer au spectateur qui va visiter l'exposition l'universalité de la migration, de dire c'est intemporel, le migrant il est de hier, il est d'aujourd'hui et malheureusement il sera de demain.
1: That is sowieso,
0: c'est effectivement le cas.
1: And daarom,
0: le moment historique est effectivement le même que celui de l'actualité.
1: Et
0: c'est peut-être encore plus fort de pouvoir regarder en arrière quelle ressemblance il y a. Est-ce que c'est quelque part une recherche de l'espérance, a search for hope? C'est plus un espoir pour avoir plus de compréhension. Une sorte de miroir pour son histoire propre. De voir l'universalité de la chose. Porter un regard sur le migrant, c'est notre voisin proche, c'est nos parents qui sont partis il y a 100 ans, ce sont les mêmes gens. En effet, en certaines circonstances, les gens prennent les mêmes décisions. Et ce n'est pas dépendant d'une race ou d'une culture. Purement les circonstances.
2: Nadia, faire une exposition comme celle-là dans un musée qui a transporté 2 millions de migrants, ça avait évidemment beaucoup de sens. On n'a pas hésité longtemps.
3: Non, on n'a vraiment pas hésité. Pour nous, c'est très important de faire le lien avec aujourd'hui. L'histoire d'hier, c'est aussi l'histoire d'aujourd'hui et de demain. Et d'avoir cette regard, humanité, les gens ne quittent jamais leur pays pour rien. C'est une décision très difficile. Il y a beaucoup de démarches. Et il y a toujours le gemis.
0: Le manque.
3: Le manque. Parce qu'on a aussi, Machita a aussi travaillé avec la collection de la Red Star Line, donc la collection qu'on a des lettres, des gens qui écrivaient des lettres à leur famille, leurs proches, oui. Et si tu vois cette lettre, c'est vraiment, on se manque, on dit bonjour à toute la famille, on parle pas beaucoup des problèmes parce qu'on est loin. Et on voit ça aussi aujourd'hui. On a aussi parlé aujourd'hui avec des gens. On a fait une petite installation avec des WhatsApp, des messages du WhatsApp du gens qu'on travaille avec. Et tu vois, on se dit bonjour, on se manque, on raconte qu'il y a beaucoup de choses à faire ici. On raconte pas toujours les problèmes, mais il y a aussi le silence parfois. On s'excuse de ne pas écrire.
0: Je n'ai pas beaucoup de temps d'écrire, mais est-ce que les pommiers sont en fleurs?
3: Oui, c'est joli. Donc cette humanité, cette universalité, pour nous c'est très important de raconter cette histoire ici.
0: Et le faire par un regard d'artiste.
3: Oui, parce que le regard d'artiste, ça donne quelque chose d'autre. Ça inspire, ça donne une autre réflexion et on espère que ça donne du nuance sur le thème de la migration qui est si complexe mais qui a si besoin de l'humanité et de ce sont des gens, on est des gens.
0: Oui, c'est profondément humain. Une dernière chose, est-ce que c'est pas dangereux quelque part, dangereux le mot n'est pas bon, mais de rendre trop beau par un regard d'artiste, justement de rendre trop belle cette histoire? Il faut quand même garder un regard de difficulté finalement. C'est difficile.
3: Oui, on espère. On a vraiment commencé cette histoire parce que on a quand les gens visitent notre exposition principale, on a parfois des réactions des gens qui disent « Ah, mais à l'époque, il y avait des règles, parce qu'ici, il y avait les règles, il y avait les douches, il y avait le contrôle médical. » Donc, c'est un monument des règles. Donc, les gens pensent... À l'époque, il y avait des règles, mais maintenant, les gens, ils viennent comme ça. Mais c'est pas vrai. On va vraiment nuancer aussi et donner le regard de l'histoire des gens, des Belges qui ont aussi quitté tout pour une meilleure vie.
0: Meilleure vie. Machid, la dernière chose, quelle est la partie de l'exposition de laquelle vous êtes la plus fière?
1: Ik ben wel trots op de installatie in de zin dat het iets is dat wij allemaal nog nooit hadden gedaan. Het is een moeilijke weg geweest, maar het is een experiment geweest bijna. En we hebben de gelegenheid gekregen ook van Red Star Line om dat te mogen maken. En daar ben ik wel trots op dat het uiteindelijk vandaag eigenlijk net gelukt is om het te laten werken. Dus ja, daar ben ik wel trots op.
0: Nadia, l'exposition est visible à partir d'aujourd'hui, à partir de demain.
3: Oui.
0: Jusque.
3: On est vraiment le bienvenu jusqu'à le 30 août.
0: Très bien.
3: Il y a l'exposition, mais pour nous, une exposition, c'est toujours aussi un début. Un début du dialogue, des rencontres. Donc, il y a des tours dans l'expo avec les guides. Il y a aussi les activités avec les enfants. Il y a des activités avec les adultes. Il y a aussi un performance de Machit encore. Il y a Museum Nacht. Donc, il y a Antwerp Art Weekend. Il y a beaucoup de choses
0: à faire.
3: Donc, j'invite les gens de voir notre site web pour voir et vraiment venir ici et voir l'exposition.
0: Alors c'est très facile, hein, vous prenez le train jusqu'à la gare centrale et puis le tram 24 qui vous amène ici à 100 mètres. C'est très simple, ne vous amusez pas à prendre une voiture, hein, c'est beaucoup plus facile avec le tram. C'est fermé les lundis comme tous les musées?
3: Oui, le lundi on est fermé.
0: Voilà, ce sera le mot de la fin. Ça a beaucoup de sens que ce soit une jeune femme originaire de l'Iran qui monte cette exposition sur la migration, parce que je pense que dans les semaines, les mois, peut-être les années qui viennent, on va avoir des gens à accueillir dans notre plat pays. Merci beaucoup, Machid.

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1: Elle est dynamique et souriante, elle est dans ce studio, place à Brigitte Guilbeault. Voici les agitateurs de neurones.
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3: Les agitateurs de neurones, bonjour. Nous sommes à une période où on pense aux mamans. Celles qui sont parties, celles qui sont décédées, celles qui aiment malgré les offenses qui leur sont faites, l'irrespect ou l'indifférence, et celles qui font partie de nos vies. On se demande rarement ce que c'est qu'être mère, car ça semble couler de source. Une mère, ça aime. Et comme ça aime, ça fait tout ce qu'il faut pour que l'objet de son amour soit heureux. Le fait qu'elle soit une femme avant d'être une mère importe souvent peu. Les mentalités évoluent. En toute franchise, je n'en sais

années 80 quand j'attendais mes enfants. Vers la fin de mes grossesses respectives, je travaillais et mon employeur me disait que je devais donner un gros coup avant mon accouchement car j'allais avoir 3 mois de congé. Et quand je rentrais travailler après 3 mois de congé de maternité, avec les yeux cernés, emplis de larmes, car j'étais partagée entre la fatigue, l'envie de retrouver ma situation professionnelle, mais aussi une énorme culpabilité de laisser mon bébé chez une gardienne. Je ne trouvais personne pour m'épauler, ni au niveau familial, ni au niveau de mon couple, ni au niveau professionnel. Chouette époque, me direz-vous. Eh oui, quand même, parce que j'avais beaucoup de bonheur d'être maman. Les femmes sont-elles compliquées? Peut-être effectivement beaucoup pour certains hommes. Voici une déconstruction des principaux préjugés sur la maternité. On dit que la maternité est souvent perçue comme innée, totale et comme sommet de la vie d'une femme, car elle crée la pression de la mère parfaite qui doit être épanouie et disponible en tout temps. Les futures mères sont parfois jugées sur leur alimentation, leur apparence ou leur forme physique, alimentant l'idée qu'elles sont moins performantes ou physiquement plus faibles. Le mur maternel persiste. De nombreuses mères sont discriminées avec le refus de promotion ou de retour au poste initial sur la base de préjugés liant maternité et moindre implication. Par ailleurs, le tabou lié au regret empêche les femmes de dire qu'elles ne sont pas tellement heureuses d'être devenues mères, parce que c'est compliqué, qu'elles se sentent seules pour leur éducation et beaucoup moins marrant qu'elles l'avaient cru, ce qui est évidemment très mal perçu, ça on ne peut pas dire. Le problème, c'est qu'être homme et père est dissocié, et un homme a le droit de dire qu'il privilégie sa carrière et ne souhaite pas être père, et c'est très respectable, tandis que être femme et mère est souvent considérée comme tout à fait normale. Une femme qui énonce qu'elle refuse le mariage et ou la maternité va être regardée de travers. Regardez comment ces femmes qui refusent de porter un enfant sont critiquées. Être femme et être mère sont deux notions distinctes, bien que souvent confondues. Femme désigne l'identité biologique et personnelle, tandis que mère est un rôle fonctionnel et social acquis. Si toute mère est une femme, toute femme n'est pas mère. Et concilier ces deux facettes sans culpabilité est un enjeu moderne. Beaucoup de femmes vivent difficilement l'articulation entre leurs besoins de réalisation personnelle, professionnelle et les exigences de soins aux enfants et leurs désirs profonds. De plus, dans notre société, l'époque où les femmes n'avaient pas accès à la contraception n'est pas si loin. Bon, si on se mettait un petit morceau musical. Oh, que voilà une idée et qu'elle est bonne. Oui, c'est logique, c'est la mienne. La chanson la plus emblématique de Morane, traitant de la maternité et du rôle des mères, c'est Toutes les mamas, qui est sortie en 1989. Ça remonte, hein? C'était sur l'album L'un pour l'autre. Alors, le thème, c'est une chanson hommage à l'amour maternel, évoquant la force et l'amour inconditionnel des mamans. Morane est devenue maman en décembre 1993, avec la naissance de sa fille Lou. Bien qu'elle ait interprété de nombreux titres sur l'amour, Toutes les mamas restent le titre phare du répertoire de Morane concernant la maternité. Moi, je la choisis car si la chanson est magnifique, il y a quand même, à un moment donné, un passage où elle dit ceci. Toutes les mamas n'ont pas tous les jours l'amour mambo, même quand il fait beau. Toutes les mamas voudraient plier leurs ailes et repartir à zéro. Toutes les mamas quitteraient volontiers le troupeau d'éléphantaux, rien qu'une seule fois.

0: Les écrits sont nombreux sur le fait d'être mère. En avril 2024, sous la houlette de l'écrivaine Julia Kerninon, 6 autrices et mères ont pris la plume pour exprimer la difficulté de cette expérience, l'immense complexité, le troublant paradoxe qui se cache derrière la maternité. Être mère, dit-elle, est un bijou. Il est sorti en 2024 aux éditions L'Iconoclaste. Elle dit, il vous transperce et vous emporte dans ce monde étrange et fascinant. Dans ce livre, elles disent la vérité sans concession, sans tabou. Born in Brussels en fait la présentation dans son journal. Pour une fois, dit-elle, je ne me cacherai pas derrière mon statut de journaliste. C'est Sophia Douai qui parle. Pour une fois, je m'exprimerai en tant que Sophia, mère d'un grand garçon de 8 ans, parce que je sais aussi ce que c'est que d'être mère. Alors le livre exprime tout haut ce que j'ai toujours gardé tout bas, dit-elle. Rappelons que nous avons la chance de vivre, et ça c'est moi qui le dis, dans une société où les femmes ont le droit de s'exprimer, n'est-ce pas? Alors elle dit, être mère, foutrement compliqué, prenant, aliénant, envahissant, déformant, mais on le referait encore et encore, tant ces petites merveilles totalement grincheuses nous font voir la vie autrement, nous apportent un amour pur et sincère, nous transcendent et nous élèvent. C'est là tout le paradoxe de la maternité. Oui, c'est dur et douloureux, mais c'est aussi tellement beau qu'on a envie de crier le bonheur et l'amour. Être mère, c'est aussi se rendre compte qu'on met au monde un être qui est entier, qui, malgré ce qu'on nous raconte, n'est pas le prolongement de nous-mêmes, ne comblera pas nos vides que notre propre vie a creusés en nous, mais sera un être imparfait, avec de merveilleuses qualités, mais des défauts qui lui seront propres. La réappropriation féministe de la naissance est paradoxale, elle est complexe, elle est malaisante, je dirais même, parce qu'elle vibre de toutes les contradictions qui secouent aujourd'hui les existences des femmes et qui rendent la définition même du terme féminisme maladroite, malaisante et bizarre. Parce qu'elle émerge aussi, après tant de milliers et de milliers d'années, à se contenter d'être mère, exprime Clémentine Beauvais. Donc, contrairement à l'homme, les femmes se sentent mères dès qu'elles apprennent la grossesse. Voici un joli poème. Dans le secret de ton sein, une vie s'éveille, petite bulle d'amour au creux de ton sommeil. 9 mois à s'apprivoiser, cœur contre cœur battant, un plus doux des voyages attendant l'enfant. Puis vient le cri, premier souffle, lumière soudaine, la délivrance s'efface devant la joie souveraine. Dans tes bras il repose, minuscule et parfait, le monde s'arrête, un nouveau règne est fait. Tu deviens ce refuge, cette étoile, ce port, la main qui console le plus tendre des sorts, maternité, force douce, éternel recommencement, où chaque regard d'enfant est un enchantement. C'est joli, n'est-ce pas? Dans ce que devrait être la joie et le bonheur. Oui, c'est joli. Nous savons tous que ça ne se passe pas comme ça pour tout le monde. Plusieurs chansons francophones abordent la maternité sous l'angle de la difficulté, de la peur ou de la souffrance, s'éloignant de l'image idéalisée de la mère. Alors si on écoutait Linda Lemay. Linda Lemay, c'est une auteure, compositrice, interprète, guitariste québécoise. Elle est née en 1966. Elle commence à se faire connaître chez nous avec la chanson « La visite » où elle décrit l'hypocrisie des réunions de famille. Elle se moque de tous les travers de la vie quotidienne avec des sujets humoristiques, des chansons comme « Chérie, tu ronfles »,« Bande de dégonflés » ou « Je veux pas de chien » ou plus grave, « Chaque fois que le train passe, dès comme lui ». Elle décrit aussi avec émotion les difficultés de la vie amoureuse, avec tendresse et avec émotion. Sur le même thème, le titre « Le plus fort, c'est mon père » figure sur son deuxième album en 1994 et reste sa chanson la plus emblématique. Mais la voici avec une mère.
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2: Les voici donc, ces mamans, et il y en a autant de mères qu'il y a de femmes. Ne les enfermons pas dans des stéréotypes, et avant de les critiquer, ben, achetons-nous peut-être un miroir. Pour terminer, je vais vous raconter une histoire qui est peu connue. C'est celle d'Isabelle Romé. Inconnue ? Pas tant que ça. Parce que si aujourd'hui nous parlons des mamans, eh bien, on la connaît parce qu'elle a la maman d'un personnage très connu de l'histoire. Elle s'appelle Isabelle Romé. Elle est née Isabelle de Vouton en 1377 et elle est morte en novembre 1458. Alors, qui est-elle? Eh bien, Isabelle était la maman de Jeanne d'Arc. Son surnom de Romé proviendrait peut-être d'un pèlerinage qu'elle effectua à Rome, mais rien n'est moins sûr. Elle épouse Jacques d'Arc en 1405 et le couple s'installe à Domrémy. Ils y possèdent une maison et 20 hectares de terre. De cette union naissent plusieurs enfants, Jeanne, Catherine, Pierre, Jean. En 1428, Isabelle a donc plusieurs enfants, eu égard à la mortalité infantile médiévale qui était terrible à l'époque, hein, environ 50% de décès. On peut supposer qu'elle a eu plusieurs autres enfants, mais Jeanne est la dernière qui reste de la fratrie. Cette mère ne se contenta pas, un jour, de regarder sa fille, Jeanne, mourir, brûlée vive, sur le bûcher pour hérésie. Elle passa les 25 années suivantes à faire en sorte que ce soit les juges, et non sa fille, qui soient jugés pour leur crime. Le 30 mai 1431, Jeanne d'Arc est brûlée sur le marché de Rouen à l'âge de 19 ans. Le procès qui la condamna fut dirigé par l'évêque Pierre Cauchon, un homme dont les motifs étaient très clairs. Il avait des raisons politiques de vouloir la faire condamner. Jeanne demanda à plusieurs reprises à pouvoir faire appel au pape, mais sa demande fut rejetée. Elle ne bénéficia d'aucune défense juridique et la condamnation était une pure formalité. Isabelle Romé était une fermière originaire d'un petit village de Lorraine. Elle avait élevé sa fille en lui enseignant à filer, prier et tenir un foyer. Quand Jeanne annonça, adolescente, qu'elle souhaitait mener les armées de France, Isabelle tenta de la dissuader, allant jusqu'à organiser un mariage pour la garder à la maison. Mais Jeanne s'en alla malgré tout. Ce que pensa Isabelle au fil des années qui suivirent n'est pas complètement enregistré, mais ce qui est certain, c'est qu'elle fit, après l'exécution de sa fille, quelque chose de fou. Le père de Jeanne, Jacques, mourut peu après la mort de leur fille, sans doute de chagrin. Isabelle, quant à elle, ne se laissa pas submergée par la douleur. Elle se rendit à Orléans en 1440, où la ville lui accorda une pension, oh, c'est gentil, hein, en reconnaissance de ce que sa fille avait accompli en levant le siège de la ville 11 ans plus tôt. Alors elle commença à œuvrer. D'abord discrètement, puis avec une détermination croissante. Elle rassembla des témoignages, elle collecta des déclarations de prêtres, de voisins, d'amis d'enfance, de soldats et de toute personne ayant connu Jeanne ou assisté à son procès. La seule institution capable de réhabiliter sa fille était l'Église et Isabelle, bien qu'ayant conscience de l'énorme défi, s'y engagea. Elle adressa des pétitions au pape, persista, recommença, elle fut intimidée, mais continua. le 7 novembre 1455, soit 24 ans après la mort de sa fille, elle se rendit à Paris. Elle avait entre 65 et 70 ans, et c'est très vieux pour l'époque. Elle pénétra dans la cathédrale Notre-Dame, remplie de centaines de personnes ayant appris qu'une mère demandait justice pour sa fille. Elle s'avança dans l'allée, s'agenouilla devant les commissaires papaux, leur tendit l'arrêt papal autorisant l'enquête et éclata en sanglots. Les preuves de corruption judiciaire, de manipulation politique, de fraude procédurale et de cruauté délibérée furent détaillées. Bien sûr, les responsables disaient qu'ils ne se souvenaient de rien. Bah, évidemment, hein. Vous en avez déjà vu qui prennent leurs responsabilités, vous. Bon, allez, le verdict final fut que le procès avait été mené de mauvaise foi, que les charges étaient frauduleuses et que Jeanne avait été privée de protections juridiques les plus élémentaires. Le 7 juillet 1456, la condamnation de Jeanne d'Arc fut annulée. Elle fut réhabilitée. Les juges de 1431, donc 25 ans plus tôt, furent qualifiés de criminels. Isabelle était présente pour ce verdict, tout comme elle l'était 3 semaines plus tard, lors du banquet organisé par la ville d'Orléans pour célébrer cette réhabilitation. Et puis, 2 ans après la réhabilitation de sa fille, Isabelle mourut. Voilà, je trouvais que cette histoire était intéressante à partager en ce jour, en tout cas en cette époque de fête des mamans. Je vais vous quitter avec une chanson qu'on ne pouvait pas louper. Voici Arnaud avec « Dans les yeux de ma mère », chanson magnifique. Et toi, maman, si tu m'entends,

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2: Thierry Leveau, je n'ai pas de mots pour exprimer le plaisir que j'ai à te retrouver.
4: Merci.
2: Aujourd'hui, nous allons parler musique, hein, parce que c'est ce qu'on fait le mieux, finalement, nous deux. Hein. J'ai sous les yeux ta grosse brique que tu as sortie, le dictionnaire des compositeurs belges. À vue de nez, il y en a combien là-dedans ?
4: 1400 de tiges, je crois.
2: Ouh là là ! Et ça remonte à ? Ambiorix.
4: Non, mais quand même au Moyen-Âge.
2: Ah oui, c'est oui. Mais oui,
4: il y en a. Il y a des trouvères belges, notamment.
2: C'est ça. Oui. Il fallait les trouver.
4: Oui.
2: Mais aujourd'hui, nous allons parler de André Souris. C'est quelqu'un qui a eu quand même une grande notoriété, et pourtant le grand public le connaît nettement moins que son frère, peut-être, dont nous parlerons peut-être une autre fois. Mais...
4: Léo Souris.
2: Oui, voilà. Ça, c'est la radio, hein, c'est RTBF, oui. Ça. Mais André Souris, compositeur.
4: Et musicologue. Et pédagogue, et.
2: Aïe, aïe.
4: Il y a beaucoup de choses à dire à ça.
2: Aujourd'hui,
4: sujet.
2: On dit multicarte.
4: Oui.
2: Il est né où ?
4: À Marchienne-au-Pont, donc Charleroi, en fait. Hein, c'est, jusqu'en 1977, c'était une commune, et puis il y a eu la fusion. Et il est mort à Paris en 1970. 1899-1970.
2: Qu'est-ce qu'ils ont tous allés à Paris ?
4: Ah, c'est vrai qu'il y a beaucoup de musiciens belges qui ont été à Paris. Hein. Grétry, Dumont.
2: Franck,
4: évidemment.
2: Isaïe.
4: Isaïe. Mais lui, c'est plus large.
2: Oui, hein. Oui,
4: il
2: oui,
4: était international.
2: Oui. Alors, né à Marchienne-au-Pont, ce n'est pas vraiment la première ville à laquelle on pense quand on pense musique.
4: Non, et pourtant, il y a eu pas mal de musiciens issus de la région de Charleroi. C'était un milieu assez modeste. Et là, c'est assez amusant parce que ça rappelle très fort les débuts de Jeanne Isaïe. Un milieu modeste avec, on a des tas de petits métiers et beaucoup de pratiques musicales en même temps. Son père était mécanicien, négociant en charbon, mais trompettiste, chef de chœur. Son oncle, cordonnier, comptable, il jouait du violon, il jouait du saxophone, de l'harmonium, il dirigeait des ensembles, et c'est lui qui va être le premier professeur du petit André. Il lui apprend notamment le violon, et comme il a l'air assez doué, il va très vite à l'école de musique locale, dont le directeur apprécie très très fort ses talents. Il a des cours de violon, solfège, d'harmonie déjà, et il parvient à convaincre les parents qu'il pourrait faire une carrière musicale. Et donc il va, non pas à Paris, mais à Bruxelles, au conservatoire, à l'âge de 12 ans. À cette époque, on y entrait.
2: Attends, on est début 20e siècle. C'est une entreprise hein, de partir de Charleroi jusqu'à Bruxelles.
4: En plus, oui. Il va rester plusieurs années. Il finira en 1918. Et là, bah, il a diplôme de solfège, de violon, d'harmonie, de contrepoint, de fugue. Et peut-être le plus important, d'histoire de la musique, qui était un cours tout nouveau, donné par Ernest Clausson, qui s'appelait encore formation culture générale à ce moment-là. Et là, ben, il découvre la musique contemporaine, il découvre Debussy, qui est encore vivant, il découvre Ravel, il va découvrir plus tard Satie aussi, et ça le fascine, parce que dans les cours d'écriture qu'il a eus, il trouvait que c'était quand même fort conventionnel, tandis qu'avec Debussy, il découvre une musique où tout est libre, et donc il apprend ben, qu'il n'y a pas de loi absolue en composition musicale. Et ça, c'est vraiment très très important pour sa carrière. Alors, chose amusante, son professeur de violon l'initie au chant grégorien. C'est une association qu'on n'imaginerait pas a priori, et ce sera un grand intéressé, il s'intéressera beaucoup au chant grégorien. Il ira notamment faire un stage à l'abbaye de Solesmes un peu plus tard.
2: Ah ben c'est le summum du chant grégorien, ça.
4: Voilà, ah oui, tout à fait. Sa soif de découverte fait aussi que c'était un lecteur assidu à la bibliothèque du conservatoire, dont il dira, et ça je tiens à signaler cette citation, à peine fréquenté par les élèves, moins encore par les professeurs.
2: Excellent. Moi je relève une chose, c'est que de la classe sociale de laquelle il est issu, il y a vraiment une soif de savoir.
4: Ah tout à fait. C'est assez frappant, parce que lui, pendant toute sa vie, il a cherché à en savoir plus. Et il a exploré des domaines vraiment très divers. Et puis après le conservatoire, ben, il tente de gagner un peu sa vie, il va enseigner beaucoup, il joue du violon dans un quatuor, il écrit de la musique pour des petits ensembles de sa région, et il continue très fort à suivre l'actualité musicale. Et notamment, il assiste au concert, le fameux concert Pro Arte de Paul Collard, grand ami de Stravinsky. Et en effet, il découvre la musique de Stravinsky. Et à ce moment-là, Debussy n'est plus son modèle. Il rejette tout ce qu'il a fait jusque-là. Stravinsky devient vraiment le compositeur numéro un pour lui. Et il rejette ses œuvres antérieures. Et il écrit une œuvre qu'il qualifie d'opus 1, dont le titre est à souligner « Chorale, marche et galop ».
2: C'est là, original, ça.
4: C'est assez original. D'abord, c'est écrit pour deux trompettes et deux trombones, ce qui est assez original aussi. Et ça ironise à propos, évidemment, de César Franck, prélude, chorale et fugue. Mais chorale, marche et galop, ben, chorale, un genre religieux, c'est sérieux, galop, un genre populaire.
2: On est dans la danse, là.
4: On est dans la danse, mais aussi dans un style de musique beaucoup plus léger.
2: Ouais.
4: Et donc, il y a beaucoup d'ironie, comme dans la musique de Stravinsky. Un principe de distanciation, donc on est tout à fait anti-romantique. Il y a des échos d'ailleurs de l'histoire du soldat de Stravinsky là-dedans. Et je propose d'écouter, pour commencer, ce choral Marche et galop. C'est une pièce assez brève, qui date de exactement un siècle, 1925-1926.
2: On est dans l'entre-deux-guerres.
4: On est tout à fait, oui.
2: Et on n'a pas encore fait les enregistrements. Ça va venir dans peu de temps. Hein,
4: oui.
2: Dans peu de temps. Mais ça n'a pas été enregistré à l'époque.
4: Non.
2: Enfin, en tout cas, à notre connaissance.
4: Mais cela a été depuis.
2: Et on l'écoute.

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2: Nous sommes tirés à une époque qui est époustouflante de nouveautés de tout genre. C'est la grande époque de Magritte. On a plein, là je parle peinture, mais on a plein de courants qui aujourd'hui font encore beaucoup parler d'eux, comme le surréalisme par exemple.
3: Voilà, et en fait, à cette époque, donc 1924, 25, 26, Soury va s'intéresser très fort au mouvement du surréalisme. Il rencontre le poète Paul Nouget, qui est un des surréalistes belges, et avec lui, il va fonder le groupe des surréalistes bruxellois en 1926, qui comprendra notamment Achille Chavée et René Magritte.
2: Et donc là, est-ce que Tenner n'est pas dans le domaine?
3: Je ne sais plus, ça, je ne crois pas.
2: Enfin, voilà,
3: et en fait, il veut écrire une musique surréaliste.
2: Ça, c'est curieux.
3: C'est curieux. D'autant plus que si on prend le surréalisme français, André Breton était tout à fait indifférent à la musique. Et donc, les idées sont très différentes. Parce que le principe de l'écriture automatique de Breton, censé révéler l'inconscient, n'intéresse pas du tout les surréalistes belges. Ils veulent plutôt travailler sur des matériaux préexistants du quotidien, des clichés, des lieux communs, en les mettant dans des contextes inattendus qui leur donnent une autre dimension. Et je crois qu'il y a beaucoup de toiles de Magritte qui vont bien dans ce sens-là.
2: Je sais que vous êtes musicien, évidemment. L'écriture automatique en tant que musicien, je n'imagine pas comment on peut faire, à part des improvisations.
3: Oui, on peut, hein? Oui, parce que l'écriture, ça prend plus de temps d'écrire de la musique
2: que
3: d'écrire,
2: hein?
3: Du texte, tout à fait.
2: Improviser sur un instrument, oui, ça oui. J'entends, mais un compositeur qui se dit « je vais écrire automatiquement », je n'ai pas entendu parler de ça.
3: Non, moi non plus. En tout cas, ce n'est pas ça qu'il voulait faire. Et en musique, ce qu'il fait, il prend des motifs mélodiques, rythmiques, tout simples, bien caractéristiques, issus soit d'œuvres connues ou bien de traditions folkloriques, populaires, éventuellement qu'il invente un petit peu dans le style, et il insère ça dans des contextes musicaux, originaux, qui donnent un aspect tout à fait différent, un travail de métamorphose. Les titres de ses œuvres, j'en cite deux, « Les rengaines »,« Trois flonflons ».
2: Il est modeste et c'est de l'autodérision, en fait. Hein.
3: Tout à fait. Dans les trois flonflons, ce sont des poèmes de Paul Nouget, justement. Il y a trois petites pièces que je vous propose aussi d'écouter, c'est très court. Une java, puis ça s'appelle Le cœur, puis Je te connais. Et là, on sent bien que c'est de la musique qui joue sur la citation et sur l'ironie, sur la distanciation. En même temps, c'est assez joli.
2: Eh bien, on l'écoute.

0: Alors, André Souris est vraiment un musicien qui s'intéresse à tout type de musique. On vient de parler du surréalisme, et puis là, il va faire un retour en arrière, musicalement parlant, vers la musique ancienne.
1: Oui, en fait, un retour en arrière qui est en même temps une marche en avant, parce que la musique ancienne, qui s'y intéressait, qui la connaissait, petit rappel, j'ai souvent dit ça à mes élèves dans mes cours, jusqu'à Mozart, on ne faisait que du contemporain. Et c'est au XIXe siècle qu'on va commencer tout doucement à s'intéresser à la musique ancienne, et surtout pas pour la respecter. On cite toujours, par exemple, Mendelssohn, qui a recréé la Passion selon saint Matthieu. Il a recréé, en même temps, un peu réécrite aussi. On ne cherchait pas l'authenticité, c'est une idée qui est venue beaucoup, beaucoup plus tard. Il fallait quand même que la musique ne soit pas trop différente, donc on la mettait au goût du jour.
0: Est-ce que c'est par intérêt ou est-ce que c'est par manque d'inspiration personnelle?
1: C'est par intérêt. Mais c'est vrai qu'un des problèmes de Souris comme compositeur, c'est qu'il était tellement critique et qu'il connaissait tellement de choses qu'il avait un peu peur de s'exprimer lui-même, ce qui ne l'a pas empêché de composer beaucoup de choses. Mais c'est vrai que c'était pas un compositeur comme Prokofiev qui composait sans se poser de questions. C'était une toute autre démarche. Et puis il y avait cette humilité de s'intéresser à plein de choses.
0: Il se cachait derrière ses recherches, en fait.
1: Peut-être, oui. Eh bien, en 1932, il publie des danseries de la Renaissance sur des pièces anonymes du XVIe siècle qu'il orchestre, ce qui évidemment fait que ça sonne autrement puisque l'orchestre est symphonique. Mais d'autres faisaient cela. À la même époque, Francis Poulenc écrit une suite française d'après Claude Gervaise. Donc c'était vraiment dans l'esprit de cette époque de faire découvrir cette musique de la Renaissance que presque personne ne connaissait. Et comme au XIXe siècle, on mettait un peu au goût du jour. Mais ça donnait en fait une œuvre originale.
0: Ouais, bah oui, évidemment, puisque personne ne la connaissait. Hein.
1: Oui, hein, mais je dis qu'il en faisait autre chose, il en faisait quelque chose de lui-même. Ouais. Un peu comme Stravinsky quand il a orchestré des pièces de la baroque italienne dans Pulcinella. C'est du Stravinsky et en même temps, ça vient de quelqu'un d'autre.
0: Donc en fait, si on veut, ces gens-là, ils gardaient quoi? La mélodie et ils faisaient un
1: orchestre. Un peu plus, parce que la musique de la Renaissance est quand même polyphonique. Mais alors, c'était l'habillage orchestral. Et puis, dans cette musique, évidemment, il n'y a pas de nuance indiquée, il n'y a pas de tempo, il n'y a rien. Et tout ça, ben, d'après son instinct, il essayait d'être le plus correct possible.
0: Son bon ou mauvais goût.
1: Voilà.
0: Mais c'est assez original de faire redécouvrir ces musiques-là, parce qu'il y a quand même, faut bien se rendre compte, on connaît assez. Hein, j'ai parlé de la fameuse brique des compositeurs, et on ne parle que ceux des Belges, mais il y a combien de partitions qui ont été perdues
1: Ou qu'on retrouve.
0: Qu'on retrouve, oui, heureusement,
1: ça
0: y en a.
1: Arrive.
0: Ça arrive dans les vieux châteaux, les bibliothèques un peu poussiéreuses.
1: Ou les greniers d'église. Je pense à la messe de Berlioz, qui était redécouverte à Anvers il y a une trentaine d'années, dans l'église Saint-Charles-Borromée d'Anvers. Ça traînait dans une œuvre que Berlioz avait détruite lui-même, mais il restait une copie qu'on a retrouvée par miracle à Anvers, et l'œuvre est rentrée au répertoire.
0: Heureusement qu'on ne l'a pas mise au vieux papier. Hein.
1: Oui. Eh bien, écoutons un petit extrait de ses danseries, très court. Une pavane d'Angleterre avec sa gaillarde.
0: Une pavane d'Angleterre, c'est pas Charles quand même.
1: Non.
0: Avec sa gaillarde.
1: Oui.

0: À cette époque, dans les années 1930, il commence aussi une carrière de chef d'orchestre, et ça va amener un petit drame. Je m'explique. Dans le cadre d'une messe festive, une messe des artistes célébrée à la mémoire d'Henri Leboeuf, il dirige l'Orchestre symphonique de Bruxelles. Henri Leboeuf, tout le monde que le connaît, la grande salle Henri Leboeuf, c'est en fait un des fondateurs du Palais des Beaux-Arts. Mais seulement le groupe des surréalistes bruxellois était fondamentalement anti-religieux, et d'ailleurs il y avait plusieurs de ses membres qui avaient eu des accointances avec le Parti communiste. Et Soury est considéré brutalement par un traître, comme un traître, parce qu'il a participé à quelque chose de religieux. Il est exclu avec violence, traîné dans la boue, notamment par Magritte, Chavée, Nouget, qui étaient ses amis et qui évidemment ne le seront plus tellement après. Donc il est vraiment très meurtri par cela. Il ne renoncera pas au surréalisme, mais il aura perdu quelques contacts. Et alors il va se diversifier davantage, développer sa carrière de chef d'orchestre. Il va commencer aussi à écrire beaucoup de musique de films, mais plutôt pour des films documentaires. Un titre assez connu, Le Monde de Delvaux, d'Henri Storck, qui était un des films pour lesquels il a écrit de la musique.
1: Ça m'intéresse très fort parce que dans une autre émission, je voudrais parler d'Henri Storck, justement. Donc là, merci du tuyau.
0: Ah ben voilà. Et alors après la guerre, il participe activement à une association culturelle, le Séminaire des Arts, qui organise des concerts, des conférences, des auditions de disques pour faire connaître les nouvelles tendances de la musique et la musique ancienne. Donc c'est vraiment les deux domaines dans lesquels il se spécialise le plus. Et il s'intéresse en particulier au grand courant de l'époque poussé très fort, le sérialisme ou dodécaphonisme. Il rencontre le jeune Pierre Boulez, notamment. Il va aller notamment à Paris aussi pour voir Boulez. Et il va collaborer aussi avec le groupe dodécaphonique de Liège. Donc le dodécaphonisme, sans entrer dans les détails, c'est une technique de musique atonale qui était inventée par Schoenberg, développée par Webern, son élève, par Boulez et une série d'autres, qui était vue à l'époque comme vraiment le sommet de la modernité. Le groupe dodécaphonique de Liège, il y a des noms connus là-dedans. Pierre Froidebise, donc le père d'Anne Froidebise, l'organiste bien connu. Le jeune Henri Pousseur, à qui il va donner des cours et des
1: Qui va
0: conseils.
1: devenir directeur du conservatoire.
0: Voilà, après en avoir été presque exclu comme élève d'ailleurs dans sa jeunesse.
1: Bah écoutez.
0: Célestin de Liège, Édouard Seny, et des gens qui après ont eu des carrières tout à fait spécifiques, mais qui formaient un groupe vraiment passionné par la musique nouvelle. Mais il s'intéresse aussi à la musique concrète. Il va fréquenter Stockhausen, Luciano Berio, John Cage, vraiment tous les grands noms de l'avant-garde. En même temps, il est nommé professeur d'harmonie au Conservatoire de Bruxelles. Là, ce n'était pas de l'avant-garde.
1: Non,
0: C'était
1: on
0: assez
1: reste dans les
0: différent.
1: clous là.
0: Voilà. Et puis, il s'intéresse aussi à la musique belge, parce qu'il collabore avec René Vannes, un musicologue, pour écrire un dictionnaire des compositeurs belges. J'ai pris la suite.
1: Ah, j'allais le dire.
0: Je le dis modestement.
1: J'allais le dire.
0: Il est très actif dans la Société internationale pour la musique contemporaine. Et l'on s'intéresse aussi au répertoire populaire belge, dont il va publier des arrangements ou bien les utiliser dans certaines de ses œuvres, des chansons, des danses wallonnes de différents endroits. Et avec cela, eh bien, il va, comment dire, encore ajouter quelque chose que j'oublie, pardon, la musique de luth. Le luth, instrument de la Renaissance et de l'époque baroque qui avait beaucoup de succès. Il faut savoir que les partitions, ce n'étaient pas des notes sur des portées comme on fait le plus souvent, c'était ce qu'on appelle des
1: Des
0: tablatures.
1: tablatures, oui.
0: Attention, j'entends tous les guitaristes dire, je sais ce que c'est une tablature.
1: Non.
0: Oui, mais seulement il y avait eu beaucoup, beaucoup de styles de
1: Beaucoup de
0: tablature.
1: style, hein.
0: L'idée de la tablature, c'était en fait de publier des partitions qui coûtent beaucoup moins cher que faire de la gravure sur des portées, avec des chiffres, avec des lettres. Il y a eu plein de systèmes différents. Et donc, il s'est passionné pour cela et il a participé à tout un énorme travail de publication en notation moderne de pièces pour luth françaises, la Renaissance et du XVIIe siècle.
1: C'est incroyable, une carrière tellement remplie. Hein.
0: Oui, tout à fait. Et l'on comprend évidemment qu'il n'a pas eu le temps de composer énormément. On s'est étonné, par exemple, qu'il a tellement parlé du dodécaphonisme, il écrit une seule œuvre dodécaphonique, qui est très jolie d'ailleurs. Mais voilà, il a fait plus de musique de film et de musique d'arrangement que de totalement personnel.
1: Moi, ce que je retiens surtout, c'est que c'est quelqu'un qui est évidemment qui a une formation classique, mais qui n'a eu de cesse que d'en sortir et de
0: Et de
1: découvrir
0: l'élargir,
1: tous les côtés de
0: tout
1: la
0: à fait.
1: musique.
0: Et c'est ça qui le rend vraiment très intéressant et assez fascinant comme personnage. Robert Wangermée lui a consacré une grosse brique vraiment intéressante à lire, qui s'appelle André Soury, ou le complexe d'Orphée, ce complexe du créateur.
1: Oui, voilà.
0: Donc il insiste très fort sur ça, le fait qu'il soit passionné par tellement de choses et qu'il a un peu bridé, si on veut, sa créativité personnelle.
1: On ne peut pas non plus lui dire qu'il s'est dispersé, parce qu'il était quand même assez pointu dans
0: Ah oui, tout à fait. C'est ce qu'il faisait, il le faisait à fond.
1: C'est bien.
0: Oui. C'est pour moi pas dispersé qu'il faudrait dire. C'est passionné par des tas de choses, en leur donnant à toutes la même importance, je crois.
1: André Souris, rappelle-moi, il avait 70 ans, quelque chose
0: comme ça. Oui, c'est ça. Il est mort en 1970, et né en 1899.
1: C'est ça, 71 ans.
0: Voilà, oui.
1: Ce qui n'est pas vieux, mais il a quand même tellement travaillé en
0: oui,
1: même temps.
0: Oui, il a une carrière en tout cas bien remplie.
1: Qu'est-ce qui reste aujourd'hui? On le passe encore sur les autres? À part nous.
0: Il y a déjà nous. moi, je possède en tout cas deux disques de ses œuvres. Un disque de petites pièces très très diverses qui s'appelle Musique.
1: Tout simplement.
0: Et un autre qui contient notamment les danseries de la Renaissance qu'on a écoutées à l'heure, et Le Marchand d'images, qui est en fait une cantate rurale, qui est peut-être son œuvre la plus importante, où il utilise des quantités de chansons, mais de dictons, de danses de chez nous, qu'il assemble à sa façon, avec un accompagnement orchestral qui est tout à fait de sa plume, et là qui est tout à fait original. Et dans cette cantate, on entend des chansons populaires, mais dans un contexte particulier, et donc là on retrouve en fait cette idée du surréalisme.
1: Un peu comme Duisinx.
0: Comme
1: Duisinx. Le compositeur liégeois, Duisinx. Non, ça ne te parle pas?
0: Pas grave. J'avoue. Et ce que je propose, c'est d'écouter le début de cette cantate, Le Marchand d'images, où il y a donc des textes parlés, des vieux dictons. Il s'est amusé à associer tout cela, et passe alors d'une chanson à une autre, mais en leur donnant à chaque fois des couleurs particulières.
1: Super. Eh ben, merci Thierry pour toutes ces informations. Dans le dictionnaire des compositeurs de Belgique, on a encore quelques belles émissions à faire. Hein.
0: Oui. Et donc je rappelle qu'il avait un jeune frère, Léo Souris, qui était bien connu des auditeurs de la radio pour ses émissions sur le jazz. Ou paraît-il, d'ailleurs, parfois il demandait conseil à son grand frère pour certaines choses.
1: Il a bien fait. Merci et à bientôt.
0: À bientôt.

0: En hiver, bergers sont vêtus de robes de laine bien épaisses, de draps velus fourrés de renard, car c'est la plus chaude fourrure qu'ils puissent se vêtir. En ce temps, bergers mangent chair de bœuf et de porc, de cerf, de biche et de toute venaison, perdrix, faisans, lièvres, oiseaux de rivière et autres.
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0: Marie, je te confie Anna. Protège-la, soutiens-la, guéris-la. Merci Marie.
1: Notre-Dame de Lourdes, Sainte Bernadette, je vous demande d'intercéder auprès de notre Seigneur Jésus pour m'aider à surmonter tous mes problèmes de santé. Parce que je dois en plus m'occuper de mon mari malade et de ma maman. Aidez-moi pour que je puisse vraiment m'occuper d'eux. Merci beaucoup, Notre-Dame de Lourdes et Sainte Bernadette.
2: Notre-Dame de Lourdes, chers pèlerins, priez pour Pierre qu'il sorte de son anorexie. Priez pour Julie pour qu'elle trouve un autre travail. Priez pour moi-même et ma fille Julie pour que nous puissions renouer le dialogue, pour que nous puissions vivre en paix ensemble. Priez pour Charles qui est en soins palliatifs. Merci Notre-Dame de Lourdes, merci chers pèlerins, merci Sainte Bernadette.
3: Nous sommes rassemblés au nom du Père et du Fils et du Saint-Esprit. Amen. Chers frères et sœurs, soyez les bienvenus à Lourdes, dans cette grotte de Massabielle, où la Vierge Marie, l'Immaculée Conception, est apparue à Bernadette. Avec elle, nous méditerons les mystères joyeux du rosaire. Nous prions avec tous les pèlerins présents à Lourdes, tout particulièrement avec ceux du diocèse d'Autun et la Légion de Marie de l'île Maurice. Nous prions aussi avec tous ceux et celles qui, de par le monde, nous

0: est descendu aux enfers, le troisième jour est ressuscité des morts, est monté aux cieux, est assis à la droite de Dieu, le Père Tout-Puissant, d'où il viendra juger les vivants et les morts. Je crois en l'Esprit Saint, à la Sainte Église catholique, à la communion des saints, à la rémission des péchés, à la résurrection de la chair, à la vie éternelle.
1: Prions aux intentions du Saint-Père, le Pape Léon. Notre Père qui es aux cieux, que ton nom soit sanctifié, que ton règne vienne, que ta volonté soit faite sur la terre comme au ciel.
2: Donne-nous aujourd'hui notre pain de ce jour. Pardonne-nous nos offenses, comme nous pardonnons aussi à ceux qui nous ont offensés. Et ne nous laisse pas entrer en tentation, mais délivre-nous du mal.
1: Je vous salue Marie, pleine de grâce, le Seigneur est avec vous. Vous êtes bénie entre toutes les femmes, et Jésus, le fruit de vos entrailles, est béni.
3: Sainte Marie, Mère de Dieu, priez pour nous pauvres pécheurs, maintenant et à l'heure de notre mort. Amen.
1: Je vous salue Marie, pleine de grâce, le Seigneur est avec vous. Vous êtes bénie entre toutes les femmes, et Jésus, le fruit de vos entrailles, est béni.
3: Sainte Marie, Mère de Dieu, priez pour nous pauvres pécheurs, maintenant et à l'heure de notre mort. Amen.
1: Je vous salue Marie, pleine de grâce, le Seigneur est avec vous. Vous êtes bénie entre toutes les femmes, et Jésus, le fruit de vos entrailles, est béni.
3: Sainte Marie, Mère de Dieu, priez pour nous pauvres pécheurs, maintenant

0: Ô Marie conçue sans péché,
1: priez pour nous.
0: Premier mystère joyeux, l'Annonciation. De l'Évangile selon saint Luc. L'ange du Seigneur dit à Marie, « Sois sans crainte, car tu as trouvé grâce auprès de Dieu. » Présentons au Seigneur avec confiance toutes les intentions que nous venons d'entendre, les intentions qui nous sont confiées et celles que nous portons en notre cœur. Notre Père qui es aux cieux, que ton nom soit sanctifié, que ton règne vienne, que ta volonté soit faite sur la terre comme au ciel.
2: Donne-nous aujourd'hui notre pain de ce jour. Pardonne-nous nos offenses, comme nous pardonnons aussi à ceux qui nous ont offensés. Et ne nous laisse pas entrer en tentation, mais délivre-nous du mal. Je vous salue, Marie, pleine de grâce. Le Seigneur est avec vous. Vous êtes bénie entre toutes les femmes. Et Jésus, le fruit de vos entrailles, est béni.
3: Sainte Marie, Mère de Dieu, priez pour nous pauvres pécheurs, maintenant et à l'heure de notre mort. Amen.
2: Je vous salue, Marie, pleine de grâce. Le Seigneur est avec vous. Vous êtes bénie entre toutes les femmes. Et Jésus, le fruit de vos entrailles, est béni.
3: Sainte Marie, Mère de Dieu, priez pour nous pauvres pécheurs,
2: Je vous salue, Marie, pleine de grâce. Le Seigneur est avec vous. Vous êtes bénie entre toutes les femmes, et Jésus, le fruit de vos entrailles, est béni.
3: Sainte Marie, Mère de Dieu, priez pour nous pauvres pécheurs, maintenant et à l'heure de notre mort. Amen.
2: Je vous salue, Marie, pleine de grâce. Le Seigneur est avec vous. Vous êtes bénie entre toutes les femmes, et Jésus, le fruit de vos entrailles, est béni.
3: Sainte Marie, Mère de Dieu, priez pour nous pauvres pécheurs, maintenant et à l'heure de notre mort. Amen.
2: Je vous salue, Marie, pleine de grâce. Le Seigneur est avec vous. Vous êtes bénie entre toutes les femmes, et Jésus, le fruit de vos entrailles, est béni.
3: Sainte Marie,

0: Je vous salue Marie, pleine de grâce. Le Seigneur est avec vous. Vous êtes bénie entre toutes les femmes, et Jésus, le fruit de vos entrailles, est béni.
1: Sainte Marie, Mère de Dieu, priez pour nous pauvres pécheurs, maintenant et à l'heure de notre mort. Amen.
0: Je vous salue Marie, pleine de grâce. Le Seigneur est avec vous. Vous êtes bénie entre toutes les femmes, et Jésus, le fruit de vos entrailles, est béni.
1: Sainte Marie, Mère de Dieu, priez pour nous pauvres pécheurs, maintenant et à l'heure de notre mort. Amen.
0: Je vous salue, Marie, pleine de grâce. Le Seigneur est avec vous. Vous êtes bénie entre toutes les femmes, et Jésus, le fruit de vos entrailles, est béni.
1: Sainte Marie, Mère de Dieu, maintenant et à l'heure de notre mort. Amen.
0: Je vous salue, Marie, pleine de grâce. Le Seigneur est avec vous. Vous êtes bénie entre toutes les femmes, et Jésus, le fruit de vos entrailles, est béni.
1: Sainte Marie, Mère de Dieu, priez pour nous pauvres pécheurs, maintenant et à l'heure de notre mort. Amen.
0: Je vous salue, Marie, pleine de grâce. Le Seigneur est avec vous. Vous êtes bénie entre toutes les femmes, et Jésus, le fruit de vos entrailles, est béni.
1: Sainte Marie, Mère de Dieu, priez pour nous pauvres pécheurs, maintenant et à l'heure de notre mort. Amen.

0: Ô Marie conçue sans péché,
1: priez pour nous qui avons recours à vous.
0: Deuxième mystère joyeux, la visitation. De l'Évangile selon saint Luc. Élisabeth dit à Marie, « Comment ai-je ce bonheur que la mère de mon Seigneur vienne jusqu'à moi ?» Avec Marie, reine des apôtres, intercédons pour tous les missionnaires, spécialement ceux qui annoncent la bonne nouvelle dans des conditions périlleuses. Notre Père, qui es aux cieux, que ton nom soit sanctifié, que ton règne vienne, que ta volonté soit faite sur la terre comme au ciel.
2: Donne-nous aujourd'hui notre pain de ce jour. Pardonne-nous nos offenses, comme nous pardonnons aussi
3: à ceux qui nous ont offensés. Et ne nous laisse pas entrer en tentation, mais délivre-nous du mal.
4: Je vous salue, Marie, pleine de grâce. Le Seigneur est avec vous. Vous êtes bénie entre toutes les femmes, et Jésus, le fruit de vos entrailles, est béni.
5: Sainte Marie, Mère de Dieu, priez pour nous pauvres pécheurs, maintenant et à l'heure de notre mort. Amen.
4: Je vous salue, Marie, pleine de grâce. Le Seigneur est avec vous. Vous êtes bénie entre toutes les femmes, et Jésus, le fruit de vos entrailles, est béni.
5: Sainte Marie, Mère de Dieu, priez pour nous pauvres pécheurs, maintenant et à l'heure de notre mort. Amen.
4: Je vous salue, Marie, pleine de grâce. Le Seigneur est avec vous. Vous êtes bénie entre toutes les femmes, et Jésus, le fruit de vos entrailles, est béni.
5: Sainte Marie, Mère de Dieu, priez pour nous pauvres pécheurs, maintenant et à l'heure de notre mort. Amen.
4: Je vous salue, Marie, pleine de grâce. Le Seigneur est avec vous. Vous êtes bénie entre toutes les femmes, et Jésus, le fruit de vos entrailles, est béni.
5: Sainte Marie, Mère de Dieu, priez pour nous pauvres pécheurs, maintenant et à l'heure de notre mort. Amen.
4: Je vous salue, Marie, pleine de grâce. Le Seigneur est avec vous. Vous êtes bénie entre toutes les femmes, et Jésus, le fruit de vos entrailles, est béni.
5: Sainte Marie, Mère de Dieu, priez pour nous pauvres pécheurs, maintenant et à l'heure de notre mort. Amen.
4: Je vous salue, Marie, pleine de grâce. Le Seigneur est avec vous. Vous êtes bénie entre toutes les femmes, et Jésus, le fruit de vos entrailles, est béni.
5: Sainte Marie, Mère de Dieu, priez pour nous pauvres pécheurs, maintenant et à l'heure de notre mort. Amen.
4: Je vous salue, Marie, pleine de grâce. Le Seigneur est avec vous. Vous êtes bénie entre toutes les femmes, et Jésus, le fruit de vos entrailles, est béni.
5: Sainte Marie, Mère de Dieu, priez pour nous pauvres pécheurs, maintenant et à l'heure de notre mort. Amen.
4: Je vous salue, Marie, pleine de grâce. Le Seigneur est avec vous. Vous êtes bénie entre toutes les femmes, et Jésus, le fruit de vos entrailles, est béni.
5: Sainte Marie, Mère de Dieu, priez pour nous pauvres pécheurs, maintenant et à l'heure de notre mort. Amen.
4: Je vous salue, Marie, pleine de grâce. Le Seigneur est avec vous. Vous êtes bénie entre toutes les femmes, et Jésus, le fruit de vos entrailles, est béni.
5: Sainte Marie, Mère de Dieu, priez pour nous pauvres pécheurs, maintenant et à l'heure de notre mort. Amen.
4: Je vous salue, Marie, pleine de grâce. Le Seigneur est avec vous. Vous êtes bénie entre toutes les femmes, et Jésus, le fruit de vos entrailles, est béni.
5: Sainte Marie, Mère de Dieu, priez pour nous pauvres pécheurs, maintenant et à l'heure de notre mort. Amen.
0: Gloria Patri et Filio, et Spirito et Sancto.

0: Ô Marie conçue sans péché,
1: priez pour nous qui avons recours à
0: vous. Troisième mystère joyeux, la nativité. De l'Évangile selon saint Luc. Les anges dirent aux bergers, voici que je vous annonce une grande joie qui sera celle de tout le peuple. Prions pour toutes les personnes qui se vouent au service de la vie humaine, pour qu'elles soient davantage aimées et protégées. Prions également pour les enfants qui ne sont pas accueillis et même rejetés dès leur naissance. Notre Père, qui es aux cieux, que ton nom soit sanctifié, que ton règne vienne, que ta volonté soit faite sur la terre comme au ciel.
2: Pardonne-nous nos offenses, comme nous pardonnons aussi à ceux qui nous ont offensés. Et ne nous laisse pas entrer en tentation, mais délivre-nous du mal. Je vous salue, Marie, pleine de grâce. Le Seigneur est avec vous. Vous êtes bénie entre toutes les femmes. Et Jésus, le fruit de vos entrailles, est béni.
1: Sainte Marie, Mère de Dieu, priez pour nous, pauvres pécheurs, maintenant.
2: Je vous salue, Marie, pleine de grâce. Le Seigneur est avec vous. Vous êtes bénie entre toutes les femmes. Et Jésus, le fruit de vos entrailles, est béni.
1: Sainte Marie, Mère de Dieu, priez pour nous, pauvres pécheurs, maintenant et à l'heure de notre mort. Amen.
2: Je vous salue, Marie, pleine de grâce. Le Seigneur est avec vous. Vous êtes bénie entre toutes les femmes. Et Jésus, le fruit de vos entrailles, est béni.
1: Sainte Marie, Mère de Dieu, priez pour nous, pauvres pécheurs, maintenant et à l'heure de notre mort. Amen.
2: Je vous salue, Marie, pleine de grâce. Le Seigneur est avec vous. Vous êtes bénie entre toutes les femmes. Et Jésus, le fruit de vos entrailles, est béni.
1: Sainte Marie, Mère de Dieu, priez pour nous, pauvres pécheurs, maintenant et à l'heure de notre mort.
2: Je vous salue, Marie, pleine de grâce. Le Seigneur est avec vous. Vous êtes bénie entre toutes les femmes. Et Jésus, le fruit de vos entrailles, est béni.
1: Sainte Marie, Mère de Dieu, priez pour nous, pauvres pécheurs, maintenant et à l'heure de notre mort. Amen.
2: Je vous salue, Marie, pleine de grâce. Le Seigneur est avec vous. Vous êtes bénie entre toutes les femmes. Et Jésus, le fruit de vos entrailles, est béni.
1: Sainte Marie, Mère de Dieu, priez pour nous, pauvres pécheurs, maintenant et à l'heure de notre mort. Amen.
2: Je vous salue, Marie, pleine de grâce. Le Seigneur est avec vous. Vous êtes bénie entre toutes les femmes. Et Jésus, le fruit de vos entrailles, est béni.
1: Sainte Marie, Mère de Dieu, priez pour nous, pauvres pécheurs, maintenant et à l'heure de notre mort.
2: Je vous salue, Marie, pleine de grâce. Le Seigneur est avec vous. Vous êtes bénie entre toutes les femmes. Et Jésus, le fruit de vos entrailles, est béni.
1: Sainte Marie, Mère de Dieu, priez pour nous, pauvres pécheurs, maintenant et à l'heure de notre mort. Amen.
2: Je vous salue, Marie, pleine de grâce. Le Seigneur est avec vous. Vous êtes bénie entre toutes les femmes. Et Jésus, le fruit de vos entrailles, est béni.
1: Sainte Marie, Mère de Dieu, priez pour nous, pauvres pécheurs, maintenant et à l'heure de notre mort. Amen.
2: Je vous salue, Marie, pleine de grâce. Le Seigneur est avec vous. Vous êtes bénie entre toutes les femmes. Et Jésus, le fruit de vos entrailles, est béni.
1: Sainte Marie, Mère de Dieu, priez pour nous, pauvres pécheurs, maintenant et à l'heure de notre mort.
3: Thank you.

0: Marie conçue sans péché.
1: Priez pour nous qui avons recours à vous.
0: Quatrième mystère joyeux, la présentation de Jésus au temple. De l'Évangile selon saint Luc. Marie et Joseph amenèrent Jésus à Jérusalem pour le présenter au Seigneur. Prions pour tous les jeunes, afin qu'ils entendent l'appel de Dieu à donner leur vie pour servir le Seigneur et leurs frères et sœurs. Notre Père qui es aux cieux, que ton nom soit sanctifié, que ton règne vienne, que ta volonté soit faite sur la terre comme au ciel.
2: Donne-nous aujourd'hui notre pain de ce jour.
3: Pardonne-nous nos offenses, comme nous pardonnons aussi à ceux qui nous ont offensés. Et ne nous laisse pas entrer en tentation, mais délivre-nous du mal.
4: Je vous salue Marie, pleine de grâce. Le Seigneur est avec vous. Vous êtes bénie entre toutes les femmes, et Jésus, le fruit de vos entrailles, est béni.
5: Sainte Marie, Mère de Dieu, priez pour nous pauvres pécheurs, maintenant et à l'heure de notre mort. Amen.
4: Je vous salue Marie, pleine de grâce. Le Seigneur est avec vous. Vous êtes bénie entre toutes les femmes, et Jésus, le fruit de vos entrailles, est béni.
5: Sainte Marie, Mère de Dieu, priez pour nous
4: Je vous salue Marie, pleine de grâce. Le Seigneur est avec vous. Vous êtes bénie entre toutes les femmes, et Jésus, le fruit de vos entrailles, est béni.
5: Sainte Marie, Mère de Dieu, priez pour nous pauvres pécheurs, maintenant et à l'heure de notre mort. Amen.
4: Je vous salue Marie, pleine de grâce. Le Seigneur est avec vous. Vous êtes bénie entre toutes les femmes, et Jésus, le fruit de vos entrailles, est béni.
5: Sainte Marie, Mère de Dieu, priez pour nous maintenant et à l'heure de notre mort. Amen.
4: Je vous salue Marie, pleine de grâce. Le Seigneur est avec vous. Vous êtes bénie entre toutes les femmes, et Jésus, le fruit de vos entrailles, est béni.
5: Sainte Marie, Mère de Dieu, priez pour nous pécheurs, maintenant et à l'heure de notre mort. Amen.
4: Je vous salue Marie, pleine de grâce. Le Seigneur est avec vous. Vous êtes bénie entre toutes les femmes, et Jésus, le fruit de vos entrailles, est béni.
5: Sainte Marie, Mère de Dieu, priez pour nous pauvres pécheurs, maintenant et à l'heure de notre mort. Amen.
4: Je vous salue Marie, pleine de grâce. Le Seigneur est avec vous. Vous êtes bénie entre toutes les femmes, et Jésus, le fruit de vos entrailles, est béni.
5: Sainte Marie, Mère de Dieu, priez pour nous pauvres pécheurs, maintenant et à l'heure de notre mort. Amen.
4: Je vous salue Marie, pleine de grâce. Le Seigneur est avec vous. Vous êtes bénie entre toutes les femmes, et Jésus, le fruit de vos entrailles, est béni.
5: Sainte Marie, Mère de Dieu, priez pour nous pauvres pécheurs, maintenant et à l'heure de notre mort. Amen.
4: Je vous salue Marie, pleine de grâce. Le Seigneur est avec vous. Vous êtes bénie entre toutes les femmes, et Jésus, le fruit de vos entrailles, est béni.
5: Sainte Marie, Mère de Dieu, priez pour nous
4: Je vous salue Marie, pleine de grâce. Le Seigneur est avec vous. Vous êtes bénie entre toutes les femmes, et Jésus, le fruit de vos entrailles, est béni.
5: Sainte Marie, Mère de Dieu, priez pour nous pauvres pécheurs, maintenant et à l'heure de notre mort. Amen.

0: Ô Marie conçue sans péché,
1: priez pour nous qui avons recours.
0: Cinquième mystère joyeux, le recouvrement de Jésus au temple. De l'Évangile selon saint Luc. Marie et Joseph trouvèrent Jésus dans le temple, assis au milieu des docteurs, les écoutant et les interrogeant. Prions avec confiance pour toutes les personnes qui souffrent dans la solitude ou l'angoisse. Notre Père, qui es aux cieux, que ton nom soit sanctifié, que ton règne vienne, que ta volonté soit faite sur la terre comme au ciel.
1: Donne-nous aujourd'hui notre pain de ce jour. Pardonne-nous nos offenses, comme nous pardonnons aussi à ceux qui nous sont offensés. Et ne nous laisse pas entrer en tentation, mais délivre-nous du mal.
2: Je vous salue, Marie, pleine de grâce. Le Seigneur est avec vous. Vous êtes bénie entre toutes les femmes. Et Jésus, le fruit de vos entrailles, est béni.
1: Sainte Marie, Mère de Dieu, priez pour nous, pauvres pécheurs, maintenant et à l'heure de notre mort. Amen.
2: Je vous salue, Marie, pleine de grâce. Le Seigneur est avec vous. Vous êtes bénie entre toutes les femmes. Et Jésus, le fruit de vos entrailles, est béni.
1: Sainte Marie, Mère de Dieu, priez pour nous pauvres pécheurs, maintenant et à l'heure de notre mort. Amen.
2: Je vous salue, Marie, pleine de grâce. Le Seigneur est avec vous. Vous êtes bénie entre toutes les femmes. Et Jésus, le fruit de vos entrailles, est béni.
1: Sainte Marie, Mère de Dieu, priez pour nous pauvres pécheurs, maintenant et à l'heure de notre mort. Amen.
2: Je vous salue, Marie, pleine de grâce. Le Seigneur est avec vous. Vous êtes bénie entre toutes les femmes. Et Jésus, le fruit de vos entrailles, est béni.
1: Sainte Marie, Mère de Dieu, priez pour nous pauvres pécheurs, maintenant et à l'heure de notre mort. Amen.
2: Je vous salue, Marie, pleine de grâce. Le Seigneur est avec vous. Vous êtes bénie entre toutes les femmes. Et Jésus, le fruit de vos entrailles, est béni.
1: Sainte Marie, Mère de Dieu, priez pour nous pauvres pécheurs, maintenant et à l'heure de notre mort. Amen.
2: Je vous salue, Marie, pleine de grâce. Le Seigneur est avec vous. Vous êtes bénie entre toutes les femmes, et Jésus, le fruit de vos entrailles, est béni.
1: Sainte Marie, Mère de Dieu, priez pour nous pauvres pécheurs, maintenant et à l'heure de notre mort. Amen.
2: Je vous salue, Marie, pleine de grâce. Le Seigneur est avec vous. Vous êtes bénie entre toutes les femmes, et Jésus, le fruit de vos entrailles, est béni.
1: Sainte Marie, Mère de Dieu, priez pour nous, pauvres pécheurs, maintenant et à l'heure de notre mort. Amen.
2: Je vous salue, Marie, pleine de grâce. Le Seigneur est avec vous. Vous êtes bénie entre toutes les femmes. Et Jésus, le fruit de vos entrailles, est béni.
1: Sainte Marie, Mère de Dieu, priez pour nous, pauvres pécheurs, maintenant et à l'heure de notre mort. Amen.
2: Je vous salue, Marie, pleine de grâce. Le Seigneur est avec vous. Vous êtes bénie entre toutes les femmes. Et Jésus, le fruit de vos entrailles, est béni.
1: Sainte Marie, Mère de Dieu, priez pour nous pauvres pécheurs, maintenant et à l'heure de notre mort. Amen.
2: Je vous salue, Marie, pleine de grâce. Le Seigneur est avec vous. Vous êtes bénie entre toutes les femmes. Et Jésus, le fruit de vos entrailles, est béni.
1: Sainte Marie, Mère de Dieu, priez pour nous pauvres pécheurs, maintenant et à l'heure de notre mort. Amen.

0: Ô Marie conçue sans péché,
1: priez pour nous, pécheurs, et à l'heure de notre mort.
0: Prions. Tu as voulu, Seigneur, qu'à l'annonce de l'ange, ton Verbe prit chair dans le sein de la Vierge Marie. Réponds à nos supplications. Puisque nous la croyons vraiment Mère de Dieu, fais que nous trouvions secours dans sa prière auprès de toi. Par Jésus-Christ, ton Fils, notre Seigneur, qui vit et règne avec toi dans l'unité du Saint-Esprit, Dieu pour les siècles des siècles.
1: Amen.
0: Le Seigneur soit avec vous.
1: Et avec votre esprit.
0: Et que Dieu Tout-Puissant vous bénisse, le Père, le Fils et le Saint-Esprit.
1: Amen.
0: Notre-Dame de Lourdes.
1: Priez pour nous.
0: Notre-Dame de Lourdes.
1: Priez pour nous.
0: Notre-Dame de Lourdes.
1: Priez pour nous.
0: Sainte Bernadette,
1: priez

Retrouvons à présent la prière du soir. Aujourd'hui, ce sont les frères de Thésée en Saône-et-Loire qui nous accompagnent.

du livre de l'Apocalypse. Les serviteurs de Dieu verront sa face, et son nom sera sur leur front. La nuit aura disparu, ils n'auront plus besoin de la lumière d'une lampe, ni de la lumière du soleil, parce que le Seigneur Dieu les illuminera. Ils régneront pour les siècles des siècles.

habitants de la Macédoine du Nord, pour Dragan et Maria Georgievski, pour Monika Silanovska, le père Spazé Takovski, le père Dionysier et l'évêque Skiro Stoyanov. Prions aussi pour la Bolivie, en particulier pour Michel Caravar, Freddy Mercado Lazarte et leur famille.

Bénis-nous, Jésus le ressuscité. Tu ne veux ni la souffrance, ni la détresse humaine. Ton amour pour chacune et chacun ne s'ennuiera jamais.

Évangile de Jésus-Christ selon saint Luc. Au retour d'Emmaüs, les disciples racontaient ce qui s'était passé sur la route et comment le Seigneur s'était fait reconnaître par eux à la fraction du pain. Comme ils en parlaient encore, lui-même fut présent au milieu d'eux et leur dit « La paix soit avec vous ». Saisis de frayeur et de crainte, ils croyaient voir un esprit. Jésus leur dit « Pourquoi êtes-vous bouleversés ? Et pourquoi ces pensées qui surgissent dans votre cœur ? Voyez mes mains et mes pieds, c'est bien moi. Touchez-moi, regardez. Un esprit n'a pas de chair ni d'eau, comme vous constatez que j'en ai. » Après cette parole, il leur montra ses mains et ses pieds. Dans leur joie, ils n'osaient pas encore y croire et ils restaient saisis d'étonnement. Jésus leur dit « Avez-vous ici quelque chose à manger ?» Ils lui présentèrent une part de poisson grillé qu'il prit et mangea devant eux. Puis il leur déclara « Voici les paroles que je vous ai dites quand j'étais encore avec vous. Il faut que s'accomplisse tout ce qui a été écrit à mon sujet dans la loi de Moïse, les prophètes et les psaumes. » Alors il leur ouvrit leur intelligence à la compréhension des Écritures. Il leur dit « Ainsi est-il écrit que le Christ souffrirait, qu'il ressusciterait d'entre les morts le troisième jour et que la conversion serait proclamée en son nom pour le pardon des péchés à toutes les nations en commençant par Jérusalem. À vous d'en être les témoins. »

0: C'était la prière du soir avec les frères de Thésée.
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2: Dans quelques instants, nous allons découvrir le portrait de femmes qui ont voulu repenser leur lien personnel à Dieu, mais aussi le lien de toute une communauté. Ces femmes, ce sont les réformatrices. Dans une époque qui ne les écoutait pas beaucoup, elles ont parfois été oubliées. Nous les retrouvons dans quelques instants. À tout de suite.
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0: Au XVIe siècle, le christianisme a été transformé, secoué par des hommes et des femmes qui ont repensé leur relation à Dieu, au salut, mais aussi leur façon de suivre le Christ en étant au plus proche des évangiles. L'histoire a retenu Luther, Calvin, bien sûr, mais d'autres figures ont laissé des écrits d'une énergie étonnante, appelant avec conviction à un engagement de feu. Et parmi ces intellectuels, des femmes que vous avez choisi de sortir de l'ombre. Sarah Scholl, bonjour.
1: Bonjour.
0: Vous êtes professeur en histoire du christianisme à la faculté de théologie de l'université de Genève et vous êtes spécialiste de la laïcité, des mutations du christianisme au 19e et 20e siècle en Europe. Vous avez travaillé sur les dissidences protestantes, la transmission religieuse et l'anticléricalisme. Et c'est tout naturellement que vous avez participé à la rédaction de cet ouvrage. C'est un ouvrage collectif intitulé « Réformatrice, 12 voix de femmes protestantes du 16e au 21e siècle ». C'est publié aux éditions Labor et Fides. Et vous avez co-dirigé cet ouvrage avec Daniela Solfaroli-Camilocci, qui n'est pas présente avec nous, mais dont vous nous parlerez un peu plus tard. Alors, vous avez choisi de dessiner le portrait de ces 12 femmes qui ont participé activement à la réforme. On va y revenir sur ce qu'est la réforme pour bien se remettre dans le contexte. Ces femmes donc, qui traversent les siècles, et vous publiez des extraits de leurs poèmes, de leurs pamphlets. C'était un choix difficile, j'imagine. Vous aviez de nombreux extraits à étudier.
1: Il y a beaucoup de choix dans les écrits de ces 12 femmes qu'on a choisies. Et choisir ces 12 femmes a aussi... Alors, pour une part, c'était une évidence. C'est des figures vraiment essentielles et importantes de l'histoire du protestantisme. Et mais malgré tout, c'était aussi... un choix parmi beaucoup plus de possibilités. On pourrait écrire probablement 2 ou 3 livres comme celui-ci. Simplement, ces figures doivent être, on va dire, sorties de la poubelle de l'histoire. C'est une expression un peu crue, mais qui dit bien à quel point ça n'est pas évident de faire entendre leur voix à travers les siècles.
0: Alors, ce n'est pas évident parce que, comme vous dites, elles ont été mises de côté et leurs écrits ne sont absolument pas, peut-être pas très bien conservés. Ou c'est pas évident aujourd'hui parce qu'on n'est pas véritablement prêt à entendre d'autres voix ou même des penseuses, des penseurs féminins qui ont aussi toute leur place dans l'histoire de l'Église.
1: Un petit peu des deux, c'est-à-dire que d'une part, on n'a pas pris l'habitude, en fait les théologiens, les historiens construisent des sortes de canons, des sortes de listes, même souvent implicites et tacites, des personnages qui comptent dans l'histoire. Et on est seulement au début, mais alors c'est un long début, hein, parce qu'en réalité ça a déjà commencé au 19e siècle, hein, à faire des histoires des femmes et de l'action des femmes dans l'histoire. On a déjà des livres qui sortent au 19e siècle, mais il a fallu quand même attendre la seconde moitié du 20e siècle pour que vraiment les historiennes surtout se mettent au travail pour sortir ces figures, pour les faire parler, pour montrer en fait ce qu'elles ont à dire. Et là, on peut se dire, effectivement, il manquait des sources, ça a été difficile d'avoir les sources. En fait, non, ça, les sources sont là. Les sources, elles sont là depuis le moment de leur production, 16e, 17e, 18e, 19e, 20e siècle. Toutes ces femmes laissent donc des traces, puisque les sources dont ont besoin les historiens sont des traces, des écrits, des images. Elles laissent ça sur leur passage, mais c'est simplement pas intégré dans ces grands schémas historiographiques, hein, c'est le nom technique pour dire la manière dont on fabrique l'histoire. Ces grands schémas qui sont mis en place principalement par les théologiens d'école, hein, dans les facultés de théologie, dans les universités, dans les académies protestantes. Voilà. Et ça, c'est pas toujours facile d'expliquer pourquoi elles sont passées sous silence. Mais en tout cas, la difficulté n'est pas liée aux sources. Et il suffit donc, en fait, d'ouvrir d'une certaine manière les boîtes d'archives pour trouver de quoi alimenter une histoire des réformatrices.
0: Alors, vous dites justement réformatrice parce que c'est dans l'histoire de l'Église et du christianisme. Une question par rapport au contexte que vous évoquiez, ce contexte ou de la parole des femmes, des écrits des femmes. Est-ce que l'institution, les institutions ecclésiales ont aussi en quelque sorte, n'ont pas favorisé finalement la mise en valeur de ces écrits, ou bien c'est simplement l'Église, elle est en fait de son époque, elle est de son temps, et ces écrits de femmes, de toute façon, qu'elles soient dans l'Église ou pas, ils sont difficiles à mettre en valeur dans tous les cas.
1: Je crois que ce qu'il faut se rendre compte et s'imaginer, c'est qu'on est dans des processus, hein, au sein des églises qui vont donner les églises réformées, les églises protestantes. On est dans des processus qui ouvre en fait des grands laboratoires d'idées, mais aussi des laboratoires de pratiques religieuses, de rituels, de liturgies nouvelles. Et c'est des moments de grande liberté quand il y a ces divisions entre chrétiens et entre chrétiennes. Et précisément entre chrétiennes aussi, c'est-à-dire qu'il n'y a aucune raison en fait, logique pour que les femmes soient à l'écart de ces grands chambardements. Et en fait, quand on regarde les sources d'époque, alors là je pense en particulier au XVIe siècle, mais ça vaut pour d'autres chamboulements plus tardifs, on les voit à l'œuvre et elles prennent vraiment part au débat public. Elles sont, de manière très concrète, hein, elles sont dans les marchés, dans les couvents, elles écrivent des pamphlets, elles écrivent des lettres au roi, à la reine, à la noblesse, aux dirigeants, aux gouvernants, pour essayer de changer la donne. Elles vont donc œuvrer à leur mesure, hein, chacune, à transformer ce qu'elles jugent juste. Et c'est cette plasticité, cette liberté des grands moments de changement qui leur permet effectivement de prendre une place peut-être plus importante que ce qu'autorisent les codes de la société de leur temps, puisqu'il faut savoir, par exemple, que les facultés de théologie, les universités dans leur ensemble, sont à peu près entièrement fermées aux femmes jusqu'au 19e, voire 20e siècle. Donc là où elles prennent de la place, elles la prennent évidemment contre ceux qui tiennent les rênes habituellement.
0: Sarah Scholl, qu'est-ce que vous appelez une réformatrice, puisque c'est le titre de l'ouvrage ?
1: Pour nous, une réformatrice, c'est quelqu'un qui essaye de repenser sa relation à Dieu et peut-être même la relation d'une communauté à Dieu, et qui, de ce fait, en fait, repense Dieu dans sa relation aux êtres humains. On sait qu'il y a, voilà, dans ce dialogue avec le divin, il y a une part de création humaine tout à fait indispensable et essentielle. Et ces femmes prennent leur place dans cette réflexion. Ce sont donc des théologiennes, hein, des personnes qui réfléchissent sur Dieu. Et puisqu'elles le font dans un cadre où tout est transformable, tout est réformable, ce sont des réformatrices.
0: Oui. Et alors, vous dites théologienne, c'est pas forcément des femmes qui ont eu un diplôme de théologie. Ce sont des femmes qui ont questionné le lien à Dieu.
1: Absolument.
0: Et ça en fait des théologiennes parce que la pensée est élaborée. On le voit dans les écrits que vous publiez.
1: Donc, en fait, c'est le parti pris du livre. C'est-à-dire que si on s'en tenait aux théologiennes professionnelles, on devrait attendre des femmes du XXe siècle.
0: Qui, à ce moment-là, accèdent aux universités.
1: Exactement.
0: C'est très tard, c'est XXe siècle.
1: Oui, toute fin du XIXe siècle, mais surtout le XXe siècle. Et donc, oui, le parti pris du livre est vraiment de dire, dès le moment où on a un discours sur Dieu, et sur, en réalité, ça, il faudra en reparler, sur les Écritures, parce que c'est ça le nœud de l'accès pour les chrétiens à ce Dieu, c'est le Dieu de la Bible. Donc, dès qu'il y a un travail avec les Écritures, on a affaire à de la théologie, quel que soit le type de théologie d'ailleurs, plutôt éthique, morale, ou plutôt fondamentale, ou plutôt justement études bibliques, ça on peut discuter au cas par cas, mais en tout cas, on fait œuvre de théologien ou de théologienne, et c'est ça qu'on a voulu montrer, c'est que ce travail-là n'est pas cantonné aux académies, aux salles de cours.
0: Et alors justement, cette prise de conscience chez certaines de ces femmes se fait par des voyages, justement, on est hors des cours, c'est-à-dire que la prise de conscience que quelque chose doit changer, on a le sentiment qu'elle se fait parce que ces femmes ont voyagé, parce qu'elles ont pu comparer, parce qu'elles se sont trouvées dans des situations qui les mettent soudain dans un autre rapport aussi aux autres, à leur mari ou à leur environnement culturel. Elles découvrent d'autres traditions et c'est ça qui va enclencher chez elles le désir aussi de changer. La prise de conscience, pour vous, vous direz qu'elle se formule à partir de quand, comment ?
1: Effectivement, quand on est réformatrice, donc on veut changer quelque chose à la situation dans laquelle on est, à l'héritage tel qu'on l'a reçu, il faut une sorte de conversion de la pensée. Et cette conversion, elle peut prendre lieu et place dans des moments différents, mais qui souvent, effectivement, implique un déplacement, soit physique, d'un lieu à un autre. Mais je dirais, ce qui est le plus frappant, en tout cas pour moi, en ayant vu et revu les pages de ce livre pour le préparer, c'est que ça se fait entre une situation instable, hein, quelque chose de nouveau que rencontrent ces femmes dans leur vie intime, dans la vie sociale et politique de leur temps, et les Écritures. Et le fait qu'elles relisent et relisent et relisent encore la Bible, c'est extrêmement frappant et même intrigant, au sens où elles habitent vraiment le sola scriptura protestant, à un point que je ne m'imaginais pas avant de plonger dans leur histoire.
0: Est-ce que vous diriez que c'est un encouragement aussi pour les femmes qui liront ce livre, qu'elles soient catholiques ou protestantes, à s'engager aussi dans la théologie? Est-ce qu'il y a une timidité qu'il faut passer? Et après tout, ces femmes étaient des théologiennes et pour toutes celles qui ont une appétence intellectuelle, ça vaut peut-être la peine aussi de s'interroger sur ce qu'on fait de la théologie.
1: Oui, c'est un appel à nous toutes, sans doute. Et je dirais qu'il a été, d'une certaine manière, il a été entendu. C'est-à-dire, ce qui est assez fou, c'est que ce geste que font ces 12 femmes que nous avons étudiées pour ouvrir les Écritures, ouvrir la Bible et prononcer leur propre interprétation et surtout la publier, ce geste-là, il est fait depuis longtemps par quantité de femmes. On en a des témoignages abondants au cours de l'histoire, mais aussi autour de nous. Et ce qui a tardé, en fait, c'est leur entrée dans les lieux de pouvoir de la théologie que sont les universités. Aujourd'hui, elles sont bien représentées, y compris dans le corps professoral. Mais l'interprétation féminine de tout cet héritage chrétien se fait depuis longtemps. Et le mystère, c'est pourquoi on est si aveugle à cette tellement grande activité des femmes dans le champ de la théologie chrétienne.
0: Alors c'est une question qu'on va essayer d'aborder tout au long des émissions de cette semaine. Merci beaucoup Sarah Scholl. Je rappelle que vous êtes co-auteur de l'ouvrage réformatrice 12 voix de femmes protestantes du 16e au 21e siècle, publié aux éditions Labor et Fides. On vous retrouve demain.
1: À demain.

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5: Louez Dieu dans ses royaumes. Il y a beaucoup de beaux psaumes de louanges, il y a aussi sous ce nom même une belle musique. Lobet Gott in seinen Reichen, l'oratorio pour la fête de l'Ascension par Johann Sebastian Bach, et dont des extraits vous offrent autour du grand jour l'émission Conjoya. Faisons donc connaissance, dès le début, avec cette orchestration festive aux trompettes, flûtes et hautbois qui accompagne un chœur lumineux et joyeux. Pour le contraste, suite un aria tranquille, voire mélancolique.

0: Bach avec le premier chœur et première aria de l'oratorio de l'Ascension, Lobet Gott in seinen Reichen. Vous êtes sur RCF et vous écoutez l'émission Con Gioia consacrée à cette fête.
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0: L'œuvre continue avec un choral où les voix chantent dans le registre grave. On est, semble-t-il, assis aux pieds de Jésus-Christ. L'aria suivant, cette fois-ci pour soprano, est tant mystérieux que beau. Le manque d'une ligne solide à la basse donne une sensation de flottement en nous envoyant vers l'image de l'Ascension. Et les trois voix qui se mélangent, de la flûte, du hautbois et de la soprano, peuvent bien symboliser la Trinité.

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1: Sur RCF, autour de l'Ascension, suit le choral final de l'oratorio Lobet Gott in seinen Reichen que Bach a écrit pour cette fête. En étonnant tour de force, il joint par moments le chœur et la trompette dans une mélodie commune, éclatante. On sent aussi la mélancolie d'avoir été laissé derrière et le sien incorporé dans l'ambiance générale joyeuse.

Pour fêter l'ascension aussi sur RCF, cette édition Conjoya vous a proposé des extraits de l'oratorio Lobet Gott in seinen Reichen, Louez Dieu dans ses royaumes, de Johann Sebastian Bach. Je vous dis à la prochaine et je vous invite à rester avec mes collègues sur RCF, là où la joie se partage.

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1: Bonjour à chacune et à chacun. Merci à vous de nous suivre sur cette nouvelle émission dont le thème est « Faut-il craindre le retour de religieux ?» pour essayer de répondre à cette question. Bonjour Myriam Tonus.
2: Bonjour.
1: Vous êtes bien connue des auditrices et des auditeurs de RCF Namur Sud-Belgique, mais bien au-delà, puisque votre voix est entendue aussi bien à la RTBF que dans d'autres médias. Vous êtes théologienne, vous avez également étudié la sociologie. Vous avez fait toute votre carrière dans l'enseignement, vous êtes également écrivaine et j'ajouterai à tout cela que vous avez une analyse de l'Église très pertinente. Alors, nous allons vérifier tout cela dans notre émission d'aujourd'hui avec ce fameux thème sur le retour éventuel du religieux. Myriam Tonus, j'aimerais donc commencer sur une clarification du terme même de religieux. Oui. En général, le terme religieux ou religion renvoie souvent à des manières de croire en Dieu ou à des formes particulières de culte, mais étymologiquement parlant.
2: Alors, l'étymologie la plus probable, c'est le latin « religare », qui signifie « relier ». Autrement dit, la religion, ce sont des actes, des rites, des gestes qui nous relient principalement à Dieu, ce qui, en principe, n'est pas possible, hein, le divin étant hors de notre champ de perception. Mais on pourrait dire que, dans la religion chrétienne, qui nous relie aussi les uns aux autres. Il y a une autre étymologie, mais qui est moins attestée, mais c'est parce que le verbe latin est beaucoup plus prof. Donc, relier, c'est religare. Mais il y a également religere, qui signifie relire. Et les actes de religiosité seraient des manières de relire notre vie.
1: L'un ou l'autre est très intéressant.
2: Ils sont intéressants tous les deux. En tout cas, ce qu'ils désignent par rapport à la foi, ce sont les manifestations extérieures de la foi. La foi, c'est un rapport intime. Et puis, le religieux, c'est ce que n'importe qui peut observer.
1: Le religieux est aussi un ciment. La religion est aussi un ciment qui a uni les peuples l'histoire.
2: Et qui
1: le relie encore aujourd'hui.
2: Tout à fait.
1: C'est important, elle a un rôle important, cette religion. Elles
2: le font, mais de manière différenciée selon l'endroit du monde où l'on se trouve. On sait que l'Europe est probablement aujourd'hui dans le monde l'une des régions les plus sécularisées, c'est-à-dire une région dans laquelle la religion n'a plus ce rôle de ciment, c'est-à-dire on ne se réfère pas à la religion pour savoir comment l'on doit vivre les uns avec les autres. Par contre, si l'on passe l'Atlantique, on voit très bien comment aux États-Unis...
1: Surtout aujourd'hui.
2: Aujourd'hui, ça paraît évident, mais aussi en Afrique. On le sait,
1: absolument.
2: En Asie. Donc voilà, il faut bien distinguer les deux champs. Aujourd'hui, si la question se pose du retour du religieux, c'est parce que, effectivement, depuis maintenant une cinquantaine d'années, on le voit qu'en Europe est en train de s'effacer, dirons-nous, plus ou moins.
1: Notre question, devrions-nous avoir peur du retour du religieux ou devrait avoir peur de quoi finalement?
2: J'avoue, je ne sais pas. La peur du religieux, elle est aujourd'hui entretenue, mais de façon très politique. Et elle ne se fait pas... Alors, est-ce qu'on a peur du retour du catholicisme? Je ne crois pas. Je n'ai jamais entendu personne, même aujourd'hui dans le fond de la laïcité, dire non, etc. Bon, voilà. Puisqu'on a vu avec la crèche de Noël même que même les laïcs réclamaient une bonne vieille crèche d'antan. Mais on sait très bien que la Belgique étant, et la France aussi, étant deux pays d'immigration assez large, qui sont devenus des pays multiculturels et donc multireligieux. Et on sait très bien que quand on craint le retour d'un religieux, je pense surtout quand on pousse l'analyse ou les discours un peu loin, ce qu'on craint, c'est qu'il n'y ait une autre religion, soyons clairs, l'islam, qui viendrait mordre sur notre terrain.
1: Est-ce qu'on n'aurait pas peur des fondamentalismes?
2: Mais bien sûr.
1: Quand on voit le côté géopolitique,
2: mais
1: par exemple,
2: sûr.
1: Avec Israël d'un côté et les extrémismes juifs, et puis il y a les extrémismes islamiques, comme nous avons eu nous-mêmes dans le christianisme, des extrémismes.
2: Mais nous étions majoritaires, c'est ça la différence.
1: Oui, c'est ça.
2: Je pense qu'il y avait de quoi craindre à certains moments, effectivement, le christianisme, puisqu'en fait, notre histoire est quand même émaillée d'actes dont on ne va pas nécessairement se glorifier. Mais maintenant, effectivement, c'est davantage des craintes fantasmées par rapport à l'islamisme, sachant que, d'abord, l'islamisme n'est pas majoritaire dans notre... L'islam n'est pas majoritaire dans notre pays. Et même les musulmans venus du Maghreb ne sont pas majoritaires dans notre population. Il faut qu'on arrête avec ça. Allons voir les statistiques. Je pense qu'il y a environ, même sur Bruxelles, qui est la population la plus mixte, je pense qu'il y a 16% de musulmans, bon, ou disons de personnes venues du Maghreb. Ce n'est pas, on n'est pas du tout dans une mesure de grand remplacement, que sais-je. Non, je pense qu'on entretient vraiment des fantasmes.
1: C'est politique ?
2: Je pense que c'est politique, oui.
1: C'est
2: oui.
1: ça.
2: Et quand on voit d'ailleurs au moment des élections, les petits calculs, moi je ne peux pas les nommer autrement, électoraux, et comment on va se montrer dans des quartiers où à la limite on n'irait certainement pas habiter, mais parce que ça fait des voix, enfin c'est un peu lamentable.
1: Alors on va faire une petite pause avant d'aller plus loin, une pause musicale.

0: Alors, nous revenons en studio avec Myriam Tonus et avec notre fameuse question sur les dangers d'un retour du religieux dans nos pays européens, mais aussi sur l'échelle mondiale. Il paraîtrait que les demandes de baptême seraient en hausse. J'ai entendu ça aussi bien par des médias français que belges. Mmh. Vous y croyez, vous, Myriam Tonus, sur le retour d'une re-christianisation, quelque part?
1: Je pense qu'on ne reviendra jamais en arrière. De toute façon, s'imaginer qu'on pourrait recréer, en admettant même, ce que je ne crois pas du tout, que la majeure partie de la population se redéclarerait chrétienne ou catholique, puisque c'était surtout le catholicisme, il est hors de question. On n'imagine pas qu'un curé, au moment des élections, vienne dire pour qui il fallait voter, ce qui était le cas.
0: Ça ne se fait plus du tout.
1: Non. En tout cas, moi, dans ma longue vie, je n'ai jamais entendu un prêtre. Quand il y a des élections en vue, ils se taisent dans toutes les langues, etc. Alors, on voit bien qu'il y a des personnes qui disent « Mais justement, ils ne doivent pas se taire, il faut qu'on dise... » Mais là, alors, moi, je dirais, ce sont des croyants qui font de la politique et se servent de la religion pour soutenir telle ou telle politique, généralement quand même plutôt de droite. Ça se voit clairement en France.
0: Mais quand même, à côté du religieux... Oui. Il faut observer la quête toujours plus intense de nos contemporains dans une recherche, dans une quête de sens en quelque sorte, une soif spirituelle. C'est toujours bien là. Alors, au-delà des réponses qu'apportent les religions classiques dont on vient un peu de parler, Dieu reste quand même une question importante.
1: Alors, je pense que ça dépend des générations. Moi, je suis frappée quand même. J'ai été pendant 8 ans l'aumônière fédérale des patros, et puis j'ai quand même des grands petits-enfants maintenant qui sont presque trentenaires. Pour eux, la question de Dieu ne se pose même plus. C'est vraiment une génération qui n'est pas contre la religion, mais chez qui ça s'est éteint progressivement comme une bougie finit par s'éteindre parce qu'il n'y a plus de combustible. Ce qui m'étonne beaucoup malgré tout, puisque j'ai été enseignante, vous l'avez dit, c'est de constater que des jeunes qui ont pu faire 12 ans de cours de religion 2 heures par semaine sont même déculturés. C'est-à-dire, si vous leur demandez ce qu'est une basilique ou une cathédrale, ils n'en savent rien et ils s'en fichent.
0: Voilà. C'est ça. Mais alors, il remplace Dieu par quoi?
1: Alors, je pense par ce qu'on appelle des valeurs humanistes. Mais il faut bien voir que l'humanisme, aujourd'hui, il est quand même historiquement largement teinté de l'apport, entre autres, du christianisme. Oui. Aujourd'hui, je dirais que la Déclaration universelle des droits humains tient lieu de référence. Et c'est un texte suffisamment large et précis, puisqu'en plus, il est chaque fois enrichi, les droits de l'enfant, les droits de la femme, etc. Je pense que beaucoup de personnes croient en l'équité, croient en l'égale dignité des personnes, croient davantage en la solidarité qu'en l'égoïsme, critiquent fortement le système capitaliste. Beaucoup de jeunes ne veulent plus rentrer dans ce système-là et n'hésitent pas, même après de longues études, à s'orienter de telle manière à faire autre chose parce qu'ils ne veulent pas devenir à leur tour des capitalistes. Et donc je me dis qu'il y a du sens chez eux, c'est clair.
0: Mais est-ce que ce n'est pas un peu court au niveau de cette recherche d'un plus grand que soi, d'une transcendance? On est vraiment dans l'immanence, dans
1: ce que vous dites. On est davantage dans l'immanence.
0: Est-ce qu'on n'a pas aussi besoin d'une certaine verticalité?
1: J'avoue que je ne sais pas. Je pense que la manière dont ce que nous appelons Dieu peut se manifester n'appartient à personne en propre. Hein. Vous connaissez évidemment la phrase de Saint Jean, « L'esprit, le souffle, souffle où il veut, et tu ne sais ni d'où il vient, ni où il va. »
0: Il ne nous appartient pas.
1: Il ne nous appartient pas. Et je me dis que des jeunes, comme il y en a beaucoup aujourd'hui, qui se préoccupent de l'avenir, mais qui le font à travers des actes, et qui, avant de faire un enfant, je dirais un peu comme ça, inconsciemment, s'interrogent en disant « Est-ce que vraiment je vais mettre des enfants au monde ?» Et quand ils le font, ils le font en toute connaissance de cause. Or, mettre une nouvelle vie au monde, c'est quelque chose vraiment de plus grand que soi. Hein. Alors, ils ne nomment pas Dieu, mais je pense qu'ils ont... vraiment ce sentiment d'être tout petit, c'est ça aussi, parce qu'on peut penser le plus grand que moi, mais on peut se dire aussi, mais qui suis-je ? Et ça, je pense qu'ils en ont une conscience aiguë. Et quand on voit des jeunes, alors qu'ils refusent un poste qui leur accorderait une sécurité matérielle très large en gagnant de l'argent, qui décident de faire quelque chose qui leur permettra juste de vivre décemment, etc., il faut quand même avoir foi en quelque chose, qu'ils ne savent pas nécessairement nommer, mais... Moi, je pense que la parole, elle est plus grande que les murs de nos églises.
0: C'est ça. Et le souffle aussi.
1: Et le souffle.
0: Alors, on pourrait dire que dans ce que vous dites, et avec lequel je suis en accord, en résonance, il y a plus que du dogme. Hein, on dépasse aujourd'hui l'idée du dogme qui définit Dieu, qui définit la foi.
1: Non,
0: et c'est plutôt, donc, on pourrait dire un chemin... Dieu est une question plutôt qu'une réponse, une recherche. Ce serait ça ?
1: Oui, moi je pense, vraiment. En fait, il y a aujourd'hui, je trouve, deux types de personnes, y compris surtout dans les adultes, hein, des personnes qui restent en chemin et qui ne se satisfont pas nécessairement des choses telles qu'elles vont, mais qui continuent à temps et à contre-temps. Enfin, vous voyez, toutes les protestations qu'il y a vis-à-vis des mesures prises par le gouvernement, des mesures qui ne les touchent pas nécessairement eux-mêmes, mais qu'ils trouvent absolument insupportable qu'on veuille faire des visites domiciliaires pour traquer les migrants, alors qu'eux-mêmes ne sont pas migrants, que l'on s'en prenne à des chômeurs alors qu'eux-mêmes ne sont pas chômeurs, etc., que l'on réduise des gens à la pauvreté alors qu'ils ne sont pas pauvres. Je trouve qu'il y a... Alors, tout le monde n'est pas comme ça. Il y en a qui tapent sur les chômeurs, qui tapent sur les migrants, etc. Mais toutes ces personnes qui continuent de se battre et qui donnent de leur temps, de leur générosité, y compris parfois financière, mais montrent qu'effectivement, la question, ce n'est pas du tout celle du dogme, c'est de dire comment vit-on ensemble. Et pour moi, la question du règne de Dieu, du royaume de Dieu, comme on l'appelle, c'est vraiment ça, comment vit-on ensemble, hein.
0: Et donc, la foi, alors, c'est l'autre.
1: Ah oui.
0: C'est pas tout construire seul, hein. Une société avec l'autre.
1: Avec l'autre, et une société qui soit bonne et accueillante à tout autre, que l'on soit étranger, que l'on soit bien né, pas bien né, etc. Oui, bien sûr. Je trouve que cette recherche-là, malgré des conditions économiques dures et un capitalisme débridé, auquel certains cèdent, mais je trouve qu'il y a quand même largement dans nos populations, et encore on ne parle ici que de l'Europe, mais un souci de l'autre. Et quand on va dans d'autres pays qui sont davantage, qui ont le sens du collectif, ça paraît tout à fait évident.
0: Nous allons poursuivre avec une petite pause musicale avant de revenir pour notre troisième et dernière partie.

0: Alors, troisième et dernière partie, j'ai envie de commencer par une question. Et Jésus de Nazareth dans tout cela? Vous venez de dire que Dieu, c'est plus grand, c'est le souffle, on ne peut pas l'enfermer dans des codes, dans des lois, dans des interdits, etc., dans des dogmes. Mais Jésus de Nazareth.
1: Eh bien, ça va peut-être vous étonner, mais au patro, donc j'ai dit, bon, pour eux, la religion, la foi, tout ça, c'était pas leur, vraiment leur tasse de thé, c'est le moins qu'on puisse dire. D'ailleurs, je pense que le patro a déclaré que maintenant, il n'était plus chrétien. Mais néanmoins, quand on parle de Jésus de Nazareth, ça leur dit quelque chose. Et qu'est-ce qui vient à ce moment-là? On pourra trouver que c'est très réducteur, bien entendu. Le Christ, certainement pas. Ceci fait, il m'est arrivé plus d'une fois dans des interventions de groupes de personnes très croyantes, si on évoque le Christ, dit, écoute, tu ne peux pas parler un peu de Jésus de Nazareth parce que nous, le Christ, on ne voit pas ce que c'est. Donc,
0: c'est ça.
1: Voilà. Mais quand
0: donc,
1: on...
0: c'est le rabbi juif.
1: Oui. Oui.
0: Et pas ce que l'Église, on pourrait dire, en a fait, le
1: ça,
0: Fils de
1: non.
0: Dieu qui vient s'incarner pour vous aujourd'hui.
1: Non, c'est sale. Alors, le mieux qu'on puisse obtenir, c'est de dire c'est le visage de Dieu. Et je me dis, dans le fond, puisque l'on dit d'un adulte ou d'un enfant qui est baptisé, te voilà maintenant enfant de Dieu, fils ou fille de Dieu. Je trouve que la figure du... Alors moi, je préfère dire le Christ, parce que Jésus de Nazareth, on ne sait rien de lui. Hein, et alors maintenant, quand on essaye de savoir, oui, mais est-ce qu'il n'était pas marié? Est-ce que si? Est-ce que ça? Ça me fait penser à ce prof de religion dans mon enfance qui racontait que Jésus de Nazareth avait des longs cheveux couleur noisette, ce qu'il n'avait strictement aucun intérêt.
0: Ça, c'est... On l'imagine.
1: On l'imagine, enfin, bon, voilà, c'est peu probable quand même pour un sémite. Hein.
0: Mais quand même, je vous interromps, oui. Jésus de Nazareth, son premier ennemi, je vais dire comme ça, sont les religieux.
1: Mais bien sûr, le système
0: religieux.
1: Et donc
0: religieux. Il est venu nous apporter quand même quelque chose d'extrêmement précieux, surtout pour nous aujourd'hui.
1: Absolument, il est venu nous montrer qu'un système religieux n'est jamais qu'un système et que le système doit être au service de l'humain et non pas se servir lui-même, ni être un instrument politique.
0: C'est un libérateur en quelque sorte.
1: Ah oui. Mais Jésus est libérateur pour tout. Il a été libérateur pour les pauvres, pour les malades, pour les femmes, et même pour les religieux qui ne se sentaient peut-être pas. Je pense à ce pauvre Nicodème qu'on a tendance à stigmatiser. On ne sait rien de lui. En tout cas, c'est quelqu'un qui cherche. Et voilà, et Jésus va lui livrer une des clés en disant « Tu dois renaître encore une fois », ce qui est quand même la vérité de la foi chrétienne. Donc oui, Jésus est important. La figure de Jésus est importante parce que si on avait... que Dieu, je dirais, on pourrait imaginer tout et n'importe quoi, comme on l'a fait d'ailleurs. Et puis, il y a la figure de Jésus, qui est quand même... Les premiers chrétiens ne s'appelaient pas chrétiens, c'était les adeptes de la voie,
0: eux. Oui, tout à fait.
1: Et donc, Jésus nous indique une voie, et je trouve qu'il y a aujourd'hui, même sans être croyant, beaucoup de personnes qui marchent sur la voie de Jésus. Alors évidemment, ça peut aller plus loin. Si on est vraiment dans la voie du Christ, on va interroger la question du pardon, par exemple. Bon... Ah, mais voilà, chacun marche à son pas. Et je trouve que quand déjà on est dans cette direction, alors si on marche avec le Christ, c'est évidemment, quand on est croyant, un bonheur, une liberté, une force, tout ce qu'on veut. Mais même sans cela, c'est le théologien Maurice Bellet qui disait « Mais aujourd'hui, la question n'est plus de savoir on croit en Dieu ou on n'y croit pas. Aujourd'hui, la question, c'est de savoir qu'est-ce qu'on veut pour l'humain, qu'est-ce qu'on veut pour le monde, qu'est-ce qu'on veut pour tout être humain. » Et là, on peut trouver des gens qui ne sont pas croyants, d'autres qui le sont. Et puis, vous pouvez avoir de l'autre côté, alors des gens qui se disent très croyants, mais qui ne préparent pas un monde de paix, un monde fraternel, un monde injuste, et avec aussi des gens qui ne croient pas. Voilà, c'est un autre clivage, mais moi je pense qu'on doit tout faire aujourd'hui pour mettre ensemble, faire lien avec toutes celles et ceux qui, d'une manière ou d'une autre, en l'associant ou pas, se retrouvent dans le message et l'action du Christ.
0: Alors ma dernière question, très rapidement,
1: oui.
0: Comment voyez-vous l'avenir de l'Église chrétienne, qu'elle soit catholique, qu'elle soit protestante, qu'elle soit orthodoxe, quel est son avenir pour vous?
1: je n'ai pas le don de lire dans le futur. Je dirais, c'est tout à fait personnel et c'est parfaitement subjectif, mais que, puisque maintenant je vis dans l'Église protestante à mon grand bonheur, je pense qu'elle a, par sa souplesse et par son aspect beaucoup plus inclusif et démocratique, je pense qu'elle a un avenir. Maintenant, je pense que la question des jeunes reste posée aussi bien dans les églises protestantes que les catholiques, mais elle a quand même cette souplesse, cette capacité de faire réseau sans qu'il y ait au-dessus une ossature très lourde et très ancienne. Pour l'Église catholique, je ne sais pas. En tout cas, il est clair qu'une institution qui n'évolue pas, et voire même qui veut revenir en arrière, dans l'histoire, ça ne s'est jamais vu.
0: Merci Myriam Tonus.
1: Merci à vous.
0: Pour cette rencontre autour de la question « Faut-il craindre le retour de religieux ?»
1: La réponse est non.
0: La réponse est non. Et on a été bien plus loin.
1: Voilà.
0: Donc c'est à voir, à réentendre et à re-questionner à volonté. Merci pour ces pistes pertinentes que vous nous avez apportées. Merci pour votre analyse et à chacun de nous de poursuivre Absolument. Notre réflexion dans tout ce qui nous interpelle et fait sens. C'est ici que se termine notre émission. Merci beaucoup de nous avoir rejoints.

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du livre de l'Apocalypse. Les serviteurs de Dieu verront sa face, et son nom sera sur leur front. La nuit aura disparu, ils n'auront plus besoin de la lumière d'une lampe, ni de la lumière du soleil, parce que le Seigneur Dieu les illuminera. Ils régneront pour les siècles des siècles.

habitants de la Macédoine du Nord, pour Dragan et Maria Georgievski, pour Monika Silanovska, le père Spazet Takovski, le père Dionysier et l'évêque Skiro Stoyanov. Prions aussi pour la Bolivie, en particulier pour Michel Caravar, Freddy Mercado Lazarte et leurs familles.

Bénis-nous, Jésus le ressuscité. Tu ne veux ni la souffrance, ni la détresse humaine. Ton amour pour chacune et chacun ne s'en ira jamais.

Évangile de Jésus-Christ selon saint Luc. Au retour d'Emmaüs, les disciples racontaient ce qui s'était passé sur la route et comment le Seigneur s'était fait reconnaître par eux à la fraction du pain. Comme ils en parlaient encore, lui-même fut présent au milieu d'eux et leur dit « La paix soit avec vous ». Saisis de frayeur et de crainte, ils croyaient voir un esprit. Jésus leur dit « Pourquoi êtes-vous bouleversés? Et pourquoi ces pensées qui surgissent dans votre cœur? Voyez mes mains et mes pieds, c'est bien moi. Touchez-moi, regardez. Un esprit n'a pas de chair ni d'eau, comme vous constatez que j'en ai. » Après cette parole, il leur montra ses mains et ses pieds. Dans leur joie, ils n'osaient pas encore y croire et ils restaient saisis d'étonnement. Jésus leur dit « Avez-vous ici quelque chose à manger ?» Ils lui présentèrent une part de poisson grillé qu'il prit et mangea devant eux. Puis il leur déclara « Voici les paroles que je vous ai dites quand j'étais encore avec vous. Il faut que s'accomplisse tout ce qui a été écrit à mon sujet dans la loi de Moïse, les prophètes et les psaumes. » Alors il leur ouvrit leur intelligence à la compréhension des Écritures. Il leur dit « Ainsi est-il écrit que le Christ souffrirait, qu'il ressusciterait d'entre les morts le troisième jour et que la conversion serait proclamée en son nom pour le pardon des péchés à toutes les nations en commençant par Jérusalem. À vous d'en être les témoins. »

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2: Bonjour et bienvenue à l'école de la prière, une émission qui vise à vous introduire à l'art de la prière. Aujourd'hui, j'ai le très grand plaisir de recevoir Bernard Le Carreau, qui est l'auteur d'ouvrages, de traductions et d'ouvrages de spiritualité orthodoxe aux éditions des Sirtes. Aujourd'hui, nous allons plus spécifiquement parler de sa traduction d'un livre d'un moine du Mont Athos, le hiéromoine Grégoire, un moine contemporain, qui a écrit un commentaire de la messe orthodoxe, et son titre est « La divine liturgie de Saint Jean Chrysostome, commentaire à la lumière des pères de l'Église ». Bonjour Bernard Le Carreau.
3: Bonjour.
2: Alors, à travers ce livre, en fait, cet ouvrage est un commentaire qui respecte l'ordre de la divine liturgie, c'est-à-dire du rite orthodoxe de la messe,
3: oui.
2: et la commente pas à pas. Est-ce que vous pouvez nous donner quelques éléments? Alors, ce qui est étonnant, ce qui est spécifique à la divine liturgie orthodoxe, c'est qu'elle est attribuée à un auteur, en quelque sorte. En tout cas, le nom de Saint Jean Chrysostome apparaît. Alors, qui est-il? Quel rôle a-t-il eu dans la liturgie orthodoxe ou dans le rite liturgique orthodoxe?
3: Alors écoutez, peut-être avant de parler de Saint Jean Chrysostome, oui. Je voudrais rappeler l'étymologie du mot que nous employons, nous orthodoxes, disons pour la messe, on parle de liturgie. Alors le mot grec liturgia veut dire l'œuvre du peuple. Je dirais l'œuvre commune du prêtre et du peuple, étant entendu naturellement que seul le prêtre accomplit le mystère. Et Saint Jean Chrysostome, justement, dont nous allons évoquer tout à l'heure la vie, va même plus loin, puisqu'il dit, et là je le cite, « Le Père, le Fils et le Saint-Esprit accomplissent tout. Le prêtre prête sa langue et offre sa main. » Donc, nous avons dit que la liturgie est l'offre commune. C'est pourquoi, dans la liturgie de Saint Jean Chrysostome, les prières sont au pluriel. On dit « Prions le Seigneur, nous te chantons, nous te bénissons, etc. » Alors maintenant, quant à votre deuxième question, Saint Jean Chrysostome, je vais évoquer en quelques mots sa vie. Alors, il est né à Antioche vers 350 et à l'âge de 18 ans, il a été baptisé et a étudié 3 ans à l'école théologique d'Antioche. En 371, il a été tonsuré lecteur et il lisait au peuple la Sainte Écriture. En 372, il est parti dans le désert pour s'isoler dans la prière et il y a vécu pendant 4 ans. Mais pour des raisons de santé, il a été obligé de revenir à Antioche. Et à Antioche, exactement en 386, il a été ordonné prêtre. Il est resté là-bas jusqu'en 397, mais il avait une telle réputation d'orateur, de prédicateur, qui a débordé complètement la Syrie, qu'il a été élu évêque à Constantinople, donc la capitale impériale. Il est devenu archevêque de Constantinople. Et là, à Constantinople, il a eu une activité intense de célébrant, de prédicateur, et de défenseur de la foi contre les Ariens. Et aussi, il a défendu l'indépendance de l'Église vis-à-vis du pouvoir civil. Alors, naturellement, ça lui a valu des déboires avec le pouvoir impérial et surtout une femme, l'impératrice Eudoxie, qui l'a chassé en 404 de la ville impériale et qui l'a exilé en Arménie, où il a fini d'une certaine façon en martyr à cause du mauvais traitement physique et, je dirais, psychique. Et ce mauvais traitement a mené à son décès en 407. Mais bon, naturellement, nous sommes ici pour parler de son œuvre principale, qui est, à côté de ses homélies et de ses commentaires sur la Sainte Écriture, la Sainte Liturgie.
2: Parce que il y avait un noyau, et puis chacun disait un peu la liturgie selon son cœur ou selon la tradition dont il héritait. Et Saint Jean Chrysostome a en quelque sorte unifié cela, non, et enrichi, c'est ça?
3: Alors absolument, Saint Jean Chrysostome est parti d'un noyau central de la liturgie qui existait, avec les lectures, consacrations des dons, etc. Tout à fait. Et puis il a enrichi ce noyau avec des textes. Alors bon, ce qui est important, c'est qu'il a pris des textes de la Sainte Écriture qu'il a complétés.
2: D'accord.
3: Et alors, je pense, excusez-moi, oui. je pense que c'est une chose qui est importante à souligner, c'est que cette liturgie appartient effectivement à Saint Jean Chrysostome. Il y avait ici à Paris l'archevêque de l'église russe là, qui se trouve rue Daru, qui a fait une thèse de doctorat pour prouver l'authenticité de la liturgie de Saint Jean Chrysostome en cherchant dans les différentes œuvres de Saint Jean Chrysostome, ce qui se retrouve dans la liturgie. Donc c'est un texte authentique et ce qui importe, c'est que nous avons l'occasion de prier Dieu avec les paroles de Saint Jean Chrysostome, donc d'un grand saint. Je dirais que c'est un privilège.
2: Alors, donc cet ouvrage là que vous publiez, La Divine Liturgie de Saint Jean Chrysostome, ou que vous avez traduit, est écrit donc par le hiéromoine Grégoire du Mointos. Est-ce que vous pouvez nous dire juste deux mots sur ce commentateur donc de la liturgie?
3: Alors, ce commentateur, le père Grégoire, a fait des études de théologie en Grèce. Ensuite, il a fait des études post-universitaires à Strasbourg. Et puis, il est depuis, je pense, une trentaine d'années, si ce n'est pas plus, moine sur le mont Athos. Et il était à l'école d'un grand saint qui a été canonisé récemment par l'Église orthodoxe. Il s'appelle le père Païsios. Et l'intérêt aussi de ce livre, c'est qu'il y a toute cette expérience de prière du père Grégoire dedans.
2: Alors qu'est-ce qu'il apporte ce livre dans le domaine de la prière?
3: Alors écoutez, ce que je dirais, c'est que d'une part, le père Grégoire décortique chaque élément de la liturgie et ses affirmations sont toujours basées sur les textes patristiques. Vous avez, je pense, plus de 700 citations des pères de l'Église dedans. Et ce qu'on peut en retirer notamment, pour citer un exemple, parce que c'est un domaine très vaste, c'est qu'on nous explique comment aborder la liturgie et quelle doit être notre attitude pendant la célébration. Alors, je vais donner deux exemples au sujet de notre attitude avant la célébration eucharistique. Je rappelle les paroles du Christ que vous connaissez bien. « Si donc tu présentes ton offrande à l'autel et que là tu te souviennes que ton frère a quelque chose contre toi, laisse là ton offrande devant l'autel et va d'abord te réconcilier avec ton frère, puis viens présenter ton offrande. » Alors il y a des paroles très belles de Saint Jean Chrysostome qui sont citées dans cet ouvrage et qui commentent les paroles de l'Évangile. Saint Jean Chrysostome dit, je cite, « Quelle grandeur de l'amour pour l'homme ! Le Christ considère que l'honneur qui lui est offert est inférieur à l'amour envers notre prochain. Que mon adoration s'interrompe, dit le Christ, afin que soit conservé l'amour envers ton frère. Par ces paroles, le Seigneur veut nous montrer qu'il estime beaucoup l'amour et qu'il le considère comme un sacrifice supérieur à tout autre. Sans ce sacrifice, il n'accepte pas les autres. Ainsi, le Christ nous enseigne que la Sainte Table ne reçoit point ceux qui ont de l'inimitié entre eux. » Alors, une autre condition, alors on a parlé de la préparation, je dirais, pour la Sainte Liturgie, donc cette paix avec tous nos proches. Il y a une autre condition pendant la liturgie elle-même, parce que la liturgie orthodoxe commence par les paroles qui sont prononcées par le prêtre ou par le diacre, « En paix, prions le Seigneur. » Et là, le père Grégoire, justement, nous dit que le chemin qui mène à la divine liturgie est la paix de l'âme. Sans elle, nous ne pouvons vivre la liturgie, comme le dit saint Isaac le Syrien. Sans la sérénité des pensées, l'intellect ne peut pénétrer dans le secret des mystères. Alors là, vous voyez donc que c'est quelque chose, disons, qui est très vaste.
2: Oui, on chante beaucoup. Enfin, il y a un hymne qui a été traduit, qu'on chante parfois dans les, oui, dans les messes catholiques, qui est l'hymne des chérubins, où il est demandé justement aux fidèles d'oublier tout souci du monde en rentrant dans l'église, en fait.
3: C'est juste, vous faites une très bonne allusion, parce que c'est quelque chose d'extrêmement important. Alors, cet hymne de liturgie, cet hymne des chérubins dans la liturgie est situé au centre même de la liturgie, au moment où on transfère les dons d'un autel latéral qui s'appelle la prothèse jusqu'à l'autel central, parce que c'est là que va avoir lieu la liturgie proprement dite, c'est-à-dire la transformation des dons eucharistiques. Et c'est à ce moment-là qu'il est requis une attention, disons, beaucoup plus soutenue.
2: Et ce qui me frappe aussi, enfin, genre, je ne sais pas si c'est aussi dans votre liturgie, j'avais entendu ça à Saint-Julien-le-Pauvre, voilà, chez les Melkites, mais avant les lectures de la parole, c'est très beau, on dit « soyez attentifs », c'est très fort aussi.
3: Écoutez, c'est quelque chose qui est très fort, et ça me donne peut-être l'occasion de vous lire la prière qui est lue par le prêtre avant la lecture de l'Évangile. Alors le prêtre dit cette prière. Fais briller dans nos cœurs, Maître qui aime les hommes, la pure lumière de ta divine connaissance et ouvre les yeux de notre esprit pour que nous comprenions ton message évangélique. Alors le Père Grégoire, le Père Grégoire commente, il dit « Avant que ne commence la lecture du Saint-Évangile, nous demandons au Seigneur la lumière de la connaissance divine, car comme soleil de justice, il l'accorde à nos âmes. »
2: Et l'intérêt aussi, c'est de pénétrer le sens des mots, vous dites
3: Alors, c'est quelque chose qui est extrêmement important, et c'est aussi l'idée qui a présidé à l'ouvrage du Père Grégoire. Parce qu'il y a un père contemporain, le Père Porphyrios, qui disait qu'on doit comprendre ces mots et les pénétrer. Et je vais vous citer maintenant ce que disait ce Père Porphyrios. Il faut aller à l'église d'une autre façon, non par obligation et par contrainte, mais avec plaisir. Pour en arriver là, il faut être attentif, trouver son plaisir dans l'office, les tropères, les lectures, les prières. Il convient de faire attention à chaque mot, de suivre son sens. Comprenez, c'est là que commence la joie. Les offices sont une grande œuvre, c'est le tout, je l'ai vécu. Il suffit que tout se fasse avec ardeur, intérêt, avec une attitude liturgique sincère, sans mélange envers le Christ, non pas comme une corvée, ni de façon mécanique.
2: Merci beaucoup Bernard Le Carreau pour cette introduction à votre livre. Je pense que ce sera profitable aussi à tous les catholiques, parce qu'il y a évidemment beaucoup d'attitudes et de réalités communes entre les deux formes de la liturgie en Occident et en Orient. Donc Hiéromoine Grégoire du Mont-Athos, le titre « La divine liturgie de Saint Jean Chrysostome » aux éditions des Sirtes. Merci beaucoup. Merci chers éditeurs de votre attention. Je vous donne rendez-vous la semaine prochaine et d'ici là, j'espère vous retrouver dans le mensuel Prier et dans son petit livret personnel qui chaque jour vous donne l'Évangile ainsi qu'un commentaire d'un père de l'Église ou d'un mystique. À très bientôt, au revoir.
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3: Bonjour à toutes et à tous, c'est Oli sur RCF, bienvenue dans l'instant présent, c'est votre rendez-vous quotidien avec l'actualité culturelle et régionale. Toute cette semaine, je vous propose de tenter de remporter Ocho Manos, tome 2, c'est le tout nouvel album de Karim Baghili. Karim est d'ailleurs notre invité de cette semaine dans l'émission Parole d'artiste, à retrouver sur notre antenne, mais également en podcast sur notre site internet. Et puis aujourd'hui, dans un petit instant, on va accueillir Samuel Chapelle, il est directeur de Namur en mai, cette année le Festival des Arts Forains. Un Namurois fêtera ses 30 ans du 14 au 16 mai. Ça approche, ça approche. Et puis dans la seconde partie de cette émission, Bernard Van Vint nous présentera son traditionnel bilan wallon du lundi, sans oublier la chronique Back in My 70s. Elle est consacrée aujourd'hui à l'album Too Old to Rock and Roll, Too Young to Die, un disque de Jethro Tull qui sortait il y a 50 ans déjà. Enfin, côté musique, notre album découverte de la semaine, je vous en avais parlé vendredi déjà, c'est fraîchement sorti, ça s'appelle La Difficulté des Rêves. C'est un disque qui signe le grand retour du rocker liégeois Geronimo. En voici un premier extrait qui s'appelle Comme un Fakir.

0: Excellent temps de midi à notre écoute, comme un fakir, c'est un extrait, premier extrait donc pour l'album La difficulté des rêves, le tout nouvel album de Geronimo qui vient de le présenter au Botanique, qui a fait un carton le 3 mai dernier avec ce tout nouveau disque. Et puis cette semaine, qui dit nouvelle semaine dit nouveau concours, et je vous propose de remporter Ocho Manos tome 2, le nouvel album de Karim Baghili, qui est d'ailleurs notre invité cette semaine dans l'émission Parole d'artiste. Vous nous laissez un message vocal au 081 400 111 avec vos coordonnées complètes, nom, prénom, numéro de téléphone, adresse email, et ce très chouette album pourra bien être le vôtre. Déjà d'ici vendredi, aujourd'hui nous accueillons Samuel Chapelle. Ensemble, on va parler de la 30e édition déjà de Namur en mai, hein, le festival des arts forains namurois. Ça va commencer dès ce jeudi, le 14 mai, donc, et ce jusqu'au 16, jusqu'au samedi. Donc 3 jours d'art forain. Samuel, bonjour.
1: Bonjour.
0: Alors, le rendez-vous annuel, hein, c'est évidemment un incontournable namurois. 30 ans de Namur en mai, bah, c'est un sacré cap, non ?
1: C'est un beau cap, hein. C'est vrai que des festivals qui atteignent ce bel âge, c'est malheureusement rare. Et si ça fait 30 ans, ça veut dire que c'est un festival qui a vraiment accompagné tout le monde dans ces 3 dernières décennies, dans son parcours d'enfant, d'ado, de jeune adulte, d'adulte, et qu'on a eu, enfin, que ça devient vraiment une institution, que ça fait partie de ce qui fait vibrer Namur et de l'identité namuroise.
0: Oui, évidemment, et 30 ans, on peut évidemment déjà dire que c'est intergénérationnel, parce que j'imagine qu'en 30 ans, ben, y a des gens qui sont presque nés ou grandis avec le festival et qui ils sont tout encore aujourd'hui avec leurs propres enfants à eux.
1: C'est vrai qu'on a une partie du public pour qui le festival a toujours existé. Je veux dire, quand un festival a 30 ans, ça veut dire que les gens qui ont quoi, moins de 40 ans, ils ont toujours connu Namur en mai depuis leur plus jeune âge. Et ça, c'est tout à fait extraordinaire. Ça veut dire que ça fait vraiment partie de leur vie, partie parfois de ce qui construit ou de ce qui génère des rencontres, des rendez-vous. Ça participe sans doute à des rencontres familiales, peut-être pour certains la construction de leur vie en tant que personne, peut-être des couples qui sont nés là, peut-être des rencontres professionnelles, amicales, et certainement, je pense aussi, j'en suis sûr, en 30 ans, un nombre important aussi de découvertes artistiques, d'émotions. C'est clair que les arts forains, tels qu'on les présente ici, à Namur en mai, n'étaient pas non plus très connu, où il y a 30 ans, même si c'est une forme d'expression qui est séculaire, c'est un festival qui a contribué largement à le populariser, à le remettre au goût du jour, et alors que ce sont des formes d'expression artistique qui sont à la fois universelles et à la fois plus que jamais d'actualité, quoi.
0: Et puis même pour les artistes, hein, je suppose que c'est un rendez-vous.

0: Voix immanquable, j'imagine qu'il y a des artistes qui reviennent peut-être déjà pour la deuxième, troisième ou quatrième fois participer à ce festival.
1: Tout à fait, il y a des artistes dont on suit des compagnies, dont on suit par
0: Ouais.
1: exemple les nouvelles créations, et on est avide de voir qu'il y a un nouveau spectacle qui va sortir chez eux, chez elles, et qu'on est content de proposer au public, même si parfois on ne les a pas encore vus, parce qu'on sait que ce sont des artistes qui ont une chouette audace, des belles histoires à raconter, et une belle manière de les raconter, que ce soit de manière circassienne, théâtrale ou autre. Et puis il y a aussi des artistes qui viennent pour la première fois, qui découvrent le festival, qui découvrent la Belgique ou même parfois l'Europe pour la première fois. Donc il y a vraiment de tout. On voit qu'il y a des compagnies ou des artistes pour lesquels le public s'est fort attaché et pour qui c'est un vrai rendez-vous pour les gens de venir les revoir. Mais il y a aussi une curiosité qui est extraordinaire de la part du public de Namur-en-Mer.
0: Oui, effectivement, et on va le dire, hein, il y a des partenariats internationaux, ça on va avoir l'occasion d'en revenir un petit peu plus tard, d'y revenir plutôt. Mais bon, Namur-en-Mer, qu'est-ce que ça représente pour toi? Parce que j'imagine que c'est un beau challenge, parce que toi et ton équipe, vous avez repris le festival en cours depuis 10 ans, donc une
1: Dix
0: décennie,
1: ans, oui.
0: une décennie, quoi.
1: Oui, c'est incroyable quand on y pense. À la base, c'est un festival qui a connu certaines difficultés au cours de son existence, comme beaucoup de projets. Et nous, on s'est juste pas résolu à le laisser tomber. On s'est dit, c'est vraiment un patrimoine namurois, il faut le sauver. Et on s'est retroussé les manches sans imaginer qu'on serait là 10 ans plus tard, avec un public qui est toujours plus nombreux. C'est un festival qu'on appréciait en tant que public, en tant que professionnel, avant de l'organiser. Et on a un profond respect et une admiration pour le travail artistique qui a été fait avant nous par les fondateurs, hein, par la famille Tirsio. Et ici, avoir reçu cet héritage, se voir confier un si beau moment, c'est chaque fois pour nous touchant. Et c'est vrai qu'on. C'est à la fois un défi, un plaisir, un honneur. C'est beaucoup de sentiments très, très positifs et de gratitude de notre part de pouvoir porter ce festival. On le fait du mieux qu'on peut avec amour parce qu'on y croit simplement. On est persuadé de la nécessité de permettre au public de se rencontrer autour des spectacles, d'offrir de la culture gratuitement, de proposer des émotions et des rencontres dans un monde de plus en plus individuel, d'amener une certaine forme de réflexion, de hauteur, de spiritualité, sans doute aussi, hein, via les spectacles. Et ça, je pense, c'est une chance extraordinaire et on est extrêmement reconnaissant auprès de celles et ceux qui nous font confiance depuis le début. Que ce soit au niveau des autorités, des artistes, des partenaires, évidemment, du public, qui est là, quoi, oui.
0: Alors évidemment, c'est un fameux challenge. C'était quoi justement le plus gros challenge il y a 10 ans de reprendre cet événement pour pas le laisser couler quelque part, hein?
1: Il y avait énormément de challenges dans tous les sens et c'est ça qui était à
0: Ouais.
1: la fois fou. Tout le monde nous a dit que c'était impossible qu'on s'en sorte, quoi, ça c'est
0: C'est
1: sûr.
0: vrai.
1: Parce que déjà, on n'avait que 3 mois entre le moment où la ville nous a officiellement confié l'organisation et le festival, ce qui est extrêmement court. Ce qui est assez compliqué à Namur-en-Mer, c'est qu'il y a à la fois une attente qui est très grande de la part du public, mais aussi des professionnels. C'est un événement qui est très scruté de la part de programmateurs, programmatrices en Belgique, à l'international. Et à la fois de la part du public, parce que il y a 10 ans, ça faisait quand même 20 ans que pour
0: Oui.
1: les Namuroises et les Namurois, c'était normal d'avoir Namur-en-Mer, qu'il y avait des attentes, des habitudes, des projections aussi sur ce festival. Et que ce festival existe dans un monde qui évolue, quoi. Et donc tout le monde a des souvenirs par rapport à, par exemple, des spectacles très intimistes, ou par rapport à une scénographie très présente dans les rues, ou par rapport à des choses qu'aujourd'hui, on peut malheureusement plus mettre en place pour des raisons de sécurité, pour des raisons budgétaire ou autre. Et donc, il a fallu à la fois garder les codes de ce qui fait l'ADN de Namur-en-Mer et à la fois repenser le projet pour l'adapter, le moderniser, si je puis dire, et l'adapter aux contraintes actuelles. Enfin, quand on regarde ces 10 dernières années, on a eu les attentats à Bruxelles
0: Ouais, le Covid,
1: et pas
0: ouais.
1: qu'à Bruxelles. On a eu le Covid, on a eu plusieurs crises, hein, avec la crise financière liée au Covid, puis la crise liée à l'Ukraine, puis maintenant à l'Iran. Donc c'est une succession de crise que chaque citoyenne, chaque citoyen vit, qui ont toutes des impacts aussi sur un festival comme Namur en mai et qui doivent nous aider à repenser le projet, quoi. Avec des contraintes financières qui sont toujours plus compliquées, notamment de la part des pouvoirs publics, dans le contexte budgétaire qu'on connaît pour les villes, pour les communautés, régions et tous les niveaux de pouvoir. Donc ça amène en fait un besoin d'être en mouvement en permanence, de réinventer le projet pour passer entre les gouttes et entre les contraintes qui arrivent. Et c'est vrai qu'ici, ces 10 dernières années, on s'est dit, on veut d'abord prendre le temps de se l'approprier, de le faire évoluer gentiment. Et puis maintenant, on a, pour les prochaines années, après 30 ans aussi, des projets pour faire évoluer Namur en mai, faire peut-être aller dans une nouvelle dimension, prendre une nouvelle direction. Parce qu'on pense que c'est important de continuer à faire évoluer le projet et qu'après 10 ans, on commence à avoir beaucoup de cartes en main pour y aller.
0: Il faut toujours un petit peu se réinventer, évidemment. Alors, c'est vrai qu'avec un petit coup d'œil dans le rétro, on a souvent tendance à demander c'était quoi un peu les pires tuiles. Bon, ça, on vient de les évoquer, les tuiles, il y en a eu quelques-unes hein, quand même ces dernières années. Mais parlons plutôt des plus grandes victoires. Pour toi, c'est quoi les plus grandes victoires de ce challenge repris il y a 10 ans?
1: Il y en a beaucoup. C'est vrai que là, déjà la première année, alors qu'on était après une année de jachère, je dirais, sur ce festival, ben on s'est dit, est-ce que les gens vont revenir, simplement? Tout le monde avait entendu parler des déboires du festival, qui avait fait un peu la une de beaucoup de médias. Et nous, en 3 mois, on arrive, inconnu ici à Namur, en se disant, ben, est-ce que le public va revenir? Et de voir que dès les premiers spectacles, le public était là et présent, ça fout un peu la chair de poule. On est quelques heures avant le début du festival, on voit qu'il n'y a pas un chat dans les rues ou la veille, et puis hop, le festival commence et les rues s'animent, les gens sont là simplement. C'est un truc qui est tout à fait magique et extraordinaire. Il n'y a pas en fait comme on y a sur d'autres événements, un moment où on ouvre les portes et les grilles et les gens rentrent. Ici, on est chez eux, quoi. Et puis, bah, y a eu forcément la manière dont on a pu s'adapter pendant le Covid aussi, enfin, ou juste après, ou les années entre les deux, à vouloir vraiment proposer quand même quelque chose, malgré les contraintes, et recevoir beaucoup de retours du public en disant vraiment merci, on avait besoin, après ces 2 années, de retrouver la culture et les spectacles. Et puis voilà, on a énormément de retours effectivement du public et c'est pas un moment précis, mais c'est toujours extrêmement touchant de gens qui nous disent que ça leur donne envie, une vocation pour leurs enfants, que dans une année compliquée, dans des périodes de vie compliquées pour certains et certaines, des spectacles ont pu leur redonner un peu de peps, un peu de pêche, un peu de...
0: Un peu de magie.
1: De magie, les réenchanter. Et je pense que c'est un gros défi qu'on a aujourd'hui. Je pense que notre monde, il y a des changements qui doivent avoir lieu dans la société, mais le seul moyen pour arriver à changer le monde, c'est d'avoir des citoyennes et des citoyens qui sont réenchantés, quoi, simplement. Ici, on est dans une logique un peu sinistre, et donc voir ces sourires et ce sentiment positif des gens, c'est extraordinaire. Et c'est vrai qu'il y a aussi ce défi qui se passe derrière, dans les coulisses, qui est plutôt financier, où il y a eu beaucoup de contraintes liées au budget. Ça a été une difficulté aussi précédente, et le fait d'avoir trouvé un modèle économique tant bien que mal qui tient la route depuis 10 ans, c'est quand même aussi une belle fierté, avoir aussi cette reconnaissance des professionnels au niveau international qui nous font confiance, qui reviennent nombreux, etc. Enfin voilà, ça fait énormément de choses dans tous les sens, mais c'est vrai que c'est un projet dans lequel on donne beaucoup, mais qui nous donne aussi énormément.
0: On va marquer une pause musicale maintenant, parce qu'évidemment, on a envie de savoir un petit peu ce qu'on va pouvoir découvrir hein, durant ces 3 jours. Brosser un petit peu la programmation quand même. Elle est très large, hein, donc c'est évident qu'on ne pourra pas parler de tout, mais peut-être on évoquera les quelques nouveautés, les quelques changements qu'il y a cette année. Juste le temps d'écouter le dernier single de Soane avec Kid Asienta. Ça s'appelle « La Grande Ourse ».

0: La grande ours Soane avec le groupe Qui la Sienta, c'est le dernier single en date. Et puis nous, on est toujours en compagnie de Samuel Chapelle. On parle de Namur en mai, 30e édition, enfin 10e pour l'équipe de Samuel, mais 30 ans déjà de Namur en mai. Rendez-vous incontournable, évidemment, du 14 au 16 mai. Ça approche, ça approche. Alors Samuel, on va parler évidemment des petites nouveautés. On va essayer de brosser un peu la programmation, ce qui n'est pas évident parce qu'il y a beaucoup de spectacles. Mmh, hein, oui. On ne sait pas tous les citer et on n'a pas envie évidemment de faire fi du favoritisme pour l'un ou pour l'autre. Grande nouveauté quand même, un double cabaret qui prend ses quartiers au Delta cette année.
1: Oui, ben les cabarets, c'est un des formats, tu parlais de fierté tout à l'heure, c'est vrai que c'est un des formats qu'on a amené et qui ont un gros succès. C'est un des spectacles qui remplit le plus de Namur en mai, et on a envie via ces cabarets de dresser en trois quarts d'heure, une heure, différentes disciplines, et ça permet au public qui participe de découvrir plein de choses en un temps réduit. Pendant des années, ce cabaret s'est déroulé sous chapiteau, place Saint-Aubin. Mmh. Et ici, on va le proposer au Delta pour plusieurs raisons, dont une raison qui permet de donner une meilleure qualité technique. Donc, oui. On va pouvoir aller plus loin pour les artistes. On a une belle scène avec plein de possibilités techniques. Deuxièmement, pour le public, les gens seront mieux installés, mieux assis. Et c'est vrai qu'avec les chapiteaux, on a quand même eu quelques difficultés au niveau météo. Quand il faisait chaud, par exemple, les températures étaient difficilement tenables dans le chapiteau. Mmh. Donc ici, on aura des conditions parfaites pour profiter des spectacles de cabaret. Et donc, on a effectivement deux spectacles différents, un qui est plutôt familial, qui va se dérouler en après-midi, et un qui est destiné aux adultes, autour du corps notamment, du rapport au corps, burlesque, tout en poésie évidemment, qui lui va avoir lieu en soirée. Donc voilà, ce sont deux formats qui plaisent beaucoup, et je pense à raison. On va notamment avoir dans le cabaret plus magie un numéro qui a été primé meilleur numéro du monde de magie d'un artiste belge, Laurent Piron, qu'on est super heureux d'accueillir. C'est très très impressionnant et très poétique à la fois. Donc voilà, certainement deux rendez-vous immanquables parmi d'autres.
0: Juste pour les citer, évidemment, le premier, ça s'appelle Rivière Enchantée, ça c'est le familial. Et le cabaret adulte, c'est Reflet Nocturne, puisqu'il est en soirée. Pour l'occasion, il y a aussi une expo photo des 30 ans de Namur en mai. C'est qui les photographes à l'honneur, justement?
1: Il y a quelques photos de photographes différents. Et surtout, en fait, c'est une expo... d'illustration aussi, puisque on connaît beaucoup de Namur en mai, les affiches qui ont marqué le festival et qui ont, je trouve, cette réussite extraordinaire. En fait, des spectacles d'art de rue, c'est pas facile de leur rendre hommage en vidéo, par exemple, ou en image. Et l'esprit de Namur en mai a été parfaitement défini par les illustratrices et illustrateurs qui ont dessiné cette affiche de Namur en mai, à commencer par Aurélien Tirsio, qui est un des fondateurs du festival et qui a réalisé les 20 premières affiches. Et on peut découvrir dès maintenant au Delta, gratuitement, les affiches originales d'Aurélien et des autres illustrateurs et illustratrices de toutes les éditions de Namur en mai. Donc c'est un moment extraordinaire. Et puis aussi quelques photos. Ça permet de se replonger dans l'histoire très riche de ce festival.
0: Mmh. Alors évidemment, comme tu disais, en vidéo, c'est pas toujours évident d'avoir des vidéos de qualité en rue, on va dire. Par contre, des instants captés, des sourires, des regards de gens dans le public en photo, c'est super important. C'est ça aussi l'esprit, quoi.
1: Ben oui, en fait, ce qui se passe, c'est que pour moi, les arts forains, les arts de la rue, les arts vivants comme les spectacles, la musique, ça se vit en direct. Je veux dire, c'est là qu'on perçoit l'émotion, qu'on entend le rire de son voisin, qu'on voit l'applaudissement, qu'on a vraiment la chair de poule. Et ça nous décroche aussi, évidemment, des écrans qui nous accablent beaucoup, nous accaparent aussi. Et donc voilà, c'est ce qui rend le côté illustration pas facile. Mais du coup, des très belles photos d'art et des dessins, ça permet aussi de partager cette émotion qui est vraiment propre au spectacle.
0: Mmh. Alors évidemment, pour la seconde fois, Namur en mai accueille des artistes de ce qu'on appelle son équivalent québécois. Comment elle est née justement cette collaboration transatlantique?
1: C'est une histoire merveilleuse parce que la ville de Québec a voulu lancer un festival d'art de rue. et a contacté la ville de Namur, connaissant de réputation Namur en mer, leur demandant de les aider à créer ce festival. Et donc, on a fait tout ce qu'on a pu. On a déjà été deux fois sur place. Ils sont venus l'an dernier aussi pour leur donner nos petites recettes. Évidemment, il y a aussi beaucoup de créativité, de chouettes idées chez eux. Et pour collaborer ensemble entre ces deux belles capitales francophones qui ont plein de choses en commun, outre la chaleur de leurs habitants, mais aussi l'attrait touristique, l'histoire des villes, et cette envie de les faire vivre par la culture, quoi. Et donc, on a voulu prolonger un petit peu ce partenariat. Il y a un partenariat autour des organisateurs, mais on voulait aussi qu'il y en ait autour des artistes. Et donc, il y a des artistes namurois et belges francophones qui ont été accueillis là-bas déjà pendant deux éditions et qui le seront encore pour la prochaine. Et à l'inverse, on accueille aussi des artistes de Québec sur le festival ici cette année, comme on l'a fait l'année passée. L'année passée, il y avait une compagnie qui a eu beaucoup de succès. Ici, on aura quatre spectacles assez extraordinaires, avec notamment un spectacle que j'adore, qui est le spectacle Combat de la compagnie Théâtre à Tempo, qui est un spectacle dans l'univers de la Rome antique, vraiment tout à fait avec l'humour des vieux Astérix, quoi. On se retrouve très fort là-dedans, un combat de gladiateurs, mais très cartoonesque, donc c'est un spectacle très très drôle, et aussi assez impressionnant et acrobatique. On a aussi un autre spectacle de la compagnie La Fille du Laitier, Caisse 606, qui va nous emmener via du théâtre d'objets dans l'imaginaire de deux caissières et dans le quotidien. Donc c'est vraiment sur l'évasion qu'on peut avoir par rapport à nos réalités quotidiennes. Et le troisième que je vais citer, c'est What's Next de la compagnie Forstom, qui est une compagnie là aussi québécoise, avec dans la plus pure tradition des arts de la rue, de la jonglerie, de l'acrobatie, un spectacle très énergique avec des liens avec le public. Ils sont quatre sur scène, si je puis dire, et ils tournent vraiment partout dans le monde. Donc voilà, on va avoir dans des styles très différents des expressions de l'art de rue et du cirque québécois qui sont évidemment réputés mondialement, notamment grâce au Cirque du Soleil.
0: Alors évidemment, ça, on parle des compagnies québécoises. Au niveau de la programmation belge ou internationale, on a des compagnies invitées et des compagnies accueillies. Il y a les deux catégories. Alors voilà, c'est un peu difficile, je te lance comme ça. Comment est-ce qu'on peut faire un rapide survol de cette programmation ?
1: Alors, les compagnies invitées sont des compagnies qui sont accessibles via un pass. Donc, le public peut réserver un pass, un bracelet qui lui permet d'accéder à l'ensemble des spectacles des compagnies invitées, sauf les cabarets dont on a parlé. Il est aussi possible éventuellement d'acheter des tickets pour un seul des spectacles, même si on recommande le pass qui permet d'avoir plus un échantillon de l'ensemble de ce qui se fait. Là, ce sont des compagnies qui ont vraiment été sélectionnées par nos équipes de programmation sur base de spectacles qui ont été vus ou de compagnies dont on suit le travail. Et à côté de ça, ces spectacles sont généralement dans les cours d'école, dans des jardins de musées, etc. Avec des spectacles d'assez grande ampleur, des décors, plus d'artistes sur scène, etc. Et on propose aussi des spectacles dans la rue, qui sont donc des compagnies accueillies. Là, on a reçu des centaines de candidatures. Parmi ces centaines de candidatures, on a choisi une quinzaine de spectacles qui vont être proposés là, dans les rues, sur les places, avec un accès gratuit. On demande aux gens de participer via le chapeau à la fin du spectacle, par QR code ou par pièce. Et là, sont vraiment des spectacles avec des formes qui sont vraiment adaptées à la rue, donc adaptées à ce lien direct qu'on a entre le public et les artistes dans la rue. Ce sont des spectacles extraordinaires aussi. Tous les artistes, qu'ils soient compagnie accueillie ou compagnie invités, sont des professionnels. C'est des gens dont c'est le métier, qui travaillent toute l'année pour créer des beaux spectacles et qui tournent partout dans le monde, partout en Europe, avec leurs spectacles. Donc voilà, tous les spectacles sont extraordinaires, évidemment. Mais les compagnies invitées nécessitent un pass, sont des spectacles d'un peu plus grande ampleur, là où les compagnies accueillies vont vers le public dans les rues.
0: Alors, évidemment, tout ça, on peut le retrouver sur le site internet. C'est peut-être le plus simple, je pense, plutôt que de détailler chaque spectacle. Tout est très, très bien détaillé sur le site. Comment est-ce qu'on fait sa petite programmation ?
1: Ce qui est très intéressant, c'est qu'il y en a vraiment pour tous les goûts et pour tous les âges, des spectacles. Pour les petits, en famille, pour les adultes, pour les personnes qui ont l'habitude de voir beaucoup de spectacles, ceux qui en voient peu. Et soit vous pouvez aller voir sur le site internet en lisant les descriptions, en regardant des vidéos, en vous faire une idée. Soit il y a aussi un point info qui sera disponible place d'armes.
0: Ok. Mm-hmm.
1: Et vous pouvez aller demander conseil en disant voilà, nous on est là pour pendant 4 heures par exemple, pour l'après-midi aujourd'hui, avec des enfants de tel et tel âge ou juste entre adultes. On adore le cirque, on aime bien le théâtre, qu'est-ce que vous nous conseillez ? Et nos équipes évidemment sont ravies de conseiller les spectacles qui sont les plus adaptés en fonction des envies du public. Parce qu'il n'y a pas une bonne réponse, évidemment, c'est impossible de tout voir en un jour.
0: Mmh.
1: Même en trois, c'est un peu compliqué. Donc, il faut faire des choix. Et le but, c'est que chacun puisse se faire un choix qui lui convient. On propose aussi des parcours qui sont disponibles sur le site et sur nos réseaux sociaux. Et qui sont donc une journée type, par exemple, si je viens en famille, par quoi est-ce que je peux commencer ? Puis je peux passer par... Enfin, voilà, c'est plus sur base de l'un ou l'autre profil de public. Et sinon, l'autre option, c'est de se laisser porter, d'écouter. Il y a aussi des bonimenteurs, des artistes dans les rues qui vont conseiller, qui vont répondre aux questions, de poser la question à d'autres personnes. Qu'est-ce que vous avez vu comme spectacle? Qu'est-ce que vous avez aimé? C'est aussi une fabuleuse manière de se laisser porter, évidemment.
0: Mm-hmm.
1: Donc, il y a plein de manières de vivre Namur-en-Mai. Et je pense que chacun peut trouver la manière qui lui convient.
0: Alors effectivement, tout est retrouvé sur namuranmai.org. Hein, ça, c'est le site internet. Là, il y a absolument toutes les infos. Il y a le programme aussi avec les heures de passage. Et il y a un petit programme papier aussi. Hein, je suppose que c'est avec le plan, avec les endroits où chaque spectacle se joue.
1: Les plans, les horaires, ouais. Les descriptifs des spectacles. Et ces programmes papier sont disponibles dans plein de commerces namurois et évidemment au point info place d'armes.
0: Ouais. Dernière petite question, puisque là on a toutes les infos, hein, les auditeurs sont parés pour venir dès jeudi.
1: Je pense. Ouais.
0: Un souhait pour les 30 prochaines années.
1: Ben, un souhait pour les 30 prochaines années, c'est que le festival puisse continuer à se réinventer, à toucher le public, à nourrir les imaginaires, à surprendre aussi. Un souhait que les artistes continuent à créer, à avoir la place qu'ils méritent dans la société, à être soutenus publiquement, enfin par les autorités aussi, qu'ils aient la place qu'ils doivent avoir, c'est-à-dire celle d'être des acteurs essentiels en fait de notre vie en société, parce que je pense que c'est en se rencontrant, en partageant des émotions qu'on reste, qu'on redevient humaine. Et qu'on est les meilleures personnes pour faire évoluer le monde dans lequel on vit.
0: Merci beaucoup en tout cas Samuel, beaucoup de succès pour cette 30e édition et pour les 30 prochaines évidemment aussi.
1: Merci beaucoup.
0: Et on continue en musique avec la rue qui est à nous, avec leur tout dernier titre en date, ça s'appelle Les Ricochets.

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2: Allez, de retour dans l'instant présent. 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Comme tous les lundis, on retrouve Bernard Van Vien pour son billet en wallon. Aujourd'hui, il va nous parler des scouts des Mouches.
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2: Et le billet en wallon du lundi, c'est à retrouver également en vidéo hein, sur notre page Facebook tous les lundis cette semaine. Eh bien, Bernard Van Vink, justement, porte un beau foulard scout autour du cou à retrouver donc sur notre page Facebook. Voici la chronique Back in my 70s.
6: Avril 1976. Le jour où la folk rock progressive a pris sa revanche. Jethro Tull, Too Old to Rock and Roll, Too Young to Die. Alors que la vague punk commence à troubler les eaux du rock progressif, les mastodontes malmenés par la nouvelle génération tentent tant bien que mal de résister chacun à leur manière. Jethro Tull, qui bénéficie d'une aura de superstar des deux côtés de l'Atlantique, sait pertinemment bien qu'il est un colosse au pied d'argile face à la déferlante. D'autant que ses albums, depuis le très pompeux A Passion Play, se font démonter par la critique. Mais pour Ian Anderson, se conformer c'est mourir. Le temps de la riposte est arrivé, tant à l'égard des punks que de ses détracteurs. Celle-ci prend la forme, une fois n'est pas coutume, d'un album concept, sacro-sainte matière du rock progressif. Côté casting, Jethro Tull accueille le fougueux bassiste John Glasscock en remplacement de Jeffrey Hammond. Ce dernier, victime du rock'n'roll, aurait brûlé son costume de scène et rangé définitivement sa basse au vestiaire pour se consacrer à la peinture. Côté pochette, elle est l'œuvre de Dave Gibbons, futur dessinateur célèbre de la série de comic books Watchmen. Musicalement, le format court des morceaux répond de manière directe aux railleries de la jeune génération. Mais c'est surtout le propos de cette nouvelle fable qui est éloquent. « Too old to rock and roll, too young to die ». Le titre en dit long. Le nouvel album de Jethro Tull raconte donc l'histoire de Ray Lomas, un rocker has-been et vieillissant, surfant sur une gloire passée. Catapulté dans un show télé décadent pour teenager, Lomas prend conscience de son image pathétique et tente de se suicider en moto. Plongé durant une longue période dans le coma, il constate à son réveil que le monde musical a changé. La roue a tourné et contre toute attente, son rock'n'roll old style est revenu à la mode, lui offrant ainsi une seconde gloire inattendue. La morale de cette histoire, selon Anderson, est qu'il ne faut jamais se détourner de ses convictions profondes, car le monde et la mode sont cycliques, et tôt ou tard, vous reviendrez dans la lumière des projecteurs. Une bonne manière de dire au punk qu'il ferait mieux de se méfier, tout en faisant un joli bras d'honneur à la presse qui avait vertement critiqué A Passion Play. Alors même si Too Old to Rock and Roll, Too Young to Die ne rencontre lui aussi qu'un succès mitigé, il permet à Ian Anderson de prendre sa revanche sans que Jethro Tull ne doive vendre son âme au diable.

Allez, l'instant présent, c'est déjà terminé pour aujourd'hui. J'étais ravi de passer cette heure en votre compagnie. Je vous fixe d'ores et déjà rendez-vous demain, même heure, même fréquence. Et puis nous, on va se quitter en musique. Rappelez-vous, mardi dernier, nous recevions ici même dans ce studio un artiste du nom de Guillaume Walsor. Il nous avait même gratifié d'un petit morceau en live. Je vous propose donc de retrouver Guillaume avec un extrait de son dernier EP en date qui s'appelle Impitoyable. Voici le titre La nuit insiste. À demain. Bye bye.

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5: Eh bien, cette semaine, on va accueillir Bénédicte de Tisbar. Bonjour Bénédicte.
4: Bonjour.
5: Alors vous revenez d'un voyage au Népal, donc on va partir très loin. On va partir dans un pays aussi un peu controversé hein, au niveau politique, où il y a une demande qui est très importante au niveau social. Et c'est là-dedans que vous avez décidé de vous engager.
4: Oui, tout à fait.
5: Alors expliquez-nous un peu comment est née cette idée de partir au Népal pour aider sur place, faire du volontariat.
4: J'avais aucune idée de ça avant un an, donc c'était au mois de mai l'an passé à la Maison de l'écologie, il y avait un stage de yoga. Et la veille, j'avais appris qu'il y avait une conférence du fameux prof népalais qui venait donner ce stage. Et je suis allée à cette conférence, la bouche en cœur, et en fait j'ai écouté ce gars et je me suis dit « Waouh, c'est quand même un chemin de dépouillement, de spiritualité, de lâcher prise. Ce gars est quand même impressionnant. » Et il avait dit dans sa conférence en fait, on manque... Donc, il a créé, je vais aller jusqu'au bout. Suite à ce chemin assez exceptionnel de ce monsieur Ramchandra, il a créé un ashram à Katmandou, dans la banlieue de Katmandou, vraiment sur le début de la montagne, pour les enfants des rues. Et il a dit, pendant sa conférence, et en fait, on manque cruellement de bénévoles. Et je me suis dit, waouh, mais ça me parle. Il disait des bénévoles, soit pour la cuisine, soit pour la couture, soit pour le jardin, soit pour l'enseignement. On manque vraiment de main, quoi. Et je me suis dit, il a dit minimum 3 mois. Et tout de suite, ça a fait oui en moi, mais comme une évidence. Et donc, c'est pour dire que c'est un truc qui n'était pas du tout prévu beaucoup plus à l'avance que ça. Et je suis donc partie janvier, février, mars. Vivre là-bas, j'ai fait le choix de donner des cours de français, c'est ce que j'avais choisi, c'est ce qui avait l'air d'être important. Et c'est là que, voilà, un fameux voyage, une belle aventure a commencé, une aventure humaine avant tout, oui.
5: Le Népal, c'est un pays qui vous attirait avant ou bien pas du tout?
4: J'ai été faire un beau trekking là, il y a quelques années quand même, à l'Annapurna, j'avais vraiment beaucoup aimé et le paysage et les gens. C'est quand même, les Népalais sont quand même... J'ai beaucoup voyagé en Afrique, j'aime beaucoup les Burkinabés. J'avais énormément aimé les Népalais. C'est toujours cette gentillesse du peuple profonde, de la grande, grande, grande majorité du peuple. On n'a pas ça partout. Et j'ai ça avec le peuple burkinabé, j'ai ça avec les Népalais. Donc c'est à chaque fois une partie de mon cœur qui reste un peu. Donc c'est vrai que le Népal, j'aimais bien.
5: Une rencontre?
4: Une rencontre, vous me posez question, une rencontre, point d'interrogation?
5: Oui, point d'interrogation, c'est vraiment ça. C'est une rencontre avec ce peuple qui
4: ah oui,
5: vous,
4: d'accord,
5: qui
4: okay,
5: vous anime,
4: oui, à fond.
5: Quoi.
4: Et
5: oui,
4: ici, avec les enfants, qui sont exceptionnels.
5: Oui, c'est ça.
4: Mais exceptionnels. Donc, ce sont des enfants qui, soit ont été de fait prélevés de la rue, parce que, voilà, complètement dans la rue. Il y en a un qui est arrivé en même temps que moi, tout début janvier, qu'on a amené de la rue, parce qu'en fait, il avait failli se faire accidenter par un camion, et on l'a amené en disant « mais il y a plusieurs jours qu'il est là, il erre, il n'a pas de parents ». Et donc, il est vraiment, c'est bien la preuve que c'est vraiment ces enfants-là qui n'ont pas d'autre endroit que ce genre de lieu, parce que ce n'est pas le seul ashram de Ramchandra, il y en a d'autres, mais Ram en a ouvert un gros, c'est un gros internat, si vous voulez.
5: Oui.
4: Et il y a aussi des enfants qui ne viennent pas directement de la rue, mais dont les parents soit n'ont pas l'argent du tout pour l'enseignement, soit habitent très haut en montagne, dans des endroits où il n'y a pas d'école, soit les parents sont séparés, ou il y en a un des deux qui est décédé, et c'est difficile pour eux de conjuguer l'enseignement et leur boulot. Donc il y a plusieurs raisons, mais c'est clair que l'urgence pour Ramchandra, et ça je l'ai quand même vu au Népal, c'est qu'on est capable de laisser des enfants dans la rue. Juste, c'est des choses qui se font assez souvent. Parce qu'on n'en peut plus, parce qu'on ne sait pas nouer les deux bouts, parce que c'est là qu'il y a une vraie misère. Et ces enfants-là, ben, ils espèrent et se doutent qu'ils vont...

0: On se soucie qu'il soit propre, on se soucie. C'est l'éducation intégrale de Aurobindo, donc c'est vraiment la notion de. On va enseigner, mais dans la globalité et aussi avec de la spiritualité. Et ça, c'est quelque chose qui était beaucoup plus nouveau et beaucoup plus touchant et inspirant pour moi, de voir que tous les matins, ils ont méditation, yoga et ils ont des enseignements. Et le soir, Ramchandra n'a pas été beaucoup là pendant mes 3 mois, mais quand il était là, il y a 2 à 3 soirs par semaine où il fait un enseignement. C'est Aurobindo, c'est The Mother de Pondichéry. Et c'est vraiment la notion de le divin est en tout et le divin est en toi. Donc honore ce divin qui est en toi pour faire quelque chose de beau de ta journée. Et je frissonne quand je le dis parce que je trouve que c'est tellement juste, c'est tellement beau qu'il ne faut pas aller le chercher dans des endroits compliqués en fait. Et il y a une sorte de... J'étais allée en Inde il y a 2 ans et j'avais été un peu heurtée par le côté très... Beaucoup d'offrandes, beaucoup de bruit, beaucoup de musique, beaucoup de couleurs, beaucoup d'objets, beaucoup... Et là, pas du tout. C'est beaucoup plus dépouillé, c'est beaucoup plus sobre, en fait. Dans le mandir, dans le temple, il y a 3 fleurs au centre, sur un autel blanc, carré, voilà. Il n'y a rien d'autre, quoi. Il n'y a pas de musique, Et on va méditer là, si on le souhaite. Le matin, c'est le plus chouette parce que c'est silencieux. Parce qu'après, c'est quand même pas l'endroit le plus silencieux de la Terre, puisqu'il y a beaucoup d'enfants.
1: Oui, c'est ça.
0: Voilà. Mais c'est un lieu très dépouillé et c'est très inspirant, ce dépouillement. Et c'est la même chose dans leur spiritualité. C'est en eux, en fait, qu'ils la vivent. Et ça, je trouve que c'est quand même très, très, très inspirant. Et on ne sent pas de hiérarchie, on ne sent pas de... La notion du bien et du mal. Par exemple, le matin, les enfants, pendant ces moments d'enseignement, ils peuvent venir avec quelque chose dont ils sont fiers, qu'ils ont fait bien, où ils ont dépassé quelque chose. Je ne comprenais pas tout, mais je sais que c'est ça qui se passe, parce que c'était en Népalais à ce moment-là. Mais il y en a d'autres qui peuvent venir avec des choses dont ils sont un peu moins fiers, mais quoi qu'ils fassent, ils sont applaudis, en fait. Donc ça, c'est cette notion du bien et du mal qui n'est pas du tout la même que chez nous. Ce qui est important, c'est d'être honnête, c'est de voir clair sur qui on est. C'est d'être clairvoyant sur une situation. Et moi, ce qui m'a le plus impressionnée, donc je suis arrivée pour donner cours de français, Ramchandra m'avait dit, tu verras, il y a tout ce qu'il faut. En fait, on ne m'a pas du tout donné accès à tout ce qu'il faut, donc j'ai dû beaucoup pondre moi-même. Là, je ne regrette pas d'avoir eu accès à Internet quand même, pour trouver des idées, pour arranger et tout. Et à un moment donné, je viens avec 2 cordes. Je me dis, tiens, on va faire des jeux avec des cordes. Et j'ai dit aux enfants, je vous amène 2 cordes et en fait, je ne sais pas ce qu'on va faire avec ça. Mais ils ont trouvé une série de jeux, mais inimaginables. C'était la même chose. Si je venais avec une idée, quelques cartes ou quoi, j'avais peut-être 2 ou 3 idées, mais ils ont trouvé 10 ou 6 en plus que moi, quoi. Et ça, c'est fantastique parce qu'il y a... des ressources en eux, une confiance en eux, une créativité, une débrouillardise. Si un truc comme je ne savais pas faire, disaient, t'en fais pas, je vais le faire. Et elle le faisait beaucoup mieux que moi. Un truc un peu dur, un peu où il fallait être un peu voilà. Mais c'est impressionnant, comme ils ont cette faculté avec peu de faire tant en fait. Ce qui était très beau aussi, ça c'est grâce à un couple de Belges, Je pense que c'est vraiment wallon, mais je ne sais plus d'où ils viennent. Exactement, tous les 2 instituteurs de mémoire qui sont venus l'automne passé dans cet ashram-là et qui sont venus créer, parce qu'ils avaient été formés là-dedans, le jeu de peintre. Je ne sais pas, moi je ne connaissais pas avant. C'est Arnaud Stern, c'est un gars qui a mis ça au point après-guerre. C'est un concept où on invite les enfants ou les adultes, toute génération, à peindre, mais de manière très naturelle, très spontanée, sans jugement, parce qu'en fait, on ne va pas... dire si c'est bien, si c'est beau ou pas, on ne va même pas avoir la possibilité de reprendre son œuvre avec soi, on va la laisser. Et donc, il n'y a personne qui ne va jamais dire ce que c'est.
1: Une expression
0: son avis,
1: libre de la créativité. Libre.
0: Et donc, ça, je faisais tous les matins parce que j'ai profité de ce qu'ils avaient fait, donc les murs qui étaient prêts pour qu'on n'ait plus qu'à puniser, un espèce de grand bureau central avec toutes les couleurs et les pinceaux, tout bien rangé et tout. Et j'ai continué, donc ils ont commencé ça en décembre, je pense. Ils ont dû faire ça une 15aine de jours. Et moi, j'ai continué les 3 mois, mais ça a été extraordinaire. Ça, c'était des moments aussi. Et parfois, ils se lâchaient. C'était vraiment des moments de liberté pour eux et d'expression que aussi je les ai trouvés exceptionnels. C'était tous ces moments-là qui m'ont nourri. C'est ça la rencontre pour moi.
1: Je vous propose une petite pause musicale parce que vous êtes bien loquace. Vous avez décidé d'écouter Anne Sylvestre.
0: Ouais.
1: C'est quelque chose qui vous porte aussi ?
0: Ben, en tant que sage-femme, on a été bien confrontés à l'identité des

0: identité d'une femme qui ne pense pas toujours comme les autres et qui ose peut-être d'autres approches que l'approche classique. Et donc, je trouve que c'est un très beau chant. Ouais, j'aime beaucoup.
1: S'il vous plaît.

0: Bénédicte de Tisbar, avec vous, on parle avec tellement de passion, enfin vous parlez surtout avec tellement de passion du Népal, de ces rencontres, de ces enfants de la rue, que je ne veux absolument pas utiliser le terme de sauver, que vous êtes là pour sauver, pas du tout, vous êtes là pour les accompagner, en fait, leur offrir de nouveaux outils. Pour vous aussi, apprendre certaines choses.
1: Oui, c'est un échange.
0: C'est une remise en question totale aussi.
1: C'est une rencontre, c'est un échange, parce qu'ils apportent beaucoup.
0: Ouais.
1: Et en fait, je vais être honnête avec vous, je crois qu'ils n'ont pas fait beaucoup de progrès en français. Parce que, parce qu'ils n'avaient pas du tout de base, parce que je ne suis pas prof de français, parce qu'en fait, j'ai joué avec eux en français.
0: Ouais.
1: Et à un moment donné, j'avais même dit avec une prof de là-bas, Ramita, qui est très chouette, j'avais dit, Ramita, est-ce que tu crois que c'est juste que je continue à donner cours? Je trouve qu'ils ne font pas beaucoup de progrès. Elle m'a dit, Béné, laisse bien, ils aiment tellement le cours avec toi. Et au fond, c'est ça.
0: Oui, c'est ça.
1: C'est ça, c'est la rencontre, c'est... C'est le plaisir d'être ensemble,
0: oui.
1: et que chacun potentialise l'autre, qui fait que le moment est magnifique, en fait, c'est ça. Mais ça n'empêche que c'est comme de l'énergie.
0: Oui,
1: je ne vais pas dire que c'était de tout repos, ce n'est pas le mot juste. Mais j'avais fait comme astuce, c'est que j'avais réalisé que ça me fatiguait comme à la première semaine. Je me dis, ouf, c'est costaud, c'est anglais, français. Moi, mon anglais n'est pas parfait du tout, loin de là. Donc, bon, quelques mots de népalais quand même. Tenir quand même ce groupe, ce n'est pas des enfants qui sont hyper, hyper, hyper disciplinés. Donc, j'avais dit, au bout d'une semaine, je me suis dit, je suis trop fatiguée, je vais donner cours le lundi, le mardi. Le mercredi, je me repose pour repréparer les cours du jeudi, de vendredi. Et donc, le samedi, je préparais mes cours du lundi, mardi. Et le dimanche, j'avais congé. Voilà, donc comme ça, je n'étais pas trop
0: nulle. Oui, c'est ça.
1: Parce qu'eux, quand ils vous le proposent, c'est 6
0: ah oui,
1: heures
0: oui,
1: par
0: c'est
1: jour,
0: non-stop.
1: Tous les jours. C'est 6 jours sur 7. Hein. Mais ils ne se rendent pas compte que, en fait, pour nous, c'est très exigeant de nous adapter quand même. Voilà, donc... C'était une très belle adaptation avec beaucoup, beaucoup de retours positifs, ça c'est sûr. Et donc vous disiez...
0: Et par rapport à la barrière de la langue, on fait comment? Parce que vous ne connaissiez pas le népalais avant de partir.
1: Pas du tout, non, mais j'ai appris quelques mots, hein,
0: oui.
1: Vraiment, pour me débrouiller avec eux, l'essentiel, quoi. Hein.
0: On communique par...
1: Les gestes et l'anglais. L'anglais, ils connaissent un peu, pas tous, mais un peu, oui. Quand on avance en âge, on a... Alors parfois ce qu'on a, c'est que dans la classe, il y en a un qui est plus grand... Et qui a l'habitude un peu de se dire, ah, il y a beaucoup de solidarité entre eux, hein. Énormément. Ça, je ne l'ai pas encore dit, mais c'est très, très touchant. On ne laisse jamais quelqu'un galérer tout seul. Ça, ça n'existe pas. Il y a vraiment un concept de collectivité qui est là. Et donc, il y a souvent un qui est un peu plus grand, ou qui comprend un peu mieux l'anglais, ou qui a quand même un peu ce rôle d'être médiateur, ou de celui qui peut à tout moment prendre le relais s'il y a un prof qui cale un peu avec un enfant ou quoi. Oui. Donc, il y a aussi au sein de la classe même, c'est organisé pour que ce soit temporisé dans le sens où ils sont là comme ils sont là comme tampons ou en tout cas comme fluidifiant
0: oui,
1: entre nous
0: ça.
1: Voilà
0: et oui. Interprète en même temps
1: exactement ouais, exactement
0: traducteur
1: oui, tout à fait oui
0: c'est un lâcher prise total
1: ah oui ça c'est vrai j'ai été étonnée mais je pense que c'est mon expérience en Afrique qui fait que j'ai pas été du tout heurtée ou en difficulté avec eux pas du tout. Je m'attendais à ce dépouillement, je m'attendais à tout ça. Il y a quelque chose que je raconte, parce que je raconte à mes proches, tout le monde connaît dans mes défauts nombreux et variés, ma gourmandise qui est énorme. Et c'est là que j'ai craqué le plus, en fait. C'est là que ça a été le plus dur, parce que c'est quand même pendant 3 mois, moi je ne suis pas restée tout à fait 3 mois, mais presque 3 mois, c'est du riz complet, des lentilles dans un bouillon et des légumes du potager. Donc, moi, c'était l'hiver, carottes, panais, chou-fleurs, quoi.
0: Pas grand-chose,
1: oui.
0: Ouais.
1: Et le matin, des chouettes petites bananes bio, super bonnes, avec une crêpe qui s'appelle la chapati. Ça, c'est super bon, avec de la tisane, donc ça, c'était parfait, mais rien d'autre. Donc, moi, j'allais quand même acheter des fruits, mais j'avais décidé, je ne vais pas commencer à aller acheter tout le temps des trucs. L'idée, c'est de venir ici, ce n'est pas pour manger comme chez moi, aller au resto tout le temps. Donc... Mais là, j'ai quand même senti à un moment donné que je saturais.
0: Ouais,
1: c'est
0: comprends.
1: Vraiment par là que j'ai, quand ils m'ont demandé si je reviendrais, j'ai dit oui, sûrement, mais plus 3 mois. C'était quand même long, au niveau repas, tout le temps la même chose. Et oui, vraiment.
0: Ça, et vous aviez dur. Quand même la possibilité de
1: j'aurais pu partir, oui, mais je l'ai fait peu. Je l'ai fait très peu, parce que à partir du moment où on est là-bas, c'est pas pour vivre comme chez nous. Hein.
0: Non.
1: Donc, c'est pour vivre aussi l'expérience. Et je me suis dit, il faut quand même que je sois cohérente, quoi. Ça m'arrivait de revenir avec des fruits, me regarder avec des...
0: Ah oui, c'est ça, alors, l'envie, quoi.
1: Énorme. Alors, le tout dernier jour, je leur apportais plein de fruits, mais je n'aurais pas pu donner à chaque fois que je revenais avec des fruits, j'en sors pas si je donne à un. Enfin, et d'ailleurs, ils savent bien qu'ils ne peuvent pas mendier, ce n'est pas du tout comme ça que ça fonctionne là-bas, c'est pas... Mais je voyais leurs yeux. Donc, il faut pas trop non plus. On peut le faire, hein. Il y a des gens qui viennent là pour quelques jours et qui viennent pas du tout travailler, qui vont au resto et qui vont manger, qui ramènent plein de trucs. Enfin, mais c'était pas mon truc. C'était pas pour ça que j'allais, en fait. Mais j'ai quand même été prise à mon propre.
0: Oui, c'est ça.
1: Me suis un peu surestimée quand même. Voilà, je veux le dire en toute humilité. Oui,
0: oui bah après, c'est une expérience qui est quand même magnifique. Quoi.
1: C'est... Oui, de partir 3 mois, déjà, c'est magnifique. De vivre aussi simplement, c'est magnifique.
0: Et puis, c'est nécessaire probablement pour déconnecter complètement ces 3 mois, justement, pour être confronté à soi-même aussi. Hein, parce que c'est un travail sur soi aussi. Vous avez parlé de spiritualité, de relaxation. On est vraiment dans autre chose. Est-ce que c'est des moines bouddhistes aussi qui sont présents là-bas, non ?
1: Non, pas du tout. Non, c'est pas du tout ça. En fait, Ramchandra est vraiment quelqu'un qui a... quelqu'un qui inspire par rapport à l'hindouisme, par rapport à la spiritualité, mais qui n'a pas du tout... D'ailleurs, il n'est pas beaucoup là. C'est un ashram qui fonctionne de manière assez autonome, en fait, avec tous les gens qui sont là. Soit ils ont été eux-mêmes enfants dans l'ashram, parce qu'il est ouvert depuis une 20aine d'années, cet ashram. Par exemple, le directeur de l'école, qui est un type très, vraiment très chouette, Veda, il est arrivé là, tout petit, dans cet ashram, et aujourd'hui, il était prof, et puis maintenant, il est directeur. Donc, il y a des gens qui sont là depuis le début, et qui ont cette philosophie, cet esprit de l'ashram, cet esprit collectif, et bienveillant quand même, et de simplicité. Parce qu'ils pourraient certainement être payés bien mieux ailleurs. Et les profs qui sont là savent qu'ils pourraient être payés beaucoup mieux ailleurs.
0: C'est et il y a combien d'enfants, enfin plus ou moins?
1: Ils sont une centaine, là.
0: Ah oui, quand même. Oui, donc c'est quand même...
1: C'est quand même un bon chiffre.
0: Oui, tout à fait.
1: Quand ils vous vendent des repas pour tout ça, on comprend que les repas soient simples.
0: Oui, c'est clair. Et puis les moyens ne sont pas les mêmes non plus, évidemment.
1: Ouais,
0: donc, et ça fonctionne comment aussi? C'est des ASBL qui leur donnent, comme en Belgique?
1: Alors, Ramchandra revient en Belgique et en France. Là, il revient, justement, il sera chez moi là au mois de... Il donnera une conférence au mois de juin. Première semaine de juin, voilà. Il vient parce qu'il vient donner encore un week-end de yoga. Il sera chez moi cette fois-ci, à Bonny, donc près de Namur. Et il fait ça en France aussi, mais il reste 2 mois en France. Il va aux États-Unis, donc il va donner des formations un peu partout. Et suite à ça, mais d'abord, il se fait payer comme prof de yoga. Et puis...
0: Ça finance aussi.
1: Et puis, alors, des gens qui donnent plus. Et c'est comme ça que ça... Oui. Et puis, il y a des gens... Il y a une fondation aussi qui s'appelle les Enfants de Ram, qui est une association française, où il y a aussi pas mal de donations. Et c'est eux qui organisent tout le séjour de Ram en France. Voilà, donc c'est comme ça qu'ils trouvent aussi de l'argent. Et je pense que l'enseignement est en partie... subsidié par l'État, mais c'est quand même très faible. Hein. On s'en est au courant. Et la bonne nouvelle, c'est que les élections ont tourné dans...
0: Voilà,
1: oui,
0: exactement.
1: Oui, parce c'est les démocrates, c'est qu'ils espéraient beaucoup.
0: Il y a eu quand même, en septembre,
1: ça va bouger.
0: Octobre, je pense, il y a eu quand même un souci au niveau politique. Quoi. Je sais que tous les réseaux sociaux avaient été bloqués, les journalistes ne pouvaient plus sortir d'informations du pays. Donc c'est vrai que quand la liberté d'expression est un peu mise à mal...
1: Oui, on voit ça. Donc là, il y a un très très beau tournant qui se prend, dont ils sont très fiers, parce que 2/3 de la population a voté pour les démocrates.
0: Okay.
1: Et ils sont déjà en train de faire des choses par rapport à la nature, par rapport aux enfants, et donc ça bouge bien. Ça, c'est un pays qui est en train de bien bouger, dans le bon sens.
0: Dans
1: ça fait
0: bon
1: plaisir.
0: Sens. Oui, ça fait plaisir.
1: Ça fait très plaisir. Et je pense que leur spiritualité, qui est quand même très présente et très discrète,
0: aide, en fait,
1: qui n'est pas dans... C'est ça qui est beau, c'est qu'elle est très discrète.
0: Ils ne sont pas dans la démonstration comme dans d'autres pays.
1: Ça n'empêche que leur principale place du pays, qui est à Katmandou, c'est quand même un Bouddha Stupa. C'est énorme, hein, c'est... Donc, leur principale place est occupée par, un des monuments spirituels, qui est le plus grand Bouddha Stupa du monde, je crois.
0: Oui.
1: Et c'est un très, très, très bel endroit où les gens marchent extrêmement calmement, où ils méditent, où il y a beaucoup de fleurs, beaucoup de... Waouh, c'est quand même touchant. Ça, on le voit, je dirais. Et ils l'ont installé, leur plus belle place, c'est ça. Mais sinon, ils sont assez discrets, vraiment.
0: Vous avez dit, j'y retournerai, certainement.
1: Oui. Oui. Oui, parce que c'est un pays que j'aime beaucoup. Des gens.
0: Au même endroit ou
1: J'irais plus dans la nature. Je pensais que c'était un peu plus dans la nature que ça, mais bon, ça a quand même pas mal construit tout autour en 20 ans. Et j'avais vu l'évolution un peu, mais je crois qu'on était plus proche, plus directement dans la forêt, dans la montagne, qui est une forêt primaire magnifique. On n'est pas tout à fait contre. J'espérais être plus dans la nature. Mais je crois que j'irais à un endroit peut-être un peu plus dans la nature, mais peut-être encore dans un ashram de Ramchandra, peut-être ailleurs. Je ne sais pas où. Ou encore tout à fait autre chose. Je suis assez fort dans le lâcher prise, moi, dans ma vie. C'est l'avantage quand on est retraité, c'est qu'on peut voler comme ça un peu,
0: formidable.
1: Là où le cœur nous porte.
0: C'est vraiment formidable.
1: Ouais.
0: Si vous deviez clôturer cette émission avec vraiment quelques phrases, par rapport à cette expérience vécue au Népal, par rapport au pays qu'est le Népal, par rapport à ces rencontres que vous avez pu faire durant ces 3 mois. Ce que ça vous a apporté.
1: Alors, ce qui me vient tout de suite là, ce qui me vient tout de suite, ce qui m'a frappé chez les enfants, c'est le nombre d'enfants qui dessinent les montagnes. Et je crois qu'habiter en montagne, habiter avec des montagnes devant soi, avec des sommets enneigés, habiter avec des vues aussi belles, nous élève quand même. Et il y a quelque chose de ce peuple qui... Il n'y a pas un Népalais qui a été agressif ou pas gentil ou pas correct. Pas un pendant 3 mois. Ça, c'est quand même fort. Et ils le disent tous.
0: Le respect de l'autre.
1: Vraiment. Mais la joie de vivre, bah alors que c'est dur.
0: Merci beaucoup, en tout cas, Bénédicte de Tisbar, pour ce beau témoignage sur le Népal. Bah, à mon avis, on se retrouvera pour parler d'autres choses, parce que j'ai l'impression que vous avez un petit air de globe-trotteur.
1: Un peu.
0: Et puis, bah, vous viendrez nous permettre de rencontrer ce prof de yoga, alors. Hein,
1: oui, avec plaisir. Hein,
0: au mois de juin, on en reparlera. Merci beaucoup.
1: Vous pouvez même l'interviewer, il sera certainement OK.
0: Certainement. Voilà. Eh bien, on le fera venir
1: en
0: studio.
1: Il parle bien en français. Oui.
0: Ah, mais ça, ouais. C'est fabuleux, ouais. On préfère encore.

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2: Bonjour à toutes et à tous et bienvenue dans ce nouvel épisode de l'émission À la page. Aujourd'hui, on va retrouver notre cher journaliste Grégory Kless qui s'est rendu en cette fin du mois de mars à la Foire du Livre de Bruxelles. Dans cette interview, il va nous proposer une super chouette rencontre avec l'autrice québécoise Chantal Damour. Elle va y présenter en fait son nouveau roman qui s'appelle Liv et Lucky, et puis elle abordera aussi avec Grégory son parcours et ses différentes sources d'inspiration. Alors pour résumer, son livre, il explore la vie de Livia, qui est une adolescente de 15 ans, qui va perdre ses rêves d'équitation après avoir subi un accident. Elle va partir en Californie pour essayer de tout recommencer à zéro et y rencontrera Joshua et Lucky, qui petit à petit, on le découvrira, lui redonneront l'espoir et la force de guérir. Eh bien, je vous souhaite une très belle écoute.
3: Bonjour à toutes et à tous, on est depuis la Foire du Livre à Bruxelles. On a fait la rencontre de Chantal Damour, Un destin, un cheval, avec un titre Liv et Lucky, aux éditions Canès. Bonjour Chantal.
4: Bonjour.
3: Et alors, vous avez un petit accent qui nous vient de loin.
4: Oui, du Québec, directement.
3: Et comment vous en êtes arrivée à publier en Belgique, aux éditions Canès, en étant une Québécoise? Les éditions sont connues outre-Atlantique.
4: Dans le fond, c'est mon éditeur qui a approché Canès pour ma série Julianne et Jazz, une autre série équestre. Puis, étant donné que c'est une série qui avait vraiment très bien fonctionné auprès des jeunes, on s'est lancé dans une nouvelle série équestre qui est Un destin, un cheval.
3: Oui, donc il y aura d'autres épisodes qui vont suivre, on pourra en parler après. Ici, dans ce livre, on fait la rencontre, donc c'est un roman d'environ 250 pages, je crois, de mémoire, oui, par là. Avec Liv, on fait la connaissance de Liv, une adolescente de 15 ans, mais qui lui est arrivé un accident. Elle aime le cheval, mais elle risque de plus pouvoir en faire à cause d'un accident.
4: Oui, c'est ça. Elle a dû se faire amputer une partie de la jambe gauche suite à un accident de cheval. Puis elle pense que tous ses rêves tombent à l'eau, elle vend son cheval. Puis quand ses parents ont la chance d'acheter un centre de réadaptation en Californie, elle voit comme un nouveau départ, là. Elle voit ce déménagement-là comme un nouveau départ. Puis elle va faire la rencontre de Lucky, qui vient tout juste de perdre la vue suite à un accident. Puis ils vont comme se reconstruire ensemble.
3: Oui, ça parle de résilience aussi, on le verra. On peut peut-être commencer par faire un petit tour aussi de votre parcours. C'est pas votre premier livre, comme vous l'avez dit. C'est venu comment, cette passion de l'écriture et du roman? Roman jeunesse, mais pas que, hein, parce que c'est très grand public.
4: Oui, c'est 9 à 99 ans, en fait. Tous mes romans jeunesse sont 9 à 99 ans. Dans le fond, tout a commencé par une histoire d'Harry Potter. C'est pendant un souper de famille où on discutait de J.K. Rowling et d'Harry Potter, et je la trouvais tellement impressionnante, cette femme-là, d'avoir inventé tout un monde magique comme celui de Poudlard. Puis je me suis levée le lendemain matin, puis je me suis dit, mais je suis capable, moi aussi, j'ai l'inspiration, je sais que j'ai l'imagination, je savais pas si j'avais le talent pour l'écrire. J'ai essayé, j'ai commencé avec des romances pour adultes, pour les femmes. Puis, finalement, dans le fond, mes filles m'ont dit « Maman, c'est plate, t'écris des livres et on peut pas les lire. » Donc, je me suis lancée dans les séries jeunesse. Ma fille faisait de l'équitation à ce moment-là, donc l'inspiration...
3: C'était une évidence de parler du cheval, du coup. Vous-même, vous avez fait de l'équitation ou pas?
4: Non, moi, j'ai jamais fait d'équitation. Je suis allergique aux chevaux, même. Mais c'est tellement des belles bêtes, puis c'est tellement des bêtes impressionnantes que... En tout cas, je trouve que pour un jeune qui monte un cheval, c'est vraiment... je trouve que c'est un peu un exploit, tu sais. C'est tellement grandiose que... Ouais, je trouve que ça fait une belle relation avec les amis.
3: Et ici, le personnage de Liv, il vous a inspiré un peu de votre fille, mais j'espère qu'elle n'a pas été blessée par les chevaux, mais par différents parcours de vie?
4: Non, pas forcément. Comment je m'inspire? Je pourrais même pas le dire. ça me vient en réfléchissant, en pensant. Je fais souvent des brainstorms avec ma bêta lectrice qui me lit depuis toujours, dans le fond. Puis c'est comme ça qu'on vient. Souvent, elle m'aide à partir mes histoires. Puis après ça, je suis... j'y vais, dans le fond. Ouais, je suis lancée. T'sais, des fois, on parlait, mettons... On se disait justement, ben tu sais, le cheval pourrait être blessé, puis tout ça. Puis là, ah, ben oui, ah, mais elle aussi va être blessée. Fait qu'ils vont comme s'aider ensemble. Fait que c'est ça, tout me vient. Une idée peut faire un feu d'artifice d'autres idées, finalement.

0: Ça fait combien de temps maintenant que vous écrivez alors? C'est une histoire qui remonte à J.K. Rowling, il y a quelques années hein, déjà.
1: En fait, j'ai commencé en 2015. Mes premiers mots que j'ai écrits, c'est en mars 2015. Fait que ça fait pas longtemps, ça fait environ 11 ans que j'ai commencé à écrire. Puis j'ai là déjà 15 romans à mon actif là au Québec.
0: Alors, Liv, dans le roman, donc, elle doit déménager. C'est quand même, il y a quelque part une double épreuve, parce qu'il y a l'épreuve de la blessure et des risques qui vont avec pour elle, et on sent bien aussi pour les parents, hein, l'angoisse des deux parents, est-ce que, voilà, comment elle va réagir, et pour les parents eux-mêmes, leur fille est transformée à 15 ans. Et puis une deuxième, quelque part, ce qui pourrait être une épreuve, c'est le déménagement aussi, mais en même temps, c'est une opportunité.
1: Oui, c'est ça. En fait, Liv s'est fait un peu abandonner par ses amis. On dirait que ses amis ne savaient pas trop comment réagir à tout ce qui s'est passé. Puis elle s'est retrouvée un peu tout seule. Puis quand elle a surpris la discussion de ses parents, puis ses parents ne voulaient absolument pas l'acheter, même si c'était une grosse opportunité, puis c'était un rêve depuis toujours pour eux, c'est elle qui leur a dit, « Bien, garde, je ne veux pas être celle qui vous a empêché de vivre votre rêve. On y va, puis... » Ça va être un nouveau départ pour moi, dans le fond. Il n'y avait plus rien qui l'attachait au New Jersey, finalement.
0: Et ce nouveau départ, donc, il se fait... elle rencontre aussi un garçon, un Mexicain. Donc, il y a beaucoup de rencontres qui se font deux à deux, souvent. Hein. Elle et le cheval, elle et le garçon, elle et ses parents. C'est important pour vous, ce qui se passe dans la relation, mais vraiment interpersonnelle, plus que de grands groupes?
1: Oui. En fait, moi, à la base, Dans des gros groupes, j'ai un peu de difficulté là, à approcher les gens puis tout ça. Fait que c'est vraiment plus facile pour moi d'avoir des rencontres un à un que dans des gros groupes. Fait que c'est peut-être un peu ma personnalité que j'approche dans mes romans aussi. Là.
0: Oui, et aussi, évidemment, le secteur jeunesse que vous voulez toucher avec un personnage qui a 15 ans, justement. C'est un âge un peu charnière aussi, 15 ans. C'est l'âge où on se construit... où on est un peu entre les rêves d'adultes, là, les rêves d'olympisme qui sont malheureusement entravés par la blessure. Et donc on n'est pas encore dans l'âge adulte, mais on est déjà plus loin que dans cette enfance où on est très protégé. C'est un âge aussi qui vous tenait à cœur, 15 ans. Pourquoi 15 ans?
1: Je trouve qu'à 15 ans, c'est ça, on se découvre, c'est là qu'on... On construit notre confiance, on est souvent remis en question. Puis je trouve qu'à 15 ans, en tout cas moi, quand j'avais, disons, 10 ans, c'était toujours des personnages plus vieux qui m'impressionnaient, ou c'était jamais des gens qui avaient mon âge. Je sais pas si vous voulez, des personnages. Fait que c'est ça, je trouve qu'à 15 ans, 15-16 ans, c'est vraiment un âge qui va atteindre beaucoup de jeunes, hein, tu sais, qui peuvent se... comment je pourrais dire ça?
0: Se projeter,
1: se
0: reconnaître en partie, mais dans un destin futur ou bien en train de s'accomplir pour ceux qui ont le même âge. Votre livre, ou vos livres en général, ils sont beaucoup lus du coup dans les écoles par les collégiens, les lycéens?
1: Je croirais que oui. Au Québec, oui, c'est vraiment les jeunes. Ils connaissent tout Julianne et Jazz, ils connaissent tout Liv et Lucky. Ici, je ne sais pas, par exemple, si mes romans sont rentrés dans les écoles.
0: Donc, Liv et Lucky, il est déjà publié au Québec dans une autre édition, alors, ou comment ça s'est fait?
1: Oui, même, dans le fond, il y a Liv et Lucky, je crois qu'il est en magasin depuis le mois d'août ou septembre. Puis en avril, il va avoir le nouveau de la même collection qui va être Billy et Blue. D'accord. Ici, il va paraître, je pense, au début de l'été.
0: Ah oui, donc vous écrivez tout le temps, en fait, parce qu'il y a quand même un certain nombre de pages.
1: Oui, effectivement. Oui, je travaille à temps plein dans un hôpital, mais...
0: Ah oui, c'est pas la même chose.
1: Non, je travaille dans un hôpital, puis je travaille aussi de la maison en écrivant un certain nombre d'heures par semaine. J'ai jamais fait le calcul, là, mais c'est presque du temps plein, là aussi. Là.
0: Ça se concilie bien avec votre fonction à l'hôpital, justement? Il y a des liens entre les deux?
1: Des liens plus avec mes romances, que j'ai des liens avec les hôpitaux. Puis le travail, c'est... à l'hôpital, je travaille 7 jours. Je travaille 3 jours, 7 soirs. Fait que quand je travaille de soir, j'ai toute ma journée de libre à la maison. Fait que c'est vraiment mon temps d'écriture. C'est vraiment à ce moment-là que j'écris. Là.

0: Alors un des thèmes importants du livre, Live et Lucky, c'est la résilience, comme on le dit, bien connue en tout cas dans le monde francophone par les travaux de Boris Cyrulnik notamment, on en a beaucoup parlé. Ça aussi c'est un thème qui pour vous est important au moment de l'adolescence, parce que souvent la résilience on la met un peu plus tard dans la vie. Et déjà à l'adolescence c'est important.
1: Je pense que oui, c'est quelque chose que j'essaie d'enseigner à mes enfants. Mes filles sont rendues vieilles, là, ils ont 15 et 18 ans, mais c'est difficile. Je trouve que c'est difficile pour les jeunes de comprendre c'est quoi la résilience. Puis, ouais, c'est un terme qui est quand même délicat avec les adolescents.
0: Et du coup, les éditeurs ou les lecteurs, les lectrices n'ont jamais dit bah, « c'est un thème un peu difficile pour un public jeunesse, c'est un peu trop... » C'est pas négatif, parce qu'en fait, c'est plutôt l'espérance, donc c'est plutôt un élan positif, justement. Mais on n'a pas toujours envie de penser à ce qui pourrait arriver de difficile dans la vie.
1: Oui, effectivement. Non, mon éditeur n'a jamais... m'ont jamais mis de frein par rapport.
0: Et vous avez parfois des rencontres avec les jeunes, justement, des échanges comme ça, verbaux, pour discuter du livre?
1: Oui, souvent, mais les jeunes sont tellement emballés. Dès qu'on a une histoire avec une jeune fille puis un cheval, c'est vraiment... c'est la folie, là. On dirait qu'il... Ouais,
0: le cheval, quelque part, c'est un personnage de roman à part entière. Hein. Il y a une tradition des romans sur les chevaux. Ça fait un peu penser... Il y avait Belle et Sébastien, je ne sais pas si vous connaissez, dans le monde francophone. C'est pas nécessairement une inspiration directe, mais on est un peu dans le même domaine aussi.
1: Ah oui, moi, tous mes personnages à quatre pattes, c'est vraiment des personnages à part entière.
0: Et c'est vrai que Lucky, il a sa personnalité. Je ne sais pas comment on pourrait la décrire, cette personnalité, mais il a du caractère. Hein?
1: Oui, oui, c'est ça. Ben, il perd la vue, fait qu'il est vraiment déstabilisé aussi, lui aussi. Mais il y a vraiment une connexion qui se fait avec Liv, puis elle l'aide, dans le fond, à reprendre confiance, si on veut. Là.
0: Les deux s'entraident mutuellement, quand même. Hein? Oui. Et les parents, du coup, ils réagissent comment dans le livre, les parents de Liv?
1: Ben, c'est sûr, quand ils voient... Premièrement, Liv... elle voulait plus être en contact avec les chevaux avant de déménager. Puis là, bon, finalement, la curiosité l'emporte. Puis elle va voir quand même le centre de réadaptation. Puis ben, c'est un coup de cœur avec Lucky. Puis ses parents, quand ils voient ça, c'est comme « Wow! OK! On avance, là, on progresse! » T'sais, justement, la résilience est en train de faire son œuvre.
0: Alors, encore deux petites questions qui me viennent. La première, ben, vous avez parlé, c'est une série, Un destin, un cheval. Est-ce qu'on va retrouver du coup le même cheval? Non, pas nécessairement, si j'ai bien compris. Et quels sont du coup les projets qui vont arriver dans cette série? Et l'autre question, c'est d'où vient la couverture? Parce qu'on a donc une jeune fille avec un cheval plutôt noir avec quelques taches blanches. Est-ce que c'est quelqu'un que vous connaissez? La photo a été prise pour le livre. Comment ça s'est fait? Elle est très, très belle hein, comme photo.
1: Oui. Pour l'image, c'est vraiment mon éditeur qui s'occupe de prendre les images sur Internet. Pour la série, en vrai, c'est vraiment une série de tomes uniques qui vont se lire dans l'ordre ou dans le désordre. Ils n'ont aucun lien ensemble. Le prochain, ça va être Billy et Blue, puis ça va être sur la bottige équestre. Donc, c'est vraiment des nouveaux personnages, nouveaux chevaux.
0: Et Billy et Blue, il va leur arriver quoi? Donc, un garçon cette fois-ci avec un cheval, toujours, j'imagine Billy le garçon, Blue le cheval ou pas
1: non,
0: nécessairement?
1: Billy, c'est une fille, oui. Okay, Billy, ça reste une fille, mais il va avoir un garçon dans le fond, c'est que Billy, il arrive un accident à son frère et sa mère. Puis, sa mère reste hospitalisée vraiment très longtemps. Elle a été gravement blessée. Puis, ben, il commence à manquer d'argent. Et elle entend parler d'un concours de talent. Puis elle va participer, il faut qu'elle se trouve un partenaire. Elle va participer au concours de talent pour essayer de gagner le gros lot pour réussir à les sortir de la misère. Puis ils vont offrir un spectacle en voltige et caisse mélangé avec de la danse. Puis c'est ça, c'est vraiment très, très artistique.
0: Et le troisième, vous avez dit, l'autre qui va arriver derrière Billy et Blue?
1: Je suis en pleine écriture présentement du troisième. Ça va être Rose et Ruby.
0: D'accord. Ouais. Toujours une jeune fille et un cheval.
1: Oui, effectivement.
0: Eh bien, on va suivre ces aventures-là. C'est votre première foire du livre à Bruxelles. Ça vous fait quelle impression?
1: Ah, c'est surréaliste. Là, je commence juste à le réaliser en vrai, là.
0: Ouais. Il y a beaucoup de livres, beaucoup de gens, c'est la journée des écoles en plus aujourd'hui et j'espère que vous aurez un beau succès avec Liv et Lucky qui peut évidemment intéresser tous les jeunes et les moins jeunes d'ailleurs, histoire de destinée croisée entre des personnages humains, jeune fille de 15 ans, Liv et cheval, et donc un personnage cheval, Lucky, dans ce cas-ci. C'est aux éditions Kenes et on remercie Sophie Dumont aussi qui nous a rendu cette interview possible en très peu de temps. Elle a fait un travail remarquable. En un jour, c'était réglé, un peu en last minute. Merci à vous aussi, Chantal, et bonne continuation.
1: Et merci beaucoup.

0: Au XVIe siècle, le christianisme a été transformé, secoué par des hommes et des femmes qui ont repensé leur relation à Dieu, au salut, mais aussi leur façon de suivre le Christ en étant au plus proche des évangiles. L'histoire a retenu Luther, Calvin, bien sûr, mais d'autres figures ont laissé des écrits d'une énergie étonnante, appelant avec conviction à un engagement de feu. Et parmi ces intellectuels, des femmes que vous avez choisi de sortir de l'ombre. Sarah Scholl, bonjour.
1: Bonjour.
0: Vous êtes professeur en histoire du christianisme à la faculté de théologie de l'Université de Genève et vous êtes spécialiste de la laïcité des mutations du christianisme au 19e et 20e siècle en Europe. Vous avez travaillé sur les dissidences protestantes, la transmission religieuse et l'anticléricalisme. Et c'est tout naturellement que vous avez participé à la rédaction de cet ouvrage. C'est un ouvrage collectif intitulé « Réformatrice, 12 voix de femmes protestantes du 16e au 21e siècle ». C'est publié aux éditions Labor et Fides. Et vous avez co-dirigé cet ouvrage avec Daniela Solfaroli Camilocci, qui n'est pas présente avec nous, mais dont vous nous parlerez un peu plus tard. Alors, vous avez choisi de dessiner le portrait de ces 12 femmes qui ont participé activement à la réforme. On va y revenir sur ce qu'est la réforme pour bien se remettre dans le contexte. Ces femmes donc, qui traversent les siècles, et vous publiez des extraits de leurs poèmes, de leurs pamphlets. C'était un choix difficile, j'imagine.